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Israël a annoncé avoir mené une frappe de drone ciblant un militant dans le sud de la Syrie. La Syrie a condamné cette attaque, affirmant qu'elle avait fait au moins un blessé parmi les civils. L'armée israélienne a déclaré que les activités du militant visé représentaient une menace immédiate pour ses soldats. Selon la télévision d'État syrienne, l'attaque a touché un véhicule dans le village de Beit Jin, au sud-ouest.

0: nord-ouest de Damas. Le ministère syrien des Affaires étrangères a qualifié cette attaque de violation flagrante de la souveraineté du pays, et ce, dans un contexte d'attaques israéliennes répétées sur le territoire syrien. L'Observatoire syrien des droits de l'homme, basé au Royaume-Uni, a recensé 57 attaques israéliennes sur le territoire syrien en 2026. Israël continue de faire avancer son projet controversé de colonie E1 en Cisjordanie occupée, suscitant une vague de condamnation internationale. CGTN s'est entretenu avec Mustapha Markoudi, membre du Conseil central de l'Organisation de libération de la Palestine. Il a appelé à l'unité palestinienne pour contrer l'accélération de l'expansion des colonies israéliennes en Cisjordanie.
1: Les autorités israéliennes étendent les colonies en Cisjordanie à un rythme sans précédent, car leur objectif est de détruire toute possibilité de création d'un État palestinien. La seule solution pour les Palestiniens est de s'unir immédiatement, de mettre de côté toutes sortes de divergences internes et d'adopter une nouvelle stratégie contre ce terrible processus d'appropriation et d'annexion des terres. L'autorité palestinienne est absolument incapable de faire face à tout cela, et elle ne pourra rien faire à moins que nous ne rassemblions tous les Palestiniens sous une direction unifiée autour d'un objectif précis, comment contrer stratégiquement la terreur des colons et leur expansion en consolidant au maximum la détermination du peuple palestinien sur son territoire. La communauté internationale doit donc répondre à une question: croit-elle encore au droit international ou non? La Palestine en est le baromètre. Si l'on laisse Israël poursuivre ses agissements, cela signifierait la fin du soi-disant droit international, ainsi que la fin de tous les accords conclus après la Seconde Guerre mondiale pour instaurer la paix dans le monde.
0: Le plus haut responsable sécuritaire iranien avertit que tout pays participant à la guerre économique des États-Unis contre Téhéran sera considéré comme un ennemi. Mohsen Rezaei déclare que l'Iran frappera les intérêts des pays qui se joindront au blocus américain contre l'Iran. Cela intervient alors que le président du Parlement iranien, Mohamed Paker Khalipaf, affirme que Téhéran a reçu des messages de pays voisins concernant l'élaboration de nouveaux arrangements sécuritaires et d'une coopération économique dans la région. Il déclare également que Washington a mis en danger la sécurité de ses alliés par ses pressions et son mépris de leurs intérêts au profit d'Israël. Il souligne en outre que c'est un ordre régional, autonome et indépendant qui apportera la paix et la sécurité. La dette nationale américaine dépasse désormais les 40 000 milliards de dollars. Vendredi, le président Donald Trump a balayé les inquiétudes concernant cette dette colossale, affirmant aux journalistes que la croissance résoudrait le problème avec des paiements d'intérêts s'élevant à plus de 1 000 milliards de dollars par an. La dette exerce une pression sur les contribuables, les dépenses publiques et le coût de la vie.
2: Plus tôt cette semaine, le ministère des Finances a annoncé que la dette américaine avait franchi la barre des 40 000 milliards de dollars, soit plus du double de son niveau d'il y a à peine 10 ans. Cela signifie que le simple paiement des intérêts coûte aux contribuables américains plus de 1 000 milliards de dollars par an, ce qui en fait la deuxième dépense la plus importante du gouvernement après le programme de retraite de la sécurité sociale. Et cela signifie qu'il reste moins d'argent pour des domaines tels que l'éducation, la santé et la défense nationale.
3: Les intérêts constituent le poste budgétaire qui connaît la croissance la plus rapide. Nous dépensons ainsi plus de 3 milliards de dollars par jour en intérêts. Nous dépensons davantage en intérêts qu'en défense nationale. Nous dépenserons 16 000 milliards de dollars en intérêts au cours des 10 prochaines années. Nous en sommes donc arrivés à un point où la dette et les frais d'intérêt représentent un fardeau énorme, non seulement pour nos enfants et petits-enfants, mais aussi pour nos concitoyens d'aujourd'hui. Ces 40 000 milliards de dollars devraient donc constituer un signal d'alarme majeur pour Washington afin que nos finances publiques soient remises en ordre.
2: L'administration Trump a réagi en rejetant la responsabilité sur l'administration Biden et a affirmé que l'augmentation de la dette était en partie due à la décision de la Cour suprême qui a contraint le ministère des Finances à rembourser certains droits de douane perçus auprès des importateurs américains, plus de 100 milliards de dollars à ce jour. Le secrétaire au Trésor, Scott Bessent, a lancé un programme élargi de rachat d'obligations et affirme que la croissance est la clé pour réduire la dette.
3: Ce que nous allons faire, c'est sortir de cette situation grâce à la croissance.

0: Et comme je l'ai évoqué lors du G20 à Asheville, nous allons présenter la stratégie de croissance des États-Unis et encourager le reste du monde à nous suivre.
1: Mais pour s'attaquer véritablement au problème, le Congrès devra probablement réduire les dépenses, augmenter les impôts ou les deux. Or, ni les républicains ni les démocrates ne se sont montrés disposés à prendre des mesures à court terme politiquement impopulaires pour résoudre un problème à long terme. Pendant ce temps, les Américains lambda sont confrontés à des taux d'intérêt plus élevés pour leurs prêts immobiliers, leurs crédits automobiles et leurs cartes de crédit, ainsi qu'à une hausse des coûts des biens et des services dans l'ensemble de l'économie américaine.
2: La Russie affirme avoir détruit plus de 40 camions équipés de capacités de lancement de drones dans la région de Kiev.
0: La Russie a également revendiqué des attaques contre des ports ukrainiens, dont celui de Kyornomorsk, dans la région d'Odessa. L'Ukraine affirme avoir frappé des réserves énergétiques russes dans le port de Yesk. Kiev déclare également avoir mené des frappes contre une raffinerie et un centre logistique dans la région de Samara. Le président ukrainien Volodymyr Zelensky indique que la France a accepté d'accélérer la livraison d'équipements et de missiles à l'Ukraine. Selon Zelensky, les capacités de défense aérienne restent le besoin le plus urgent de l'Ukraine. Le président russe Vladimir Poutine affirme que les actions militaires ukrainiennes n'ont pas affecté la situation sur la ligne de front. Poutine déclare que les forces russes poursuivront leurs offensives intensifiées sur tous les fronts.
2: La Somalie est confrontée à une nouvelle crise alimentaire grave. Le Programme alimentaire mondial prévient qu'il ne pourra assurer que le strict minimum pour des millions de personnes affamées en raison des coupes drastiques dans l'aide internationale.
3: Des femmes portant des enfants souffrant de malnutrition attendent souvent de l'aide au centre de santé de Fenous à Mogadiscio. Halima Mohamed Hassan, mère de 6 enfants, a marché 3 km avec son enfant de 4 ans, souffrant de malnutrition, tout en luttant contre ses propres crampes à l'estomac. Elle est enceinte, mais affirme ne pas avoir mangé depuis 2 jours. Elle a fui la région du Bachabel il y a 4 mois après le décès de son mari des suites de la malnutrition et vit désormais dans un camp de déplacés à la périphérie de Mogadiscio.
4: Mon fils est très affaibli par la faim. J'ai 6 autres enfants, leur père est mort et je dois m'occuper d'eux et les nourrir. Je n'ai personne d'autre que ma mère, qui est encore en vie et vit avec moi. Mais elle n'a de toute façon pas les moyens de nous aider. Elle se trouve dans la même situation que moi, sans rien sur quoi compter. En dehors de ce camp, nous ne recevons aucune aide régulière.
3: Selon l'ONU, environ 30% de la population somalienne est actuellement confrontée à une insécurité alimentaire critique. La pénurie alimentaire actuelle est le résultat de la sécheresse, des conflits et des déplacements de population. Le PAM indique qu'il est incapable d'étendre son aide en raison des coupes dans l'aide internationale.
5: Nous ne disposons que d'environ 10% des ressources. Nous ne pouvons faire que le strict minimum. Nous ne fournissons ces aides nutritionnelles qu'aux enfants qui sont les plus durement touchés. Nous ne sommes pas en mesure de venir en aide aux mères, ni d'intensifier l'aide alimentaire pour que ceux qui n'ont pas assez à manger puissent recevoir davantage de nourriture.
3: Le PAM prévoit que 1,9 million d'enfants de moins de 5 ans souffriront de malnutrition aiguë cette année, dont 500 000 auront besoin d'un traitement d'urgence.
5: J'ai parlé à des femmes qui ont 8, 10 enfants. Elles ne savent pas d'où viendra leur prochain repas. Elles sont vraiment désespérées et essaient de sortir tous les jours pour trouver du travail à la journée afin de pouvoir ramener un sac de riz.
3: L'Agence somalienne de gestion des catastrophes qualifie la situation alimentaire du pays d'extrêmement alarmante. Selon cette agence, environ 1 850 000 enfants souffrent de malnutrition, tandis qu'environ 6 millions de personnes sont touchées par la sécheresse. 2 millions de personnes ont un besoin urgent d'aide. Mais alors que les ressources de l'aide internationale s'épuisent, leur vie est en jeu.
2: Le 23 août marque la journée internationale du souvenir de la traite négrière et de son abolition, instituée par l'UNESCO en 1997. Cette journée vise à commémorer la tragédie de la traite négrière et à encourager une réflexion collective sur cette page sombre de l'histoire. La Tanzanie fut autrefois un marché des traites des esclaves et aujourd'hui encore, le souvenir de ce passé douloureux demeure profondément bouleversant.
4: Bagamoyo est l'une des plus anciennes villes de Tanzanie. Elle a servi de dernier point de rassemblement pour les esclaves capturés dans le pays avant leur transfert vers l'étranger. À son apogée, près de 50 000 esclaves étaient acheminés chaque année depuis l'intérieur des terres jusqu'à Bagamoyo. De là, ils étaient transportés vers le marché

0: aux esclaves de Zanzibar, puis, après leur vente, envoyés outre-mer. Bagamoyo abritait un camp de détention où les captifs étaient enchaînés à des rangées de poteaux en fer, dans l'attente de leur transfert.
1: Ils vivaient en plein air, imaginez-vous, exposés aux piqûres de moustiques et d'insectes, aux intempéries et aux conditions les plus difficiles. La plupart contractaient des maladies et certains perdaient même la vie, affaiblis physiquement. Beaucoup perdaient tout espoir. C'est d'ailleurs pour cette raison que ce lieu porte le nom de Bagamoyo.
0: Après leur capture, les esclaves mettaient au moins 3 mois pour atteindre Bagamoyo. À la suite de ce périple éprouvant et des traitements brutaux qu'ils subissaient, une grande partie d'entre eux périssait en chemin. Selon certains récits historiques, pour chaque esclave arrivé à Bagamoyo, 10 autres auraient trouvé la mort durant le trajet. Les esclaves venus de Bagamoyo et d'autres régions d'Afrique de l'Est étaient ensuite envoyés à Zanzibar, où ils étaient enfermés dans des chambres souterraines exiguës avant d'être vendus aux enchères. Une partie de ce site historique est aujourd'hui préservée au site du marché, aux esclaves de Zanzibar. Les hommes étaient enfermés dans une pièce distincte, tandis que les femmes et les enfants étaient regroupés dans une autre. Ils ne recevaient que le strict nécessaire en nourriture et en eau pour survivre. L'air ne pénétrait que par 3 petites ouvertures. Beaucoup tombaient malades, voire mouraient dans ces conditions inhumaines. Leurs corps étaient parfois jetés à la mer, emportés par les vagues, sans laisser aucune trace, comme s'ils n'avaient jamais existé.
1: Les femmes étaient traitées comme des objets sexuels et contraintes d'effectuer des tâches domestiques, comme la cuisine et le ménage. Elles risquaient également la mort lorsqu'elles tombaient enceintes, car les Portugais et les Arabes interdisaient l'existence d'enfants métis issus d'unions avec des Africains. Il arrivait toutefois que des enfants métis voient le jour. Nés de parents portugais ou arabes et africains, ils étaient surnommés cappuccino. Certains étaient tués et des parties de leur corps, comme la tête, les intestins et les jambes, auraient été utilisées comme appât pour la pêche.
0: En 1873, Zanzibar a fermé le dernier grand marché aux esclaves de la région. Bien que l'histoire ait poursuivi son cours, les blessures héritées de la traite négrière restent encore profondes. Les conséquences de cette tragédie sur le continent africain ont été considérables et durables. Des études économiques soulignent que les régions africaines ayant perdu le plus grand nombre d'habitants à cause de l'esclavage figurent aujourd'hui parmi les zones les plus pauvres et les moins développées. La traite négrière a profondément bouleversé et compromis la trajectoire de développement de l'Afrique. Le 25 mars 2026, l'Assemblée générale des Nations unies a adopté une résolution historique, qualifiant la traite des Africains réduits en esclavage et l'esclavage racialisé des Africains de crimes parmi les plus graves contre l'humanité. Cette résolution souligne également que les demandes de réparation constituent une étape concrète vers la reconnaissance et la réparation de ces injustices historiques.

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2: Bonjour à toutes et à tous, vous êtes sur Radio Chine Internationale. Bienvenue dans cette nouvelle émission musicale, on connaît la chanson. La musique hip-hop se développe rapidement ces dernières années en Chine. Cette musique commence progressivement à être accueillie par le grand public. Aujourd'hui, je vous propose des chansons hip-hop présentées lors du show télévisé The Rap of China, qui est diffusé actuellement une fois par semaine. On commence tout de suite par la chanson Now You Know, signée par Packet.
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2: Vous écoutez Wang Kuna, la chanson de RCI. Aujourd'hui, je vous propose des chansons hip-hop présentées lors du show télévisé The Rap of China. Cette émission réunit les meilleurs rappeurs chinois. Ces derniers montrent sur scène et présentent leurs meilleures performances aux spectateurs. Les deux prochains titres sont Une génération de Kung Fu Pran et Mo Jia Dai de Wan Yi Da.
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15: 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Embellir la vie, signé par Sheng Yu, et Long Distance.

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1: Vous êtes sur RCI et vous écoutez Bunkuna la chanson. Aujourd'hui, je vous propose des chansons hip-hop présentées lors du show télévisé The Rap of China. Dou Wei est un musicien chinois. En tant que figure emblématique du rock chinois, elle était très célèbre dans les années 80 et 90. Le rappeur Gam présente ses respects via le prochain titre, Jeune Dou Wei.

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2: Vous suivez, vous connaissez la chanson de RCI. Les deux prochains morceaux s'intitulent Human in the Mirror et Persister dans sa façon de faire.

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0: Israël a annoncé avoir mené une frappe de drone ciblant un militant dans le sud de la Syrie. La Syrie a condamné cette attaque, affirmant qu'elle avait fait au moins un blessé parmi les civils. L'armée israélienne a déclaré que les activités du militant visé représentaient une menace immédiate pour ses soldats. Selon la télévision d'État syrienne, l'attaque a touché un véhicule dans le village de Beit Jin, au sud-ouest de Damas. Le ministère syrien des Affaires étrangère a qualifié cette attaque de violation flagrante de la souveraineté du pays, et ce, dans un contexte d'attaques israéliennes répétées sur le territoire syrien. L'Observatoire syrien des droits de l'homme, basé au Royaume-Uni, a recensé 57 attaques israéliennes sur le territoire syrien en 2026. Israël continue de faire avancer son projet controversé de colonie E1 en Cisjordanie occupée, suscitant une vague de condamnation internationale. CGTN s'est entretenu avec Mustapha Marcoudi, membre du conseil central de l'Organisation de libération de la Palestine. Il a appelé à l'unité palestinienne pour contrer l'accélération de l'expansion des colonies israéliennes en Cisjordanie.
1: Les autorités israéliennes étendent les colonies en Cisjordanie à un rythme sans précédent, car leur objectif est de détruire toute possibilité de création d'un État palestinien. La seule solution pour les Palestiniens est de s'unir immédiatement, de mettre de côté toutes sortes de divergences internes et d'adopter une nouvelle stratégie contre ce terrible processus d'appropriation et d'annexion des terres. L'autorité palestinienne est absolument incapable de faire face à tout cela. Et elle ne pourra rien faire à moins que nous ne rassemblions tous les Palestiniens sous une direction unifiée autour d'un objectif précis, comment contrer stratégiquement la terreur des colons et leur expansion en consolidant au maximum la détermination du peuple palestinien sur son territoire. La communauté internationale doit donc répondre à une question: croit-elle encore au droit international ou non? La Palestine en est le baromètre. Si l'on laisse Israël poursuivre ses agissements, cela signifierait la fin du soi-disant droit international, ainsi que la fin de tous les accords conclus après la Seconde Guerre mondiale pour instaurer la paix dans le monde.
0: Le plus haut responsable sécuritaire iranien avertit que tout pays participant à la guerre économique des États-Unis contre Téhéran sera considéré comme un ennemi. Mohsen Rezaei déclare que l'Iran frappera les intérêts des pays qui se joindront au blocus américain contre l'Iran. Cela intervient alors que le président du Parlement iranien, Mohamed Paker Khalipaf, affirme que Téhéran a reçu des messages de pays voisins concernant l'élaboration de nouveaux arrangements sécuritaires et d'une coopération économique dans la région. Il déclare également que Washington a mis en danger la sécurité de ses alliés par ses pressions et son mépris de leurs intérêts au profit d'Israël. Il souligne en outre que c'est un ordre régional, autonome et indépendant qui apportera la paix et la sécurité. La dette nationale américaine dépasse désormais les 40 000 milliards de dollars. Vendredi, le président Donald Trump a balayé les inquiétudes concernant cette dette colossale, affirmant aux journalistes que la croissance résoudrait le problème avec des paiements d'intérêts s'élevant à plus de 1 000 milliards de dollars par an. La dette exerce une pression sur les contribuables, les dépenses publiques et le coût de la vie.
2: Plus tôt cette semaine, le ministère des Finances a annoncé que la dette américaine avait franchi la barre des 40 000 milliards de dollars, soit plus du double de son niveau d'il y a à peine 10 ans. Cela signifie que le simple paiement des intérêts coûte aux contribuables américains plus de 1 000 milliards de dollars par an, ce qui en fait la deuxième dépense la plus importante du gouvernement après le programme de retraite de la Sécurité sociale. Et cela signifie qu'il reste moins d'argent pour des domaines tels que l'éducation, la santé et la défense nationale.
3: Les intérêts constituent le poste budgétaire qui connaît la croissance la plus rapide. Nous dépensons ainsi plus de 3 milliards de dollars par jour en intérêts. Nous dépensons davantage en intérêts qu'en défense nationale. Nous dépenserons 16 000 milliards de dollars en intérêts au cours des 10 prochaines années. Nous en sommes donc arrivés à un point où la dette et les frais d'intérêt représentent un fardeau énorme, non seulement pour nos enfants et petits-enfants, mais aussi pour nos concitoyens d'aujourd'hui. Ces 40 000 milliards de dollars devraient donc constituer un signal d'alarme majeur pour Washington afin que nos finances publiques soient remises en ordre.
2: L'administration Trump a réagi en rejetant la responsabilité sur l'administration Biden et a affirmé que l'augmentation de la dette était en partie due à la décision de la Cour suprême qui a contraint le ministère des Finances à rembourser certains droits de douane perçus auprès des importateurs américains, plus de 100 milliards de dollars à ce jour. Le secrétaire au Trésor, Scott Bessent, a lancé un programme élargi de rachat d'obligations et affirme que la croissance est la clé pour réduire la dette.
3: Ce que nous allons faire, c'est sortir de cette situation grâce à la croissance. Et comme je l'ai évoqué lors du G20 à Asheville, nous allons présenter la stratégie de croissance des États-Unis et encourager le reste du monde à nous suivre.
2: Mais pour s'attaquer véritablement au problème, le Congrès devra probablement réduire les dépenses, augmenter les impôts ou les deux. Or, ni les républicains ni les démocrates ne se sont montrés disposés à prendre des mesures à court terme politiquement impopulaires pour résoudre un problème à long terme. Pendant ce temps, les Américains lambda sont confrontés à des taux d'intérêt plus élevés pour leurs prêts immobiliers, leurs crédits automobiles et leurs cartes de crédit, ainsi qu'à une hausse des coûts des biens et des services dans l'ensemble de l'économie américaine.
0: La Russie affirme avoir détruit plus de 40 camions équipés de capacités de lancement de drones dans la région de Kiev.
3: La Russie a également revendiqué des attaques contre des ports ukrainiens, dont celui de Kyornomorsk, dans la région d'Odessa. L'Ukraine affirme avoir frappé des réserves énergétiques russes dans le port de Yesk. Kiev déclare également avoir mené des frappes contre une raffinerie et un centre logistique dans la région de Samara. Le président ukrainien Volodymyr Zelensky indique que la France a accepté d'accélérer la livraison d'équipements et de missiles à l'Ukraine. Selon Zelensky, les capacités de défense aérienne restent le besoin le plus urgent de l'Ukraine. Le président russe Vladimir Poutine affirme que les actions militaires ukrainiennes n'ont pas affecté la situation sur la ligne de front. Poutine déclare que les forces russes poursuivront leurs offensives intensifiées sur tous les fronts.
0: La Somalie est confrontée à une nouvelle crise alimentaire grave. Le Programme alimentaire mondial prévient qu'il ne pourra assurer que le strict minimum pour des millions de personnes affamées en raison des coupes drastiques dans l'aide internationale.
1: Des femmes portant des enfants souffrant de malnutrition attendent souvent de l'aide au centre de santé de Fenous à Mogadiscio. Halima Mohamed Hassan, mère de 6 enfants, a marché 3 km avec son enfant de 4 ans, souffrant de malnutrition, tout en luttant contre ses propres crampes à l'estomac. Elle est enceinte, mais affirme ne pas avoir mangé depuis 2 jours. Elle a fui la région du Bachabel il y a 4 mois après le décès de son mari des suites de la malnutrition et vit désormais dans un camp de déplacés à la périphérie de Mogadiscio.
4: Mon fils est très affaibli par la faim. J'ai 6 autres enfants, leur père est mort et je dois m'occuper d'eux et les nourrir. Je n'ai personne d'autre que ma mère, qui est encore en vie et vit avec moi. Mais elle n'a de toute façon pas les moyens de nous aider. Elle se trouve dans la même situation que moi, sans rien sur quoi compter. En dehors de ce camp, nous ne recevons aucune aide régulière.
1: Selon l'ONU, environ 30% de la population somalienne est actuellement confrontée à une insécurité alimentaire critique. La pénurie alimentaire actuelle est le résultat de la sécheresse, des conflits et des déplacements de population. Le PAM indique qu'il est incapable d'étendre son aide en raison des coupes dans l'aide internationale.
5: Nous ne disposons que d'environ 10% des ressources. Nous ne pouvons faire que le strict minimum. Nous ne fournissons ces aides nutritionnelles qu'aux enfants qui sont les plus durement touchés. Nous ne sommes pas en mesure de venir en aide aux mères, ni d'intensifier l'aide alimentaire pour que ceux qui n'ont pas assez à manger puissent recevoir davantage de nourriture.
1: Le PAM prévoit que 1,9 million d'enfants de moins de 5 ans souffriront de malnutrition aiguë cette année, dont 500 000 auront besoin d'un traitement d'urgence.
5: J'ai parlé à des femmes qui ont 8, 10 enfants. Elles ne savent pas d'où viendra leur prochain repas. Elles sont vraiment désespérées et essaient de sortir tous les jours pour trouver du travail à la journée afin de pouvoir ramener un sac de riz.
1: L'Agence somalienne de gestion des catastrophes qualifie la situation alimentaire du pays d'extrêmement alarmante. Selon cette agence, environ 1 850 000 enfants souffrent de malnutrition, tandis qu'environ 6 millions de personnes sont touchées par la sécheresse. 2 millions de personnes ont un besoin urgent d'aide. Mais alors que les ressources de l'aide internationale s'épuisent, leur vie est en jeu.
0: Le 23 août marque la journée internationale du souvenir de la traite négrière et de son abolition, instituée par l'UNESCO en 1997. Cette journée vise à commémorer la tragédie de la traite négrière et à encourager une réflexion collective sur cette page sombre de l'histoire. La Tanzanie fut autrefois un marché des traites des esclaves et aujourd'hui encore, le souvenir de ce passé douloureux demeure profondément bouleversant.
4: Bagamoyo est l'une des plus anciennes villes de Tanzanie. Elle a servi de dernier point de rassemblement pour les esclaves capturés dans le pays avant leur transfert vers l'étranger. À son apogée, près de 50 000 esclaves étaient acheminés chaque année depuis l'intérieur des terres jusqu'à Bagamoyo. De là, ils étaient transportés vers le marché aux esclaves de Zanzibar, puis, après leur vente, envoyés outre-mer. Bagamoyo abritait un camp de détention où les captifs étaient enchaînés à des rangées de poteaux en fer, dans l'attente de leur transfert.
1: Ils vivaient en plein air, imaginez-vous, exposés aux piqûres de moustiques et d'insectes, aux intempéries et aux conditions les plus difficiles. La plupart contractaient des maladies et certains perdaient même la vie, affaiblis physiquement. Beaucoup perdaient tout espoir. C'est d'ailleurs pour cette raison que ce lieu porte le nom de Bagamoyo.
4: Après leur capture, les esclaves mettaient au moins 3 mois pour atteindre Bagamoyo. À la suite de ce périple éprouvant et des traitements brutaux qu'ils subissaient, une grande partie d'entre eux périssait en chemin. Selon certains récits historiques, pour chaque esclave arrivé à Bagamoyo, 10 autres auraient trouvé la mort durant le trajet. Les esclaves venus de Bagamoyo et d'autres régions d'Afrique de l'Est étaient ensuite envoyés à Zanzibar, où ils étaient enfermés dans des chambres souterraines exiguës avant d'être vendus aux enchères. Une partie de ce site historique est aujourd'hui préservée au site du marché, aux esclaves de Zanzibar. Les hommes étaient enfermés dans une pièce distincte, tandis que les femmes et les enfants étaient regroupés dans une autre. Ils ne recevaient que le strict nécessaire en nourriture et en eau pour survivre. L'air ne pénétrait que par 3 petites ouvertures. Beaucoup tombaient malades, voire mouraient dans ces conditions inhumaines. Leurs corps étaient parfois jetés à la mer, emportés par les vagues, sans laisser aucune trace, comme s'ils n'avaient jamais existé.
1: Les femmes étaient traitées comme des objets sexuels et contraintes d'effectuer des tâches domestiques, comme la cuisine et le ménage. Elles risquaient également la mort lorsqu'elles tombaient enceintes, car les Portugais et les Arabes interdisaient l'existence d'enfants métis issus d'unions avec des Africains. Il arrivait toutefois que des enfants métis voient le jour. Nés de parents portugais ou arabes et africains, ils étaient surnommés cappuccino. Certains étaient tués et des parties de leur corps, comme la tête, les intestins et les jambes, auraient été utilisées comme appât pour la pêche.
4: En 1873, Zanzibar a fermé le dernier grand marché aux esclaves de la région. Bien que l'histoire ait poursuivi son cours, les blessures héritées de la traite négrière restent encore profondes. Les conséquences de cette tragédie sur le continent africain ont été considérables et durables. Des études économiques soulignent que les régions africaines ayant perdu le plus grand nombre d'habitants à cause de l'esclavage figurent aujourd'hui parmi les zones les plus pauvres et les moins développées. La traite négrière a profondément bouleversé et compromis la trajectoire de développement de l'Afrique. Le 25 mars 2026, l'Assemblée générale des Nations unies a adopté une résolution historique, qualifiant la traite des Africains réduits en esclavage et l'esclavage racialisé des Africains de crimes parmi les plus graves contre l'humanité. Cette résolution souligne également que les demandes de réparation constituent une étape concrète vers la reconnaissance et la réparation de ces injustices historiques.

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Bonjour à tous, bienvenue dans une nouvelle émission de Classico. Cela fait plus de 10 ans que le français Godefroy Zuikar vit à Sanya, ville littorale de la province insulaire de Hainan au sud de la Chine. Barouteur et courageux, Godefroy Zuikar n'a pas peur de défis. Il a été en 2010 invité à diriger le projet de développement d'une marina à Sanya. C'est à partir de là qu'il a réussi à construire une marina de premier rang mondial. Devant le micro de Classico, Godefroy Zuikar parle de ce qu'il observe sur le marché de yachts et d'autres industries liées à la consommation sur l'île de Hainan. Avant d'entrer dans le vif de cette émission, je vous propose de suivre tout d'abord une mélodie interprétée par la chanteuse hongkongaise Fei Wang.

0: De retour dans Classico, Godefroy Suicard est un ancien capitaine formé à l'école navale française. Il a servi comme officier sur des navires de la marine nationale et puis sur des navires marchands et comme capitaine sur des super yachts allant jusqu'à 50 mètres. En 2010, Godefroy Suicard a décidé de séjourner à Sanya, une ville balnéaire dans la province insulaire de Hainan, afin de coordonner le projet de développement de Sanya Serenity Marina. C'est à partir de rien qu'il a réussi à faire de la marina l'un des terminaux portuaires les plus attrayants de Chine et même d'Asie. À Sanya, il a inauguré une nouvelle page professionnelle brillante et constaté en outre les transformations des secteurs liés à la consommation sur l'île de Hainan.
1: Et j'ai trouvé que c'était vraiment un challenge vraiment intéressant parce que faire un port de très haut de gamme à partir de rien, c'était vraiment un gros projet. Et voilà, voilà pourquoi j'ai décidé de venir, parce que j'ai trouvé que c'était vraiment un challenge intéressant. Donc là, je suis venu parce que c'était vraiment très excitant. C'était vraiment complètement sous-développé, parce qu'il faut réaliser que Sanya, il y a 10 ans, et Sanya maintenant, c'est deux mondes différents. Et Sanya, dans 10 ans, ce sera encore un autre monde. Ben, il y a 10 ans, quand je suis arrivé ici, cette presqu'île, la ville était encore toute petite. Elle n'était pas développée comme elle est maintenant. La presqu'île ici, il y avait juste 3 phases de construction qui étaient terminées sur les immeubles. Et maintenant, on est à la phase 6, phase 7. Enfin bon, et puis, l'endroit où on est maintenant, où on est assis ici, c'était une plage en fait. Et donc, on a transformé ça en une marina de niveau international. Effectivement à l'époque, parce qu'il y a beaucoup de matériaux, de choses qu'on ne trouvait pas, et puis il fallait quand même limiter, parce qu'il faut quand même considérer les coûts de construction, etc. Donc il y a beaucoup de choses qu'on était obligé de faire ici. Par exemple, on a des pontons qui sont des pontons en béton, en ciment, et pour ces pontons en ciment, on a été obligé de les construire ici. Donc il a fallu faire des moules, il a fallu les construire, etc. C'était très compliqué. Et puis, donc, il y a beaucoup

0: Beaucoup de choses qu'on ne pouvait pas approvisionner directement en Chine à l'époque, qu'on était obligé de faire nous-mêmes. Bon, maintenant, ce serait très différent parce qu'on peut trouver à peu près tout ce qu'on veut. Voilà. Et puis la deuxième difficulté, c'était que on était confronté au fait qu'on n'avait pas de personnel qualifié, donc il a fallu former le personnel. Les premières années que j'ai passées ici, bon, au tout début, ça a été, je me suis occupé de la mise en place, de la création et de la mise en place de tous les systèmes de gestion, etc. D'abord au niveau du design, au niveau des spécifications, ensuite le système de gestion, et après j'ai passé plusieurs années à faire pratiquement que de la formation.
1: En 2018, la Chine a décidé de construire le port de libre-échange de Hainan. Deux ans après, en 2020, le gouvernement a rendu public le plan global de construction du port de libre-échange de Hainan. C'est surtout depuis cette année que la Chine a accéléré la construction de la zone de libre-échange, avec notamment la promulgation de plusieurs documents importants visant à simplifier les formalités administratives et à offrir davantage le marché sur l'île de Hainan. Pour Godefroy Suikar, cela apporte une bonne nouvelle à ceux qui voudraient développer leur carrière à Hainan. Il a également établi une société dans la zone franche de Sanya et propose maintenant des services et conseils aux entreprises du secteur maritime. Il estime que ces mesures ont fait avancer l'évolution du secteur de yacht à Hainan, surtout grâce à la mise en place de la politique à zéro tarif douanier pour les véhicules et yachts importés.
2: Par contre, l'industrie du yachtisme, elle a été favorisée parce que depuis la mise en place des nouvelles lois, sont surtout favorables pour les sociétés qui sont dans un certain nombre d'industries. Elles sont favorables de deux manières. D'abord, il y a les taxes qui sont le maximum. Les taxes maximum sont à 15% sur les taxes sur les sociétés, à condition bien sûr que ces sociétés soient établies dans un des 11 parcs. Des 11 parcs de la zone franche. Parce que la zone franche est une zone franche qui est encore pas complètement ouverte. C'est-à-dire qu'elle sera complètement ouverte. Il y aura une nouvelle phase d'ouverture en 2025 et l'ouverture finale où Hainan sera complètement en zone franche, c'est 2035. Donc en attendant, ils ont créé des parcs industriels. Il y a 11 parcs industriels sur l'île d'Hainan. Et puis, donc c'est pour les sociétés qui sont établies dans ces parcs industriels, on peut donc bénéficier d'un grand nombre d'avantages. Premièrement, c'est la taxe sur les sociétés qui est à maximum 15%, c'est-à-dire que c'est même moins que Hong Kong. La taxe sur le revenu individuel, l'imposition sur le revenu, qui est pareil, capée à 15% pour tous les talents qui viennent rejoindre, la free trade zone. Donc ça, c'est un gros avantage. Il y a beaucoup de sociétés qui se sont établies ici ou qui ont établi des branches ici. Pourquoi ? Pour bénéficier de ces avantages. Parce que, par exemple, pour le personnel dans les sociétés, par exemple, dans les sociétés qui font du R&D ou de l'IT, des choses comme ça, des technologies de pointe, le personnel qui est au sommet de ces sociétés, les directeurs de branches, etc., ont des salaires quand même relativement considérables. Donc, ne payer que 15% d'impôts, c'est vraiment intéressant. Alors ça, c'est une chose. Et en ce qui concerne le yachting, il y a une nouvelle loi qui est la zéro tarif policy, c'est-à-dire c'est une loi d'importation tax-free, c'est-à-dire qu'on ne paye pas de taxes à l'importation. Alors, elle s'est appliquée sur un grand nombre de produits. Il y a une liste, ce qu'ils appellent la negative list, une liste des produits qu'on peut importer sans payer de taxes. Par exemple, les véhicules. Les voitures et les camions qui sont importés à Hainan maintenant n'ont pas besoin de payer de taxes. Et puis, ça s'est appliqué également aux bateaux. Alors, pour les bateaux, il y a eu quand même un boost intéressant. Ça a aidé le marché du yachting. Et voyez-vous, les lois ont commencé à être créées il y a donc 4 ans, en 2018. Mais ça n'a pas bougé pendant les deux premières années. Mais les deux secondes années, cette année et l'année dernière, ça a beaucoup bougé quand même. On est passé pour le port de Sanya, on a eu une augmentation du nombre de bateaux de 40%, ce qui est quand même considérable, et ce n'est qu'un démarrage, ça va bouger encore. Les pièces de rechange sont dans le zéro tarif, tout ce qui est utilisé pour les réparations, etc., peut être importé. Alors évidemment, tout ça, il faut toujours que ce soit fait par des sociétés qui soient autorisées à le faire, c'est-à-dire qu'il faut passer par des transitaires, etc., et pour des sociétés qui sont établies dans le dans la zone franche. Mais pour les sociétés établies dans la zone franche, effectivement, elles peuvent importer des pièces et des matériaux, donc sans payer de taxes d'importation. La procédure est un petit peu compliquée au départ, mais quand on l'a fait une fois, après, ça devient assez facile. Mais donc, il y a déjà des lois qui ont permis déjà de bien développer l'industrie. Et puis, pas que la nôtre, puisque depuis que les nouvelles lois ont été mises en place, il y a plusieurs centaines de sociétés qui sont venues s'établir quand même sur Hainan, ce qui est considérable. Les sociétés qui s'établissent sur celui-ci, c'est donc des sociétés qui font du trading, c'est-à-dire qui importent des produits et qui les distribuent. Par exemple, tout ce qui est produits de luxe ici marche très bien, puisque les gens viennent ici, ils ont le droit d'acheter des produits de luxe, duty free, etc. Et puis, il y a aussi toutes les industries légères. Alors, la recherche et le développement, le design, tout ce qui est haute technologie, IT, la recherche sur l'IT, etc. Tout ce qui utilise l'Internet, le web, en fait, et tout ce qui peut être fait par web. Par exemple, si vous avez une société qui fait du stock trading, vous pouvez très bien établir vos gens ici, dans des bureaux ici, et ils font leur stock trading ici, parce que ça, qu'ils soient ici ou en Afrique ou en Russie, ça change rien, quoi. Du moment qu'ils ont l'Internet, ils peuvent travailler. Donc voilà, ce sont ces industries-là qu'on essaie d'attirer. Et puis évidemment, tout ce qui est industrie touristique, ils essaient de développer l'île touristiquement.
1: Depuis près de 12 ans, les efforts de Kotofa Suikar et son équipe ont été reconnus par le secteur du sport nautique. Depuis 2012, plusieurs compétitions internationales du milieu de yacht ont été organisées à Sanya Serenity Marina. Et le port a été honoré par des distinctions chinoises et internationales, la meilleure marina de Chine, la meilleure marina de l'industrie de yacht asiatique et entre autres. Parmi toutes ces distinctions, ce qui ravit le plus Kotofa Suikar est sans doute le prix de l'encre d'or platine, considéré comme la distinction la plus prestigieuse de l'industrie de yacht. Maintenant, la marina se prépare à accueillir plus de bateaux venant du monde entier.
2: On a évidemment plus de bateaux que dans le passé. Donc, la marina s'est remplie petit à petit. Il y a encore beaucoup de place à quai. Donc, on a encore de la marge. Et surtout, on s'est préparé. Alors, au niveau des infrastructures, si, on a fait quelques petits changements. C'est-à-dire qu'on s'est préparé à l'arrivée des bateaux de grande taille, c'est-à-dire les super yachts. C'est-à-dire que c'est les bateaux, en fait, c'est les bateaux au-dessus de 30 mètres. On avait relativement peu de places à quai pour des très gros bateaux. Et là, on a donc créé des nouvelles places à quai pour les gros bateaux parce que les bateaux visiteurs, les bateaux étrangers qui viennent en visite, ça, c'était une des nouvelles lois aussi qui a été mise en place. Maintenant, ils peuvent rester à Hainan une période de 3 mois, plus une période de 3 mois, c'est-à-dire au total 6 mois. Et on a déjà eu dans le passé des bateaux qui sont venus comme ça. Avant, la procédure était très complexe. Donc ça a été supprimé. C'est-à-dire qu'il n'y a plus de garantie bancaire. Donc maintenant, on accueille vraiment à bras ouverts les grands bateaux. Et ça, c'est très, très bon pour l'industrie du nautique parce que c'est une très, très bonne source de revenus. Et donc, on a fait les modifications nécessaires dans la marina pour pouvoir accueillir ces grands bateaux.
1: À la différence d'autres destinations touristiques, la pandémie de COVID-19 a eu un impact limité et temporaire sur le secteur touristique dans l'ensemble de Hainan. En revanche, avec un contrôle efficace contre l'épidémie et le paysage littoral pittoresque, Hainan demeure un lieu idéal pour les personnes basées en Chine et qui veulent partir en voyage au temps de la COVID-19. En tant qu'expert dans l'industrie de yacht et directeur d'une marina à Sanya, Kotofa Suikar se réjouit des bonnes notes du tourisme remporté sur l'île insulaire du sud de la Chine.
2: Oui, bon, alors effectivement, le Covid a eu des impacts pour tout le monde, nous y compris. On n'est évidemment pas passé à côté, mais en fait, il y a eu du positif, du négatif et du positif. C'est-à-dire qu'on a eu deux vagues importantes. La première, ça a été en 2020, juste dans le Nouvel An chinois, où là, il y a eu la première vague de Covid. Et donc, on a été obligé de fermer les ports et les bateaux ont été interdits de sortie pendant plus de 2 mois. Et puis, on a eu de nouveau une nouvelle vague, là, juste cette année, des cas importés de Chine continentale. Donc, on a été fermé encore une fois pendant un peu plus d'un mois. Mais ceci

0: Et dit, la grosse différence, c'est que, en fait, en étant à Sanya, on a très vite contrôlé l'épidémie, c'est-à-dire que cette année, en mars-avril, quand on a eu la deuxième vague, on n'a eu qu'une centaine de cas sur Sanya, donc, sur Hainan, donc c'est très peu. Donc tout ça a été sous contrôle et les affaires ont repris tout de suite après. Donc évidemment, au début, il y a eu un gros impact pour les hôtels qui se sont vidés et qui ont pris un petit peu de temps pour se remettre, se réemplir. Mais dans l'ensemble, le Covid, d'une certaine manière, a eu un impact positif parce que ce qui s'est passé, c'est que les gens qui vivent en Chine, qu'ils soient chinois ou étrangers, hein, les gens qui vivent dans les grandes villes chinoises, ils peuvent plus aller à l'étranger, donc ils sont tous venus à Sanya. C'est-à-dire qu'on a eu le tourisme a repris de plus belle dès que le Covid a été sous contrôle et que les restrictions ont été levées. Donc après les comment dirais-je les périodes de restrictions, on a vu tout à coup le tourisme exploser de nouveau et puis le marché du bateau et le marché du charter surtout redémarrer. À plein, c'est-à-dire que ça a marché très fort et je veux dire que tout le monde dans le milieu du tourisme ici est très content parce que finalement, à part deux périodes, donc une période de 2, 3 mois qui a été un petit peu difficile où on était vraiment à zéro et puis cette autre période, la deuxième vague ici en mars-avril où effectivement on a été bloqué pendant entre 1 et 2 mois, le reste du temps on a été plein tout le temps alors que normalement Sanya c'est plein l'hiver mais que l'été c'est quand même relativement vide. Donc finalement, l'impact pour nous, bah, très faible, en fin de compte.
1: Toutefois, Suikar a remarqué l'émergence d'une nouvelle clientèle composée principalement de jeunes nés après des années 1980. Selon lui, cette jeune génération donne une impulsion et des opportunités au secteur des sports nautiques à Rennes.
0: Au niveau de Sanya, on est quand même, Sanya est quand même le hub du yachting, c'est-à-dire que c'est là où il y a le plus de bateaux de plaisance. Donc la plaisance. Ça démarre avec Sanya et puis après ça se répand sur d'autres villes. Alors il y a plusieurs villes qui sont en train de se développer. Pour l'instant, on a surtout, je dirais, Haikou et Sanya. C'est les deux principales villes. C'est là où sont pratiquement tous les bateaux et à côté de Sanya. C'est-à-dire qu'il y a d'autres ports qui font pas vraiment partie de Sanya, qui sont à côté, mais comme par exemple à Shinsui Bay. Donc il y a plusieurs développements. Il va y avoir beaucoup plus de développements, mais je pense que Sanya est un petit peu la zone pilote pour ce qui est yachting. Donc tous les gens, tous les investisseurs potentiels, etc., sont en train d'attendre de voir ce qui se passe avec le développement ici à Sanya. Et comme je le disais tout à l'heure, en 2 ans, le nombre de bateaux a augmenté de 40%. Donc c'est quand même considérable. Et je pense que les autres villes vont suivre. Il y a aussi un changement de clientèle, c'est-à-dire que il y a 10 ans, au début du yachting. Le yachting a démarré en Chine il y a 20 ans, mais le démarrage a été très très lent. Il n'y avait que quelques bateaux et ça a commencé vraiment à se développer il y a une bonne dizaine d'années. Donc au début, il y a une dizaine d'années, les acheteurs de bateaux n'étaient pas du tout les mêmes qu'aujourd'hui. C'est-à-dire que les acheteurs de bateaux à l'époque étaient des riches patrons d'entreprise qui voulaient utiliser le bateau comme un outil social pour sortir leurs clients, pour faire du pillard, etc., etc. Maintenant, ça a complètement changé. C'est-à-dire que les gens, maintenant, les clients, beaucoup de clients, sont des gens qui sont jeunes. Alors, ceux-là ne vont pas acheter des gros bateaux parce qu'ils n'ont quand même encore pas la puissance financière pour se payer un bateau qui coûte des fortunes, pour se payer un bateau de 40 mètres ou 50 mètres. Donc, ces gens-là achètent, ou même de 30 mètres. Donc, ces gens-là ach vont acheter des petits bateaux. Alors, c'est une nouvelle vague. C'est-à-dire que on a eu un énorme développement par exemple, de ce qui est sportif, des sports nautiques. Le wakeboarding, par exemple, qui est le fait de surfer derrière un bateau sur une vague d'étrave qui est créée par le bateau, ça s'est développé énormément en 2 ans. Ça s'est développé, mais à 1000%. C'est-à-dire que il y a 3 ans, on avait deux bateaux à Sanya qui faisaient ce genre d'activité, et maintenant, on en a plus d'une centaine en 2 ans. Donc, ça, c'est une nouvelle clientèle. C'est une clientèle de jeunes qui veulent s'amuser, qui savent s'amuser. Les anciens clients, c'était des gens qui avaient 50 ans, 60 ans, qui n'étaient pas du tout sportifs, etc. Maintenant, la nouvelle clientèle, c'est des jeunes qui sont sportifs. Ce sont très souvent des jeunes entrepreneurs ou des jeunes cadres. Ils sont donc, c'est ce qu'on appelle les post-80. C'est les gens qui sont nés dans les années après les années juste après les années 80, donc dans les années 80. Et ces gens-là, maintenant, ont quand même 40 ans pour les premiers. Si vous êtes né en 80, vous avez 42 ans déjà. Donc Ces gens-là sont des entrepreneurs qui ont des sociétés, qui ont des activités, qui ont de l'argent et qui sont prêts à dépenser de l'argent pour des activités qu'ils aiment, qu'ils apprécient. Donc ça, c'est la nouvelle clientèle. Ça, c'est vraiment la nouvelle clientèle. Donc ces gens-là achètent des bateaux, soit des petits bateaux sportifs, soit des bateaux de taille moyenne, soit des voiliers pour faire de la régate, etc., etc. Donc ça, c'est en plein développement. C'est le nouveau marché du bateau.
1: La Chine voudrait faire de l'île de Hainan un centre international du tourisme et de la consommation et une destination de tourisme nautique de renom international d'ici 2035. Côte-d'Ivoire Suécar a constaté des transformations dans les secteurs de la consommation à Hainan et il considère ces industries très prometteuses dans le futur.
0: On est dans une phase ici, c'est un peu la phase qu'on avait en France dans les années 60. Les gens découvrent. Dans les années 60-70, en France, c'était ça. C'est le yachting était en plein développement, mais les gens étaient en période de découverte. C'est-à-dire qu'ils ne connaissaient pas vraiment, mais ils voyaient des histoires. Ils voyaient des gens qui faisaient des choses fantastiques avec des bateaux et ils étaient devenus de plus en plus sportifs. Ça leur plaisait beaucoup. Et c'est un petit peu la même chose ici. Par exemple, on a eu plusieurs grandes courses à la voile qui sont arrêtées à Sanya. Donc ça crée de l'événementiel et ça crée de l'intérêt chez les gens parce qu'ils voient ça, ils découvrent la voile, etc. Et puis, et on a même, par exemple, maintenant, on a un Chinois. Vous avez certainement vu ça dans les nouvelles, qui participe au Vendée Globe. C'est quand même extraordinaire. Alors ça popularise le sport. Ça popularise les bateaux et le sport nautique. Et puis, ce qui s'est beaucoup développé à Sanya, évidemment, c'est le charter. C'est-à-dire, mais là, c'est pas du charter tel qu'on voit chez nous en Europe. En Europe, les gens font du charter, ils louent un bateau, ils vont se promener pendant une semaine, etc. Ici, pas du tout. C'est du charter à la journée, ce qu'on appelle du day charter. C'est-à-dire qu'ils viennent, ils arrivent, ils sont touristes, ils viennent visiter Sanya, et puis ils vont passer une demi-journée en mer sur un bateau. En fait, ils font pas grand-chose. Ils sortent le matin, ils vont au mouillage à l'extérieur, ils s'amusent, ils ont tous les jouets à la mode, c'est-à-dire tous les comment dirais-je les jeux gonflables qu'on peut utiliser en mer, le parachute ascensionnel, le flyboard qui est très populaire maintenant, et puis le jet ski. Alors ça leur plaît beaucoup. Donc tout ça, c'est un ensemble qui convient parfaitement bien aux jeunes. Et donc les gens vont passer quelques heures sur un bateau comme ça pour découvrir la mer, pour s'amuser. Et puis s'ils sont vraiment intéressés, après eux, ils achètent un bateau et puis ils peuvent faire ce qu'ils veulent avec. Alors la consommation, elle se fait évidemment. Quand on parle de consommation, ils pensent tout de suite, très vite, au duty free, c'est-à-dire que c'est pour ça qu'ils ont mis en place beaucoup plus. Avant, il y avait un duty free seulement sur Sanya. Maintenant, il y en a plein partout. Donc, c'est surtout du duty free. Les gens viennent acheter ici, ils achètent un duty free et ils peuvent ramener ce qu'ils ont acheté, leurs achats, ils peuvent les ramener en Chine sans payer de taxes. Donc, ils les achètent moins cher qu'en Chine continentale. Donc, ça, c'est intéressant. C'est effectivement un mode de consommation. Mais il y a d'autres modes de consommation qui sont en préparation. Il y a des projets complètement fous d'ailleurs. Là, par exemple, sur Sanya, il y a un projet pour fabriquer une île flottante qui sera effectivement un centre de consommation où il y aura plein d'activités, où les gens vont pouvoir dépenser de l'argent et s'amuser. Et vous savez, les choses en Chine se font très très vite. C'est-à-dire que s'il y a un besoin, si l'on crée un, ils n'ont pas besoin de préparer ça 10 ans à l'avance. C'est une perte de temps, une perte d'argent, ça sert à rien. Donc, mais dès qu'il y a la demande, ils peuvent réagir très très vite. Ils sont très adaptables. Donc, c'est-à-dire qu'ils voient qu'il y a une demande. En quelques mois, on peut avoir quelque chose qui se met en place. Là, par exemple, maintenant, il y a un nouveau port qui est en train de se mettre en place avec un centre de yachting absolument extraordinaire, qui est juste à côté de chez moi, donc à l'entrée du port de Sanya. Ça s'appelle la Nanpianrai. C'est un nouveau complexe. À terre, c'est un complexe énorme qui se met en place. Il est en construction à l'heure actuelle et il devrait être fini à la fin de l'année, là. Et c'est un projet donc du CBD, du Central Business District. Et il va y avoir un port de, je crois, 256 places ou quelque chose comme ça. Donc, il y a des nouvelles structures qui se mettent en place. Et puis, eh bien, dans ce complexe, il va y avoir un petit musée. Du nautisme, il va y avoir plein de sociétés de services, il va y avoir aussi plein de distributeurs de bateaux qui vont s'établir là-bas. Donc il y a déjà, je ne sais pas, une trentaine de sociétés qui sont déjà qui ont déjà signé des accords pour pouvoir s'installer dès que les facilités sont terminées.

0: fin d'année, donc au début de l'année prochaine.
1: Voilà, c'était un reportage accordé par Godefoss Vicker, un expert dans l'industrie de yacht basé à Sanya. On prend à présent une pause musicale et on se retrouve juste après pour la deuxième partie de notre émission, pendant laquelle vous suivrez le cours de chinois.

0: Merci de nous rejoindre dans Classe Echo. Maintenant, c'est le moment de suivre notre rubrique Le chinois au quotidien. C'est parti!
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3: Salut à tous et bienvenue pour un nouveau cours de chinois, je suis Xiao Tai.
1: Salut tout le monde, moi c'est Thomas. Et dans la leçon précédente, nous avons appris certaines expressions pour acheter des livres dans certaines librairies.
3: Tout à fait. Avant de commencer le cours d'aujourd'hui, qui aura pour thème l'orientation, révisons un peu.
1: Ouais, c'est nécessaire pour bien apprendre. C'est parti Tai, comment dit-on où se trouve une grande librairie ?
3: 哪儿有大的书店？
1: 哪有大的书店？On va décomposer la phrase.
3: 哪儿où？
1: où哪儿
3: 有avoir？
1: 有
3: 书店 librairie。
1: 书店
3: 哪儿有大的书店？
1: Où se trouve une grande librairie? La phrase suivante, je veux acheter un dictionnaire.
3: 我要买本字典。
1: 我要买本字典。我
3: 要 je veux
1: 要
3: 买 acheter
1: 买
3: 字典 dictionnaire
1: 字典
3: 我要买本字典
1: je veux acheter un dictionnaire et la phrase suivante je voudrais acheter un guide de Beijing
3: 我想买本北京导游手册我想买本 je veux acheter un livre un bouquin Beijing bien sûr c'est la ville de Beijing 导游手册 guide我想买本北京导游手册。
1: Je voudrais acheter un guide de Beijing. Et la phrase suivante, puis-je vous demander à quel étage se trouvent les romans anglais?
3: 请问英文小说在几层卖？
1: 请问 qui veut dire s'il vous plaît, c'est une formule de politesse.
3: 英文小说 les romans en anglais 在几层？
1: 在几层？
3: À quel étage? 卖 vendre.
1: Et c'est toute cette phrase qui veut dire « Puis-je vous demander à quel étage se trouvent les romans en anglais ?» Voilà, on s'écoute les dialogues en complet.
4: 哪儿有大的书店？我要买本字典。我想买本北京导游手册。请问英文小说在几层卖？
5: 哪儿有大的书店，我要买本字典。我想买本北京导游手册。请问英文小说在几层卖？
3: Voilà, c'était la révision. Maintenant, on va aborder les principaux points du cours d'aujourd'hui.
4: 请问地铁站在哪里？离这里远吗？我应该坐什么车去？您得去马路对面坐车。
5: 请问地铁站在哪里？离这里远吗？我应该坐什么车去？您得去马路对面坐车，
3: 请问地铁站在哪里
1: ？Où se trouve la station de métro, s'il vous plaît？
3: 离这儿多远呢
1: ？Elle est loin d'ici。
3: 我应该坐什么车去
1: ？Quel est l'autobus que je pourrais prendre？
3: 您得去马路对面坐车。
1: Vous devez le prendre en face de l'avenue。Alors Tai, aujourd'hui, tu vas m'aider à m'exprimer et à demander les directions en chinois.
3: Pas de problème, c'est parti.
1: Voilà, Beijing est une très grande ville. Il y a une avenue très connue, c'est l'avenue de Chang'an. Elle relie l'ouest et l'est de la ville. Alors comment dit-on en chinois est ?
3: Dong.
1: Dong. Et l'ouest, comment dit-on ça ?
3: Si.
1: Si. Maintenant le sud.
3: Nan.
1: Nan. Et le nord ?
3: Bei.
1: Bei.
3: Bon, maintenant on a appris les quatre directions en chinois. On va le dire ensemble. Dong, Nan, Si, Bei.
1: Dong, Nan, Si, Bei. Alors, peux-tu m'apprendre à me dire en chinois, Tai, s'il vous plaît, où se trouve la station de métro ?
3: 请问地铁站在哪里？请问 veut dire s'il vous plaît, c'est pour poser une question.
1: 请问
3: 地铁
1: 地铁
3: métro 站 station
1: 站
3: 地铁站 c'est-à-dire station métro. 请问地铁站在哪里 ce qui signifie
1: s'il vous plaît, où se trouve la station de métro?
5: 请问地铁站在哪里？
4: 一直往前走，在前边的路口往左拐。
3: Bon, dans le dialogue tout à l'heure, on a entendu une personne demander son chemin. Il a demandé où se trouve la station de métro. Il a dit, 请问地铁站在哪里？ Et c'est quoi la réponse, Thomas?
1: Je crois qu'il a répondu, c'est tout droit, puis à gauche.
3: Oui, effectivement, il a dit, 一直往前走，在前边的路口往左拐。 Voilà, on va repasser encore une fois le dialogue.
5: 请问地铁站在哪里？
4: 一直往前走，在前边的路口往左拐。
1: Voilà, alors maintenant qu'on a écouté ce dialogue, comment demander en chinois est-ce que c'est loin d'ici?
5: 离这儿多远呢？
4: 不太远，大概走5分钟就到了。

0: 该坐什么车去？
1: Et on va décomposer la phrase.
0: 我应该 devoir.
1: 应该
0: 坐 littéralement s'asseoir, mais dans ce cas, ça veut dire prendre un autobus. 什么 quel?
1: 什么
0: 车
1: 车
0: 去 aller
1: 去。
2: 我应该坐什么车去？
3: 您得去马路对面坐车。
2: 哦，我明白了，谢谢。
0: On a entendu le troisième dialogue. Et pour la question, 我应该坐什么车去 ？Quel autobus dois-je prendre pour y aller？
1: Et la réponse était, vous pouvez prendre l'autobus en face de l'avenue.
0: 您得去马路对面坐车。
1: Et la réponse de la première personne, j'ai compris, merci.
0: 我明白了，谢谢。
1: Voilà, il y a une dame qui m'a dit « Vous devez prendre l'autobus en face de l'avenue. » Est-ce que tu peux me répéter cette phrase en chinois, Tai?
0: Oui, 您得去马路对面坐车。
1: Ok, on va décomposer la phrase.
0: 您
1: Nin, day, qui veut dire
0: devoir, vous devez.
1: Ok, tu.
0: Aller.
1: Ok, maintenant le mot avenue.
0: 马路
1: D'accord.
0: 对面 veut dire en face.
1: Voilà, et la phrase en entier.
2: 我应该坐什么车去？
3: 您得去马路对面坐车。
2: 哦，我明白了，谢谢。
0: Maintenant, on va passer les trois dialogues en entier.
3: 请问地铁站在哪里？离这里远吗？我应该坐什么车去？您得去马路对面坐车。
2: 请问地铁站在哪里？离这里远吗？我应该坐什么车去？您得去马路对面坐车。
1: Voilà tous les dialogues pour aujourd'hui. En se détend un peu, en découvrant une nouvelle facette de la culture chinoise, je crois qu'il va s'agir aujourd'hui de salutations, Tai.
0: Oui, la façon de saluer entre les Chinois n'a pas de grande différence avec celle entre les Occidentaux. Par exemple, lorsqu'on se croise, on dit « ni hao », bonjour. Lorsqu'on se quitte, on dit « au revoir », zai jian. Mais lorsqu'on rencontre un ami ou un membre de sa famille, on le salue d'après la situation dans laquelle on se trouve.
1: Voilà, c'est là-dessus que s'achève notre cours de chinois. Comme d'habitude, on se quitte avec un petit test. Alors, comment dit-on en chinois « S'il vous plaît, où est la station de métro ?»
0: Si vous avez la réponse, envoyez-nous par email sur notre boîte en ligne crifra.com.cn. Et pour plus d'infos, vous pouvez consulter notre site internet french.cri.cn. Au revoir.
1: Allez, au revoir, à la prochaine.
4: Voilà, c'est la fin de cette émission. Merci de l'avoir suivi. On se retrouve dans une nouvelle émission de Classico. Au revoir et salut!

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0: Israël a annoncé avoir mené une frappe de drone ciblant un militant dans le sud de la Syrie. La Syrie a condamné cette attaque, affirmant qu'elle avait fait au moins un blessé parmi les civils. L'armée israélienne a déclaré que les activités du militant visé représentaient une menace immédiate pour ses soldats. Selon la télévision d'État syrienne, l'attaque a touché un véhicule dans le village de Beit Jin, au sud-ouest de Damas. Le ministère syrien des Affaires étrangères a qualifié cette attaque de violation flagrante de la souveraineté du pays, et ce, dans un contexte d'attaques israéliennes répétées sur le territoire syrien. L'Observatoire syrien des droits de l'homme, basé au Royaume-Uni, a recensé 57 attaques israéliennes sur le territoire syrien en 2026. Israël continue de faire avancer son projet controversé de colonie E1 en Cisjordanie occupée, suscitant une vague de condamnation internationale. CGTN s'est entretenu avec Mustapha Marcoudi, membre du Conseil central de l'Organisation de libération de la Palestine. Il a appelé à l'unité palestinienne pour contrer l'accélération de l'expansion des colonies israéliennes en Cisjordanie.
1: Les autorités israéliennes étendent les colonies en Cisjordanie à un rythme sans précédent, car leur objectif est de détruire toute possibilité de création d'un État palestinien. La seule solution pour les Palestiniens est de s'unir immédiatement, de mettre de côté toutes sortes de divergences internes et d'adopter une nouvelle stratégie contre ce terrible processus d'appropriation et d'annexion des terres. L'autorité palestinienne est absolument incapable de faire face à tout cela. Et elle ne pourra rien faire à moins que nous ne rassemblions tous les Palestiniens sous une direction unifiée autour d'un objectif précis, comment contrer stratégiquement la terreur des colons et leur expansion en consolidant au maximum la détermination du peuple palestinien sur son territoire. La communauté internationale doit donc répondre à une question: croit-elle encore au droit international ou non? La Palestine en est le baromètre. Si l'on laisse Israël poursuivre ses agissements, cela signifierait la fin du soi-disant droit international, ainsi que la fin de tous les accords conclus après la Seconde Guerre mondiale pour instaurer la paix dans le monde.
0: Le plus haut responsable sécuritaire iranien avertit que tout pays participant à la guerre économique des États-Unis contre Téhéran sera considéré comme un ennemi. Mohsen Rezaei déclare que l'Iran frappera les intérêts des pays qui se joindront au blocus américain contre l'Iran. Cela intervient alors que le président du Parlement iranien, Mohamed Paker Khalipaf, affirme que Téhéran a reçu des messages de pays voisins concernant l'élaboration de nouveaux arrangements sécuritaires et d'une coopération économique dans la région. Il déclare également que Washington a mis en danger la sécurité de ses alliés par ses pressions et son mépris de leurs intérêts au profit d'Israël. Il souligne en outre que c'est un ordre régional, autonome et indépendant qui apportera la paix et la sécurité. La dette nationale américaine dépasse désormais les 40 000 milliards de dollars. Vendredi, le président Donald Trump a balayé les inquiétudes concernant cette dette colossale, affirmant aux journalistes que la croissance résoudrait le problème, avec des paiements d'intérêts s'élevant à plus de 1 000 milliards de dollars par an. La dette exerce une pression sur les contribuables, les dépenses publiques et le coût de la vie.
2: Plus tôt cette semaine, le ministère des Finances a annoncé que la dette américaine avait franchi la barre des 40 000 milliards de dollars, soit plus du double de son niveau d'il y a à peine 10 ans. Cela signifie que le simple paiement des intérêts coûte aux contribuables américains plus de 1 000 milliards de dollars par an, ce qui en fait la deuxième dépense la plus importante du gouvernement après le programme de retraite de la sécurité sociale. Et cela signifie qu'il reste moins d'argent pour des domaines tels que l'éducation, la santé et la défense nationale.
3: Les intérêts constituent le poste budgétaire qui connaît la croissance la plus rapide. Nous dépensons ainsi plus de 3 milliards de dollars par jour en intérêts. Nous dépensons davantage en intérêts qu'en défense nationale. Nous dépenserons 16 000 milliards de dollars en intérêts au cours des 10 prochaines années. Nous en sommes donc arrivés à un point où la dette et les frais d'intérêt représentent un fardeau énorme, non seulement pour nos enfants et petits-enfants, mais aussi pour nos concitoyens d'aujourd'hui. Ces 40 000 milliards de dollars devraient donc constituer un signal d'alarme majeur pour Washington afin que nos finances publiques soient remises en ordre.
2: L'administration Trump a réagi en rejetant la responsabilité sur l'administration Biden et a affirmé que l'augmentation de la dette était en partie due à la décision de la Cour suprême qui a contraint le ministère des Finances à rembourser certains droits de douane perçus auprès des importateurs américains, plus de 100 milliards de dollars à ce jour. Le secrétaire au Trésor, Scott Bessent, a lancé un programme élargi de rachat d'obligations et affirme que la croissance est la clé pour réduire la dette.
3: Ce que nous allons faire, c'est sortir de cette situation grâce à la croissance. Et comme je l'ai évoqué lors du G20 à Asheville, nous allons présenter la stratégie de croissance des États-Unis et encourager le reste du monde à nous suivre.
2: Mais pour s'attaquer véritablement au problème, le Congrès devra probablement réduire les dépenses, augmenter les impôts ou les deux. Or, ni les républicains ni les démocrates ne se sont montrés disposés à prendre des mesures à court terme politiquement impopulaires pour résoudre un problème à long terme. Pendant ce temps, les Américains lambda sont confrontés à des taux d'intérêt plus élevés pour leurs prêts immobiliers, leurs crédits automobiles et leurs cartes de crédit, ainsi qu'à une hausse des coûts des biens et des services dans l'ensemble de l'économie américaine.
0: La Russie affirme avoir détruit plus de 40 camions équipés de capacités de lancement de drones dans la région de Kiev.
3: La Russie a également revendiqué des attaques contre des ports ukrainiens, dont celui de Kyornomorsk, dans la région d'Odessa. L'Ukraine affirme avoir frappé des réserves énergétiques russes dans le port de Yesk. Kiev déclare également avoir mené des frappes contre une raffinerie et un centre logistique dans la région de Samara. Le président ukrainien Volodymyr Zelensky indique que la France a accepté d'accélérer la livraison d'équipements et de missiles à l'Ukraine. Selon Zelensky, les capacités de défense aérienne restent le besoin le plus urgent de l'Ukraine. Le président russe Vladimir Poutine affirme que les actions militaires ukrainiennes n'ont pas affecté la situation sur la ligne de front. Poutine déclare que les forces russes poursuivront leurs offensives intensifiées sur tous les fronts.
0: La Somalie est confrontée à une nouvelle crise alimentaire grave. Le Programme alimentaire mondial prévient qu'il ne pourra assurer que le strict minimum pour des millions de personnes affamées en raison des coupes drastiques dans l'aide internationale.
1: Des femmes portant des enfants souffrant de malnutrition attendent souvent de l'aide au centre de santé de Fénous à Mogadiscio. Halima Mohamed Hassan, mère de 6 enfants, a marché 3 km avec son enfant de 4 ans, souffrant de malnutrition, tout en luttant contre ses propres

0: propres crampes à l'estomac. Elle est enceinte, mais affirme ne pas avoir mangé depuis 2 jours. Elle a fui la région du Bachabel il y a 4 mois après le décès de son mari des suites de la malnutrition et vit désormais dans un camp de déplacés à la périphérie de Mogadiscio.
1: Mon fils est très affaibli par la faim. J'ai 6 autres enfants, leur père est mort et je dois m'occuper d'eux et les nourrir. Je n'ai personne d'autre que ma mère, qui est encore en vie et vit avec moi. Mais elle n'a de toute façon pas les moyens de nous aider. Elle se trouve dans la même situation que moi, sans rien sur quoi compter. En dehors de ce camp, nous ne recevons aucune aide régulière.
0: Selon l'ONU, environ 30% de la population somalienne est actuellement confrontée à une insécurité alimentaire critique. La pénurie alimentaire actuelle est le résultat de la sécheresse, des conflits et des déplacements de population. Le PAM indique qu'il est incapable d'étendre son aide en raison des coupes dans l'aide internationale.
2: Nous ne disposons que d'environ 10% des ressources. Nous ne pouvons faire que le strict minimum. Nous ne fournissons ces aides nutritionnelles qu'aux enfants qui sont les plus durement touchés. Nous ne sommes pas en mesure de venir en aide aux mères, ni d'intensifier l'aide alimentaire pour que ceux qui n'ont pas assez à manger puissent recevoir davantage de nourriture.
0: Le PAM prévoit que 1,9 million d'enfants de moins de 5 ans souffriront de malnutrition aiguë cette année, dont 500 000 auront besoin d'un traitement d'urgence.
2: J'ai parlé à des femmes qui ont 8, 10 enfants. Elles ne savent pas d'où viendra leur prochain repas. Elles sont vraiment désespérées et essaient de sortir tous les jours pour trouver du travail à la journée afin de pouvoir ramener un sac de riz.
0: L'Agence somalienne de gestion des catastrophes qualifie la situation alimentaire du pays d'extrêmement alarmante. Selon cette agence, environ 1 850 000 enfants souffrent de malnutrition, tandis qu'environ 6 millions de personnes sont touchées par la sécheresse. 2 millions de personnes ont un besoin urgent d'aide, mais alors que les ressources de l'aide internationale s'épuisent, leur vie est en jeu.
3: Le 23 août marque la journée internationale du souvenir de la traite négrière et de son abolition, instituée par l'UNESCO en 1997. Cette journée vise à commémorer la tragédie de la traite négrière et à encourager une réflexion collective sur cette page sombre de l'histoire. La Tanzanie fut autrefois un marché des traites des esclaves et aujourd'hui encore, le souvenir de ce passé douloureux demeure profondément bouleversant.
1: Bagamoyo est l'une des plus anciennes villes de Tanzanie. Elle a servi de dernier point de rassemblement pour les esclaves capturés dans le pays avant leur transfert vers l'étranger. À son apogée, près de 50 000 esclaves étaient acheminés chaque année depuis l'intérieur des terres jusqu'à Bagamoyo. De là, ils étaient transportés vers le marché aux esclaves de Zanzibar, puis, après leur vente, envoyés outre-mer. Bagamoyo abritait un camp de détention où les captifs étaient enchaînés à des rangées de poteaux en fer, dans l'attente de leur transfert.
0: Ils vivaient en plein air, imaginez-vous, exposés aux piqûres de moustiques et d'insectes, aux intempéries et aux conditions les plus difficiles. La plupart contractaient des maladies et certains perdaient même la vie, affaiblis physiquement. Beaucoup perdaient tout espoir. C'est d'ailleurs pour cette raison que ce lieu porte le nom de Bagamoyo.
1: Après leur capture, les esclaves mettaient au moins 3 mois pour atteindre Bagamoyo. À la suite de ce périple éprouvant et des traitements brutaux qu'ils subissaient, une grande partie d'entre eux périssait en chemin. Selon certains récits historiques, pour chaque esclave arrivé à Bagamoyo, 10 autres auraient trouvé la mort durant le trajet. Les esclaves venus de Bagamoyo et d'autres régions d'Afrique de l'Est étaient ensuite envoyés à Zanzibar, où ils étaient enfermés dans des chambres souterraines exiguës avant d'être vendus aux enchères. Une partie de ce site historique est aujourd'hui préservée au site du marché, aux esclaves de Zanzibar. Les hommes étaient enfermés dans une pièce distincte, tandis que les femmes et les enfants étaient regroupés dans une autre. Ils ne recevaient que le strict nécessaire en nourriture et en eau pour survivre. L'air ne pénétrait que par 3 petites ouvertures. Beaucoup tombaient malades, voire mouraient dans ces conditions inhumaines. Leurs corps étaient parfois jetés à la mer, emportés par les vagues, sans laisser aucune trace, comme s'ils n'avaient jamais existé.
0: Les femmes étaient traitées comme des objets sexuels et contraintes d'effectuer des tâches domestiques, comme la cuisine et le ménage. Elles risquaient également la mort lorsqu'elles tombaient enceintes, car les Portugais et les Arabes interdisaient l'existence d'enfants métis issus d'unions avec des Africains. Il arrivait toutefois que des enfants métis voient le jour. Nés de parents portugais ou arabes et africains, ils étaient surnommés Cappuccino. Certains étaient tués et des parties de leur corps, comme la tête, les intestins et les jambes, auraient été utilisées comme appât pour la pêche.
1: En 1863,

1913, Zanzibar a fermé le dernier grand marché aux esclaves de la région. Bien que l'histoire ait poursuivi son cours, les blessures héritées de la traite négrière restent encore profondes. Les conséquences de cette tragédie sur le continent africain ont été considérables et durables. Des études économiques soulignent que les régions africaines ayant perdu le plus grand nombre d'habitants à cause de l'esclavage figurent aujourd'hui parmi les zones les plus pauvres et les moins développées. La traite négrière a profondément bouleversé et compromis la trajectoire de développement de l'Afrique. Le 25 mars 2026, l'Assemblée générale des Nations unies a adopté une résolution historique, qualifiant « la traite des Africains réduits en esclavage et l'esclavage racialisé des Africains » de crimes parmi les plus graves contre l'humanité. Cette résolution souligne également que les demandes de réparation constituent une étape concrète vers la reconnaissance et la réparation de ces injustices historiques.

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8: Bonjour à toutes et à tous, bienvenue dans ce nouveau numéro de l'émission Interview Plus. Fanfan vous souhaite une très bonne journée depuis le studio de Beijing. L'année 2026 sonne l'heure du 15e plan quinquennal chinois. Ce cap stratégique captive l'attention en Chine comme au-delà de ses frontières sur les orientations qui façonneront le développement du pays dans les 5 prochaines années. Plus qu'une feuille de route vers 2035, ce plan propose au monde une grille de lecture renouvelée du modèle de développement chinois et des opportunités de coopération qu'il porte. Comment le 15e plan quinquennal va-t-il impacter l'avenir ? Pour en débattre, notamment sur les questions d'innovation et de partenariat sino-africain et sino-français, notre consoeur Xu Li reçoit 3 personnalités issues d'horizons et de disciplines variées. À ses côtés en studio, Madame Serena, professeure à l'Université d'aéronautique et d'astronautique de Beijing. En duplex numérique, Monsieur Christophe Malixac, ingénieur acousticien français et expert au laboratoire d'acoustique des véhicules ferroviaires de CRRC Changchun Railway Vehicles, ainsi que le Dr Joseph-Olivier Manteau, chef de la délégation de la jeunesse africaine en Chine. Suivons leurs échanges.
9: Le 15e plan quinquennal marque une étape cruciale pour la Chine sur la voie des objectifs 2035. Pour nos 3 invités, quels seront les changements les plus déterminants auxquels la Chine sera confrontée au cours des 5 prochaines années ? D'abord, Madame Serena.
10: D'abord, la Chine est en train de changer sa manière de se développer et c'est surtout clairement misé sur l'innovation. Donc l'intelligence artificielle, les énergies vertes, donc la biofabrication, d'où cela s'appuie sur une nouvelle force productive. Donc cela a radicalement changé la manière de se développer de la Chine. Et la deuxième priorité, c'est l'indépendance technologique. Parce que face à ce monde qui change très rapidement, donc surtout cette compétition technologique est accrue. C'est pour ça que la Chine maintenant cherche à développer son autonomie en matière de, par exemple, semi-conducteurs, les logiciels industriels ou bien les équipements pointe. Elle cherche vraiment à dépendre moins de l'extérieur pour développer sa propre technologie et sa propre recherche dans le domaine industriel.
9: Et M. Malixac, quelles sont vos observations ?
11: Je pense que on rentre, que ce soit donc sur ma spécialité au niveau de l'acoustique particulier, le ferroviaire et même le ferroviaire de manière générale, on rentre vraiment sur une nouvelle ère où la Chine est vraiment un leader sur notamment la grande vitesse, puisque les vitesses atteintes par les trains chinois actuellement sont les plus hautes au monde au niveau de tout ce qui est commercial. Et donc là, on rentre vraiment dans une phase où avant, la Chine était marchait sur des chemins qui avaient déjà été balisés d'un point de vue technologique, je dirais. Et là, maintenant, on rentre sur vraiment des nouveaux aspects, puisqu'on est à la fois au niveau de la vitesse, sur des vitesses qui n'ont pas été rencontrées et pas été expérimentées par les autres pays, d'une part. Et d'autre part, il y a une forte exigence de réduction de l'empreinte carbone. Donc ça veut dire qu'il faut réduire la consommation d'énergie. Et pour le transport, un des éléments principaux pour réduire cette consommation d'énergie, c'est la diminution de la masse. Et en même temps que la diminution de la masse, donc dans les transports, que ce soit au niveau aéronautique, ferroviaire ou même de la voiture, l'amélioration, la diminution de la masse s'accompagne donc d'une diminution de l'énergie, mais aussi d'une difficulté à conserver les mêmes performances au niveau acoustique, sécurité, etc. Donc là, l'innovation, je pense, pour les prochaines années, c'est passer d'un rôle un petit peu de suiveur à un rôle de leader au niveau de l'innovation technique et technologique, et également être un leader sur tous ces aspects de développement de technologies vertes qui permettent à la fois d'économiser l'énergie et en même temps de conserver, voire d'améliorer le confort, que ce soit confort électrique, confort acoustique et autres, dans les transports de manière générale.
9: Et Monsieur Mandou, quel est votre point de vue ?
5: Eh bien, pour ma part, les changements les plus marquants des 5 prochaines années, je vais rejoindre mes deux collègues. Pour moi, ça tourne autour de 3 axes. Je vois 3 axes, en fait. D'abord, la transition écologique, parce que c'est ce que nous pouvons voir au quotidien en Chine. Je pense que la Chine accélère sa course vers la neutralité carbone, et cela signifie plus d'énergie verte. Cela signifie aussi des villes plus respirables et aussi une industrie qui se réinvente. Et par exemple, pour nous en Afrique, c'est une source d'inspiration et d'opportunités technologiques. Un autre axe, je vois l'innovation autonome, parce que avec les tensions, je dirais, technologiques mondiales, la Chine mise davantage sur sa propre recherche et son propre développement. Et par exemple, nous verrons des puces électroniques à l'intelligence artificielle qui vont redéfinir la place de la Chine dans les chaînes de valeur mondiales. Et aussi un autre axe, et je crois que c'est même le plus intéressant pour nous, c'est la convergence entre le développement interne et la coopération internationale. Parce que la Chine cherche à stimuler la consommation locale tout en élargissant des initiatives comme l'initiative La Ceinture et la Route. Et l'enjeu sera bien évidemment d'intégrer encore plus les jeunes et les entrepreneurs pour en faire des véritables ponts de croissance partagée. Donc, en somme, la Chine vit une métamorphose, et moins de croissance à tout prix et plus de qualité. Donc, la Chine, je crois, sur les 5 ans à venir, mettra un peu plus d'accent sur la qualité, sur la durabilité et sur l'ouverture collaborative. Et c'est justement cette nuance qui ouvre des portes immenses pour un partenariat avec les pays étrangers, avec le Sud global.
9: Et le secteur aérospatial chinois entre dans une phase de développement accéléré. Madame Sarina, pour vous, quelle percée majeure peut-on anticiper dans les domaines aérospatial et aéronautique au cours des 5 prochaines années?
10: Oui, en fait, nous avons tous constaté, en fait, les 5 ans passés, la Chine a réalisé vraiment beaucoup d'exploits en matière dans le domaine spatial et aéronautique. Et avec ce 15e plan quinquennal, en fait, nous envisageons premièrement d'envoyer des Dykonautes sur la Lune. Maintenant, on est déjà vraiment en préparation et en fait, on a vu tous sur la télé, il y a des astronautes chinois qui sont allés faire des entraînements en fait pour préparer leur voyage sur la Lune dans des caves en fait. Donc, on est donc vers d'ici 2030, donc c'est sûr qu'on va envoyer des astronautes sur la Lune. Tout est bien préparé et tout se passe très bien jusqu'à maintenant. Et je pense qu'il y a quelque chose qui...

0: Et très important dans cette mission, c'est aussi de prévoir des modules d'atterrisseurs et puis des modules des orbiteurs aussi. Donc je pense qu'il y a toute une série de technologies qui sont en train de tester et valider. Et deuxièmement, c'est une mission vers Mars. Donc cette mission consiste à ramener des échantillons du sol martien sur la Terre. Donc si la Chine réussit cette mission, elle deviendra le premier pays qui réussit à ramener ou bien les échantillons du sol martien en une seule mission. Donc dans cette mission aussi, il y a beaucoup de défis à relever en matière de technologie, parce que dans cette mission, il faut que le module puisse remonter tout seul. Ça veut dire qu'il doit réaliser un décollage depuis la surface du Mars. Donc on est impatient de voir ça. Donc ce projet-là, il prévoit de réaliser entre 2028 et 2030. Et dernièrement, je pense que c'est l'exploitation commune ou bien la coopération entre les différents pays pour cette exploration spatiale, parce que la Chine est en train de développer avec beaucoup de pays occidentaux ou bien des pays de l'initiative de la ceinture et la route de la ceinture. Donc on est en train de développer des programmes de recherche, des projets de recherche de différents niveaux pour cette exploration spatiale. Donc je pense que dans les 5 années à venir, il y a vraiment beaucoup de choses à voir.
1: Et pensez-vous que les technologies aérospatiales seront davantage orientées vers le secteur des services publics dans les 5 ans à venir?
0: Oui, surtout, je pense que l'objectif, c'est de pouvoir appliquer toutes ces technologies au sol pour le grand public. Donc, en fait, nous savons tous qu'avec les missions Apollo, il y a beaucoup de technologies qui sont après réutilisées pour le service public, par exemple les baskets à air, par exemple le micro-ondes, tout ça vient de l'expérience du travail de l'espace. Donc dans les années 5 années à venir, je pense que il y a surtout des recherches ou bien des expériences qui sont actuellement réalisées à la station spatiale qui pourraient réutiliser au sol. Par exemple, pour le diagnostic, pour le soin de la santé, le suivi médical. On sait tous que pour les astronautes, on a un suivi médical à distance, en temps réel. Donc je pense que cela pourrait être utilisé au sol et surtout cela pourrait réduire le décalage de cette condition de suivi de santé en ville et à la campagne.
1: Et docteur Mentou, vous disposez à la fois d'une expertise en politique publique et d'une grande expérience du terrain. Pour vous, quels seront les grands défis pour promouvoir un développement équilibré entre zones rurales et zones urbaines et la prospérité commune dans les 5 ans à venir?
2: Eh bien, très belle question. Vous savez, sur le terrain, on voit bien que l'écart entre les villes et les campagnes, ce n'est pas seulement une question de revenus, mais en mon sens, c'est un écart d'opportunités ou alors d'accès aux services et de qualité de vie. Donc, pour les 5 prochaines années, en premier lieu, je vois un défi des infrastructures intelligentes parce qu'il ne s'agit pas seulement de relier les villages par des routes. Mais il s'agit aussi de garantir un accès au débit fiable. Il s'agit aussi de garantir une logistique, je voudrais dire, une logistique froide pour les produits agricoles et des mini-réseaux d'énergie renouvelable. Sans cela, les campagnes restent économiquement isolées. Alors, en second point, je vois aussi la bataille des talents parce qu'aujourd'hui, les jeunes qualifiés quittent les zones rurales. Il faut inverser ce flux. Il faut attirer, par exemple, des médecins, des enseignants, des entrepreneurs numériques à travers des incitations fortes et surtout créer des écosystèmes locaux où ils peuvent innover. L'enjeu n'est pas de fixer les gens à la campagne ou alors de les condamner à la campagne, mais il s'agit de créer des perspectives désirables. Aussi, je vois un autre défi, l'équilibre écologique inclusif, parce que la transition verte ne doit pas peser uniquement sur les régions rurales. Par exemple, à travers les contraintes sur l'élevage ou l'usage des terres, sans compensation juste. Il faut que la protection de l'environnement devienne une source de revenus pour les communautés rurales grâce au crédit carbone et aussi à l'écotourisme ou alors à la valorisation des produits locaux. Donc le vrai défi n'est pas de subventionner la campagne, mais d'en faire un pôle d'attraction économique vital.
1: Et dans le secteur des transports, le train à grande vitesse est devenu une véritable carte de visite pour la Chine. Et le 15e plan quinquennal va imposer des exigences plus élevées sur le développement de haute qualité des infrastructures. Donc, Monsieur Malixac, pour vous, quelle innovation technologique, notamment en matière de réduction des nuisances sonores, devront être priorisées pour répondre à ces nouveaux défis?
3: Donc je pense que tous ceux qui regardent un petit peu WeChat et les vidéos qui sont partagées par les étrangers qui visitent la Chine sont rendus compte que vraiment le train grande vitesse en Chine est unanimement applaudi par les Chinois évidemment, mais aussi par les étrangers qui sont vraiment surpris par la fiabilité, la vitesse, le fait que le réseau grande vitesse avec maintenant 40 000 km de ligne couvre quasiment l'intégralité du pays. On peut aller d'une ville à une ville en utilisant les trains à grande vitesse. Donc ça, c'est vraiment une étape marquante on va dire, des 25 à 30 dernières années dans la modernisation de la Chine. Au niveau des innovations, je vois plusieurs directions. Donc sur la réduction des émissions sonores, puisque c'est ma spécialité, je pense que si on regarde les aspects grande vitesse, cette réduction, elle va forcément avec une optimisation des performances aérodynamiques des trains. Ça, c'est pour à la fois réduire le son et également réduire les consommations d'énergie. D'un autre aspect, comme je parlais tout à l'heure de réduction de la masse, quand on a des trains qui seront plus légers, c'est plus difficile d'atteindre les mêmes performances sonores pour l'acoustique externe ou acoustique interne. Et donc, il va falloir qu'on réussisse à développer une nouvelle génération de matériel acoustique. Ils sont plus légers, plus intelligents, plus ciblés, moins épais et qui permettent d'atteindre les mêmes performances. Le dernier point, c'est la conception intelligente au niveau des infrastructures. Parce que c'est vrai que les infrastructures actuelles permettent d'atteindre certains niveaux de bruit au niveau des émissions pour l'acoustique environnementale. Et il faut toujours réussir à baisser ça, surtout que les vitesses vont augmenter. Un autre élément également, c'est l'utilisation du big data pour tout ce qui est monitoring et maintenance prédictive. Actuellement, au niveau des trains, on a des maintenances qui sont ciblées au niveau temporel, c'est-à-dire tous les mois, on va faire la maintenance et la vérification de tel système, tous les 2 mois, ce sera tel système, tous les 6 mois, ce sera tel système. Alors qu'en réalité, ces systèmes, ça c'est basé sur l'expérience, mais ces périodicités, elles ne sont pas forcément basées sur les vrais besoins de maintenance. Alors que si on prend en compte toutes les datas qui vont sortir des trains, parce qu'un train, il y a énormément de capteurs au niveau température, au niveau mécanique, au niveau sonore, etc. Et donc en compilant et en réussissant à interpréter toutes ces données, on peut améliorer la maintenance prédictive en termes de périodicité et quels sont vraiment les éléments qui doivent être maintenus. Ensuite, il faut également, pour passer à des trains qui seront plus verts, améliorer l'efficacité énergétique. Donc l'efficacité énergétique est un petit peu un conflit avec l'acoustique, puisqu'on va chercher à diminuer la masse, donc on va utiliser des matériaux plus légers. Donc là, il y a des innovations à faire.
1: Parlons maintenant de la coopération internationale. Durant le 15e plan quinquennal, la Chine poursuivra la construction de haute qualité de la ceinture et la route. Docteur Mentou, pour vous, comment la coopération sino-africaine peut-elle passer d'une logique de quantité à une logique de qualité afin d'incarner pleinement les principes de concertation, co-construction et partage dans les 5 prochaines années?
2: Eh bien, pour ma part, durant le 15e plan quinquennal, la Chine essaiera de renforcer, comme vous l'avez mentionné, la construction de haute qualité de l'initiative La Ceinture de la Route, mais en mettant particulièrement l'accent sur une coopération sino-africaine plus ciblée et plus efficace. Alors, pour passer d'une logique de quantité à qualité. Je pense qu'il faudrait premièrement privilégier les projets d'infrastructures vertes et durables en intégrant les énergies renouvelables et aussi les normes environnementales afin de promouvoir un développement respectueux de l'écologie. Voilà, parce que vous savez qu'en termes d'énergie, en termes d'énergie renouvelable, l'Afrique, les pays africains ont un grand potentiel. Il s'agit aussi de renforcer la formation des talents et les transferts de technologies, parce qu'il faudrait aider les pays africains à développer leurs capacités industrielles endogènes et aussi à optimiser la chaîne de valeur. Parce que nous savons tous que l'Afrique est très jeune. Selon les dernières données, on parle de un peu plus de 60% qui sont à 25 ans d'âge. Donc, il y a aussi un grand potentiel de ce côté-là. Mais il faut aussi promouvoir la numérisation et l'innovation. Parce que en développant des partenariats dans les domaines du commerce électronique, là, les domaines en essor, et aussi de la santé numérique et de l'agriculture intelligente. Enfin, je voudrais aussi mentionner, pour passer de quantité à qualité, il faudrait aussi encourager la participation des entreprises et des communautés locales afin d'assurer une répartition plus équitable des bénéfices. Et ce sont ces mesures qui permettront de concrétiser les principes de concertation, comme vous l'avez mentionné, co-construction et partage, en faisant de la coopération sino-africaine un modèle de développement commun, mais aussi axé sur la qualité et l'impact sur le long terme.
1: Et du côté de la coopération sino-française, elle est déjà bien établie dans des domaines comme la fabrication de pointe ou l'économie verte. Monsieur Malexac, pour vous, quelle nouvelle synergie pourrait émerger durant le 15e plan quinquennal dans l'innovation technologique des transports, par exemple en matière de réduction des nuisances sonores ferroviaires ou le développement des transports à énergie nouvelle?
3: Je pense que un des piliers, donc comme vous l'avez dit, hein, la collaboration entre la Chine et la France au niveau technique et scientifique, c'est quelque chose qui est déjà bien établi, hein, à travers des partenariats, à travers les échanges au niveau des universités. Moi, ce que je vois au niveau, je dirais, ce qui peut se passer dans ce qui pourrait se passer dans les 5 prochaines années, c'est vraiment exploiter la complémentarité entre donc l'expertise qu'il y a en France au niveau des instituts de recherche et des universités sur notamment donc l'expertise au niveau aéroacoustique, au niveau développement des matériaux composites, au niveau de tout ce qui est mesure et expertise vibroacoustique, et d'un autre côté au niveau de la Chine, comme la Chine est vraiment un pays qui applique, qui utilise et qui a vraiment un réseau qui est très étendu et qui couvre au niveau climatique, par exemple, les zones très froides du nord de la Chine et les zones très chaudes de ce qu'on peut avoir dans le sud de la Chine, exploiter justement toutes ces bases de données, ce retour d'expérience en direct sur des vraies infrastructures pour justement arriver à la mise en application de solutions qui pour l'instant restent un petit peu un cas théorique. Les appliquer dans un cadre vraiment pratique qui correspond à la réalité du terrain.
1: Et l'aéronautique et l'aérospatiale sont également des domaines clés de la coopération internationale. Pendant le 15e plan quinquennal, l'industrie aérospatiale commerciale chinoise va sans doute connaître une croissance rapide. Madame Sarina, pour vous, quel nouveau mode de coopération pourrait émerger dans des domaines tels que l'Internet par satellite ou l'exploitation des ressources spatiales?
0: Donc, vous avez tout à fait raison. En fait, le secteur spatial, je pense, il connaît vraiment un renouveau de la coopération internationale. Et ce que vous avez mentionné, l'Internet par satellite, c'est un très bon exemple. Et je pense que la Chine pourrait envisager la coopération dans ce domaine, de co-construire aussi des constellations par satellite partagées et des écosystèmes pour rendre ce domaine plus vivant, plus dynamique, en coopérant par exemple avec les pays partenaires de l'initiative de la route et de la soie. On pourrait partager les données, partager la fréquence ou bien coordonner la fréquence. Donc avec tous ces partages, on essaie de coordonner et puis ce service pourrait couvrir une zone plus large alors que tout le monde, tous les participants pourraient bénéficier et on pourrait avoir un réseau mondial plus résilient, plus accessible. Ça, c'est le premier aspect. Et puis, pour le deuxième aspect, je pense qu'il y a aussi une coopération en matière de l'exploitation des ressources spatiales. Donc, pour cela, tout à l'heure, nous avons dit, on a déjà commencé beaucoup de coopération avec beaucoup de pays. Mais je pense que dans les 5 années à venir, il y a encore des travaux à faire. Ça pourrait être divisé en 2 étapes. Donc, première étape, consiste toujours à faire des recherches, mener des recherches ensemble pour cette exploitation de l'espace. On a prévu d'accueillir des astronautes sur la station spatiale chinoise. On a coopéré avec beaucoup de chercheurs de différents pays pour les projets concernant l'exploration martienne, l'exploration lunaire, et pour développer des modules ensemble, pour développer des dispositifs qui pourraient être à port dans des modules de l'alunissage, etc. Donc, je pense que ça, c'est la première étape. Et la deuxième étape, ce sera vraiment concrétiser ces recherches pour les réutiliser dans les commerces. Donc, ça veut dire commercialisation ou bien c'est aussi... les entreprises chinoises et les entreprises étrangères pourraient travailler ensemble pour voir quelles sont la faisabilité des ressources spatiales pour une future commercialisation. Et puis dernièrement, je pense qu'il y a aussi d'autres coopérations en matière de la formation des ingénieurs dans ce domaine. Parce que si on voudrait faire cette mission, on dit plutôt ambitieuse pour un espace lointain, il faut vraiment des talents. Donc on travaille ensemble pour former des talents, pour élaborer des programmes d'échange, vraiment pour mieux préparer, mieux relever ces défis dans les 5 années à venir.
1: Pour terminer, projetons-nous ensemble en 2030. Selon vous, quelle technologie perçue aujourd'hui encore comme futuriste pourrait s'imposer dans le quotidien des citoyens d'ici à la fin du 15e plan quinquennal, Madame Sarina?
0: Je pense que c'est notre manière de se déplacer va radicalement changer. Je pense que les voitures autonomes vont être très courantes dans la vie quotidienne. Donc on peut même voir des appareils volants intelligents, je pense qu'à basse altitude. Je pense que tout ça ce sera plus dans la science-fiction. Donc on va les voir vraiment dans notre vie quotidienne.
1: Et docteur Mentus, quelles sont vos attentes?
2: Eh bien, en complément, je dirais, je me prononcerai sur le domaine de la médecine. Ce que j'entrevois, la médecine numérique préventive. Et là, je parle des portables et capteurs corporels mesurant en continu des biomarqueurs couplés à des diagnostics faits à l'intelligence artificielle pour détecter des maladies avant l'apparition des symptômes. Mais aussi, je vois aussi l'énergie verte décentralisée. Parce que, par exemple, les toits solaires, éoliennes, urbaines et de stockage par batterie domestique généralisée, associés à des réseaux électriques intelligents et qui permettront aux foyers de vendre leur surplus d'énergie. Mais aussi, en dernier point, je vois aussi une réalité mixte quotidienne. Je vois là des lunettes légères que nous voyons déjà sur le marché, des lunettes légères de réalité augmentée pour le travail, mais aussi pour les loisirs et l'apprentissage, superposant des informations contextuelles au monde physique.
1: Et Monsieur Malexak, comment imaginez-vous notre proche avenir?
3: Pour moi, je pense qu'il y a 2 aspects vraiment, je vois, qui sont importants. C'est une utilisation de l'intelligence artificielle qui soit généralisée et accessible à tout le monde, ne soit pas l'apanage de certains, des plus riches, ou qui soit un peu, je dirais, confisqué par des grandes sociétés. Donc ça, vraiment une ouverture, une généralisation et une accessibilité de l'intelligence artificielle à tous dans tous les domaines. Donc ça, je pense qu'on a bien vu l'exemple de DeepSeek il y a 1 an ou 2, qui, avec des budgets qui sont sans commune mesure avec ce qui avait été développé ailleurs, atteint des objectifs qui sont très impressionnants. Et la deuxième chose, c'est pour accompagner le développement des énergies renouvelables, l'un des gros problèmes, c'est le problème du stockage. C'est-à-dire qu'on peut stocker facilement une batterie pour une voiture, l'énergie pour une voiture, mais si on parle d'un village ou si on parle d'une région, c'est pour l'instant, on n'est pas encore au stade où on peut avoir des batteries qui permettent de stocker, par exemple, l'énergie qui serait accumulée pendant l'été pour pouvoir être réutilisée pendant l'hiver, hein, si on pense à des pays avec deux saisons bien marquées. Et donc là, il y a vraiment, je pense, j'espère, dans les 5 à 10 ans à venir, une maturité de nouvelles générations de batteries qui permettent d'avoir justement des systèmes énergétiques décentralisés au niveau vraiment, par exemple, d'une maison, mais également au niveau d'une région, d'un village, d'une zone, et qui permettent justement d'éviter d'avoir toutes ces productions d'électricité qui soient centrées et d'avoir des réseaux de distribution qui soient compliqués, où il y a une maintenance qui est compliquée, qui sont soumis aux intempéries, etc. Donc c'est vraiment l'accompagnement de ce développement des énergies renouvelables par la capacité de stockage local avec les batteries de nouvelle génération.
1: Le 15e plan quinquennal n'est pas seulement une feuille de route pour la Chine, il dessine aussi pour le monde entier de nouvelles perspectives de coopération et d'innovation. Alors, un grand merci à nos 3 invités pour leurs éclairages et leurs regards complémentaires.
0: Merci.
2: Merci.
4: Vous venez de suivre les discussions animées par notre consoeur Julie. Je vous invite maintenant à écouter une chanson interprétée par Penny Tai et Zhou Yan intitulée Ming Zhen Shan, au risque de la montagne. On se retrouve juste après pour le cours de chinois.

0: L'émission Interview Plus se poursuit avec le cours de chinois. C'est parti!
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2: Bonjour à tous et bienvenue pour un nouveau cours de chinois. Salut Thomas.
1: Salut Tai, tu vas bien depuis le dernier cours ?
2: Moi je vais très bien, et toi ?
1: Écoute, ça va également très bien, le beau temps est arrivé, ça fait super plaisir. Alors lors du cours précédent, on a appris certaines expressions à utiliser lors d'une réunion familiale. Et aujourd'hui on va d'abord les réviser, tu vas prononcer les phrases en chinois et je vais les traduire en français.
2: Ok, c'est parti.
3: 我很高兴认识你的家人.
1: Je suis très content de connaître ta famille.
3: 这是我的拿手菜.
1: Ce plat est ma spécialité.
3: 你多吃点.
1: Prenez-en encore.
3: 下次请你们到我家做客.
1: Je vous inviterai chez moi la prochaine fois. Voilà, on se réécoute les dialogues maintenant.
4: 对话一.
5: 欢迎你来做客.
4: 我很高兴认识你的家人. 对话二.
5: 这是我的拿手菜, 你尝尝.
4: 哦, 不错, 挺好吃的. 对话三.
5: 你多吃点.
4: 我吃饱了. 对话四. 下次请你们到我家做客.
5: 有时间一定去.
2: Voilà, une petite piqûre de rappel du cours précédent, ça ne peut pas faire de mal. Maintenant, on va voir ce qu'on va apprendre aujourd'hui.
1: Ouais, ok. Ce que je te propose, c'est que tu lises les phrases en chinois, je les traduis en français, et après, on travaille.
2: Bonne idée.
5: 您先请.
1: Allez-y, s'il vous plaît.
5: 别这么客气.
1: Pas tant de manières.
5: 为我们的合作成功.
1: Buvons à notre réussite.
5: 为大家的身体健康, 干杯.
1: Buvons à la santé de tout le monde.
5: 感谢你们的热情款待.
1: Merci pour votre accueil chaleureux. Il y a tant de ganbei dans les phrases qu'on va trinquer lors du cours d'aujourd'hui, Tai, je pense.
2: Oui, nous allons aujourd'hui participer à un banquet fictif.
1: Ok, ça tombe bien. Il y a une expression chinoise destinée à ces repas ou à ces banquets fictifs qui veut dire « allez-y s'il vous plaît » ou « après vous ». C'est l'expression, Tai.
2: 您先请.
1: Voilà, une expression qui peut être utilisée dans diverses circonstances. Citons un exemple, lors d'un repas, quand tu prononces cette phrase, cela signifie « que tu veux que tes invités se servent d'abord.
2: 您先请.
1: 您先请.
2: 您 est l'appellation respectueuse de 你.
1: 您.
2: 先, d'abord.
1: 先.
2: 请, s'il vous plaît.
1: 请.
2: 您先请. Allez-y, s'il vous plaît.
1: 您先请.
2: Ok, on va écouter le premier dialogue.
4: 您先请.
5: 谢谢.
1: Et tu vas me dire maintenant quelle est la réponse convenable à cette phrase, Tai.
2: Oui, pour répondre à 您先请, tu peux dire 别这么客气.
1: 别这么客气.
2: 别, ne pas.
1: 别.
2: 这么, si ou comme cela.
1: 这么.
2: 客气, ce qui signifie avoir beaucoup de manières.
1: 别这么客气.
2: 别这么客气.

0: coopération.
1: 合作。
0: 成功 réussite.
1: 成功。
0: 干杯 vidons notre verre.
1: 干杯。
0: 为我们的合作成功干杯 buvons à notre réussite, à notre collaboration.
2: Allez, rien de plus important que la santé, comment dire en chinois donc, buvons à la santé de tout le monde.
0: On peut dire, 为大家的身体健康干杯。
2: Ok, tu vas me décomposer ça en plusieurs morceaux.
0: 为pour
2: 为
0: 大家的 tout le monde.
2: 大家的
0: 身体 santé.
2: 身体
0: 健康 bonne santé.
2: 健康
0: 干杯
2: 干杯 vidons notre verre.
0: 为大家的身体健康干杯。
2: Bon, allez, on passe directement au dialogue 3.
3: 为我们的合作成功干杯。
4: 为大家的身体健康干杯。
2: Le repas s'achève, il faut remercier nos hôtes. Comment le dire en chinois, Tai?
0: 感谢你们的热情款待。
2: Allez, comme d'habitude, on va décomposer.
0: 感谢 veut dire merci.
2: 感谢。
0: 你们的 votre.
2: 你们的。
0: 热情 chaleureux.
2: 热情。
0: 款待 réception chaleureuse.
2: 款待
0: 感谢你们的热情款待。
3: 时间不早了，我们该走了。感谢你们的热情款待。
4: 欢迎你们以后常来。
0: Voilà, c'était le dernier dialogue. Avant de passer à notre rubrique ABC de la culture chinoise, on va refaire les phrases clés d'aujourd'hui. Je vais dire les phrases chinoises et Thomas va donner le sens en français.
2: Ok, c'est parti.
0: 您先请.
2: Allez-y, s'il vous plaît.
0: 别这么客气.
2: Pas tant de manières.
0: 为我们的合作成功干杯.
2: Buvons à notre réussite.
0: 为大家的身体健康干杯。
2: Buvons à la santé de tout le monde.
0: 感谢你们的热情款待。
2: Merci de votre accueil chaleureux. Voilà, on avance doucement, mais sûrement. Le tout, c'est de retravailler un peu ce qu'on en a vu précédemment et ça devrait rentrer. Et maintenant, on passe à notre rubrique ABC de la culture chinoise, Tai.
0: Bon, aujourd'hui, on va parler de la modestie chinoise, qui est une vertu traditionnelle en Chine. Depuis l'Antiquité chinoise, on dit « man zhao sun, qian shou yi », qui désigne « la modestie est bénéfique, tandis que la suffisance appelle la ruine ». Accepter de bon gré les suggestions et les critiques d'autrui, avoir des manières civilisées dans le comportement, tout cela peut refléter la modestie. Par exemple, quand d'autrui les vante ou cite en exemple, les Chinois font preuve souvent de la modestie en disant « quoi tiens là » ou « na li, na li », ce qui signifie « vous exagérez beaucoup » ou « 我做的还很不够», « je dois encore faire beaucoup d'efforts ».
2: Voilà, l'essence de la modestie que les Chinois promettent, c'est le respect à autrui, l'amitié et l'autodiscipline. Un homme ne peut être respecté par les autres que quand il possède une vertu de modestie. En Chine, la modestie est donc loin d'être démodée. C'est parce que quand un homme réussit, la modestie lui permet de voir ses lacunes pour encore aller plus loin et encore progresser.
4: C'est ainsi que prennent fin le cours de chinois d'aujourd'hui et cette édition d'Interview Plus. Merci de les avoir suivis. On se dit au revoir en musique avec un titre de la chanteuse chinoise Xilin Na Yi Gao, Xun Guang, à la recherche de la lumière. À la prochaine!

0: Israël a annoncé avoir mené une frappe de drone ciblant un militant dans le sud de la Syrie. La Syrie a condamné cette attaque, affirmant qu'elle avait fait au moins un blessé parmi les civils. L'armée israélienne a déclaré que les activités du militant visé représentaient une menace immédiate pour ses soldats. Selon la télévision d'État syrienne, l'attaque a touché un véhicule dans le village de Beit Jin, au sud-ouest de Damas. Le ministère syrien des Affaires étrangère a qualifié cette attaque de violation flagrante de la souveraineté du pays, et ce, dans un contexte d'attaques israéliennes répétées sur le territoire syrien. L'Observatoire syrien des droits de l'homme, basé au Royaume-Uni, a recensé 57 attaques israéliennes sur le territoire syrien en 2026. Israël continue de faire avancer son projet controversé de colonie E1 en Cisjordanie occupée, suscitant une vague de condamnation internationale. CGTN s'est entretenu avec Mustapha Markoudi, membre du Conseil central de l'Organisation de libération de la Palestine. Il a appelé à l'unité palestinienne pour contrer l'accélération de l'expansion des colonies israéliennes en Cisjordanie.
1: Les autorités israéliennes étendent les colonies en Cisjordanie à un rythme sans précédent, car leur objectif est de détruire toute possibilité de création d'un État palestinien. La seule solution pour les Palestiniens est de s'unir immédiatement, de mettre de côté toutes sortes de divergences internes et d'adopter une nouvelle stratégie contre ce terrible processus d'appropriation et d'annexion des terres. L'autorité palestinienne est absolument incapable de faire face à tout cela. Et elle ne pourra rien faire à moins que nous ne rassemblions tous les Palestiniens sous une direction unifiée autour d'un objectif précis, comment contrer stratégiquement la terreur des colons et leur expansion en consolidant au maximum la détermination du peuple palestinien sur son territoire. La communauté internationale doit donc répondre à une question. Croit-elle encore au droit international ou non? La Palestine en est le baromètre. Si l'on laisse Israël poursuivre ses agissements, cela signifierait la fin du soi-disant droit international, ainsi que la fin de tous les accords conclus après la Seconde Guerre mondiale pour instaurer la paix dans le monde.
0: Le plus haut responsable sécuritaire iranien avertit que tout pays participant à la guerre économique des États-Unis contre Téhéran sera considéré comme un ennemi. Mohsen Rezaei déclare que l'Iran frappera les intérêts des pays qui se joindront au blocus américain contre l'Iran. Cela intervient alors que le président du Parlement iranien, Mohamed Paker Khalipaf, affirme que Téhéran a reçu des messages de pays voisins concernant l'élaboration de nouveaux arrangements sécuritaires et d'une coopération économique dans la région. Il déclare également que Washington a mis en danger la sécurité de ses alliés par ses pressions et son mépris de leurs intérêts au profit d'Israël. Il souligne en outre que c'est un ordre régional, autonome et indépendant qui apportera la paix et la sécurité. La dette nationale américaine dépasse désormais les 40 000 milliards de dollars. Vendredi, le président Donald Trump a balayé les inquiétudes concernant cette dette colossale, affirmant aux journalistes que la croissance résoudrait le problème avec des paiements d'intérêts s'élevant à plus de 1 000 milliards de dollars par an. La dette exerce une pression sur les contribuables, les dépenses publiques et le coût de la vie.
2: Plus tôt cette semaine, le ministère des Finances a annoncé que la dette américaine avait franchi la barre des 40 000 milliards de dollars, soit plus du double de son niveau d'il y a à peine 10 ans. Cela signifie que le simple paiement des intérêts coûte aux contribuables américains plus de 1 000 milliards de dollars par an, ce qui en fait la deuxième dépense la plus importante du gouvernement après le programme de retraite de la sécurité sociale. Et cela signifie qu'il reste moins d'argent pour des domaines tels que l'éducation, la santé et la défense nationale.
3: Les intérêts constituent le poste budgétaire qui connaît la croissance la plus rapide. Nous dépensons ainsi plus de 3 milliards de dollars par jour en intérêts. Nous dépensons davantage en intérêts qu'en défense nationale. Nous dépenserons 16 000 milliards de dollars en intérêts au cours des 10 prochaines années. Nous en sommes donc arrivés à un point où la dette et les frais d'intérêt représentent un fardeau énorme, non seulement pour nos enfants et petits-enfants, mais aussi pour nos concitoyens d'aujourd'hui. Ces 40 000 milliards de dollars devraient donc constituer un signal d'alarme majeur pour Washington afin que nos finances publiques soient remises en ordre.
2: L'administration Trump a réagi en rejetant la responsabilité sur l'administration Biden et a affirmé que l'augmentation de la dette était en partie due à la décision de la Cour suprême qui a contraint le ministère des Finances à rembourser certains droits de douane perçus auprès des importateurs américains, plus de 100 milliards de dollars à ce jour. Le secrétaire au Trésor, Scott Bessent, a lancé un programme élargi de rachat d'obligations et affirme que la croissance est la clé pour réduire la dette.
3: Ce que nous allons faire, c'est sortir de cette situation grâce à la croissance. Et comme je l'ai évoqué lors du G20 à Asheville, nous allons présenter la stratégie de croissance des États-Unis et encourager le reste du monde à nous suivre.
2: Mais pour s'attaquer véritablement au problème, le Congrès devra probablement réduire les dépenses, augmenter les impôts ou les deux. Or, ni les républicains ni les démocrates ne se sont montrés disposés à prendre des mesures à court terme politiquement impopulaires pour résoudre un problème à long terme. Pendant ce temps, les Américains lambda sont confrontés à des taux d'intérêt plus élevés pour leurs prêts immobiliers, leurs crédits automobiles et leurs cartes de crédit, ainsi qu'à une hausse des coûts des biens et des services dans l'ensemble de l'économie américaine.
0: La Russie affirme avoir détruit plus de 40 camions équipés de capacités de lancement de drones dans la région de Kiev.
3: La Russie a également revendiqué des attaques contre des ports ukrainiens, dont celui de Tchernomorsk, dans la région d'Odessa. L'Ukraine affirme avoir frappé des réserves énergétiques russes dans le port de Yesk. Kiev déclare également avoir mené des frappes contre une raffinerie et un centre logistique dans la région de Samara. Le président ukrainien Volodymyr Zelensky indique que la France a accepté d'accélérer la livraison d'équipements et de missiles à l'Ukraine. Selon Zelensky, les capacités de défense aérienne restent le besoin le plus urgent de l'Ukraine. Le président russe Vladimir Poutine affirme que les actions militaires ukrainiennes n'ont pas affecté la situation sur la ligne de front. Poutine déclare que les forces russes poursuivront leurs offensives intensifiées sur tous les fronts.
0: La Somalie est confrontée à une nouvelle crise alimentaire grave. Le Programme alimentaire mondial prévient qu'il ne pourra assurer que le strict minimum pour des millions de personnes affamées en raison des coupes drastiques dans l'aide internationale.
1: Des femmes portant des enfants souffrant de malnutrition attendent souvent de l'aide au centre de santé de Fénous à Mogadiscio. Halima Mohamed Hassan, mère de 6 enfants, a marché 3 km avec son enfant de 4 ans, souffrant de malnutrition, tout en luttant contre ses propres crampes à l'estomac. Elle est enceinte, mais affirme ne pas avoir mangé depuis 2 jours. Elle a fui la région du Bachabel il y a 4 mois après le décès de son mari des suites de la malnutrition et vit désormais dans un camp de déplacés à la périphérie de Mogadiscio.
4: Mon fils est très affaibli par la faim. J'ai 6 autres enfants, leur père est mort et je dois m'occuper d'eux et les nourrir. Je n'ai personne d'autre que ma mère, qui est encore en vie et vit avec moi. Mais elle n'a de toute façon pas les moyens de nous aider. Elle se trouve dans la même situation que moi, sans rien sur quoi compter. En dehors de ce camp, nous ne recevons aucune aide régulière.
1: Selon l'ONU, environ 30% de la population somalienne est actuellement confrontée à une insécurité alimentaire critique. La pénurie alimentaire actuelle est le résultat de la sécheresse, des conflits et des déplacements de population. Le PAM indique qu'il est incapable

0: capable d'étendre son aide en raison des coupes dans l'aide internationale.
1: Nous ne disposons que d'environ 10% des ressources. Nous ne pouvons faire que le strict minimum. Nous ne fournissons ces aides nutritionnelles qu'aux enfants qui sont les plus durement touchés. Nous ne sommes pas en mesure de venir en aide aux mères, ni d'intensifier l'aide alimentaire pour que ceux qui n'ont pas assez à manger puissent recevoir davantage de nourriture.
0: Le PAM prévoit que 1,9 million d'enfants de moins de 5 ans souffriront de malnutrition aiguë cette année, dont 500 000 auront besoin d'un traitement d'urgence.
1: J'ai parlé à des femmes qui ont 8, 10 enfants. Elles ne savent pas d'où viendra leur prochain repas. Elles sont vraiment désespérées et essaient de sortir tous les jours pour trouver du travail à la journée afin de pouvoir ramener un sac de riz.
0: L'Agence somalienne de gestion des catastrophes qualifie la situation alimentaire du pays d'extrêmement alarmante. Selon cette agence, environ 1 850 000 enfants souffrent de malnutrition, tandis qu'environ 6 millions de personnes sont touchées par la sécheresse. 2 millions de personnes ont un besoin urgent d'aide. Mais alors que les ressources de l'aide internationale s'épuisent, leur vie est en jeu.
2: Le 23 août marque la journée internationale du souvenir de la traite négrière et de son abolition, instituée par l'UNESCO en 1997. Cette journée vise à commémorer la tragédie de la traite négrière et à encourager une réflexion collective sur cette page sombre de l'histoire. La Tanzanie fut autrefois un marché des traites des esclaves et aujourd'hui encore, le souvenir de ce passé douloureux demeure profondément bouleversant.
3: Bagamoyo est l'une des plus anciennes villes de Tanzanie. Elle a servi de dernier point de rassemblement pour les esclaves capturés dans le pays avant leur transfert vers l'étranger. À son apogée, près de 50 000 esclaves étaient acheminés chaque année depuis l'intérieur des terres jusqu'à Bagamoyo. De là, ils étaient transportés vers le marché aux esclaves de Zanzibar, puis, après leur vente, envoyés outre-mer. Bagamoyo abritait un camp de détention où les captifs étaient enchaînés à des rangées de poteaux en fer, dans l'attente de leur transfert.
0: Ils vivaient en plein air, imaginez-vous, exposés aux piqûres de moustiques et d'insectes, aux intempéries et aux conditions les plus difficiles. La plupart contractaient des maladies et certains perdaient même la vie, affaiblis physiquement. Beaucoup perdaient tout espoir. C'est d'ailleurs pour cette raison que ce lieu porte le nom de Bagamoyo.
3: Après leur capture, les esclaves mettaient au moins 3 mois pour atteindre Bagamoyo. À la suite de ce périple éprouvant et des traitements brutaux qu'ils subissaient, une grande partie d'entre eux périssait en chemin. Selon certains récits historiques, pour chaque esclave arrivé à Bagamoyo, 10 autres auraient trouvé la mort durant le trajet. Les esclaves venus de Bagamoyo et d'autres régions d'Afrique de l'Est étaient ensuite envoyés à Zanzibar, où ils étaient enfermés dans des chambres souterraines exiguës avant d'être vendus aux enchères. Une partie de ce site historique est aujourd'hui préservée au site du marché, aux esclaves de Zanzibar. Les hommes étaient enfermés dans une pièce distincte, tandis que les femmes et les enfants étaient regroupés dans une autre. Ils ne recevaient que le strict nécessaire en nourriture et en eau pour survivre. L'air ne pénétrait que par 3 petites ouvertures. Beaucoup tombaient malades, voire mouraient dans ces conditions inhumaines. Leurs corps étaient parfois jetés à la mer, emportés par les vagues, sans laisser aucune trace, comme s'ils n'avaient jamais existé.
0: Les femmes étaient traitées comme des objets sexuels et contraintes d'effectuer des tâches domestiques comme la cuisine et le ménage. Elles risquaient également la mort lorsqu'elles tombaient enceintes, car les Portugais et les Arabes interdisaient l'existence d'enfants métis issus d'unions avec des Africains. Il arrivait toutefois que des enfants métis voient le jour. Nés de parents portugais ou arabes et africains, ils étaient surnommés cappuccino. Certains étaient tués et des parties de leur corps, comme la tête, les intestins et les jambes, auraient été utilisées comme appât pour la pêche.
3: En 1873, Zanzibar a fermé le dernier grand marché aux esclaves de la région. Bien que l'histoire ait poursuivi son cours, les blessures héritées de la traite négrière restent encore profondes. Les conséquences de cette tragédie sur le continent africain ont été considérables et durables. Des études économiques soulignent que les régions africaines ayant perdu le plus grand nombre d'habitants à cause de l'esclavage figurent aujourd'hui parmi les zones les plus pauvres et les moins développées. La traite négrière a profondément bouleversé et compromis la trajectoire de développement de l'Afrique. Le 25 mars 2026, l'Assemblée générale des Nations unies a adopté une résolution historique, qualifiant la traite des Africains réduits en esclavage et l'esclavage racialisé des Africains de crimes parmi les plus graves contre l'humanité. Cette résolution souligne également que les demandes de réparation constituent une étape concrète vers la reconnaissance et la

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2: Merci d'être avec nous sur CGTN Radio. Vous êtes à l'écoute de notre émission Tour du Monde, au micro Claudine. Aujourd'hui, notre émission sera consacrée aux nouvelles de l'espace. Le rêve spatial est plus vivant que jamais. L'arrivée de nouveaux acteurs du secteur privé et de pays émergents a boosté l'exploration spatiale, couvrant la voie à l'espoir de voir un jour se réaliser l'idée folle de poser un pied sur Mars. Mais l'espace, ce n'est pas seulement de la science-fiction qui devient réalité. Ce sont aussi des retombées sur notre vie quotidienne et des enjeux de souveraineté. Nous allons parler de ces différents aspects avec un spécialiste, Antoine Monnier. Rappelons que cette émission a été réalisée par Paris Studio de CGTN. Dans la deuxième et dernière partie de cette émission, je vous propose d'apprendre le chinois avec nous.

0: Bonjour Antoine Meunier, merci d'avoir accepté notre invitation.
1: Bonjour Jade.
0: Vous êtes journaliste scientifique spécialisé dans l'espace. Vous contribuez régulièrement avec la revue Ciel et Espace et vous êtes le fondateur du site internet La Chronique Spatiale qui suit de très près l'information spatiale. Et vous êtes aussi l'auteur de deux ouvrages sur l'espace, Les faces cachées de la Lune, paru en 2019 chez JPO, et plus récemment, Le vol habité européen, un long chemin, paru donc en juin 2022 chez L'Harmattan. Alors, avant de commencer, j'aimerais dire quelques mots sur le lieu où nous nous trouvons aujourd'hui, qui est un lieu un peu extraordinaire. Il s'agit de l'observatoire Camille Flammarion. Il se trouve au sud de Paris, à Juvisy-sur-Orge. Il a été fondé en 1883 par Camille Flammarion, un astronome français. Et c'était un des hauts lieux de la recherche scientifique européenne au début du 19e siècle. Ça reste un témoin précieux de la recherche et du progrès scientifique du début du XXe siècle. Ça vous inspire quelque chose, Antoine Meunier ?
1: Je pense notamment aux premières images du télescope James Webb, des images qui sont absolument extraordinaires. Et je suis certain que Camille Flammarion aurait adoré pouvoir les contempler à son tour.
0: Sans doute. Alors, le vol habité, hein, c'est le sujet de votre dernier livre. Et c'est aussi un projet qui est au cœur de l'exploration spatiale depuis ses balbutiements dans les années 50-60, je crois. C'est aussi quelque chose qui nourrit l'imaginaire autour de l'espace. C'est d'après vous le rêve ultime de l'exploration spatiale ?
1: Le vol habité en soi, le vol habité spatial, déjà, il y a une dimension du rêve. Le vol habité, c'est la matière première de la science-fiction. Dans les années 60, il y a eu la course à la Lune avec Apollo. Ça allait très vite. Hein, les Américains ont mis en place très très vite leur fusée lunaire. Et dans cet ouvrage, moi, ce que j'ai essayé de faire, c'est voir où est-ce qu'on en était au niveau de l'activité vol habité depuis ces 40 dernières années. Il faut distinguer deux choses dans le vol habité. Vous avez d'une part le moyen de transport qui va vous permettre de gagner votre destination. Alors ça peut être l'orbite basse de la Terre. Ici, ça peut être la Station spatiale internationale ou la station Tiangong, chinoise, absolument. Et à plus longue échéance, ça peut être la Lune, ça pourrait, et on l'espère, peut-être d'ici une trentaine d'années, ça pourrait être la planète Mars. Donc, vous avez deux activités, puisque vous avez le moyen de transport, mais vous avez aussi les modules qui vont servir à mettre au point, à formaliser, si vous voulez, votre future destination, l'orbite de la Terre ou la Lune. Et dans cet ouvrage, mon but, ça a été d'essayer de voir où est-ce qu'on en était et si jamais on devait le faire.
0: Alors cet imaginaire autour de l'espace s'incarne en particulier, bien sûr, autour de la figure de l'astronaute. Se mettre dans la peau d'un astronaute, c'est justement l'expérience offerte au public dans

0: L'exposition Up to Space au musée de l'air et de l'espace au Bourget, tout près de Paris. Je vous propose de la découvrir tout de suite dans ce reportage.
1: 3, 2, 1, attention au décollage dans l'espace. Une immersion dans le quotidien des astronautes, le temps d'une exposition. Avec le Moon Jump, un harnais et un casque de réalité virtuelle permettent de simuler la sensation de marcher sur la Lune. Ce gant de combinaison spatiale aide à ressentir la difficulté de mouvement lors d'une sortie extravéhiculaire. Des expériences qui s'accompagnent d'un parcours riche en informations et en anecdotes amusantes sur l'espace.
2: Alors pour se mettre vraiment dans la peau d'un astronaute, le visiteur va passer par toutes les étapes. Donc il va d'abord candidater à l'espace, ensuite il va se préparer une fois sélectionné et s'entraîner sur Terre pendant environ 4 ans et on essaye de montrer un peu ses différents entraînements avant de partir dans l'espace. Là on va voir les différents types de fusées et les différents moyens d'arriver dans l'espace. On va l'observer, puis on va essayer de s'intéresser à qu'est-ce qu'on y fait, qu'est-ce qu'on y recherche et comment on y vit au quotidien, notamment dans l'ISS. Puis on va retourner sur Terre et voir quel type de savoir, de savoir-faire, de technologie on a emmené avec nous.
1: Pour cette première exposition d'envergure au musée de l'air et de l'espace, le thème de l'astronaute n'a pas été choisi au hasard. L'espace fait de plus en plus rêver.
2: On a vraiment senti au musée de l'air et de l'espace beaucoup d'enthousiasme, beaucoup de curiosité sur le fait spatial et qui se renforce année après année. C'est vrai que voilà, en 2008-2009, les candidatures pour être astronaute de l'ESA étaient au nombre de 8000. Là, pour la recherche actuelle de candidats, donc on a eu 23 000 candidatures, dont 7 000 de la France, qui en fait le plus grand groupe et qui témoigne vraiment d'un réel intérêt qui a été suscité tout le fait spatial et notamment grâce à Thomas Pesquet.
1: Un intérêt que partage cet élève d'une école d'ingénieurs aéronautiques et spatiales venu découvrir l'expo.
3: C'est fascinant, je trouve que c'est extrêmement rare, on connaît peu de choses, c'est quand même assez mystérieux comme métier, c'est beaucoup d'entraînement et c'est incroyable d'aller dans l'espace, de voir la Terre de l'extérieur, donc oui c'est impressionnant et ça m'intéresse beaucoup.
1: Le dernier volet sur le retour sur Terre renseigne sur tout ce que l'espace nous apporte, par exemple sur la santé ou sur la compréhension des phénomènes de réchauffement climatique grâce aux satellites, et aussi toutes les technologies apportées grâce à des recherches menées dans l'espace. L'espace, déjà bien présent dans notre vie quotidienne.
4: Ça peut être une source d'inspiration. Toutes les combinaisons, ce qu'ils utilisaient avant, peut être une source d'inspiration. Même juste les objets, tout ce qu'on utilise en fait dans l'aéronautique, l'aérospatiale, peut être une source d'inspiration pour les tenues.
1: Éveil d'une vocation ou source d'inspiration, la découverte de l'univers n'a pas fini de nous faire rêver.
0: Alors Antoine Meunier, comme on vient de le voir dans le reportage, au-delà des exploits hein, dans l'espace très médiatisés et de la personnalité des astronautes, l'exploration spatiale permet aussi de faire progresser bien sûr la connaissance scientifique et les technologies que nous utilisons directement ou indirectement dans notre vie quotidienne. C'est ce qu'on appelle l'espace utile. Est-ce que vous pourriez nous parler de ce volet ?
5: Alors, quand on parle d'espace utile, on parle de quoi ? Déjà, si on prend part de l'Europe, vous avez deux grands programmes qui sont utiles aux citoyens. C'est d'une part le programme Copernicus et d'autre part le programme Galileo. Le programme Copernicus, c'est un grand programme de l'Europe qui est dédié à l'observation de la Terre. Et le programme Galileo, là, il est peut-être même encore plus utile aux citoyens.
0: C'est la géolocalisation.
5: C'est la géolocalisation, absolument. Galileo, c'est quoi ? Bah, c'est le GPS, c'est l'équivalent du GPS américain. En gros, ces deux programmes, c'est à peu près une trentaine de satellites chacun. Et tous les jours, sans même vous en apercevoir, vous-même, vous utilisez de l'espace. Ne serait-ce que...
0: Comment alors ? Mais concrètement,
5: vous avez un smartphone sur vous, j'imagine.
0: Bien sûr.
5: Vous utilisez un smartphone pour votre pour passer votre appel et votre téléphone est automatiquement il est automatiquement détecté grâce à son GPS. Quand vous avez besoin.
0: Donc tout ça passe par l'espace.
5: Et tout ça passe par l'espace. Le vol habité, l'activité du vol habité, elle est peut-être moins utile aux citoyens. Elle apporte une dimension du rêve, hein, ce que je vous disais tout à l'heure. Il y a une dimension science-fiction, hein, dans le vol habité. Les astronautes sont un petit peu des héros des temps modernes, quelque part. Mais ça reste malgré tout quelque chose d'extrêmement dangereux. Hein. Faire un vol vers la station spatiale, vous êtes assis au sommet d'une fusée, votre capsule va aller à 400 km d'altitude. Tout le monde ne peut pas le faire. Je dirais que le vol habité, c'est une activité qui donne aussi un rayonnement à qui le maîtrise. Dans les années 60, les Américains et les Soviétiques se sont fait la guerre froide par l'entremise du programme lunaire Apollo et du programme Soyouz côté soviétique. Au début des années 2000, la Chine a à son tour acquis cette capacité. Et maintenant, qu'est-ce qu'il en est? Ça va être l'Inde qui pourrait bien, d'ici 2 ou 3 ans, elle aussi, acquérir cette maîtrise du vol habité. Et l'Europe dans tout ça?
0: Voilà. Alors justement, c'est ce que vous dites. Voilà. Vous en parlez longuement dans votre livre, hein, notamment du programme Hermès. Moi, j'ai appris beaucoup de choses à cette occasion. Que vous qualifiez d'un enfant mort-né, on voit que l'Europe a lancé des tentatives pour mettre en place un vol habité et que malheureusement, ça n'a pas abouti jusqu'à maintenant. Qu'est-ce qu'il en est aujourd'hui?
5: Alors, je voudrais revenir un instant quand même sur le programme Hermès. Hermès, c'était une petite navette spatiale qui aurait été installée au sommet de la fusée Ariane 5. La fusée Ariane 5, qu'on utilise, qui a même lancé le télescope JWST, elle était prévue pour lancer...
0: James Webb,
5: absolument.
0: Vous parliez tout à l'heure.
5: Voilà, elle devait lancer la navette Hermès. C'est un petit appareil qui aurait pesé au maximum 20 tonnes avec 3 astronautes à bord. C'est déjà pas mal, hein, c'est très ambitieux. Mais ce qui s'est passé, on l'a arrêté à la suite d'une succession d'événements. Ouais. On est en 86, vous avez la navette Challenger qui s'apprête à décoller depuis Cap Kennedy, et malheureusement, elle explose après 73 secondes de vol. Cet événement, il a incité les équipes d'ingénieurs européens à tenter de doter la navette Hermès d'un dispositif de sécurité. Il y a eu des discussions sans fin, le projet s'est un petit peu enlisé, et puis politiquement, on arrive en 1989, vous avez la chute du mur de Berlin, et après, c'est la chute de l'Union soviétique. Donc du coup, on se rend compte que politiquement, le vol habité en Europe est plus forcément aussi utile que ça. Donc on décide à ce moment-là d'utiliser le Soyouz russe d'un côté et la navette spatiale américaine de l'autre. Donc on a délaissé cette activité pour se concentrer sur quelque chose qu'aujourd'hui on maîtrise parfaitement, donc l'observation de la Terre, et aussi la géolocalisation, donc avec le géopositionnement avec Galiléo.
0: Voilà. Donc le fait qu'il n'y ait pas eu de vol habité européen à proprement parler n'a pas empêché l'Europe d'être une grande puissance spatiale et à des astronautes européens et français notamment de s'illustrer. Je pense notamment à Jean-Luc Chrétien, dont on fêtait justement le 40e anniversaire de...
5: On a fêté le 40e anniversaire de sa mission.
0: De sa première mission.
5: Sa première mission, le 24 juin 82, pardon.
0: Voilà.
5: Pour la première fois, il y a un Européen de l'Ouest qui vole avec les Soviétiques à bord de la capsule Soyouz. Moi, j'ai eu l'opportunité d'interviewer Jean-Luc Chrétien à cette occasion et il me racontait que c'était un peu l'aventure, hein, quelque part, mais c'était une aventure qui a permis de jalonner, si vous voulez. Ça a été un premier jalon qui a permis par la suite d'organiser d'autres missions spatiales avec les Russes. Thomas Pesquet, lors de son tout premier vol, a volé avec les Russes. Claudie Aigneret également,
0: première astronaute française,
5: a volé à 2 reprises donc avec les Russes. Au total, vous avez eu 19 missions habitées avec des astronautes français, et ça représente à à peu près moitié-moitié, plus ou moins la moitié de, entre les Russes et les Américains. Ces missions donc sont aujourd'hui sont des missions assez longues puisqu'on fait des vols de 6 mois sur l'ISS, un programme qui est quand même de très longue haleine. On passe beaucoup de temps à préparer ces missions.

0: Alors, on comprend aussi à la lecture de votre livre que l'exploration spatiale repose essentiellement sur, on va dire, deux volets. D'un côté, le financement, parce que ça demande beaucoup d'argent, évidemment, et puis aussi une volonté politique. Ce à quoi j'ajouterais peut-être, justement, peut-être l'émulation liée à la rivalité entre les États et aussi les collaborations dont vous avez parlé à l'instant.
1: Oui, alors si on reprend un exemple très simple, en 1961, quand la course à l'espace débute, que les Russes viennent d'envoyer un homme dans l'espace, les priorités du président Kennedy ne vont pas obligatoirement à l'espace. Mais il se rend compte que politiquement, ça peut être très important pour les États-Unis d'être les premiers sur la Lune. Mais envoyer un homme dans l'espace, je le répète, ça coûte très très cher. Après, il faut aussi stimuler comme vous dites, il faut stimuler, il faut une émulation pour envoyer des hommes dans l'espace.
0: Et à l'époque, à la grande époque justement de la rivalité entre les Américains et les Soviétiques, les budgets étaient très conséquents.
1: Ben, les budgets, la NASA, quand elle a lancé Apollo, elle a reçu un chèque en blanc. Elle a reçu un chèque en blanc pour faire Apollo. Aujourd'hui, elle ne peut pas le faire tout seul. Ça n'est pas possible. Le nouveau programme lunaire qui est en train de se mettre en place actuellement, le programme Artemis, c'est un programme qui est fait avec des partenaires européens. Et elle apporte son expertise notamment des modules pressurisés. Ces modules pressurisés, ils sont faits par une société, je ne sais pas si j'ai le droit de dire un nom de société, Thales Alenia Space, voilà, qui fabrique ces modules et qui a fabriqué plusieurs modules de la station spatiale internationale. Il y a cette expertise, mais pour envoyer un homme dans l'espace, c'est une priorité nationale. On le voit d'ailleurs très bien en Inde, puisqu'en Inde, ce qui est très surprenant, quand je préparais mon ouvrage, certains de mes contacts m'ont dit que bah, le patron de l'agence spatiale indienne, l'ISRO, bah, dans la rue, tout le monde connaît son nom. Tout le monde.
0: D'accord.
1: Vous demandez dans la rue à quelqu'un là
0: À Paris.
1: qui est le patron du CNES, avec tout le respect que je lui dois, malheureusement, je ne suis pas sûr
0: Pas
1: qu'on
0: sûr.
1: connaisse son nom. Non.
0: Alors justement, vous faites référence à l'Inde. La cartographie, on peut dire, hein, de l'exploration spatiale a beaucoup évolué ces dernières
1: Bien
0: décennies.
1: sûr.
0: La Chine est l'une de ces nouvelles grandes puissances spatiales. Alors on peut parler, si on refait un petit peu l'historique, des grands moments des exploits chinois du 21e siècle. Je crois qu'on peut remonter à 2003, puisque c'était avec le programme Shenzhou et le premier Yang Liwei, le premier taïkonaute
1: Absolument.
0: dans l'espace. Il y a eu le programme Chang'e, programme d'exploration lunaire, la mission Mars
1: Zhurong,
0: 2020, en même temps que les États-Unis et les Émirats, et la station spatiale chinoise dont on va parler plus précisément tout à l'heure. Est-ce qu'on peut parler d'une reconfiguration aujourd'hui de la géopolitique spatiale? Est-ce que l'espace devient multipolaire?
1: Oui, il y a une reconfiguration il y a une reconfiguration. Notamment, on le voit depuis le Moyen-Orient. Vous avez les Émirats arabes unis qui sont en train de devenir la principale puissance spatiale face à l'Inde et face à la Chine dans cette partie du monde. Il y a aussi les puissances classiques, comme la Russie ou l'Europe et bien évidemment les États-Unis. Mais c'était particulièrement visible, notamment l'année dernière, il y a 2 ans, puisque les Émirats ont eu. On a beaucoup parlé des Émirats, notamment avec leur mission martienne.
0: Ouais. Et puis c'était étonnant d'avoir vu justement ces trois missions sur Mars, évidemment qu'on bénéficie de cette fameuse fenêtre de tir. Et qui ont du coup envoyé donc des engins
1: Mais ils sont
0: en
1: partis,
0: même temps,
1: ces trois missions
0: à
1: sont
0: quelques
1: parties.
0: semaines
1: Oui,
0: d'écart, je
1: elles sont
0: crois.
1: parties pratiquement au même moment, arrivées à quelques semaines d'intervalle. Et puis surtout, c'est la Chine qui a disposé de son rover à la surface de Mars. Il y a peu de puissances, hein, qui ont réussi à avoir un rover à la surface de Mars.

0: de mars, si ce n'est que bah, les États-Unis, il y aurait dû y avoir l'URSS au début des années 70, mais la mission malheureusement est tombée en panne, voilà, pour faire simple.
1: Et puis on a parlé tout à l'heure justement des collaborations.
0: Oui.
1: C'est un sujet important hein, dans l'espace, puisqu'il est parfois impossible pour un pays à lui tout seul d'envoyer par exemple des hommes dans un vol habité. Il existe donc de nombreuses collaborations. Il y en a une qui a eu lieu entre la France et la Chine, je crois que ça date de 2018. C'est le satellite CFOSAT. Quel était l'objectif de cette collaboration?
0: Alors, ce satellite, c'est une mission, c'est principalement une mission dédiée à la météo maritime. C'est un satellite qui est équipé d'un radar français. C'est une collaboration franco-chinoise, mais c'est pas la seule. C'est ça qui est intéressant. La Chine prévoit notamment la mission Chang'e 6, voilà, vers la Lune, 2023-2024, à peu près, à mon avis, plutôt 2024. C'est une mission qui va accueillir une charge utile, un instrument scientifique à bord de la sonde qui permettra de faire tout un tas de mesures sur l'environnement lunaire.
1: Alors, on n'en a pas beaucoup parlé pour l'instant, mais les États-Unis restent la plus grande puissance spatiale en termes financiers. Côté américain, les dernières années ont été marquées par la montée en puissance du secteur privé, notamment avec les fameux SpaceX et Blue Origin. Qu'est-ce que ça change ?
0: Ce qui a changé, c'est que jusqu'en 2011, la NASA utilisait la navette spatiale pour assurer la desserte de ses astronautes jusqu'à l'ISS. Aujourd'hui, elle fait appel à deux fournisseurs privés, que sont SpaceX et Boeing. C'est-à-dire qu'elle achète un service auprès de ces deux entreprises pour que des capsules fassent la navette entre le sol et l'espace. On aperçoit aussi maintenant des vols orbitaux privés, puisque SpaceX, contractuellement, peut proposer à qui le souhaite, mais aussi bien sûr moyennant finance, de faire un vol à bord de la capsule Dragon. Ça a déjà été le cas l'année dernière. Un milliardaire américain du nom de Jared Isaacman qui a privatisé, hein, il n'y a pas d'autre mot, le Crew Dragon pour voler pendant 3 jours à bord de cette capsule avec 3 autres personnes. Et il va recommencer cette année dans le cadre d'un nouveau programme qu'il a lui-même financé de ses deniers. Et ce qui est nouveau, c'est qu'il y a des passagers qui ne sont pas forcément des astronautes de métier.
1: Qui
0: ne sont pas formés, mais qui se forment dans l'optique de faire un vol. Et ça, c'est tout nouveau. Il y avait déjà eu des passagers privés à bord de l'ISS dans les années 2000, et notamment le directeur du Cirque du Soleil, Guy Laliberté, si je me souviens bien, qui avait volé à bord de l'ISS, moyennant finance, mais il était parti côté russe. Et ce qui est nouveau aussi, c'est que maintenant, vous avez des entreprises comme Blue Origin qui proposent de faire des vols suborbitaux. Alors c'est un petit peu moins spectaculaire.
1: Parce que là, suborbitaux, c'est-à-dire en dessous?
0: En dessous de l'orbite, c'est-à-dire que la capsule que vous allez utiliser, la fusée qui va vous expédier dans l'espace, n'est pas suffisamment puissante pour vous permettre de faire un vol orbital. C'est-à-dire votre capsule, elle va faire ça, elle va faire une parabole dans le ciel, puis ensuite elle va retomber sous parachute.
1: Et pour finir, vous êtes, on l'a bien compris, un passionné de l'espace. Pour vous, que nous apportent ces rêves de conquête spatiale?
0: Un imaginaire, et puis c'est peut-être aussi un moyen pour nous de nous projeter ailleurs. On n'est peut-être pas fait pour rester chez soi, c'est aussi notre ambition, c'est de sortir explorer. Mais l'exploration, elle commence déjà quand on va dans un autre pays ou quand on va dans une autre région.
1: Merci Antoine Meunier d'avoir partagé
0: Merci à vous.
1: Avec nous toutes ces informations sur l'espace dans ce très bel endroit qu'est l'observatoire Camille Flammarion.

0: retour sur l'émission Tour du Monde. 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Dans la deuxième et dernière partie de cette émission, je vous propose d'apprendre le chinois avec nous.
1: Vous êtes francophone, vous êtes passionné par la Chine, alors surtout ne manquez pas notre cours de chinois au quotidien.
2: Bonjour à tous, 大家好, bienvenue dans notre cours de chinois, c'est Xiao Tai, et comme d'habitude, je suis très contente de vous retrouver.
1: 大家好, ben c'est toujours Thomas, et c'est toujours votre apprenti étudiant qui progresse en même temps que vous, grâce aux conseils pertinents de Xiao Tai.
2: Oh, tu me flattes. Dans notre cours précédent, nous avons appris quelques expressions pratiques quand on mangeait dans un fast-food. Comme d'habitude, on va réviser d'abord les phrases de la dernière leçon. Te rappelles-tu comment dire en chinois « qu'est-ce que tu aimerais manger ?»
1: Ni jiǎng chì shǎnmào. Alors comment dire en chinois « je voudrais un hamburger et une tasse de thé rouge ?»
2: Wǒ yào yī gè hànbǎo, hǎi yǒu yī bèi hóng chǎ. Vous aimeriez manger ici ou c'est pour emporter ?
1: J'aimerais demander en chinois où se trouvent les toilettes, s'il vous plaît.
2: Oui, c'est très important. Tu peux le demander comme ça. 请问洗手间在哪儿?
1: Et la dernière phrase, passez-moi quelques serviettes, s'il vous plaît.
2: En chinois, c'est 请你给我几张餐巾纸. Maintenant, on va réécouter les dialogues de la leçon précédente.
1: C'est parti.
3: 你想吃什么?
4: 我要一个汉堡，还有一杯红茶。
3: 在这儿吃还是带走？
4: 在这儿吃吧。
3: 请问洗手间在哪儿？
4: 往前走，左拐。
3: 请你给我几张餐巾纸。
4: 好的，您稍等。
2: Bon, c'est tout ce que nous avons vu lors de la dernière leçon. Maintenant, on va aborder de nouvelles choses aujourd'hui. Comme d'habitude, je vais dire les phrases chinoises et Thomas, tu vas les traduire en français, d'accord?
1: Ok.
2: 你们有什么特色菜?
1: Quelles sont vos spécialités?
2: 你需要刀叉吗?
1: As-tu besoin de couteau ou de fourchette?
2: 请问你要红茶吗?
1: Voulez-vous du thé rouge?
2: 我们 AA 制吧。
1: Partageons les frais.Alors quand on mange dans un resto chinois, faut le savoir, on peut demander au serveur quelles sont les spécialités.
2: On peut demander comme ceci, 你们有什么特色菜?你们, vous?
1: 你们,
2: 有, avoir.
1: 有,
2: 什么, quoi?
1: 什么,
2: 特色, spécial, spécialité.
1: 特色,
2: 菜, plat.
1: 菜,
2: 你们有什么特色菜?Écoutons maintenant le premier dialogue.
1: Ok.
3: 你们有什么特色菜?
4: 烤鸭,您喜欢吗?
3: 喜欢。
2: Maintenant, je vais redire les trois phrases du dialogue en chinois et toi Thomas, tu vas les traduire en français, phrase par phrase, d'accord?
1: Okay. Ok, pas de souci.
2: 你们有什么特色菜?
1: Qui veut dire, quelles sont vos spécialités?
2: 烤鸭。
1: 烤鸭, c'est le canard laqué.
2: 你喜欢吗?
1: Cela vous convient-il?
2: 喜欢。
1: J'aime bien.
2: Si vous avez déjà goûté à la cuisine chinoise, vous savez sûrement que les Chinois mangent avec des baguettes, un outil qui ne se maîtrise pas automatiquement. Dans les restos chinois, on propose souvent aux clients étrangers couteaux et fourchettes. 你需要刀叉吗? Ce qui veut dire, auriez-vous besoin des couteaux et des fourchettes? 你需要刀叉吗? 需要 veut dire avoir besoin de quelque chose. 需要
1: 需要
2: 刀 couteau
1: 刀
2: 叉 fourchette
1: 叉
2: ma bien sûr c'est l'interrogation
1: ma
2: alors la phrase en entier 你需要刀叉吗? Le deuxième dialogue
3: 你需要刀叉吗?
4: 不我想试着用筷子
2: Alors à présent, un petit test pour toi, Thomas. Je vais te donner quelques phrases chinoises et tu vas me dire le sens en français. 你需要刀叉吗?
1: Ouais, ça, on vient de le voir, ça veut dire « voulez-vous des couteaux et des fourchettes ?»
2: 不, 我想试着用筷子。
1: Et ça, ça veut dire non, je veux essayer de manger avec les baguettes. Ok, on s'écoute le dialogue 2.
3: 你需要刀叉吗？
4: 不，我想试着用筷子。
1: Bon, c'est pas tout, mais je suis jeune, j'aime bien sortir, et si j'invite une amie chinoise à manger, je voudrais savoir si elle veut du thé rouge. Qu'est-ce que je dois dire, la taille ?
2: 请问你要红茶吗？
1: 请问你要红茶吗？
2: 请问 est une formule de politesse très largement utilisée. Exemple, 请问你叫什么名字 ？S'il te plaît, comment tu t'appelles? 请问你做什么工作 ？Quel est votre métier, s'il vous plaît?
1: Et justement, je te propose de réécouter tout de suite le troisième dialogue pour bien assimiler.
4: 请问你要红茶吗？
3: 我想尝尝中国绿茶。
1: Alors, Xiao Tai, là, on vient d'écouter ce dialogue. Que se sont-ils racontés ?
2: Alors, l'histoire n'est pas compliquée. L'homme a demandé à la femme si elle voulait du thé rouge. Il a dit « 请问你要红茶吗?» Et la femme lui a répondu qu'elle souhaitait essayer le thé vert de Chine. « 我想尝尝中国绿茶。»
1: Ok, moi j'ai remarqué une chose au restaurant, Tai.
2: Oui ?
1: Les jeunes Chinois ont adopté l'habitude de partager l'addition, en fait. Et en français, on peut dire « Partageons les frais » ou « Chacun paye sa part ». Et en chinois, comment dirais-tu ça ?
2: Tu peux dire « 我们 AA 制吧». »« 我们 nous ».«
1: 我们
2: AA 制 » signifie « On se partage les frais » ou « Chacun paye sa part ».«
1: AA 制 ».
2: Ok, maintenant le dialogue 4.
3: « 我们 AA 制吧». »«
4: 下次吧。这次我买单。»
2: Alors, un peu d'explication pour le dialogue.

0: 尝尝中国绿茶。我们 AA 制吧。
1: 下次吧，这次我买单。
2: Bon, Tai, on va passer maintenant, comme d'habitude, à la fin de notre cours, à notre ABC de culture chinoise pour connaître un peu les mœurs, les coutumes et les habitudes des concitoyens chinois.
3: Bien sûr, et cette fois, on va parler de la gastronomie chinoise. Alors, la gastronomie chinoise est l'une des plus prestigieuses du monde. Elle est riche de plus de 10 000 mets, selon les derniers chiffres. Parmi les innombrables écoles d'art culinaire, les 8 écoles les plus appréciées, ce sont la cuisine du Shandong, Shandong Cai, la cuisine du Sichuan, Sichuan Cai, celle du Guangdong, Guangdong Cai, celle du Jiangsu, Jiangsu Cai, du Zhejiang, Zhejiang Cai, et la cuisine du Fujian, Fujian Cai, la cuisine du Hunan, Hunan Cai, enfin Anhui Cai, cuisine de l'Anhui. Ces différentes écoles culinaires offrent des saveurs variantes. La cuisine du Sichuan est connue pour être très épicée, les cuisiniers adorent les piments et les poivres, tandis que la cuisine du Jiangsu est assez sucrée et celle du Guangdong a un goût très léger. Les adeptes du piment la trouveraient un peu fade.
2: Ok, ben moi je préfère la cuisine un peu sucrée-salée qu'on fait du côté de Shanghai, mais ça c'est un goût personnel. Mais tu n'as pas encore parlé, Tai, et ça m'étonne un peu d'une grande spécialité de la cuisine chinoise, le ravioli.
3: Ah oui, bien sûr, le ravioli. Alors ce plat a une longue histoire. Les Chinois en mangent depuis plus de 1000 ans et c'est de la pâte qui enveloppe de la farce, de la viande mélangée des légumes et cuite dans l'eau. La forme du ravioli fait penser à un lingot d'or ou d'argent. C'est sans doute l'une des raisons pour lesquelles les Chinois aiment faire les raviolis lors des grandes occasions, notamment lors de la fête du printemps.
2: Ok, une petite indication parce que le cours n'est pas tout à fait fini. Ravioli en chinois, ça se dit jiaozi.
3: Jiaozi.
2: Voilà, et vous pouvez en commander, c'est excellent et c'est vraiment un régal.
3: Et avant de nous quitter, un petit test. Comment dire en chinois, on se partage l'addition?
2: Voilà, si vous avez la réponse, envoyez-la nous à l'adresse suivante crifra@cri.com.cn. Salut Tai, au revoir, à la prochaine.
3: Au revoir.

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0: Israël a annoncé avoir mené une frappe de drone ciblant un militant dans le sud de la Syrie. La Syrie a condamné cette attaque, affirmant qu'elle avait fait au moins un blessé parmi les civils. L'armée israélienne a déclaré que les activités du militant visé représentaient une menace immédiate pour ses soldats. Selon la télévision d'État syrienne, l'attaque a touché un véhicule dans le village de Beit Jin, au sud-ouest de Damas. Le ministère syrien des Affaires étrangère a qualifié cette attaque de violation flagrante de la souveraineté du pays, et ce, dans un contexte d'attaques israéliennes répétées sur le territoire syrien. L'Observatoire syrien des droits de l'homme, basé au Royaume-Uni, a recensé 57 attaques israéliennes sur le territoire syrien en 2026. Israël continue de faire avancer son projet controversé de colonie E1 en Cisjordanie occupée, suscitant une vague de condamnation internationale. CGTN s'est entretenu avec Mustapha Marcoudi, membre du Conseil central de l'Organisation de libération de la Palestine. Il a appelé à l'unité palestinienne pour contrer l'accélération de l'expansion des colonies israéliennes en Cisjordanie.
1: Les autorités israéliennes étendent les colonies en Cisjordanie à un rythme sans précédent, car leur objectif est de détruire toute possibilité de création d'un État palestinien. La seule solution pour les Palestiniens est de s'unir immédiatement, de mettre de côté toutes sortes de divergences internes et d'adopter une nouvelle stratégie contre ce terrible processus d'appropriation et d'annexion des terres. L'autorité palestinienne est absolument incapable de faire face à tout cela. Et elle ne pourra rien faire à moins que nous ne rassemblions tous les Palestiniens sous une direction unifiée autour d'un objectif précis, comment contrer stratégiquement la terreur des colons et leur expansion en consolidant au maximum la détermination du peuple palestinien sur son territoire. La communauté internationale doit donc répondre à une question. Croit-elle encore au droit international ou non? La Palestine en est le baromètre. Si l'on laisse Israël poursuivre ses agissements, cela signifierait la fin du soi-disant droit international, ainsi que la fin de tous les accords conclus après la Seconde Guerre mondiale pour instaurer la paix dans le monde.
0: Le plus haut responsable sécuritaire iranien avertit que tout pays participant à la guerre économique des États-Unis contre Téhéran sera considéré comme un ennemi. Mohsen Rezaei déclare que l'Iran frappera les intérêts des pays qui se joindront au blocus américain contre l'Iran. Cela intervient alors que le président du Parlement iranien, Mohamed Paker Khalipaf, affirme que Téhéran a reçu des messages de pays voisins concernant l'élaboration de nouveaux arrangements sécuritaires et d'une coopération économique dans la région. Il déclare également que Washington a mis en danger la sécurité de ses alliés par ses pressions et son mépris de leurs intérêts au profit d'Israël. Il souligne en outre que c'est un ordre régional, autonome et indépendant qui apportera la paix et la sécurité. La dette nationale américaine dépasse désormais les 40 000 milliards de dollars. Vendredi, le président Donald Trump a balayé les inquiétudes concernant cette dette colossale, affirmant aux journalistes que la croissance résoudrait le problème avec des paiements d'intérêts s'élevant à plus de 1 000 milliards de dollars par an. La dette exerce une pression sur les contribuables, les dépenses publiques et le coût de la vie.
2: Plus tôt cette semaine, le ministère des Finances a annoncé que la dette américaine avait franchi la barre des 40 000 milliards de dollars, soit plus du double de son niveau d'il y a à peine 10 ans. Cela signifie que le simple paiement des intérêts coûte aux contribuables américains plus de 1 000 milliards de dollars.

0: dollars par an, ce qui en fait la deuxième dépense la plus importante du gouvernement après le programme de retraite de la sécurité sociale. Et cela signifie qu'il reste moins d'argent pour des domaines tels que l'éducation, la santé et la défense nationale.
1: Les intérêts constituent le poste budgétaire qui connaît la croissance la plus rapide. Nous dépensons ainsi plus de 3 milliards de dollars par jour en intérêts. Nous dépensons davantage en intérêts qu'en défense nationale. Nous dépenserons 16 000 milliards de dollars en intérêts au cours des 10 prochaines années. Nous en sommes donc arrivés à un point où la dette et les frais d'intérêt représentent un fardeau énorme, non seulement pour nos enfants et petits-enfants, mais aussi pour nos concitoyens d'aujourd'hui. Ces 40 000 milliards de dollars devraient donc constituer un signal d'alarme majeur pour Washington afin que nos finances publiques soient remises en ordre.
0: L'administration Trump a réagi en rejetant la responsabilité sur l'administration Biden et a affirmé que l'augmentation de la dette était en partie due à la décision de la Cour suprême qui a contraint le ministère des Finances à rembourser certains droits de douane perçus auprès des importateurs américains, plus de 100 milliards de dollars à ce jour. Le secrétaire au Trésor, Scott Bessent, a lancé un programme élargi de rachat d'obligations et affirme que la croissance est la clé pour réduire la dette.
1: Ce que nous allons faire, c'est sortir de cette situation grâce à la croissance. Et comme je l'ai évoqué lors du G20 à Asheville, nous allons présenter la stratégie de croissance des États-Unis et encourager le reste du monde à nous suivre.
0: Mais pour s'attaquer véritablement au problème, le Congrès devra probablement réduire les dépenses, augmenter les impôts ou les deux. Or, ni les républicains ni les démocrates ne se sont montrés disposés à prendre des mesures à court terme politiquement impopulaires pour résoudre un problème à long terme. Pendant ce temps, les Américains lambda sont confrontés à des taux d'intérêt plus élevés pour leurs prêts immobiliers, leurs crédits automobiles et leurs cartes de crédit, ainsi qu'à une hausse des coûts des biens et des services dans l'ensemble de l'économie américaine.
2: La Russie affirme avoir détruit plus de 40 camions équipés de capacités de lancement de drones dans la région de Kiev.
1: La Russie a également revendiqué des attaques contre des ports ukrainiens, dont celui de Kyornomorsk, dans la région d'Odessa. L'Ukraine affirme avoir frappé des réserves énergétiques russes dans le port de Yesk. Kiev déclare également avoir mené des frappes contre une raffinerie et un centre logistique dans la région de Samara. Le président ukrainien Volodymyr Zelensky indique que la France a accepté d'accélérer la livraison d'équipements et de missiles à l'Ukraine. Selon Zelensky, les capacités de défense aérienne restent le besoin le plus urgent de l'Ukraine. Le président russe Vladimir Poutine affirme que les actions militaires ukrainiennes n'ont pas affecté la situation sur la ligne de front. Poutine déclare que les forces russes poursuivront leurs offensives intensifiées sur tous les fronts.
2: La Somalie est confrontée à une nouvelle crise alimentaire grave. Le Programme alimentaire mondial prévient qu'il ne pourra assurer que le strict minimum pour des millions de personnes affamées en raison des coupes drastiques dans l'aide internationale.
3: Des femmes portant des enfants souffrant de malnutrition attendent souvent de l'aide au centre de santé de Fenous à Mogadiscio. Khalima Mohamed Hassan, mère de 6 enfants, a marché 3 km avec son enfant de 4 ans souffrant de malnutrition tout en luttant contre ses propres crampes à l'estomac. Elle est enceinte mais affirme ne pas avoir mangé depuis 2 jours. Elle a fui la région du Bachabel il y a 4 mois après le décès de son mari des suites de la malnutrition et vit désormais dans un camp de déplacés à la périphérie de Mogadiscio.
4: Mon fils est très affaibli par la faim. J'ai 6 autres enfants, leur père est mort et je dois m'occuper d'eux et les nourrir. Je n'ai personne d'autre que ma mère, qui est encore en vie et vit avec moi. Mais elle n'a de toute façon pas les moyens de nous aider. Elle se trouve dans la même situation que moi, sans rien sur quoi compter. En dehors de ce camp, nous ne recevons aucune aide régulière.
3: Selon l'ONU, environ 30% de la population somalienne est actuellement confrontée à une insécurité alimentaire critique. La pénurie alimentaire actuelle est le résultat de la sécheresse, des conflits et des déplacements de population. Le PAM indique qu'il est incapable d'étendre son aide en raison des coupes dans l'aide internationale.
5: Nous ne disposons que d'environ 10% des ressources. Nous ne pouvons faire que le strict minimum. Nous ne fournissons ces aides nutritionnelles qu'aux enfants qui sont les plus durement touchés. Nous ne sommes pas en mesure de venir en aide aux mères, ni d'intensifier l'aide alimentaire pour que ceux qui n'ont pas assez à manger puissent recevoir davantage de nourriture.
3: Le PAM prévoit que 1,9 million d'enfants de moins de 5 ans souffriront de malnutrition aiguë cette année, dont 500 000 auront besoin d'un traitement d'urgence.
5: J'ai parlé à des femmes qui ont 8, 10 enfants. Elles ne savent pas d'où viendra leur prochain repas. Elles sont vraiment désespérées et essaient de sortir tous les jours pour trouver du travail à la journée afin de pouvoir ramener

0: et un sac de riz.
1: L'agence somalienne de gestion des catastrophes qualifie la situation alimentaire du pays d'extrêmement alarmante. Selon cette agence, environ 1 850 000 enfants souffrent de malnutrition, tandis qu'environ 6 millions de personnes sont touchées par la sécheresse. 2 millions de personnes ont un besoin urgent d'aide, mais alors que les ressources de l'aide internationale s'épuisent, leur vie est en jeu.
2: Le 23 août marque la journée internationale du souvenir de la traite négrière et de son abolition, instituée par l'UNESCO en 1997. Cette journée vise à commémorer la tragédie de la traite négrière et à encourager une réflexion collective sur cette page sombre de l'histoire. La Tanzanie fut autrefois un marché des traites des esclaves et aujourd'hui encore, le souvenir de ce passé douloureux demeure profondément bouleversant.
3: Bagamoyo est l'une des plus anciennes villes de Tanzanie. Elle a servi de dernier point de rassemblement pour les esclaves capturés dans le pays avant leur transfert vers l'étranger. À son apogée, près de 50 000 esclaves étaient acheminés chaque année depuis l'intérieur des terres jusqu'à Bagamoyo. De là, ils étaient transportés vers le marché aux esclaves de Zanzibar, puis, après leur vente, envoyés outre-mer. Bagamoyo abritait un camp de détention où les captifs étaient enchaînés à des rangées de poteaux en fer, dans l'attente de leur transfert.
1: Ils vivaient en plein air, imaginez-vous, exposés aux piqûres de moustiques et d'insectes, aux intempéries et aux conditions les plus difficiles. La plupart contractaient des maladies et certains perdaient même la vie, affaiblis physiquement. Beaucoup perdaient tout espoir. C'est d'ailleurs pour cette raison que ce lieu porte le nom de Bagamoyo.
3: Après leur capture, les esclaves mettaient au moins 3 mois pour atteindre Bagamoyo. À la suite de ce périple éprouvant et des traitements brutaux qu'ils subissaient, une grande partie d'entre eux périssait en chemin. Selon certains récits historiques, pour chaque esclave arrivé à Bagamoyo, 10 autres auraient trouvé la mort durant le trajet. Les esclaves venus de Bagamoyo et d'autres régions d'Afrique de l'Est étaient ensuite envoyés à Zanzibar, où ils étaient enfermés dans des chambres souterraines exiguës avant d'être vendus aux enchères. Une partie de ce site historique est aujourd'hui préservée au site du marché, aux esclaves de Zanzibar. Les hommes étaient enfermés dans une pièce distincte, tandis que les femmes et les enfants étaient regroupés dans une autre. Ils ne recevaient que le strict nécessaire en nourriture et en eau pour survivre. L'air ne pénétrait que par 3 petites ouvertures. Beaucoup tombaient malades, voire mouraient dans ces conditions inhumaines. Leurs corps étaient parfois jetés à la mer, emportés par les vagues, sans laisser aucune trace, comme s'ils n'avaient jamais existé.
1: Les femmes étaient traitées comme des objets sexuels et contraintes d'effectuer des tâches domestiques, comme la cuisine et le ménage. Elles risquaient également la mort lorsqu'elles tombaient enceintes, car les Portugais et les Arabes interdisaient l'existence d'enfants métis issus d'unions avec des Africains. Il arrivait toutefois que des enfants métis voient le jour. Nés de parents portugais ou arabes et africains, ils étaient surnommés cappuccino. Certains étaient tués et des parties de leur corps, comme la tête, les intestins et les jambes, auraient été utilisées comme appât pour la pêche.
3: En 1873, Zanzibar a fermé le dernier grand marché aux esclaves de la région. Bien que l'histoire ait poursuivi son cours, les blessures héritées de la traite négrière restent encore profondes. Les conséquences de cette tragédie sur le continent africain ont été considérables et durables. Des études économiques soulignent que les régions africaines ayant perdu le plus grand nombre d'habitants à cause de l'esclavage figurent aujourd'hui parmi les zones les plus pauvres et les moins développées. La traite négrière a profondément bouleversé et compromis la trajectoire de développement de l'Afrique. Le 25 mars 2026, l'Assemblée générale des Nations unies a adopté une résolution historique, qualifiant la traite des Africains réduits en esclavage et l'esclavage racialisé des Africains de crimes parmi les plus graves contre l'humanité. Cette résolution souligne également que les demandes de réparation constituent une étape concrète vers la reconnaissance et la réparation de ces injustices historiques.

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11: Bonjour à toutes et à tous. Bienvenue dans Fréquence Afrique sur CGTN Radio. La cérémonie d'ouverture de la deuxième édition du concours international des compétences de la ceinture et la route s'est récemment tenue dans la municipalité de Chongqing, en Chine. Cette compétition a accueilli 590 talents techniques provenant des 61 pays et régions à titre de participation ou d'observation. La compétition compte 18 épreuves en accord avec les besoins du développement industriel des pays participants à l'initiative La Ceinture et la Route. Elle tient aussi compte de la volonté de participer de chaque pays ainsi que des conditions de Chongqing pour organiser les hostilités. À cette occasion, le ministre béninois des PME et de la promotion de l'emploi, Modeste Kérékou, a souligné l'importance de ce concours international pour la jeunesse mondiale. Voici les détails.
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12: Le gouvernement du Bénin s'honore d'être invité à cette importante compétition. Nous sommes avec un compétiteur qui va participer à la compétition dans la rubrique de la robotique. Vous savez, ce genre de compétition est important parce que ça donne un cadre favorable à la jeunesse du monde entier, la jeunesse chinoise, tous les autres pays qui participent à cette compétition. Quand nous avons été invités à cette importante manifestation chez nous au Bénin, nous avons demandé à notre ministère en charge du numérique et de la digitalisation, parce que le Bénin a un ministère dédié qui s'occupe du numérique et de la digitalisation. C'est cet important département ministériel qui a procédé à la sélection d'un jeune. Après, j'allais dire un appel à compétition, un appel à projet. Donc, il a déjà été sélectionné lui-même au Bénin sur la base de son projet, de son idée d'innovation face à d'autres jeunes. Donc, j'attends tout à l'heure d'aller le visiter aussi, et j'attends plutôt que ce qu'il va présenter soit évalué par les jurys. Il est dans une catégorie où ils sont une dizaine de compétiteurs. J'espère bien qu'il arrivera en première position. Le Bénin traite la question de l'emploi comme une priorité nationale. C'est pour ça que beaucoup de réformes ont été engagées dans le pays. Des réformes législatives, des réformes institutionnelles. Et nous avons procédé à, j'allais dire, l'assainissement du cadre macroéconomique dans notre pays par une gestion plus rigoureuse des finances publiques. Nous avons procédé à la dématérialisation de beaucoup de services publics, j'allais dire, pour faciliter la création d'emplois aussi bien aux investisseurs nationaux qu'aux investisseurs étrangers. Nous avons créé donc un cadre favorable pour recevoir les investissements directs à l'étranger. Toutes les réformes qui sont faites dans notre pays, à la vérité, visent à favoriser la création d'emplois décents et d'emplois durables pour les jeunes. Et toutes les réformes qui sont conduites depuis 2016 dans notre pays sont notamment saluées par les plus grandes agences de notation. Je pense à Standard & Poor's, par exemple, et à d'autres qui saluent les efforts qui sont faits dans notre pays et l'attractivité. Notre pays est de plus en plus attractif. Le gouvernement a mis en place une zone industrielle spéciale à Glodjigbé qui attire de plus en plus d'investisseurs. Nous voulons avoir plus de jeunes techniciens, nous voulons avoir plus de jeunes informaticiens, de mécaniciens, de jeunes qui ont des compétences réelles et qui savent travailler et non pas des jeunes seulement nantis de diplômes universitaires qui ne servent pas à grand chose. Donc, à la vérité, le gouvernement, le président Patrice Talon, est à l'œuvre pour faciliter l'emploi à des milliers de jeunes. Et nous savons que la majorité des emplois viennent du secteur privé. L'État recrute, l'État crée des emplois, c'est vrai, mais de manière marginale. Quand nous avons plus de 200 000 jeunes diplômés qui sortent des universités et des centres de formation technique et professionnelle, il est de notre devoir à nous de créer un cadre attractif, de créer un cadre incitatif pour permettre aux entreprises portées par des Béninois et par des étrangers de tous les pays du monde qui veulent investir dans notre pays, de pouvoir investir et de protéger leur investissement. Parce que c'est par eux, avec eux, que nous allons donner de l'emploi à nos jeunes.
11: Restez branchés sur CGTN Radio. On fait maintenant une pause en musique et on se retrouve juste après pour la suite de l'émission.

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9: Retour au studio de CGTN Radio pour la deuxième partie de notre programme. À l'occasion du 6e anniversaire de la reprise de la coopération bilatérale entre la Chine et le Burkina Faso, l'ambassadeur du Burkina Faso en Chine, Daouda Bitié, a accordé une interview exclusive à CGTN français. Il s'est exprimé, entre autres, sur les liens entre les deux pays, les enjeux du 9e forum sur la coopération sino-africaine, FOCAC en sigle, la coopération agricole et les nouvelles forces productives de qualité. Suivez cette interview.
10: Bonjour, monsieur l'ambassadeur. Merci d'avoir accepté notre interview.
11: Bonjour, madame. Merci d'être venue à l'ambassade du Burkina Faso, en Chine, ici, et de nous avoir donné l'opportunité de parler également de la coopération entre nos deux pays en ce 6e anniversaire de la reprise de nos relations diplomatiques.
10: Vous travaillez en Chine depuis 2019. Pourriez-vous nous présenter d'abord l'état actuel de la coopération sino-burkinabé au 6e anniversaire de la reprise de relations diplomatiques? Dans quel domaine la coopération bilatérale a véritablement enregistré des acquis?
11: Effectivement, je suis à Pékin, au sein de notre représentation diplomatique depuis 2019. À ce stade, je pourrais dire que la coopération entre le Burkina Faso et la République populaire de Chine se porte très bien. Nous avons enregistré beaucoup d'acquis. Alors, en termes de bilan de cette coopération, en 6 années de coopération, je dirais que le bilan il est très satisfaisant. Aujourd'hui, notre coopération a un niveau exemplaire. Il y a eu beaucoup d'acquis en termes de réalisation sur le terrain dans tous les domaines, que ce soit l'agriculture, les infrastructures, l'éducation, la formation professionnelle, au niveau du soutien économique également, et des infrastructures. Vous avez, par exemple, on peut mettre à l'actif de cette coopération l'hôpital de Popo du Lasso, certains soutiens tels que dans le domaine énergétique, l'énergie solaire, etc. Même dans le domaine agricole surtout, il y a beaucoup de projets que nous essayons de renouveler, par exemple le projet de développement de la culture de mil locale. Et il y a d'autres projets également comme Smart Burkina qui ont démarré depuis, qui sont actuellement à leur 3e phase. C'est-à-dire que l'un dans l'autre, dans presque tous les domaines, nous sommes très satisfaits de cette coopération-là. Il faut souligner également que pendant la période du Covid, la Chine a été beaucoup présente au Burkina Faso, à travers les dons de vaccins, les assistances, que ce soit financières, les masques et autres. Donc, on est vraiment très satisfaits.
10: Le gouvernement burkinabé a mis l'accent sur de grandes réformes pour moderniser l'agriculture depuis 2023. Et la Chine a envoyé à plusieurs reprises des équipes d'experts agricoles au Burkina Faso. Selon vous, comment l'expérience chinoise en matière de développement agricole et de sécurité alimentaire peut-elle être bénéfique au Burkina Faso?
11: L'expérience chinoise, elle peut apporter beaucoup à notre pays, parce que vous savez très bien comment est-ce que le développement de la Chine est parti à partir des zones rurales. Moi, j'ai eu la chance de visiter plusieurs localités. J'ai vu comment est-ce que le système agricole a été très modernisé. Et nous, chez nous, nous sommes toujours dans la phase traditionnelle, c'est-à-dire que la culture traditionnelle. Donc cette expérience-là qui va de la mécanisation de l'agriculture chinoise, si on arrive à faire de même chez nous, je crois que nous allons atteindre l'autosuffisance alimentaire. Et aujourd'hui, les autorités de notre pays ont bien compris. Récemment, il y a eu des distributions de tracteurs pour moderniser la production. Il y a eu pas mal d'initiatives présidentielles qui ont été prises pour l'autosuffisance alimentaire. Pour nous, les autorités burkinabè, en premier lieu, c'est de pouvoir satisfaire les besoins primaires des populations. Et la Chine l'a déjà fait. La Chine a vaincu l'extrême pauvreté, ce qui est une prouesse, une véritable prouesse dans le monde entier. Et donc, toute cette expérience-là, pour nous, c'est une grande école dans laquelle nous devons apprendre à travers le renforcement des capacités, les transferts de technologies et les assistances. Il y a des experts chinois qui vont là-bas également pour apporter cette technologie, pour enseigner cette expérience. Et dans l'autre sens également, il y a des fonctionnaires burkinabés qui viennent ici également pour des séminaires de renforcement des capacités dans ce domaine agricole également. Donc, l'un dans l'autre, l'expérience chinoise nous sera très utile dans l'amélioration des conditions de vie du monde rural au Burkina Faso.
10: Cette année, la Chine accueillera la 9e édition du Forum sur la coopération sino-africaine. Comment le Burkina Faso sera représenté à cette rencontre? Quelles sont vos attentes pour ce grand rendez-vous?
11: Cette année, effectivement, c'est le 9e Forum FOCAC. C'est un rendez-vous très important entre l'Afrique et la Chine. Parce que là, au regard de ce que ce forum-là apporte dans le développement de l'Afrique, et des décisions qui sont prises pour impacter, je dirais même le monde, cette rencontre est d'une importance capitale. Et nous espérons, comme je l'ai dit, que le Burkina Faso sera représenté au plus haut niveau. C'est une occasion pour échanger sur la coopération, la vision, et donner de nouvelles bases pour améliorer cette coopération. Nous espérons que notre coopération au sortir de ce FOCAC-là pourrait atteindre un niveau encore plus, je dirais, élevé.
10: Au cours des deux sessions 2024, la Chine a décidé de mettre en avant les forces productives de nouvelle qualité pour insuffler davantage de dynamisme à son développement. Comment évaluez-vous ce nouveau concept? En quoi peut-il être utile à votre pays?
11: Je dirais que ce concept-là, il est plutôt la bienvenue. Lorsque vous partez de la crise de Covid qui a eu lieu, pendant les 3 années, l'économie mondiale a eu beaucoup de difficultés. La Chine est un vaste pays où il y a eu une population, la Chine domine le monde économique. Alors, à travers ce nouveau concept que la Chine a décidé de mettre en œuvre, c'est-à-dire que c'est un peu prendre la technologie pour comme donner un souffle nouveau à l'industrialisation et à l'économie de façon générale. Et il faut les intégrer dans les stratégies de développement économique. Et donc c'est une stratégie que pour nous, Burkinabés, nous avons connu, ou du moins nous connaissons une crise sécuritaire sans précédent qui a mis à plat notre économie. Aujourd'hui, les autorités ont mis l'accent sur le développement industriel également. Le développement industriel, parce que pour se développer, il ne faut pas toujours importer. Il faut produire. La productivité et la bonne productivité, comme la Chine, c'est-à-dire que la bonne productivité, ça implique l'intégration des technologies nouvelles. Nous saluons le passage toutes les compagnies chinoises qui ont décidé de se délocaliser au Burkina Faso pour produire également. Ça accompagne cette politique-là. En un mot, c'est-à-dire que cette stratégie, c'est également une manière pour la Chine de prendre le lead sur la nouvelle forme de développement qu'il faut dans le monde entier. Et pour nous, pays africains, nous ne pouvons qu'apprécier et voir ce que ça peut donner et tirer le grand bénéfice également pour nous.

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7: 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Place à l'actualité africaine dans la troisième partie de notre émission. En Afrique du Sud, une lueur d'espoir se dessine pour le secteur agricole sud-africain qui se remet d'El Niño.
8: En Afrique du Sud, la récolte des céréales devrait être beaucoup moins importante cette année en raison d'un été plus sec. Mais le reste du secteur agricole a résisté aux conditions météorologiques extrêmes et aux maladies pour constituer la plus grande contribution au PIB au premier trimestre 2024.
9: Nous avons eu une performance plutôt bonne du secteur de l'élevage et des produits animaux ainsi que des produits horticoles qui ont en fait permis de pratiquement compenser ce qui s'est passé du côté des céréales avec le fort rebond du PIB agricole de 13,5% au premier trimestre. Les troupeaux de bovins et de moutons, les troupeaux nationaux, ont augmenté après la dernière sécheresse de 2014 à 2017. Ils ont donc diminué et commencent maintenant à augmenter. Nous constatons des chiffres d'abattage un peu plus élevés et un grand contributeur a été l'industrie de la volaille qui a traversé une très mauvaise période l'année dernière à cause de certaines maladies. Il y a donc eu une plus grande production de leur part.
8: L'industrie a également suivi la tendance du côté des exportations. Une hausse de 6% des exportations dues aux raisins, aux pommes, aux agrumes et au maïs a fait grimper l'excédent commercial à 1,4 milliard de dollars, apaisant ainsi les craintes concernant les retards accumulés dans les ports.
9: La bonne collaboration entre les acteurs de l'industrie, de l'agro-industrie et du Transnet a permis d'accélérer les exportations malgré les difficultés. Nous sommes maintenant au deuxième trimestre et notre exportation phare d'agrumes bat son plein.
8: Mais le secteur n'est pas encore sorti d'affaires. Les récoltes de maïs devraient être inférieures d'au moins 20%, ce qui pourrait peser sur les résultats au cours des deux prochains trimestres et réduire les exportations.
9: Je pense que les perspectives combinées pour le reste de l'année sont stables. Peut-être un peu de positivité si l'on pense à la viande rouge et à la volaille. Mais le secteur céréalier est dans une situation difficile en ce qui concerne la production.
8: Avec le cycle La Niña plus frais, attendu pour la fin de l'année, les agriculteurs espèrent que le pire est passé. Parallèlement, pour les consommateurs, le répit par rapport à la hausse de l'inflation et la baisse des prix des denrées alimentaires seront bénéfiques pour leur porte-monnaie.
7: Le président Kenya disposé à dialoguer avec les jeunes manifestants contre la réforme des finances.
8: C'était la première fois que le chef de l'État kényan abordait les manifestations qui secouent le pays. La semaine dernière, pendant 2 jours, de jeunes Kenyans sont descendus dans la rue pour protester contre les impôts élevés dans des dizaines de villes du pays. Ils ont réclamé le retrait d'un projet de loi de finances soumis au Parlement qui vise à introduire de nouvelles taxes. Mais lors d'un service religieux à Nyahururu, à environ 200 km de la capitale Nairobi, le président William Ruto les a invités au dialogue.
9: Nous allons dialoguer avec eux, nous allons avoir une conversation afin qu'ensemble nous puissions construire une plus grande nation.
8: Le président kényan a félicité les manifestants pour leur comportement durant les manifestations, ce qui constitue une rupture par rapport aux rassemblements de ce type qui par le passé se sont souvent terminés par la violence.
9: Je suis très fier de nos jeunes. Ils se sont engagés en dehors du cadre des tribus. Ils se sont engagés pacifiquement.
8: Mais immédiatement après son départ, des centaines de jeunes ont manifesté dans la ville pour demander le retrait pur et simple du projet de loi de finances. Dimanche, dans d'autres régions du pays, des jeunes ont transposé leurs protestations dans les églises, s'engageant à refuser à tout député ayant voté en faveur du projet de loi une tribune pour s'adresser à la congrégation. Les organisations de défense des droits de l'homme affirment qu'à ce jour, 2 manifestants sont décédés des suites des blessures qu'ils ont subies au cours des manifestations. L'un d'entre eux est décédé jeudi soir après qu'il aurait été blessé par balle par la police dans le quartier central commercial de Nairobi, tandis que la seconde victime est décédée samedi alors qu'elle recevait des soins après avoir été touchée par une grenade lacrymogène pendant une des manifestations de la semaine dernière. Les manifestants ont accusé la police d'avoir recouru à une force excessive et d'avoir blessé des centaines de personnes. La plupart des manifestants sont des jeunes de la génération Z et les manifestations ont été organisées en grande partie par le biais de plateformes en ligne.
7: 17 morts, bilan de l'attaque d'un village dans l'état de Gezira au Soudan.
5: Plus de 17 personnes ont été tuées et de nombreuses autres blessées lors d'une attaque dans le centre du Soudan. Un comité de résistance déclare dans un communiqué que l'attaque du village d'Asser, dans l'état de Gezira, s'est produite alors que les habitants quittaient la mosquée après les prières du vendredi. Selon un témoin oculaire, les forces paramilitaires de soutien rapide ont utilisé des armes légères et moyennes. Près de 80 personnes ont été blessées. Le conflit entre les forces armées soudanaises et les forces de soutien rapide a commencé en avril 2023. Les données de l'ONU indiquent que depuis lors, plus de 15 550 personnes ont été tuées et 8,8 millions déplacées dans tout le pays.
7: Et pour clôturer ce chapitre, nous irons en Algérie où le gouvernement se fixe l'objectif d'attirer 12 millions de touristes d'ici 2030.
10: L'Algérie se caractérise par une histoire riche. 249 de ses sites historiques sont destinés à l'expansion touristique. Environ 70 sites historiques et archéologiques ont été préparés et des projets de restauration sont en cours pour 50 autres sites.
11: L'avancée notable des fouilles archéologiques et les projets de restauration en cours en Algérie ouvrent la voie à la présentation à l'humanité de l'histoire nationale riche et diversifiée. Les autorités algériennes mettent à la disposition des scientifiques et des chercheurs les moyens nécessaires pour réussir cette gigantesque mission archéologique.
10: L'Algérie prévoit également de construire des hôtels et de restructurer et de moderniser ce qui existe déjà. Le département du tourisme a déclaré qu'environ 2000 projets touristiques avaient été approuvés à ce jour, dont 8 sont actuellement en cours de construction.
11: L'Algérie investit massivement pour développer l'infrastructure touristique et dynamiser le secteur touristique. Le tourisme culturel et les visites de sites archéologiques attirent les touristes et les voyageurs internationaux. Les autorités algériennes du tourisme visent à en faire une visite mémorable pour les visiteurs dans les meilleures conditions.
10: L'Algérie, qui n'accueille pour le moment que 3 300 000 touristes étrangers chaque année, vise à en attirer 4 fois plus. De nouvelles liaisons aériennes avec plusieurs capitales européennes et Beijing, ainsi qu'un assouplissement des restrictions en matière de visa pour les touristes, font partie du plan algérien de promotion du tourisme saharien et culturel.
11: 75% du pays est désertique. Nous sommes heureux que l'État encourage le tourisme dans le désert et le tourisme archéologique. La protection des sites historiques propose aux touristes la possibilité de visiter des sites uniques et magnifiques. Les agences de voyage connaissent un regain d'activité grâce à la nouvelle dynamique touristique en Algérie.
10: L'Algérie compte au total 7 sites classés au patrimoine mondial de l'UNESCO. Les ruines romaines de Jemila et de Timgad, par exemple, comptent parmi les destinations archéologiques les mieux préservées d'Afrique du Nord. Le gouvernement algérien espère que ces sites et d'autres offres culturelles l'aideront à attirer 12 millions de touristes d'ici 2030.
7: Restez donc branchés sur CGTN Radio. On va souffler un peu avec une belle mélodie et on se retrouve après pour la rubrique « Apprenons les Chinois ».

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5: Apprenons le chinois. Bonsoir, chers amis. 亲爱的朋友, 晚上好. Bienvenue à notre cours de chinois. Comme d'habitude, nous réviserons d'abord ce que nous avons appris dans la leçon précédente. 请进. Entrez, s'il vous plaît. 您请坐. Asseyez-vous, je vous en prie. 把您的大衣给我. Donnez-moi votre manteau. 您想喝点什么? Qu'est-ce que vous voulez boire? 请来杯茶吧. Du thé, s'il vous plaît. 当心有点烫. Attention, c'est un peu chaud. Est-ce que vous avez saisi tous ces vocabulaires? Aujourd'hui, nous apprendrons des mots pour présenter quelqu'un et se présenter.
6: Leçon numéro 4.
7: Explication.
2: 你好，王先生。 Bonjour, monsieur Wang. 你好。 李太太, bonjour Madame Li. 这是我丈夫, c'est mon mari. 这是我夫人, voilà ma femme. 您好, 我是赵刚, bonjour, je suis Zhao Gang. 您好, 我叫张红, bonjour, je m'appelle Zhang Hong. 认识您,我很高兴. Je suis heureux de vous connaître. 我也很高兴见到您. Moi aussi, je suis ravi de vous rencontrer. 我来介绍我们的女儿赵玲. Je vous présente notre fille, Zhao Ling. 你们认识我们的儿子王峰吗? Vous connaissez notre fils, Wang Feng? 你们认识啊? Vous connaissez alors?
7: Explication.
2: 这是, c'est, 这是, 丈夫, mari, 丈夫, 夫人, femme, 夫人, 认识, connaître, 认识, 见, rencontrer.

0: 的 ，notre， 我们的。您好，
1: 这是我夫人。您好，我是赵刚。
0: 您好，我是张红。
1: 认识您，我很高兴。
0: 我也很高兴见到您。
2: 我来介绍我们的女儿赵玲。
3: 你们认识我们的儿子王峰吗？
2: 你们认识啊？
1: 我们认识。
0: Ah oui, moi aussi, je vais me présenter. Je m'appelle Xion Wei. J'ai un prénom français, Claire.Je suis très heureuse de vous rencontrer tous les jours dans notre cours de chinois. Et vous? J'espère que vous êtes contente de nous entendre et d'apprendre le chinois avec nous. Alors, n'oubliez pas notre rendez-vous demain à la même heure. Au revoir et à demain. 再见，明天见。
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0: Israël a annoncé avoir mené une frappe de drone ciblant un militant dans le sud de la Syrie. La Syrie a condamné cette attaque, affirmant qu'elle avait fait au moins un blessé parmi les civils. L'armée israélienne a déclaré que les activités du militant visé représentaient une menace immédiate pour ses soldats. Selon la télévision d'État syrienne, l'attaque a touché un véhicule dans le village de Beit Jin, au sud-ouest de Damas. Le ministère syrien des Affaires étrangères a qualifié cette attaque de violation flagrante de la souveraineté du pays, et ce, dans un contexte d'attaques israéliennes répétées sur le territoire syrien. L'Observatoire syrien des droits de l'homme, basé au Royaume-Uni, a recensé 57 attaques israéliennes sur le territoire syrien en 2026. Israël continue de faire avancer son projet controversé de colonie E1 en Cisjordanie occupée, suscitant une vague de condamnation internationale. CGTN s'est entretenu avec Mustapha Markoudi, membre du Conseil central de l'Organisation de libération de la Palestine. Il a appelé à l'unité palestinienne pour contrer l'accélération de l'expansion des colonies israéliennes en Cisjordanie.
1: Les autorités israéliennes étendent les colonies en Cisjordanie à un rythme sans précédent, car leur objectif est de détruire toute possibilité de création d'un État palestinien. La seule solution pour les Palestiniens est de s'unir immédiatement, de mettre de côté toutes sortes de divergences internes et d'adopter une nouvelle stratégie contre ce terrible processus d'appropriation et d'annexion des terres. L'autorité palestinienne est absolument incapable de faire face à tout cela. Et elle ne pourra rien faire à moins que nous ne rassemblions tous les Palestiniens sous une direction unifiée autour d'un objectif précis, comment contrer stratégiquement la terreur des colons et leur expansion en consolidant au maximum la détermination du peuple palestinien sur son territoire. La communauté internationale doit donc répondre à une question: croit-elle encore au droit international ou non? La Palestine en est le baromètre. Si l'on laisse Israël poursuivre ses agissements, cela signifierait la fin du soi-disant droit international, ainsi que la fin de tous les accords conclus après la Seconde Guerre mondiale pour instaurer la paix dans le monde.
0: Le plus haut responsable sécuritaire iranien avertit que tout pays participant à la guerre économique des États-Unis contre Téhéran sera considéré comme un ennemi. Mohsen Rezaei déclare que l'Iran frappera les intérêts des pays qui se joindront au blocus américain contre l'Iran. Cela intervient alors que le président du Parlement iranien, Mohamed Paker Khalipaf, affirme que Téhéran a reçu des messages de pays voisins concernant l'élaboration de nouveaux arrangements sécuritaires et d'une coopération économique dans la région. Il déclare également que Washington a mis en danger la sécurité de ses alliés par ses pressions et son mépris de leurs intérêts au profit d'Israël. Il souligne en outre que c'est un ordre régional, autonome et indépendant qui apportera la paix et la sécurité. La dette nationale américaine dépasse désormais les 40 000 milliards de dollars. Vendredi, le président Donald Trump a balayé les inquiétudes concernant cette dette colossale, affirmant aux journalistes que la croissance résoudrait le problème, avec des paiements d'intérêts s'élevant à plus de 1 000 milliards de dollars par an. La dette exerce une pression sur les contribuables, les dépenses publiques et le coût de la vie.
2: Plus tôt cette semaine, le ministère des Finances a annoncé que la dette américaine avait franchi la barre des 40 000 milliards de dollars, soit plus du double de son niveau d'il y a à peine 10 ans. Cela signifie que le simple paiement des intérêts coûte aux contribuables américains plus de 1 000 milliards de dollars par an, ce qui en fait la deuxième dépense la plus importante du gouvernement après le programme de retraite de la sécurité sociale. Et cela signifie qu'il reste moins d'argent pour des domaines tels que l'éducation, la santé et la défense nationale.
3: Les intérêts constituent le poste budgétaire qui connaît la croissance la plus rapide. Nous dépensons ainsi plus de 3 milliards de dollars par jour en intérêts. Nous dépensons davantage en intérêts qu'en défense nationale. Nous dépenserons 16 000 milliards de dollars en intérêts au cours des 10 prochaines années. Nous en sommes donc arrivés à un point où la dette et les frais d'intérêt représentent un fardeau énorme, non seulement pour nos enfants et petits-enfants, mais aussi pour nos concitoyens d'aujourd'hui. Ces 40 000 milliards de dollars devraient donc constituer un signal d'alarme majeur pour Washington afin que nos finances publiques soient remises en ordre.
2: L'administration Trump a réagi en rejetant la responsabilité sur l'administration Biden et a affirmé que l'augmentation de la dette était en partie due à la décision de la Cour suprême qui a contraint le ministère des Finances à rembourser certains droits de douane perçus auprès des importateurs américains, plus de 100 milliards de dollars à ce jour. Le secrétaire au Trésor, Scott Bessent, a lancé un programme élargi de rachat d'obligations et affirme que la croissance est la clé pour réduire la dette.
3: Ce que nous allons faire, c'est sortir de cette situation grâce à la croissance. Et comme je l'ai évoqué lors du G20 à Asheville, nous allons présenter la stratégie de croissance des États-Unis et encourager le reste du monde à nous suivre.
2: Mais pour s'attaquer véritablement au problème, le Congrès devra probablement réduire les dépenses, augmenter les impôts ou les deux. Or, ni les républicains ni les démocrates ne se sont montrés disposés à prendre des mesures à court terme politiquement impopulaires pour résoudre un problème à long terme. Pendant ce temps, les Américains lambda sont confrontés à des taux d'intérêt plus élevés pour leurs prêts immobiliers, leurs crédits automobiles et leurs cartes de crédit, ainsi qu'à une hausse des coûts des biens et des services dans l'ensemble de l'économie américaine.
0: La Russie affirme avoir détruit plus de 40 camions équipés de capacités de lancement de drones dans la région de Kiev.
3: La Russie a également revendiqué des attaques contre des ports ukrainiens, dont celui de Kyornomorsk, dans la région d'Odessa. L'Ukraine affirme avoir frappé des réserves énergétiques russes dans le port de Yesk. Kiev déclare également avoir mené des frappes contre une raffinerie et un centre logistique dans la région de Samara. Le président ukrainien Volodymyr Zelensky indique que la France a accepté d'accélérer la livraison d'équipements et de missiles à l'Ukraine. Selon Zelensky, les capacités de défense aérienne restent le besoin le plus urgent de l'Ukraine. Le président russe Vladimir Poutine affirme que les actions militaires ukrainiennes n'ont pas affecté la situation sur la ligne de front. Poutine déclare que les forces russes poursuivront leurs offensives intensifiées sur tous les fronts.
0: La Somalie est confrontée à une nouvelle crise alimentaire grave. Le Programme alimentaire mondial prévient qu'il ne pourra assurer que le strict minimum pour des millions de personnes affamées en raison des coupes drastiques dans l'aide internationale.
1: Des femmes portant des enfants souffrant de malnutrition attendent souvent de l'aide au centre de santé de Fénous à Mogadiscio. Halima Mohamed Hassan, mère de 6 enfants, a marché 3 km avec son enfant de 4 ans, souffrant de malnutrition, tout en luttant contre ses propres crampes à l'estomac. Elle est enceinte, mais affirme ne pas avoir mangé depuis 2 jours. Elle a fui la région du Bachabel il y a 4 mois après le décès de son mari des suites de la malnutrition et vit désormais dans un camp de déplacés à la périphérie de Mogadiscio.
4: Mon fils est très affaibli par la faim. J'ai 6 autres enfants, leur père est mort et je dois m'occuper d'eux et les nourrir. Je n'ai personne d'autre que ma mère, qui est encore en vie et vit avec moi. Mais elle n'a de toute façon pas les moyens de nous aider. Elle se trouve dans la même situation que moi, sans rien sur quoi compter. En dehors de ce camp, nous ne recevons aucune aide régulière.
1: Selon l'ONU, environ 30% de la population somalienne est actuellement confrontée à une insécurité alimentaire critique. La pénurie alimentaire actuelle est le résultat de la sécheresse, des conflits et des déplacements de population. Le PAM indique qu'il est incapable d'étendre son aide en raison des coupes dans l'aide internationale.
5: Nous ne disposons que d'environ 10% des ressources. Nous ne pouvons faire que le strict minimum. Nous ne fournissons ces aides nutritionnelles qu'aux enfants qui sont les plus durement touchés. Nous ne sommes pas en mesure de venir en aide aux mères, ni d'intensifier l'aide alimentaire pour que ceux qui n'ont pas assez à manger puissent recevoir davantage de nourriture.
1: Le PAM prévoit que 1,9 million d'enfants de moins de 5 ans souffriront de malnutrition aiguë cette année, dont 500 000 auront besoin d'un traitement d'urgence.
5: J'ai parlé à des femmes qui ont 8, 10 enfants. Elles ne savent pas d'où viendra leur prochain repas. Elles sont vraiment désespérées et essaient de sortir tous les jours pour trouver du travail à la journée afin de pouvoir ramener un sac de riz.
1: L'Agence somalienne de gestion des catastrophes qualifie la situation alimentaire du pays d'extrêmement alarmante. Selon cette agence, environ 1 850 000 enfants souffrent de malnutrition, tandis qu'environ 6 millions de personnes sont touchées par la sécheresse. 2 millions de personnes ont un besoin urgent d'aide. Mais alors que les ressources de l'aide internationale s'épuisent, leur vie est en jeu.
0: Le 23 août marque la journée internationale du souvenir de la traite négrière et de son abolition, instituée par l'UNESCO en 1997. Cette journée vise à commémorer la tragédie de la traite négrière et à encourager une réflexion collective sur cette page sombre de l'histoire. La Tanzanie fut autrefois un marché des traites des esclaves et aujourd'hui encore, le souvenir de ce passé douloureux demeure profondément bouleversant.
4: Bagamoyo est l'une des plus anciennes villes de Tanzanie. Elle a servi de dernier point de rassemblement pour les esclaves capturés dans le pays avant leur transfert vers l'étranger. À son apogée, près de 50 000 esclaves étaient acheminés chaque année depuis l'intérieur des terres jusqu'à Bagamoyo. De là, ils étaient transportés vers le marché aux esclaves de Zanzibar, puis, après leur vente, envoyés outre-mer. Bagamoyo abritait un camp de détention où les captifs étaient enchaînés à des rangées de poteaux en fer, dans l'attente de leur transfert.
1: Ils vivaient en plein air, imaginez-vous, exposés aux piqûres de moustiques et d'insectes, aux intempéries et aux conditions les plus difficiles. La plupart contractaient des maladies et certains perdaient même la vie, affaiblis physiquement. Beaucoup perdaient tout espoir. C'est d'ailleurs pour cette raison que ce lieu porte le nom de Bagamoyo.
4: Après leur capture, les esclaves mettaient au moins 3 mois pour atteindre Bagamoyo. À la suite de ce périple éprouvant et des traitements brutaux qu'ils subissaient, une grande partie d'entre eux périssait en chemin. Selon certains récits historiques, pour chaque esclave arrivé à Bagamoyo, 10 autres auraient trouvé la mort durant le trajet. Les esclaves venus de Bagamoyo et d'autres régions d'Afrique de l'Est étaient ensuite envoyés à Zanzibar, où ils étaient enfermés dans des chambres souterraines exiguës avant d'être vendus aux enchères. Une partie de ce site historique est aujourd'hui préservée au site du marché, aux esclaves de Zanzibar. Les hommes étaient enfermés dans une pièce distincte, tandis que les femmes et les enfants étaient regroupés dans une autre. Ils ne recevaient que le strict nécessaire en nourriture et en eau pour survivre. L'air ne pénétrait que par 3 petites ouvertures. Beaucoup tombaient malades, voire mouraient dans ces conditions inhumaines. Leurs corps étaient parfois jetés à la mer, emportés par les vagues, sans laisser aucune trace, comme s'ils n'avaient jamais existé.
1: Les femmes étaient traitées comme des objets sexuels et contraintes d'effectuer des tâches domestiques, comme la cuisine et le ménage. Elles risquaient également la mort lorsqu'elles tombaient enceintes, car les Portugais et les Arabes interdisaient l'existence d'enfants métis issus d'unions avec des Africains. Il arrivait toutefois que des enfants métis voient le jour. Nés de parents portugais ou arabes et africains, ils étaient surnommés cappuccino. Certains étaient tués et des parties de leur corps, comme la tête, les intestins et les jambes, auraient été utilisés comme appât pour la pêche.
4: En 1873, Zanzibar a fermé le dernier grand marché aux esclaves de la région. Bien que l'histoire ait poursuivi son cours, les blessures héritées de la traite négrière restent encore profondes. Les conséquences de cette tragédie sur le continent africain ont été considérables et durables. Des études économiques soulignent que les régions africaines ayant perdu le plus grand nombre d'habitants à cause de l'esclavage figurent aujourd'hui parmi les zones les plus pauvres et les moins développées. La traite négrière a profondément bouleversé et compromis la trajectoire de développement de l'Afrique. Le 25 mars 2026, l'Assemblée générale des Nations unies a adopté une résolution historique, qualifiant « la traite des Africains réduits en esclavage et l'esclavage racialisé des Africains » de crimes parmi les plus graves contre l'humanité. Cette résolution souligne également que les demandes de réparation constituent une étape concrète vers la reconnaissance et la réparation de ces injustices historiques.

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Cela fait plus de 10 ans que le français Godefroy Suikar vit à Sanya, ville littorale de la province insulaire de Hainan au sud de la Chine. Barouteur et courageux, Godefroy Suikar n'a pas peur des défis. Il a été en 2010 invité à diriger le projet de développement d'une marina à Sanya. C'est à partir de là qu'il a réussi à construire une marina de premier rang mondial. Devant le micro de Classico, Godefroy Suikar parle de ce qu'il observe sur le marché de yachts et d'autres industries liées à la consommation sur l'île de Hainan. Avant d'entrer dans le vif de cette émission, je vous propose de suivre tout d'abord une mélodie interprétée par la chanteuse hongkongaise Fei Wang.

De retour dans Classico, Godefroy Suicard est un ancien capitaine formé à l'école navale française. Il a servi comme officier sur des navires de la marine nationale et puis sur des navires marchands et comme capitaine sur des super yachts allant jusqu'à 50 mètres. En 2010, Godefroy Suicard a décidé de séjourner à Sanya, une ville balnéaire dans la province insulaire de Hainan, afin de coordonner le projet de développement.

0: d'échappement de Sanya Serenity Marina. Si à partir de rien, il a réussi à faire de la marina l'un des terminaux portuaires les plus attrayants de Chine et même d'Asie. À Sanya, il a inauguré une nouvelle page professionnelle brillante et constaté en outre les transformations des secteurs liés à la consommation sur l'île de Hainan.
1: Et j'ai trouvé que c'était vraiment un challenge vraiment intéressant parce que faire un port de très haut de gamme à partir de rien, c'était vraiment un gros projet. Et voilà, voilà pourquoi j'ai décidé de venir, parce que j'ai trouvé que c'était vraiment un challenge intéressant. Donc là, je suis venu parce que c'était vraiment très excitant. C'était vraiment complètement sous-développé, parce qu'il faut réaliser que Sanya, il y a 10 ans, et Sanya maintenant, c'est deux mondes différents. Et Sanya, dans 10 ans, ce sera encore un autre monde. Ben, il y a 10 ans, quand je suis arrivé ici, cette presqu'île, la ville était encore toute petite. Elle n'était pas développée comme elle est maintenant. La presqu'île ici, il y avait juste 3 phases de construction qui étaient terminées sur les immeubles. Et maintenant, on est à la phase 6, phase 7, enfin bon. Et puis, l'endroit où on est maintenant, où on est assis ici, c'était une plage en fait. Et donc, on a transformé ça en une marina de niveau international. Effectivement, à l'époque, parce qu'il y a beaucoup de matériaux, de choses qu'on ne trouvait pas, et puis il fallait quand même limiter, parce qu'il faut quand même considérer les coûts de construction, etc. Donc, il y a beaucoup de choses qu'on était obligé de faire ici. Par exemple, on a des pontons qui sont des pontons en béton, en ciment. Et pour ces pontons en ciment, on a été obligé de les construire ici. Donc, il a fallu faire des moules, il a fallu les construire, etc. C'était très compliqué. Et puis, il y a beaucoup de choses qu'on ne pouvait pas approvisionner. Directement en Chine à l'époque, qu'on était obligé de faire nous-mêmes. Bon, maintenant, ce serait très différent parce qu'on peut trouver à peu près tout ce qu'on veut. Voilà. Et puis la deuxième difficulté, c'était qu'on était confronté au fait qu'on n'avait pas de personnel qualifié, donc il a fallu former le personnel. Les premières années que j'ai passées ici, bon, au tout début, je me suis occupé de la mise en place, de la création et de la mise en place de tous les systèmes de gestion, etc. D'abord au niveau du design, au niveau des spécifications, ensuite le système de gestion, et après j'ai passé plusieurs années à faire pratiquement que de la formation.
0: En 2018, la Chine a décidé de construire le port de libre-échange de Hainan. 2 ans après, en 2020, le gouvernement a rendu public le plan global de construction du port de libre-échange de Hainan. C'est surtout depuis cette année que la Chine a accéléré la construction de la zone de libre-échange, avec notamment la promulgation de plusieurs documents importants visant à simplifier les formalités administratives et à offrir davantage le marché sur l'île de Hainan. Pour Godefroy Suikar, cela apporte une bonne nouvelle à ceux qui voudraient développer leur carrière à Hainan. Il a également établi une société dans la zone franche de Sanya et propose maintenant des services et conseils aux entreprises du secteur maritime. Il estime que ces mesures ont fait avancer l'évolution du secteur de yacht à Hainan, surtout grâce à la mise en place de la politique à zéro tarif douanier pour les véhicules et yachts importés.
1: Par contre, l'industrie du yachtisme, elle a été favorisée parce que depuis la mise en place des nouvelles lois, sont surtout favorables pour les sociétés qui sont dans un certain nombre d'industries. Elles sont favorables de deux manières. D'abord, il y a les taxes qui sont le maximum. Les taxes maximum sont à 15% sur les taxes sur les sociétés, à condition bien sûr que ces sociétés soient établies dans un des 11 parcs. Des 11 parcs de la zone franche. Parce que la zone franche est une zone franche qui est encore pas complètement ouverte. C'est-à-dire qu'elle sera complètement ouverte. Il y aura une nouvelle phase d'ouverture en 2025 et l'ouverture finale où Hainan sera complètement en zone franche, c'est 2035. Donc en attendant, ils ont créé des parcs industriels. Il y a 11 parcs industriels sur l'île d'Hainan. Et puis, donc c'est pour les sociétés qui sont établies dans ces parcs industriels, on peut donc bénéficier d'un grand nombre d'avantages. Premièrement, c'est la taxe sur les sociétés qui est à maximum 15%, c'est-à-dire que c'est même moins que Hong Kong. La taxe sur le revenu individuel, l'imposition sur le revenu, qui est pareil, capée à 15% pour tous les talents qui viennent rejoindre, la free trade zone. Donc ça, c'est un gros avantage. Il y a beaucoup de sociétés qui se sont établies ici ou qui ont établi des branches ici. Pourquoi ? Pour bénéficier de ces avantages. Parce

0: par exemple, pour le personnel dans les sociétés, par exemple, dans les sociétés qui font du R&D ou de l'IT, des choses comme ça, des technologies de pointe, le personnel qui est au sommet de ces sociétés, les directeurs de branche, etc., ont des salaires quand même relativement considérables. Donc, ne payer que 15% d'impôts, c'est vraiment intéressant. Alors ça, c'est une chose. Et en ce qui concerne le yachting, il y a eu une nouvelle loi qui est la zéro tarif policy, c'est-à-dire c'est une loi d'importation tax-free, c'est-à-dire qu'on ne paye pas de taxes à l'importation. Alors, elle s'est appliquée sur un grand nombre de produits. Il y a une liste, ce qu'ils appellent la negative list, une liste des produits qu'on peut importer sans payer de taxes. Par exemple, les véhicules, les voitures et les camions qui sont importés à Hainan maintenant n'ont pas besoin de payer de taxes. Et puis, ça s'est appliqué également aux bateaux. Alors, pour les bateaux, il y a eu quand même un boost intéressant. Ça a aidé le marché du yachting. Et voyez-vous, les lois ont commencé à être créées il y a donc 4 ans, en 2018. Mais ça n'a pas bougé pendant les 2 premières années. Mais les 2 secondes années, cette année et l'année dernière, ça a beaucoup bougé quand même. On est passé pour le port de Sanya. On a eu une augmentation du nombre de bateaux de 40%, ce qui est quand même considérable. Et ce n'est qu'un démarrage. Ça va bouger encore. Les pièces de rechange sont dans le zéro tarif. Tout ce qui est utilisé pour les réparations, etc., peut être apporté. Alors, évidemment, tout ça, il faut toujours que ce soit fait par des sociétés qui soient autorisées à le faire. C'est-à-dire qu'il faut passer par des transitaires, etc., et pour des sociétés qui sont établies dans la zone franche. Mais pour les sociétés établies dans la zone franche, effectivement, elles peuvent importer des pièces et des matériaux, sans payer de taxes d'importation. La procédure est un petit peu compliquée au départ, mais quand on l'a fait une fois, après, ça devient assez facile. Mais donc, il y a déjà des lois qui ont permis déjà de bien développer l'industrie. Et puis, pas que la nôtre, puisque depuis que les nouvelles lois ont été mises en place, il y a plusieurs centaines de sociétés qui sont venues s'établir quand même sur Hainan, ce qui est considérable. Les sociétés qui s'établissent sur celui-ci, c'est donc des sociétés qui font du trading, c'est-à-dire qui importent des produits et qui les distribuent. Par exemple, tout ce qui est produits de luxe ici marche très bien puisque les gens viennent ici, ils ont le droit d'acheter des produits de luxe, duty free, etc. Et puis, il y a aussi toutes les industries légères. Alors, la recherche et le développement, le design, tout ce qui est haute technologie, IT, la recherche sur l'IT, etc. Tout ce qui utilise l'internet, le web en fait, et tout ce qui peut être fait par web. Par exemple, si vous avez une société qui fait du stock trading, vous pouvez très bien établir vos gens ici, dans des bureaux ici, et ils font leur stock trading ici, parce que ça, qu'ils soient ici ou en Afrique ou en Russie, ça change rien, quoi. Du moment qu'ils ont l'internet, ils peuvent travailler. Donc voilà, ce sont ces industries-là qu'on essaie d'attirer. Et puis évidemment, tout ce qui est industrie touristique, ils essaient de développer l'île touristiquement.
1: Depuis près de 12 ans, les efforts de Kotofa Suikar et son équipe ont été reconnus par le secteur du sport nautique. Depuis 2012, plusieurs compétitions internationales du milieu de yacht ont été organisées à Sanya Serenity Marina. Et le port a été honoré par des distinctions chinoises et internationales, la meilleure marina de Chine, la meilleure marina de l'industrie de yacht asiatique et entre autres. Parmi toutes ces distinctions, ce qui ravit le plus Kotofa Suikar est sans doute le prix de l'encre d'or platine, considéré comme la distinction la plus prestigieuse de l'industrie de yacht. Maintenant, la marina se prépare à accueillir plus de bateaux venant du monde entier.
0: On a évidemment plus de bateaux que dans le passé. Donc, la marina s'est remplie petit à petit. Il y a encore beaucoup de place à quai. Donc, on a encore de la marge. Et surtout, on s'est préparé. Alors, au niveau des infrastructures, si, on a fait quelques petits changements. C'est-à-dire qu'on s'est préparé à l'arrivée des bateaux de grande taille, c'est-à-dire les super yachts. C'est-à-dire que c'est les bateaux, en fait, c'est les bateaux au-dessus de 30 mètres. On avait relativement peu de places à quai pour les très gros bateaux. Et là, on a donc créé des nouvelles places à quai pour les gros bateaux parce que les bateaux visiteurs, les bateaux étrangers qui viennent en visite, ça, c'était une des nouvelles lois aussi qui a été mise en place. Maintenant, ils peuvent rester à Hainan une période de 3 mois, plus une période de 3 mois, c'est-à-dire au total 6 mois. Et on a déjà eu dans le passé des bateaux qui sont vus comme ça. Avant, la

0: procédure était très complexe. Donc ça a été supprimé, c'est-à-dire qu'il n'y a plus de garantie bancaire. Donc maintenant, on accueille vraiment à bras ouverts les grands bateaux. Et ça, c'est une très très, c'est très très bon pour l'industrie du nautique parce que c'est une très très bonne source de revenus. Et donc, on a fait on a fait les modifications nécessaires dans la marina pour pouvoir accueillir ces grands bateaux.
1: À la différence d'autres destinations touristiques, la pandémie de COVID-19 a eu un impact limité et temporaire sur le secteur touristique dans l'ensemble de Hainan. En revanche, avec un contrôle efficace contre l'épidémie et le paysage littoral pittoresque, Hainan demeure un lieu idéal pour les personnes basées en Chine et qui veulent partir en voyage au temps de la COVID-19. En tant qu'expert dans l'industrie de yachts et directeur d'une marina à Sanya, Godefroy Suécard se réjouit des bonnes notes du tourisme remporté sur l'île insulaire du sud de la Chine.
0: Oui, bon, alors effectivement, le Covid a eu des impacts pour tout le monde, nous y compris. On n'est évidemment pas passé à côté, mais en fait, il y a eu du positif, du négatif et du positif. C'est-à-dire qu'on a eu deux vagues importantes. La première, ça a été en 2020, juste dans le Nouvel An chinois, où là, il y a eu la première vague de Covid. Et donc, on a été obligé de fermer les ports et les bateaux ont été interdits de sortie pendant plus de 2 mois. Et puis, on a eu de nouveau une nouvelle vague, là, juste cette année, des cas importés de Chine continentale. Donc, on a été fermé encore une fois pendant un peu plus d'un mois. Mais, ceci dit, la grosse différence, c'est que, en fait, en étant à Sanya, on a très vite contrôlé l'épidémie. C'est-à-dire que cette année, en mars-avril, quand on a eu la deuxième vague, on n'a eu qu'une centaine de cas sur Sanya, donc sur Hainan, donc c'est très peu. Donc tout ça a été sous contrôle et les affaires ont repris tout de suite après. Donc évidemment, au début, il y a eu un gros impact pour les hôtels qui se sont vidés et qui ont pris un petit peu de temps pour se remettre, se réemplir. Mais dans l'ensemble, le Covid, d'une certaine manière, a eu un impact positif parce que ce qui s'est passé, c'est que les gens qui vivent en Chine, qu'ils soient chinois ou étrangers, hein, les gens qui vivent dans les grandes villes chinoises, ils peuvent plus aller à l'étranger, donc ils sont tous venus à Sanya. C'est-à-dire qu'on a eu le tourisme a repris de plus belle dès que le Covid a été sous contrôle et que les restrictions ont été levées. Donc après les comment dirais-je les périodes de restrictions, on a vu tout à coup le tourisme exploser de nouveau et puis le marché du bateau et le marché du charter, surtout, redémarrer à plein. C'est-à-dire que ça a marché très fort. Et je veux dire que tout le monde dans le milieu du tourisme ici est très content parce que finalement, à part deux périodes, donc une période de 2, 3 mois qui a été un petit peu difficile, où on était vraiment à zéro, et puis cette autre période, la deuxième vague ici en mars-avril, où effectivement on a été bloqué pendant entre 1 et 2 mois. Le reste du temps, on a été plein tout le temps, alors que normalement, Sanya, c'est plein l'hiver, mais que l'été, c'est quand même relativement vide. Donc finalement, l'impact pour nous, bah, très faible, en fin de compte.
1: Godefroy Suécard a remarqué l'émergence d'une nouvelle clientèle composée principalement de jeunes nés après des années 1980. Selon lui, cette jeune génération donne une impulsion et des opportunités au secteur des sports nautiques à Hainan.
0: Au niveau de Sanya, Sanya est quand même le hub du yachting, c'est-à-dire que c'est là où il y a le plus de bateaux de plaisance. Donc la plaisance, ça démarre avec Sanya, et puis après ça se répand sur d'autres villes. Alors il y a plusieurs villes qui sont en train de se développer. Pour l'instant, on a surtout, je dirais, Haikou et Sanya. C'est les deux principales villes. C'est là où sont pratiquement tous les bateaux. Et à côté de Sanya, c'est-à-dire qu'il y a d'autres ports qui font pas vraiment partie de Sanya, qui sont à côté. Mais comme par exemple à Chinsui Bay. Donc il y a plusieurs développements. Il va y avoir beaucoup plus de développements, mais je pense que Sanya est un petit peu la zone pilote pour ce qui est yachting. Donc tous les gens, tous les investisseurs potentiels, etc., sont en train d'attendre de voir ce qui se passe avec le développement ici à Sanya. Et comme je le disais tout à l'heure, en 2 ans, le nombre de bateaux a augmenté de 40%. Donc c'est quand même considérable. Et je pense que les autres villes vont suivre. Il y a aussi un changement de clientèle, c'est-à-dire que il y a 10 ans, au début du yachting, bon, le yachting a démarré en Chine il y a 20 ans. Mais le démarrage a été très très lent. Il n'y avait que quelques bateaux et ça a commencé vraiment à se développer il y a une bonne dizaine d'années. Donc au début, il y a une dizaine d'années, les acheteurs de bateaux n'étaient pas du tout les mêmes qu'aujourd'hui. C'est-à-dire que les acheteurs de bateaux à l'époque étaient des riches patrons d'entreprise qui voulaient utiliser le bateau comme un outil social pour sortir leurs clients, pour faire du pillard, etc., etc. Maintenant, ça a complètement changé. C'est-à-dire que les gens, maintenant, les clients, beaucoup de clients, sont des gens qui sont jeunes. Alors, ceux-là ne vont pas acheter des gros bateaux parce qu'ils n'ont quand même encore pas la puissance financière pour se payer un bateau qui coûte des fortunes, pour se payer un bateau de 40 mètres ou 50 mètres. Donc, ces gens-là achètent, ou même de 30 mètres. Donc, ces gens-là ach vont acheter des petits bateaux. Alors, c'est une nouvelle vague. C'est-à-dire que on a eu un énorme développement de, par exemple, de ce qui est sportif, des sports nautiques. Le wakeboarding, par exemple, qui est le fait de surfer derrière un bateau sur une vague d'étrave qui est créée par le bateau, ça s'est développé énormément en 2 ans. Ça s'est développé, mais à 1000%. C'est-à-dire que il y a 3 ans, on avait 2 bateaux à Sanya qui faisaient ce genre d'activité, et maintenant, on en a plus d'une centaine en 2 ans. Donc, ça, c'est une nouvelle clientèle. C'est une clientèle de jeunes qui veulent s'amuser, qui savent s'amuser. Les anciens clients, c'était des gens qui avaient 50 ans, 60 ans, qui n'étaient pas du tout sportifs, etc. Maintenant, la nouvelle clientèle, c'est des jeunes qui sont sportifs. Ce sont très souvent des jeunes entrepreneurs ou des jeunes cadres. Ils sont donc, c'est ce qu'on appelle les post-80. C'est les gens qui sont nés dans les années après les années juste après les années 80, donc dans les années 80. Et ces gens-là, maintenant, ont quand même 40 ans pour les premiers. Si vous êtes né en 80, vous avez 42 ans déjà. Donc ces gens-là sont des entrepreneurs qui ont des sociétés, qui ont des activités, qui ont de l'argent et qui sont prêts à dépenser de l'argent pour des activités qu'ils aiment, qu'ils apprécient. Donc ça, c'est la nouvelle clientèle. Ça, c'est vraiment la nouvelle clientèle. Donc ces gens-là achètent des bateaux, soit des petits bateaux sportifs, soit des bateaux de taille moyenne, soit des voiliers pour faire de la régate, etc., etc. Donc ça, c'est en plein développement. C'est le nouveau marché du bateau.
1: La Chine voudrait faire de l'île de Hainan un centre international du tourisme et de la consommation et une destination de tourisme nautique de renom international d'ici 2035. Côte d'Ivoire a constaté des transformations dans les secteurs de la consommation à Hainan et il considère ces industries très prometteuses dans le futur.
0: On est dans une phase ici, c'est un peu la phase qu'on avait en France dans les années 60. Les gens découvrent. Dans les années 60-70, en France, c'était ça. C'est le yachting était en plein développement, mais les gens étaient en période de découverte. C'est-à-dire qu'ils ne connaissaient pas vraiment, mais ils voyaient des histoires. Ils voyaient des gens qui faisaient des choses fantastiques avec des bateaux et ils étaient devenus de plus en plus sportifs. Ça leur plaisait beaucoup. Et c'est un petit peu la même chose ici. Par exemple, on a eu plusieurs grandes courses à la voile qui sont arrêtées à Sanya. Donc ça crée de l'événementiel et ça crée de l'intérêt chez les gens parce qu'ils voient ça, ils découvrent la voile, etc. Et puis, et on a même, par exemple, maintenant, on a un Chinois, vous avez certainement vu ça dans les nouvelles, qui participe au Vendée Globe. C'est quand même extraordinaire. Alors ça va, ça popularise le sport, ça popularise les bateaux et le sport nautique. Et puis, ce qui s'est beaucoup développé à Sanya, évidemment, c'est le charter, c'est-à-dire, mais là, c'est pas du charter tel qu'on voit chez nous en Europe. En Europe, les gens font du charter, ils louent un bateau, ils vont se promener pendant une semaine, etc. Ici, pas du tout. C'est du charter à la journée, ce qu'on appelle du day charter. C'est-à-dire qu'ils viennent, ils arrivent, ils sont touristes, ils viennent visiter Sanya, et puis ils vont passer une demi-journée en mer sur un bateau. En fait, ils font pas grand-chose. Ils sortent le matin, ils vont au mouillage à l'extérieur, ils s'amusent, ils ont tous les jouets à la mode, c'est-à-dire tous les comment dirais-je les jeux gonflables. On peut utiliser en mer le parachute ascensionnel, le flyboard qui est très populaire maintenant, et puis le jet ski. Alors ça leur plaît beaucoup. Donc tout ça, c'est un ensemble qui convient parfaitement bien aux jeunes. Et donc les gens vont passer quelques heures sur un bateau comme ça pour découvrir la mer, pour s'amuser. Et puis s'ils sont vraiment intéressés, après eux, ils achètent un bateau et puis ils peuvent faire ce qu'ils veulent avec. Alors la consommation, elle se fait évidemment. Quand on parle de consommation, ils pensent tout de suite, très vite, au duty free, c'est-à-dire que c'est pour ça qu'ils ont mis en place beaucoup plus. Avant, il y avait un duty free seulement sur Sanya, maintenant, il y en a plein partout. Donc c'est surtout du duty free. Les gens viennent acheter, ils viennent acheter ici, ils achètent en duty free et ils peuvent ramener ce qu'ils ont acheté, leurs achats, ils peuvent les ramener en Chine sans payer de taxes. Donc ils les achètent moins cher qu'en Chine continentale. Donc ça, c'est intéressant. C'est effectivement un mode de consommation. Mais il y a d'autres modes de consommation qui sont en préparation. Il y a des projets complètement fous d'ailleurs. Là, par exemple, sur Sanya, il y a un projet pour fabriquer une île flottante qui sera effectivement un centre de consommation où il y aura plein d'activités, où les gens vont pouvoir dépenser de l'argent et s'amuser. Et vous savez, les choses en Chine se font très, très vite. C'est-à-dire que s'il y a un besoin, si l'on crée ils n'ont pas besoin de préparer ça 10 ans à l'avance. C'est une perte de temps, une perte d'argent, ça sert à rien. Donc, mais dès qu'il y a la demande, ils peuvent réagir très très vite. Ils sont très adaptables. Donc, c'est-à-dire qu'ils voient qu'il y a une demande. En quelques mois, on peut avoir quelque chose qui se met en place. Là, par exemple, maintenant, il y a un nouveau port qui est en train de se mettre en place avec un centre de yachting absolument extraordinaire, qui est juste à côté de chez moi, donc à l'entrée du port de Sanya. Ça s'appelle la Nanpienhai. C'est un nouveau complexe. À terre, c'est un complexe énorme qui se met en place. Il est en construction à l'heure actuelle et il devrait être fini à la fin de l'année, là. Et c'est un projet du CBD, du Central Business District. Et il va y avoir un port de, je crois, 256 places ou quelque chose comme ça. Donc, il y a des nouvelles structures qui se mettent en place. Et puis, eh bien, dans ce complexe, il va y avoir un petit musée. Du nautisme, il va y avoir plein de sociétés de services, il va y avoir aussi plein de distributeurs de bateaux qui vont s'établir là-bas. Donc il y a déjà, je ne sais pas, une trentaine de sociétés qui ont déjà signé des accords pour pouvoir s'installer dès que les facilités seront terminées à la fin de l'année, donc au début de l'année prochaine.
1: Voilà, c'était un reportage accordé par Godefroy Suikar, un expert dans l'industrie de yacht basé à Sanya. On prend à présent une pause musicale et on se retrouve juste après pour la deuxième partie de notre émission, pendant laquelle vous suivrez le cours chinois.

0: Merci de nous rejoindre dans Classe Echo. Maintenant, c'est le moment de suivre notre rubrique Le chinois au quotidien. C'est parti!
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2: Salut à tous et bienvenue pour un nouveau cours de chinois, je suis Xiao Tai.
1: Salut tout le monde, moi c'est Thomas. Et dans la leçon précédente, nous avons appris certaines expressions pour acheter des livres dans certaines librairies.
2: Tout à fait. Avant de commencer le cours d'aujourd'hui, qui aura pour thème l'orientation, révisons un peu.
1: Ouais, c'est nécessaire pour bien apprendre. C'est parti, Tai. Comment dit-on où se trouve une grande librairie ?
2: Nǎr有大的书店？
1: On va décomposer la phrase.
2: Nǎr, où ?
1: Où, nǎr ?
2: Yǒu, avoir.
1: Yǒu.
2: Shūdiàn, librairie.
1: Shūdiàn.
2: Nǎr有大的书店?
1: Où se trouve une grande librairie? La phrase suivante, je veux acheter un dictionnaire.
2: 我要买本字典.
1: 我要买本字典.
2: 我要, je veux.
1: 要.
2: 买, acheter.
1: 买.
2: 字典, dictionnaire.
1: 字典.
2: 我要买本字典.
1: Je veux acheter un dictionnaire. Et la phrase suivante, je voudrais acheter un guide de Beijing.
2: 我想买本北京导游手册. 我想买本, je veux acheter un livre, un bouquin. Beijing, bien sûr, c'est la ville de Beijing. 导游手册, guide. 我想买本北京导游手册.
1: Je voudrais acheter un guide de Beijing. Et la phrase suivante, puis-je vous demander à quel étage se trouvent les romans anglais ?
2: 请问英文小说在几层卖?
1: 请问, qui veut dire s'il vous plaît, c'est une formule de politesse.
2: 英文小说, les romans en anglais, 在几层?
1: 在几层?
2: À quel étage? 卖, vendre.
1: Et c'est toute cette phrase qui veut dire puis-je vous demander à quel étage se trouvent les romans en anglais? Voilà, on s'écoute les dialogues en complet.
3: 哪儿有大的书店？我要 买本字典，我想买本北京导游手册。请问英文小说在几层卖？哪儿有大的书店？我要买本字典，我想买本北京导游手册。 请问英文小说在几层卖?
2: Voilà, c'était la révision. Maintenant, on va aborder les principaux points du cours d'aujourd'hui.
3: 请问地铁站在哪里? 离这里远吗? 我应该坐什么车去? 您得去马路对面坐车。
4: 请问地铁站在哪里? 离这里远吗? 我应该坐什么车去? 您得去马路对面坐车。
2: 请问地铁站在哪里?
1: Où se trouve la station de métro, s'il vous plaît?
2: 离这儿多远呢?
1: Elle est loin d'ici.
2: 我应该坐什么车去?
1: Quel est l'autobus que je pourrais prendre?
2: 您得去马路对面坐车.
1: Vous devez le prendre en face de l'avenue. Alors Tai, aujourd'hui, tu vas m'aider à m'exprimer et à demander les directions en chinois.
2: Pas de problème, c'est parti.
1: Voilà, Beijing est une très grande ville. Il y a une avenue très connue, c'est l'avenue de

0: Chang'an, elle relie l'ouest et l'est de la ville. Alors, comment dit-on en chinois est? Dong. Et l'ouest, comment dit-on ça?
1: Si.
0: Si. Maintenant, le sud.
1: Nan.
0: Nan. Et le nord?
1: Bei.
0: Bei.
1: Bon, maintenant on a appris les quatre directions en chinois, on va le dire ensemble. Dong, Nan, Si, Bei.
0: Dong, Nan, Si, Bei. Alors, peux-tu m'apprendre à me dire en chinois, Tai, s'il vous plaît, où se trouve la station de métro?
1: 请问地铁站在哪里? 请问 veut dire s'il vous plaît, c'est pour poser une question.
0: 请问?
1: 地铁.
0: 地铁.
1: Métro. 站. Station.
0: 站.
1: 地铁站, c'est-à-dire station de métro. 请问地铁站在哪里? Ce qui signifie...
0: S'il vous plaît, où se trouve la station de métro?
2: 请问地铁站在哪里?
3: 一直往前走,在前边的路口往左拐。
1: Bon, dans le dialogue tout à l'heure, on a entendu une personne demander son chemin. Il a demandé où se trouve la station de métro. Il a dit « 请问地铁站在哪里? » Et c'est quoi la réponse, Thomas?
0: Je crois qu'il a répondu « c'est tout droit, puis à gauche ».
1: Oui, effectivement, il a dit « 一直往前走,在前边的路口往左拐。 Voilà, on va repasser encore une fois le dialogue.
2: 请问地铁站在哪里?
3: 一直往前走,在前边的路口往左拐。
0: Voilà, alors maintenant qu'on a écouté ce dialogue, comment demander en chinois est-ce que c'est loin d'ici?
2: 离这儿多远呢?
3: 不太远,大概走5分钟就到了。
1: 离这多远呢? 离 veut dire la distance.
0: 离?
1: 这儿, ici.
0: 这儿.
1: Voilà, 离这儿多远呢? C'est pour demander une distance.
2: 离这儿多远呢?
3: 不太远,大概走5分钟就到了。
1: Voilà, on a écouté le deuxième dialogue. Dans ce dialogue, la première personne demande la distance entre point A et point B. Et l'autre lui répond...
0: Pas trop, 5 minutes à pied, je pense qu'il lui répond cela. Alors, comment dit-on ça en chinois?
2: 离这儿多远呢?
3: 不太远,大概走5分钟就到了。
0: Et encore une phrase utile, quand je veux me déplacer dans la capitale chinoise, quel autobus dois-je prendre pour y aller? Comment dire ça en chinois?
1: 我应该坐什么车去?
0: Et on va décomposer la phrase.
1: 我应该devoir.
0: 应该坐,
1: littéralement s'asseoir, mais dans ce cas, ça veut dire prendre un autobus. 什么, quel?
0: 什么?
1: 车. 去, aller.
0: 去.
2: 我应该坐什么车去?
3: 您得去马路对面坐车。
2: Oh, 我明白了,谢谢。
1: On a entendu le troisième dialogue. Et pour la question 我应该坐什么车去? Quel autobus dois-je prendre pour y aller?
0: Et la réponse était vous pouvez prendre l'autobus en face de l'avenue.
1: 您得去马路对面坐车。
0: Et la réponse de la première personne j'ai compris, merci.
1: 我明白了,谢谢。
0: Voilà. Il y a une dame qui m'a dit « Vous devez prendre l'autobus en face de l'avenue. » Est-ce que tu peux me répéter cette phrase en chinois, Tai?
1: Oui. 您得去马路对面坐车.
0: Ok, on va décomposer la phrase.
1: 您.
0: 您. 得. Qui veut dire?
1: Devoir. De... Vous devez.
0: Ok. 去.
1: Aller.
0: Ok. Maintenant, le mot avenue.
1: 马路.
0: D'accord.
1: 对面 veut dire en face.
0: Voilà, et la phrase en entier.
2: 我应该坐什么车去?
3: 您得去马路对面坐车.
2: Oh, 我明白了,谢谢.
1: Maintenant, on va passer les 3 dialogues en entier.
3: 请问地铁站在哪里? 离这里远吗? 我应该坐什么车去? 您得去马路对面坐车.
2: 请问地铁站在哪里? 离这里远吗? 我应该坐什么车去? 您得去马路对面坐车.
0: Voilà tous les dialogues pour aujourd'hui. En se détend un peu, en découvrant une nouvelle facette de la culture chinoise, je crois qu'il va s'agir aujourd'hui de salutations, Tai.
1: Oui, la façon de saluer entre les Chinois n'a pas de grande différence avec celle entre les Occidentaux. Par exemple, lorsqu'on se croise, on dit « ni hao ».

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Israël a annoncé avoir mené une frappe de drone ciblant un militant dans le sud de la Syrie. La Syrie a condamné cette attaque, affirmant qu'elle avait fait au moins un blessé parmi les civils. L'armée israélienne a déclaré que les activités du militant visé représentaient une menace immédiate pour ses soldats. Selon la télévision d'État syrienne, l'attaque a touché un véhicule dans le village de Beit Jin, au sud-ouest de Damas. Le ministère syrien des Affaires étrangères a qualifié cette attaque de violation flagrante de la souveraineté du pays, et ce, dans un contexte d'attaques israéliennes répétées sur le territoire syrien. L'Observatoire syrien des droits de l'homme, basé au Royaume-Uni, a recensé 57 attaques israéliennes sur le territoire syrien en 2026. Israël continue de faire avancer son projet controversé de colonie

0: 1 en Cisjordanie occupée, suscitant une vague de condamnation internationale. CGTN s'est entretenu avec Mustapha Marcoudi, membre du conseil central de l'Organisation de libération de la Palestine. Il a appelé à l'unité palestinienne pour contrer l'accélération de l'expansion des colonies israéliennes en Cisjordanie.
1: Les autorités israéliennes étendent les colonies en Cisjordanie à un rythme sans précédent, car leur objectif est de détruire toute possibilité de création d'un État palestinien. La seule solution pour les Palestiniens est de s'unir immédiatement, de mettre de côté toutes sortes de divergences internes et d'adopter une nouvelle stratégie contre ce terrible processus d'appropriation et d'annexion des terres. L'autorité palestinienne est absolument incapable de faire face à tout cela. Et elle ne pourra rien faire à moins que nous ne rassemblions tous les Palestiniens sous une direction unifiée autour d'un objectif précis, comment contrer stratégiquement la terreur des colons et leur expansion en consolidant au maximum la détermination du peuple palestinien sur son territoire. La communauté internationale doit donc répondre à une question. Croit-elle encore au droit international ou non? La Palestine en est le baromètre. Si l'on laisse Israël poursuivre ses agissements, cela signifierait la fin du soi-disant droit international, ainsi que la fin de tous les accords conclus après la Seconde Guerre mondiale pour instaurer la paix dans le monde.
0: Le plus haut responsable sécuritaire iranien avertit que tout pays participant à la guerre économique des États-Unis contre Téhéran sera considéré comme un ennemi. Mohsen Rezaei déclare que l'Iran frappera les intérêts des pays qui se joindront au blocus américain contre l'Iran. Cela intervient alors que le président du Parlement iranien, Mohamed Paker Khalipaf, affirme que Téhéran a reçu des messages de pays voisins concernant l'élaboration de nouveaux arrangements sécuritaires et d'une coopération économique dans la région. Il déclare également que Washington a mis en danger la sécurité de ses alliés par ses pressions et son mépris de leurs intérêts au profit d'Israël. Il souligne en outre que c'est un ordre régional, autonome et indépendant qui apportera la paix et la sécurité. La dette nationale américaine dépasse désormais les 40 000 milliards de dollars. Vendredi, le président Donald Trump a balayé les inquiétudes concernant cette dette colossale, affirmant aux journalistes que la croissance résoudrait le problème avec des paiements d'intérêts s'élevant à plus de 1 000 milliards de dollars par an. La dette exerce une pression sur les contribuables, les dépenses publiques et le coût de la vie.
2: Plus tôt cette semaine, le ministère des Finances a annoncé que la dette américaine avait franchi la barre des 40 000 milliards de dollars, soit plus du double de son niveau d'il y a à peine 10 ans. Cela signifie que le simple paiement des intérêts coûte aux contribuables américains plus de 1 000 milliards de dollars par an, ce qui en fait la deuxième dépense la plus importante du gouvernement après le programme de retraite de la sécurité sociale. Et cela signifie qu'il reste moins d'argent pour des domaines tels que l'éducation, la santé et la défense nationale.
3: Les intérêts constituent le poste budgétaire qui connaît la croissance la plus rapide. Nous dépensons ainsi plus de 3 milliards de dollars par jour en intérêts. Nous dépensons davantage en intérêts qu'en défense nationale. Nous dépenserons 16 000 milliards de dollars en intérêts au cours des 10 prochaines années. Nous en sommes donc arrivés à un point où la dette et les frais d'intérêt représentent un fardeau énorme, non seulement pour nos enfants et petits-enfants, mais aussi pour nos concitoyens d'aujourd'hui. Ces 40 000 milliards de dollars devraient donc constituer un signal d'alarme majeur pour Washington afin que nos finances publiques soient remises en ordre.
2: L'administration Trump a réagi en rejetant la responsabilité sur l'administration Biden et a affirmé que l'augmentation de la dette était en partie due à la décision de la Cour suprême qui a contraint le ministère des Finances à rembourser certains droits de douane perçus auprès des importateurs américains, plus de 100 milliards de dollars à ce jour. Le secrétaire au Trésor, Scott Bessent, a lancé un programme élargi de rachat d'obligations et affirme que la croissance est la clé pour réduire la dette.
3: Ce que nous allons faire, c'est sortir de cette situation grâce à la croissance. Et comme je l'ai évoqué lors du G20 à Asheville, nous allons présenter la stratégie de croissance des États-Unis et encourager le reste du monde à nous suivre.
2: Mais pour s'attaquer véritablement au problème, le Congrès devra probablement réduire les dépenses, augmenter les impôts ou les deux. Or, ni les républicains ni les démocrates ne se sont montrés disposés à prendre des mesures à court terme politiquement impopulaires pour résoudre un problème à long terme. Pendant ce temps, les Américains lambda sont confrontés à des taux d'intérêt plus élevés pour leurs prêts immobiliers, leurs crédits automobiles et leurs cartes de crédit, ainsi qu'à une hausse des coûts des biens et des services dans l'ensemble de l'économie américaine.
0: La Russie affirme avoir détruit plus de 40 camions équipés de capacités de lancement de drones dans la région de Kiev.
3: La Russie a également revendiqué des attaques contre des ports ukrainiens, dont celui de Tchernomorsk, dans la région d'Odessa. L'Ukraine affirme avoir frappé des réserves énergétiques russes dans le port de Yesk. Kiev déclare également avoir mené des frappes contre une raffinerie et un centre logistique dans la région de Samara. Le président ukrainien Volodymyr Zelensky indique que la France a accepté d'accélérer la livraison d'équipements et de missiles à l'Ukraine. Selon Zelensky, les capacités de défense aérienne restent le besoin le plus urgent de l'Ukraine. Le président russe Vladimir Poutine affirme que les actions militaires ukrainiennes n'ont pas affecté la situation sur la ligne de front. Poutine déclare que les forces russes poursuivront leurs offensives intensifiées sur tous les fronts.
0: La Somalie est confrontée à une nouvelle crise alimentaire grave. Le Programme alimentaire mondial prévient qu'il ne pourra assurer que le strict minimum pour des millions de personnes affamées en raison des coupes drastiques dans l'aide internationale.
1: Des femmes portant des enfants souffrant de malnutrition attendent souvent de l'aide au centre de santé de Fénous à Mogadiscio. Halima Mohamed Hassan, mère de 6 enfants, a marché 3 km avec son enfant de 4 ans, souffrant de malnutrition, tout en luttant contre ses propres crampes à l'estomac. Elle est enceinte, mais affirme ne pas avoir mangé depuis 2 jours. Elle a fui la région du Bachabel il y a 4 mois après le décès de son mari des suites de la malnutrition et vit désormais dans un camp de déplacés à la périphérie de Mogadiscio.
4: Mon fils est très affaibli par la faim. J'ai 6 autres enfants, leur père est mort et je dois m'occuper d'eux et les nourrir. Je n'ai personne d'autre que ma mère, qui est encore en vie et vit avec moi. Mais elle n'a de toute façon pas les moyens de nous aider. Elle se trouve dans la même situation que moi, sans rien sur quoi compter. En dehors de ce camp, nous ne recevons aucune aide régulière.
1: Selon l'ONU, environ 30% de la population somalienne est actuellement confrontée à une insécurité alimentaire critique. La pénurie alimentaire actuelle est le résultat de la sécheresse, des conflits et des déplacements de population. Le PAM indique qu'il est incapable d'étendre son aide en raison des coupes dans l'aide internationale.
5: Nous ne disposons que d'environ 10% des ressources. Nous ne pouvons faire que le strict minimum. Nous ne fournissons ces aides nutritionnelles qu'aux enfants qui sont les plus durement touchés. Nous ne sommes pas en mesure de venir en aide aux mères, ni d'intensifier l'aide alimentaire pour que ceux qui n'ont pas assez à manger puissent recevoir davantage de nourriture.
1: Le PAM prévoit que 1,9 million d'enfants de moins de 5 ans souffriront de malnutrition aiguë cette année, dont 500 000 auront besoin d'un traitement d'urgence.
5: J'ai parlé à des femmes qui ont 8, 10 enfants. Elles ne savent pas d'où viendra leur prochain repas. Elles sont vraiment désespérées et essaient de sortir tous les jours pour trouver du travail à la journée afin de pouvoir ramener un sac de riz.
1: L'Agence somalienne de gestion des catastrophes qualifie la situation alimentaire du pays d'extrêmement alarmante. Selon cette agence, environ 1 850 000 enfants souffrent de malnutrition, tandis qu'environ 6 millions de personnes sont touchées par la sécheresse. 2 millions de personnes ont un besoin urgent d'aide. Mais alors que les ressources de l'aide internationale s'épuisent, leur vie est en jeu.
0: Le 23 août marque la journée internationale du souvenir de la traite négrière et de son abolition, instituée par l'UNESCO en 1997. Cette journée vise à commémorer la tragédie de la traite négrière et à encourager une réflexion collective sur cette page sombre de l'histoire. La Tanzanie fut autrefois un marché des traites des esclaves et aujourd'hui encore, le souvenir de ce passé douloureux demeure profondément bouleversant.
4: Bagamoyo est l'une des plus anciennes villes de Tanzanie. Elle a servi de dernier point de rassemblement pour les esclaves capturés dans le pays avant leur transfert vers l'étranger. À son apogée, près de 50 000 esclaves étaient acheminés chaque année depuis l'intérieur des terres jusqu'à Bagamoyo. De là, ils étaient transportés vers le marché aux esclaves de Zanzibar, puis, après leur vente, envoyés outre-mer. Bagamoyo abritait un camp de détention où les captifs étaient enchaînés à des rangées de poteaux en fer, dans l'attente de leur transfert.
1: Il vivait en plein air, imaginez-vous, exposé aux piqûres de moustiques et d'insectes, aux intempéries et aux conditions les plus difficiles. La plupart contractaient des maladies et certains perdaient même la vie, affaiblis physiquement. Beaucoup perdaient tout espoir. C'est d'ailleurs pour cette raison que ce lieu porte le nom de Bagamoyo.
4: Après leur capture, les esclaves mettaient au moins 3 mois pour atteindre Bagamoyo. À la suite de ce périple éprouvant et des traitements brutaux qu'ils subissaient, une grande partie d'entre eux périssait en chemin. Selon certains récits historiques, pour chaque esclave arrivé à Bagamoyo, 10 autres auraient trouvé la mort durant le trajet. Les esclaves venus de Bagamoyo et d'autres régions d'Afrique de l'Est étaient ensuite envoyés à Zanzibar, où ils étaient enfermés dans des chambres souterraines exiguës avant d'être vendus aux enchères. Une partie de ce site historique est aujourd'hui préservée au site du marché, aux esclaves de Zanzibar. Les hommes étaient enfermés dans une pièce distincte, tandis que les femmes et les enfants étaient regroupés dans une autre. Ils ne recevaient que le strict nécessaire en nourriture et en eau pour survivre. L'air ne pénétrait que par 3 petites ouvertures. Beaucoup tombaient malades, voire mouraient dans ces conditions inhumaines. Leurs corps étaient parfois jetés à la mer, emportés par les vagues, sans laisser aucune trace, comme s'ils n'avaient jamais existé.
1: Les femmes étaient traitées comme des objets sexuels et contraintes d'effectuer des tâches domestiques, comme la cuisine et le ménage. Elles risquaient également la mort lorsqu'elles tombaient enceintes, car les Portugais et les Arabes interdisaient l'existence d'enfants métis issus d'unions avec des Africains. Il arrivait toutefois que des enfants métis voient le jour. Nés de parents portugais ou arabes et africains, ils étaient surnommés cappuccino. Certains étaient tués et des parties de leur corps, comme la tête, les intestins et les jambes, auraient été utilisées comme appât pour la pêche.
4: En 1873, Zanzibar a fermé le dernier grand marché aux esclaves de la région. Bien que l'histoire ait poursuivi son cours, les blessures héritées de la traite négrière restent encore profondes. Les conséquences de cette tragédie sur le continent africain ont été considérables et durables. Des études économiques soulignent que les régions africaines ayant perdu le plus grand nombre d'habitants à cause de l'esclavage figurent aujourd'hui parmi les zones les plus pauvres et les moins développées. La traite négrière a profondément bouleversé et compromis la trajectoire de développement de l'Afrique. Le 25 mars 2026, l'Assemblée générale des Nations unies a adopté une résolution historique, qualifiant « la traite des Africains réduits en esclavage et l'esclavage racialisé des Africains » de crimes parmi les plus graves contre l'humanité. Cette résolution souligne également que les demandes de réparation constituent une étape concrète vers la reconnaissance et la réparation de ces injustices historiques.

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8: Bonjour à toutes et à tous, vous êtes sur Radio Chine International. Bienvenue dans cette nouvelle émission musicale, on connaît la chanson. La musique hip-hop se développe rapidement ces dernières années en Chine. Cette musique commence progressivement à être accueillie par le grand public. Aujourd'hui, je vous propose des chansons hip-hop présentées lors du show télévisé The Rap of China, qui est diffusé actuellement une fois par semaine. On commence tout de suite par la chanson Now You Know, signée par Pai Kete.
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2: Vous écoutez Vangona, la chanson de RCI. Aujourd'hui, je vous propose des chansons hip-hop présentées lors du show télévisé The Rap of China. Cette émission réunit les meilleurs rappeurs chinois. Ces derniers montrent sur scène et présentent leurs meilleures performances aux spectateurs. Les deux prochains titres sont Une génération de Kung Fu Pran et Mo Jia Dai de Wan Yida.
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14: 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L'émission On connaît la chanson continue avec deux autres chansons K-pop. Embellir la vie, signé par Sheng Yu, et longue

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1: Vous êtes sur RCI et vous écoutez Bunkuna la chanson. Aujourd'hui, je vous propose des chansons hip-hop présentées lors du show télévisé The Rap of China. Dou Wei est un musicien chinois. En tant que figure emblématique du rock chinois, elle était très célèbre dans les années 80 et 90. Le rappeur Gam présente ses respects via le prochain titre, Jeune Dou Wei.

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2: Vous suivez, vous connaissez la chanson de RCI. Les deux prochains morceaux s'intitulent Human in the Mirror et Persister dans sa façon de faire.

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3: Vous écoutez donc la chanson de RCI. Notre émission d'aujourd'hui vous propose des chansons hip-hop présentées lors du show télévisé The Rap of China.Dans la dernière partie, nous allons écouter Good Night, signé par Kepler, et Don't Be Afraid of Growing Old, signé par Wang Yitai et Aizhe.

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Voilà, notre émission touche presque à sa fin. Merci d'avoir suivi au goût de la chanson. Je vous souhaite une bonne écoute sur Radio Chine Internationale. À très bientôt.

0: Israël a annoncé avoir mené une frappe de drone ciblant un militant dans le sud de la Syrie. La Syrie a condamné cette attaque, affirmant qu'elle avait fait au moins un blessé parmi les civils. L'armée israélienne a déclaré que les activités du militant visé représentaient une menace immédiate pour ses soldats. Selon la télévision d'État syrienne, l'attaque a touché un véhicule dans le village de Beit Jin, au sud-ouest de Damas. Le ministère syrien des Affaires étrangère a qualifié cette attaque de violation flagrante de la souveraineté du pays, et ce, dans un contexte d'attaques israéliennes répétées sur le territoire syrien. L'Observatoire syrien des droits de l'homme, basé au Royaume-Uni, a recensé 57 attaques israéliennes sur le territoire syrien en 2026. Israël continue de faire avancer son projet controversé de colonie E1 en Cisjordanie occupée, suscitant une vague de condamnation internationale. CGTN s'est entretenu avec Mustapha Markoudi, membre du Conseil central de l'Organisation de libération de la Palestine. Il a appelé à l'unité palestinienne pour contrer l'accélération de l'expansion des colonies israéliennes en Cisjordanie.
1: Les autorités israéliennes étendent les colonies en Cisjordanie à un rythme sans précédent, car leur objectif est de détruire toute possibilité de création d'un État palestinien. La seule solution pour les Palestiniens est de s'unir immédiatement, de mettre de côté toutes sortes de divergences internes et d'adopter une nouvelle stratégie contre ce terrible processus d'appropriation et d'annexion des terres. L'autorité

0: palestinienne est absolument incapable de faire face à tout cela et elle ne pourra rien faire à moins que nous ne rassemblions tous les Palestiniens sous une direction unifiée autour d'un objectif précis, comment contrer stratégiquement la terreur des colons et leur expansion en consolidant au maximum la détermination du peuple palestinien sur son territoire. La communauté internationale doit donc répondre à une question. Croit-elle encore au droit international ou non? La Palestine en est le baromètre. Si l'on laisse Israël poursuivre ses agissements, cela signifierait la fin du soi-disant droit international, ainsi que la fin de tous les accords conclus après la Seconde Guerre mondiale pour instaurer la paix dans le monde.
1: Le plus haut responsable sécuritaire iranien avertit que tout pays participant à la guerre économique des États-Unis contre Téhéran sera considéré comme un ennemi. Mohsen Rezaei déclare que l'Iran frappera les intérêts des pays qui se joindront au blocus américain contre l'Iran. Cela intervient alors que le président du Parlement iranien, Mohamed Paker Khalipaf, affirme que Téhéran a reçu des messages de pays voisins concernant l'élaboration de nouveaux arrangements sécuritaires et d'une coopération économique dans la région. Il déclare également que Washington a mis en danger la sécurité de ses alliés par ses pressions et son mépris de leurs intérêts au profit d'Israël. Il souligne en outre que c'est un ordre régional, autonome et indépendant qui apportera la paix et la sécurité. La dette nationale américaine dépasse désormais les 40 000 milliards de dollars. Vendredi, le président Donald Trump a balayé les inquiétudes concernant cette dette colossale, affirmant aux journalistes que la croissance résoudrait le problème avec des paiements d'intérêts s'élevant à plus de 1 000 milliards de dollars par an. La dette exerce une pression sur les contribuables, les dépenses publiques et le coût de la vie.
2: Plus tôt cette semaine, le ministère des Finances a annoncé que la dette américaine avait franchi la barre des 40 000 milliards de dollars, soit plus du double de son niveau d'il y a à peine 10 ans. Cela signifie que le simple paiement des intérêts coûte aux contribuables américains plus de 1 000 milliards de dollars par an, ce qui en fait la deuxième dépense la plus importante du gouvernement après le programme de retraite de la sécurité sociale. Et cela signifie qu'il reste moins d'argent pour des domaines tels que l'éducation, la santé et la défense nationale.
3: Les intérêts constituent le poste budgétaire qui connaît la croissance la plus rapide. Nous dépensons ainsi plus de 3 milliards de dollars par jour en intérêts. Nous dépensons davantage en intérêts qu'en défense nationale. Nous dépenserons 16 000 milliards de dollars en intérêts au cours des 10 prochaines années. Nous en sommes donc arrivés à un point où la dette et les frais d'intérêt représentent un fardeau énorme, non seulement pour nos enfants et petits-enfants, mais aussi pour nos concitoyens d'aujourd'hui. Ces 40 000 milliards de dollars devraient donc constituer un signal d'alarme majeur pour Washington afin que nos finances publiques soient remises en ordre.
2: L'administration Trump a réagi en rejetant la responsabilité sur l'administration Biden et a affirmé que l'augmentation de la dette était en partie due à la décision de la Cour suprême qui a contraint le ministère des Finances à rembourser certains droits de douane perçus auprès des importateurs américains, plus de 100 milliards de dollars à ce jour. Le secrétaire au Trésor, Scott Bessent, a lancé un programme élargi de rachat d'obligations et affirme que la croissance est la clé pour réduire la dette.
3: Ce que nous allons faire, c'est sortir de cette situation grâce à la croissance. Et comme je l'ai évoqué lors du G20 à Asheville, nous allons présenter la stratégie de croissance des États-Unis et encourager le reste du monde à nous suivre.
2: Mais pour s'attaquer véritablement au problème, le Congrès devra probablement réduire les dépenses, augmenter les impôts ou les deux. Or, ni les républicains ni les démocrates ne se sont montrés disposés à prendre des mesures à court terme politiquement impopulaires pour résoudre un problème à long terme. Pendant ce temps, les Américains lambda sont confrontés à des taux d'intérêt plus élevés pour leurs prêts immobiliers, leurs crédits automobiles et leurs cartes de crédit, ainsi qu'à une hausse des coûts des biens et des services dans l'ensemble de l'économie américaine.
1: La Russie affirme avoir détruit plus de 40 camions équipés de capacités de lancement de drones dans la région de Kiev.
3: La Russie a également revendiqué des attaques contre des ports ukrainiens, dont celui de Kyornomorsk, dans la région d'Odessa. L'Ukraine affirme avoir frappé des réserves énergétiques russes dans le port de Yesk. Kiev déclare également avoir mené des frappes contre une raffinerie et un centre logistique dans la région de Samara. Le président ukrainien Volodymyr Zelensky indique que la France a accepté d'accélérer la livraison d'équipements et de missiles à l'Ukraine. Selon Zelensky, les capacités de défense aérienne restent le besoin le plus urgent de l'Ukraine. Le président russe Vladimir Poutine affirme que les actions militaires ukrainiennes n'ont pas affecté la situation sur

0: sur la ligne de front. Poutine déclare que les forces russes poursuivront leurs offensives intensifiées sur tous les fronts.
1: La Somalie est confrontée à une nouvelle crise alimentaire grave. Le Programme alimentaire mondial prévient qu'il ne pourra assurer que le strict minimum pour des millions de personnes affamées en raison des coupes drastiques dans l'aide internationale.
2: Des femmes portant des enfants souffrant de malnutrition attendent souvent de l'aide au centre de santé de Fenous à Mogadiscio. Halima Mohamed Hassan, mère de 6 enfants, a marché 3 km avec son enfant de 4 ans, souffrant de malnutrition, tout en luttant contre ses propres crampes à l'estomac. Elle est enceinte, mais affirme ne pas avoir mangé depuis 2 jours. Elle a fui la région du Bachabel il y a 4 mois après le décès de son mari des suites de la malnutrition et vit désormais dans un camp de déplacés à la périphérie de Mogadiscio.
3: Mon fils est très affaibli par la faim. J'ai 6 autres enfants, leur père est mort et je dois m'occuper d'eux et les nourrir. Je n'ai personne d'autre que ma mère, qui est encore en vie et vit avec moi. Mais elle n'a de toute façon pas les moyens de nous aider. Elle se trouve dans la même situation que moi, sans rien sur quoi compter. En dehors de ce camp, nous ne recevons aucune aide régulière.
2: Selon l'ONU, environ 30% de la population somalienne est actuellement confrontée à une insécurité alimentaire critique. La pénurie alimentaire actuelle est le résultat de la sécheresse, des conflits et des déplacements de population. Le PAM indique qu'il est incapable d'étendre son aide en raison des coupes dans l'aide internationale.
0: Nous ne disposons que d'environ 10% des ressources. Nous ne pouvons faire que le strict minimum. Nous ne fournissons ces aides nutritionnelles qu'aux enfants qui sont les plus durement touchés. Nous ne sommes pas en mesure de venir en aide aux mères, ni d'intensifier l'aide alimentaire pour que ceux qui n'ont pas assez à manger puissent recevoir davantage de nourriture.
2: Le PAM prévoit que 1,9 million d'enfants de moins de 5 ans souffriront de malnutrition aiguë cette année, dont 500 000 auront besoin d'un traitement d'urgence.
0: J'ai parlé à des femmes qui ont 8, 10 enfants. Elles ne savent pas d'où viendra leur prochain repas. Elles sont vraiment désespérées et essaient de sortir tous les jours pour trouver du travail à la journée afin de pouvoir ramener un sac de riz.
2: L'Agence somalienne de gestion des catastrophes qualifie la situation alimentaire du pays d'extrêmement alarmante. Selon cette agence, environ 1 850 000 enfants souffrent de malnutrition, tandis qu'environ 6 millions de personnes sont touchées par la sécheresse. 2 millions de personnes ont un besoin urgent d'aide. Mais alors que les ressources de l'aide internationale s'épuisent, leur vie est en jeu.
1: Le 23 août marque la journée internationale du souvenir de la traite négrière et de son abolition, instituée par l'UNESCO en 1997. Cette journée vise à commémorer la tragédie de la traite négrière et à encourager une réflexion collective sur cette page sombre de l'histoire. La Tanzanie fut autrefois un marché des traites des esclaves et aujourd'hui encore, le souvenir de ce passé douloureux demeure profondément bouleversant.
3: Bagamoyo est l'une des plus anciennes villes de Tanzanie. Elle a servi de dernier point de rassemblement pour les esclaves capturés dans le pays avant leur transfert vers l'étranger. À son apogée, près de 50 000 esclaves étaient acheminés chaque année depuis l'intérieur des terres jusqu'à Bagamoyo. De là, ils étaient transportés vers le marché aux esclaves de Zanzibar, puis, après leur vente, envoyés outre-mer. Bagamoyo abritait un camp de détention où les captifs étaient enchaînés à des rangées de poteaux en fer, dans l'attente de leur transfert.
2: Ils vivaient en plein air, imaginez-vous, exposés aux piqûres de moustiques et d'insectes, aux intempéries et aux conditions les plus difficiles. La plupart contractaient des maladies et certains perdaient même la vie, affaiblis physiquement. Beaucoup perdaient tout espoir. C'est d'ailleurs pour cette raison que ce lieu porte le nom de Bagamoyo.
3: Après leur capture, les esclaves mettaient au moins 3 mois pour atteindre Bagamoyo. À la suite de ce périple éprouvant et des traitements brutaux qu'ils subissaient, une grande partie d'entre eux périssait en chemin. Selon certains récits historiques, pour chaque esclave arrivé à Bagamoyo, 10 autres auraient trouvé la mort durant le trajet. Les esclaves venus de Bagamoyo et d'autres régions d'Afrique de l'Est étaient ensuite envoyés à Zanzibar, où ils étaient enfermés dans des chambres souterraines exiguës avant d'être vendus aux enchères. Une partie de ce site historique est aujourd'hui préservée au site du marché, aux esclaves de Zanzibar. Les hommes étaient enfermés dans une pièce distincte, tandis que les femmes et les enfants étaient regroupés dans une autre. Ils ne recevaient que le strict nécessaire en nourriture et en eau pour survivre. L'air ne pénétrait que par 3 petites ouvertures. Beaucoup tombaient malades, voire mouraient dans ces conditions inhumaines. Leurs corps étaient parfois jetés à la mer, emportés par les vagues, sans laisser aucune trace, comme s'ils n'avaient jamais existé.
2: Les femmes étaient traitées comme des objets sexuels et contraintes d'effectuer des tâches domestiques, comme la cuisine et le ménage. Elles risquaient également la mort lorsqu'elles tombaient enceintes, car les Portugais et les Arabes interdisaient l'existence d'enfants métis issus d'unions avec des Africains. Il arrivait toutefois que des enfants métis voient le jour. Nés de parents portugais ou arabes et africains, ils étaient surnommés cappuccino. Certains étaient tués et des parties de leur corps, comme la tête, les intestins et les jambes, auraient été utilisées comme appât pour la pêche.
3: En 1873, Zanzibar a fermé le dernier grand marché aux esclaves de la région. Bien que l'histoire ait poursuivi son cours, les blessures héritées de la traite négrière restent encore profondes. Les conséquences de cette tragédie sur le continent africain ont été considérables et durables. Des études économiques soulignent que les régions africaines ayant perdu le plus grand nombre d'habitants à cause de l'esclavage figurent aujourd'hui parmi les zones les plus pauvres et les moins développées. La traite négrière a profondément bouleversé et compromis la trajectoire de développement de l'Afrique. Le 25 mars 2026, l'Assemblée générale des Nations unies a adopté une résolution historique, qualifiant la traite des Africains réduits en esclavage et l'esclavage racialisé des Africains de crimes parmi les plus graves contre l'humanité. Cette résolution souligne également que les demandes de réparation constituent une étape concrète vers la reconnaissance et la réparation de ces injustices historiques.

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8: Bonjour à tous et bienvenue dans notre émission Carnet de route. Je suis Manon. Je vais vous accompagner tout au long du voyage avec mon collègue Rogo. Bonjour Rogo.
9: Bonjour Manon.
8: Et comme d'habitude, aujourd'hui on va partir en voyage. Et quelle est notre destination, Rogo ?
9: Oui, aujourd'hui nous entamons une nouvelle série passionnante intitulée Voyage à la découverte des 100 noms des familles.
8: Mm-hmm.
9: C'est une classification traditionnelle des noms chinois qui remonte à plus de 1000 ans.
8: Très bien. Voyage à la découverte des 100 noms de familles chinoises. Et avant d'ouvrir le nouveau chapitre, un morceau de musique.

0: Voilà, merci de nous retrouver après la pause musicale. Et aujourd'hui, nous allons entamer une nouvelle série passionnante, Voyage à la découverte des 100 noms de famille. Cette classification traditionnelle des noms chinois qui remonte à plus de 1000 ans. Et Rocco, on va commencer par quel nom ?
1: Et pour débuter cette série, Manon, nous allons explorer où nous explorons l'un des noms les plus prestigieux et les plus répandus, le nom Huang.
0: Le nom Huang, Rogo, ce nom occupe une place particulière dans l'histoire chinoise. Et je connais beaucoup de personnes, beaucoup de Chinois qui portent le nom Huang. Et pourriez-vous nous expliquer d'abord ce que représentent les 100 noms de famille?
1: Très bien, Manon. Les Baijiaxi, ou 100 noms de famille, constituent un texte classique chinois compilé sous la dynastie Song vers l'an 960.
0: Mm-hmm.
1: Bien qu'intitulé 100 noms, ce recueil en contient en réalité 568 noms de famille différents.
0: En fait, ce n'est pas seulement 100 noms, hein. c'est beaucoup plus de 100.
1: Voilà. C'était l'un des premiers livres que les enfants chinois apprenaient à lire avec les livres des trois caractères.
0: Mm-hmm.
1: Ces textes reflètent la hiérarchie sociale de l'époque. Les noms les plus prestigieux sont classés en premier.
0: D'accord. Et quelle position occupe le nom Huang dans cette classification?
1: Oui, le nom Huang figure dans le top 10 de cette classification,
0: mm-hmm.
1: ce qui témoigne de son importance historique considérable.
0: Mm-hmm.
1: Aujourd'hui encore, avec plus de 30 millions de porteurs dans le monde, c'est l'un des 10 noms de famille les plus répandus en Chine. Cette popularité s'explique par l'ancienneté et la noblesse de ses origines.
0: Mm-hmm. Et justement, parlons de ses origines. D'où vient exactement le nom Huang?
1: Ah, l'origine du nom Huang est fascinante. Elle remonte au tout premier temps de la civilisation chinoise. Vous savez, il existe plusieurs théories, mais la plus acceptée fait remonter ses noms à l'empereur jaune, Huang Di. L'un des souverains mythiques fondateurs de la civilisation chinoise qui aurait régné il y a plus de 4700 ans. Et le caractère Huang signifie jaune, couleur impériale par excellence dans la culture chinoise.
0: Tout à fait, c'est une couleur réservée uniquement aux empereurs. Et cette connexion avec l'empereur jaune est-elle historiquement établie?

0: Oui, c'est une question complexe qui mêle histoire et mythologie. Selon la tradition, l'empereur Jaune avait 25 fils, dont plusieurs fondèrent des lignées et des lignées qui portent aujourd'hui le nom Huang. Mais au-delà de la légende, les recherches généalogiques modernes ont identifié plusieurs origines géographiques distinctes pour ces noms de famille, chacune avec sa propre histoire remarquable.
1: Et Hugo, vous nous avez parlé beaucoup de ce nom Huang, mais si on veut retrouver l'origine de ce nom, où peut-on se rendre? Ou bien, quelles sont les différentes origines géographiques de ce nom? On va parler de cette question juste après une pause musicale.

0: de retour dans l'émission Carnet de route. Aujourd'hui, nous entamons une nouvelle série passionnante, voyage à la découverte des 100 noms de famille chinois. Et Rogo, et quelles sont les différentes origines géographiques de ce nom Huang?
1: La première et la plus ancienne origine se situe dans la province du Henan, dans la région de l'actuelle ville de Xiang. C'est là que vivaient les descendants directs de l'empereur Jaune, selon la tradition.
0: Ah, au centre de la Chine. Oui,
1: oui, donc la deuxième origine importante se trouve dans le Hubei, près de la ville de Wuhan, où une branche de la famille s'est établie pendant la dynastie Zhou. Enfin, Manon, une troisième origine se situe dans les Jiangxi.
0: Ah, d'accord.
1: Où certaines familles Wang se sont installées pendant les grandes migrations vers le sud.
0: D'accord, les trois provinces où sont rassemblées les personnes qui portent le nom Huang. La province du Henan, la province du Hubei et la province du Jiangxi.
1: Yes.
0: Et commençons notre voyage par la première origine. Que peut-on découvrir dans le Henan?
1: C'est fascinant pour comprendre les origines du nom Huang. Près de Xi'an, on trouve le mausolée de l'empereur Jaune sur le mont Xuanyuan.
0: Ah oui, le mont Xuanyuan.
1: Bien que ce site soit largement reconstruit, il demeure un lieu de pèlerinage important pour les familles Huang du monde entier.
0: D'accord.
1: Chaque année, Manon, lors de la fête de Qiming, des milliers de descendants viennent y honorer leur ancêtre mythique.
0: Ah, d'accord. Et que peut-on voir exactement sur ce site?
1: Bon, le complexe du mausolée s'étend sur plusieurs hectares et comprend les tombeaux principaux de l'empereur Jaune, entouré de stèles commémoratives érigées par différentes branches de la famille Huang au fil des siècles.
0: D'accord.
1: Et ce qui m'a le plus impressionné lors de ma visite, c'est la forêt des stèles Huang, où sont bien entendu gravées les généalogies des centaines de lignées familiales remontant parfois à plus de 1000 ans.
0: Ah, ces généalogies sont-elles fiables historiquement?
1: Ah, c'est une question qui taraude encore les esprits. Bon, les généalogies chinoises mêlent souvent éléments historiques avérés et traditions familiales. Mais ce qui est remarquable, Manon, c'est la continuité de ces traditions orales et écrites sur plus de deux millénaires. Toutes les connexions, je voulais dire, toutes les connexions avec l'empereur Jaune ne peuvent être prouvées scientifiquement. Ces généalogies constituent un témoignage unique sur l'histoire sociale et les migrations des populations chinoises.
0: Ah, d'accord, c'est comme ça. Et y a-t-il d'autres sites importants dans le Henan qui sont liés
1: Oui, il faut visiter, par exemple, les temples ancestrales de Huang, à Huangshuan, une ville dont le nom même évoque cette lignée familiale. Ces temples reconstruits sous la dynastie Ming abrite une collection exceptionnelle de tablettes ancestrales et de documents généalogiques. Mais ce qui rend ces lieux vraiment spécial, Manon, c'est qu'ils continuent de fonctionner comme un centre communautaire pour les familles Huang de la région.
0: D'accord. Et comment fonctionne ce centre communautaire?
1: Bon, les temples organisent régulièrement des cérémonies ancestrales, des rencontres généalogiques et des festivals culturels.
0: Et Hugo, si jamais vous avez des expériences là-dessus pour partager avec nous?
1: Et moi, j'ai eu la chance d'assister à une cérémonie d'automne où plus de 300 familles Huang se sont rassemblées pour honorer leurs ancêtres.
0: Cela prouve que comment ces traditions millénaires continuent de souder les communautés familiales. Bon, si vous voulez retrouver l'origine de ce nom Huang dans la province du Henan, on vous a déjà présenté les sites principaux. Et ensuite, on va se rendre dans la province du Hubei. Avant de poursuivre notre voyage, on va faire une pause musicale.

0: de retour dans l'émission Carnet Route. Aujourd'hui, nous entamons une nouvelle série passionnante, voyage à la découverte des 100 noms de famille chinois. Et maintenant, dirigeons-nous maintenant vers le Hubei, la deuxième province où sont rassemblés les noms. Qu'en découvre-t-on?
1: Oui, le Hubei recèle des trésors pour l'histoire du nom Huang. La région Huanggang, près de Wuhan, tire son nom d'une célèbre famille Huang qui s'est établie pendant la dynastie Zhou occidentale. Et là, il y a environ 3000 ans.
0: Ah.
1: Voilà. Donc, cette branche de la famille a joué un rôle crucial dans l'histoire politique et culturelle de la Chine ancienne.
0: Pouvez-vous nous parler de figures historiques importantes de cette lignée?
1: De figures importantes, vous voulez dire, parler plutôt de cette lignée?
0: Oui, de cette famille, comme vous dites que cette famille joue un rôle important dans l'histoire politique.
1: Oui, bien sûr. Donc, l'une des figures les plus remarquables est Huang Xie, également connu sous le nom de Lord Chuzhen, qui vécut au 3e siècle avant notre ère pendant la période des royaumes combattants. Il était l'un des quatre grands lords. Les quatre grands lords de son époque et gouvernait le royaume de Chu.
0: Tout à fait.
1: Sa résidence ancestrale, près de l'actuel Wuhan, a été transformée en musée qui retrace l'histoire de cette branche illustre de la famille Huang.
0: Oui. Dans l'Antiquité, le Wuhan se trouve dans le royaume de Chu lors de l'époque combattant. Et que peut-on voir dans ce musée?
1: Oui, le musée de Huang Xie est absolument remarquable, Manon. Car il conserve des bronzes rituels de la famille, des sceaux officiels et surtout une collection unique des jades généalogiques. Des plaques de jade gravées des noms des ancêtres, transmises de génération en génération. Ces objets, Manon, témoignent du raffinement et du statut élevé de cette lignée dans la Chine antique.
0: Ah, d'accord. Et y a-t-il d'autres personnalités importantes de cette région?
1: Oui, il faut mentionner Huang Tianjian. C'est l'un des plus grands poètes et calligraphes de la dynastie Song, originaire du Sichuan, dans le Hubei.
0: D'accord.
1: Voilà. Il était l'un des quatre maîtres de Sun Men, le cercle des disciples du célèbre Sun Dongpo.
0: Ah, d'accord.
1: Sa maison natale, magnifiquement préservée, abrite aujourd'hui un centre d'études sur la poésie et la calligraphie Song.
0: Ah, d'accord. Sun Dongpo, c'est un poète très célèbre de la dynastie des Song. Comment sa maison reflète-t-elle son génie artistique?
1: Oui, la maison de Huang Tianjian est conçue comme un poème architectural. Chaque pavillon porte le nom d'un de ses poèmes célèbres.
0: Ah, c'est comme ça.
1: Son atelier, oui. Son atelier de calligraphie conserve ses pinceaux et ses pierres à encre. Mais ce qui m'a le plus touché ou intrigué, c'est son jardin de bambou.
0: Pourquoi?
1: Huang Tianjian était surnommé le maître des bambous pour sa poésie évoquant ces plantes qu'il aimait tant.
0: C'est normal, hein? Les intellectuels de son époque attachent pour la plupart une grande importance à cette plante. Et je pense que c'est tout pour la province du Hubei en ce qui concerne le nom Huang. Tout de suite, on va se rendre dans la province du Jiangxi avant de débuter notre voyage. Un morceau de musique.

0: de retour dans l'émission Carnet Route. Aujourd'hui, nous entamons une nouvelle série passionnante, voyage à la découverte des 100 noms de familles chinois. Et parlons maintenant du Jiangxi, la troisième province. Et quelle est l'histoire des rois dans cette province, Rogo?
1: Bon, les Jiangxi représentent un chapitre fascinant de l'histoire du nom Huang. C'est là que s'est développée l'une des branches les plus influentes de cette famille pendant les dynasties Tang et Song. La région de Nanchang et de Fengsheng a vu naître plusieurs générations de lettrés, de poètes et d'hommes d'État portant le nom Huang.
0: Quelles sont les figures les plus marquantes de cette lignée?
1: Oui, je dois mentionner Huang Luzhong. C'est un éminent philosophe néo-confucéen du XIIIe siècle, contemporain de Zhu Ji. Sa pensée a profondément influencé l'éducation en Chine. Sa résidence à Fengsheng abrite aujourd'hui l'une des plus belles bibliothèques d'ouvrages philosophiques anciens de Chine. Mais la personnalité la plus fascinante est sans doute Huang Gonghuang, le grand peintre paysagiste de la dynastie Yuan.
0: Ah d'accord. Et Huang Gonghuang, est-il vraiment du Jiangxi?
1: Oui, c'est une excellente question, cher Manon. Huang Gonghuang était né dans les Jiangsu. Mais...
0: Oui, si je ne me trompe pas.
1: Oui, mais ses racines familiales remontaient au Jiangxi.
0: Ah, c'est comme ça.
1: Oui, il a d'ailleurs passé plusieurs années de sa jeunesse dans la résidence ancestrale de sa famille près de Nanchang. Cette demeure conserve encore plusieurs de ses œuvres de jeunesse et témoigne de la formation artistique qu'il y a reçue.
0: D'accord. Et comment ces différentes branches familiales ont-elles maintenu leurs liens à travers les siècles?
1: Oui, c'est là que réside toute la fascination du système généalogique chinois. Malgré les distances géographiques et le bouleversement politique, les différentes branches de la famille Huang ont maintenu des liens étroits grâce à un système sophistiqué de correspondance familiale et de réunions périodiques.
0: Oh.
1: Cette branche tenait des chroniques familiales détaillées qui étaient régulièrement échangées.
0: Et Rogo, vous nous avez parlé beaucoup des cérémonies, des traditions qui permettent aux personnes qui portent le nom Huang de rendre hommage à leurs ancêtres. Alors, est-ce que ces traditions existent-elles encore aujourd'hui?
1: Absolument, il existe aujourd'hui une association mondiale de la famille Huang qui organise tous les 3 ans un grand rassemblement international. Et j'ai eu la chance d'assister à celui de 2019 qui s'est tenu à Taïwan et a réuni plus de 10 000 participants venus du monde entier. C'était extraordinaire de voir cette solidarité familiale qui transcende les frontières nationales et politiques.
0: Tout à fait. Et comment se déroulent ces rassemblements?
1: Ces événements maintenant durent plusieurs jours et mêlent cérémonies traditionnelles et activités modernes. Il y a d'abord la grande cérémonie d'hommage aux ancêtres, puis des conférences sur l'histoire familiale, des expositions de trésors généalogiques et même des activités pour les jeunes générations afin de maintenir leur attachement aux traditions familiales.
0: Ah, pour que cette tradition se transmette de génération en génération. Et parlons des migrations, comment le nom Huang s'est-il répandu hors de Chine?
1: Oui, ces événements, excusez-moi plutôt, vous parlez de l'expansion du nom Huang à travers la Chine.
0: Tout à fait.
1: Oui, donc et cette expansion, vous devez comprendre que ça suit les grandes vagues des migrations chinoises. Dès la dynastie Tang, des familles Huang se sont installées en Corée et au Vietnam.
0: D'accord.
1: Plus tard, au 19e et 20e siècle, les migrations vers l'Asie du Sud-Est l'Amérique et l'Europe ont disséminé ces noms sur tous les continents. Aujourd'hui, on trouve des communautés Huang importantes en Malaisie, Singapour, aux Philippines, en Thaïlande, aux États-Unis et en Europe.
0: Ah, partout dans le monde.
1: Oui, partout dans le monde, bref.
0: Ces communautés diasporiques conservent d'elles leurs traditions.
1: Ah, c'est remarquable de voir comment ces traditions se perpétuent. À Singapour, par exemple, les temples Huang Clan abritent un centre généalogique qui aide les familles à retracer leurs origines. En Californie, l'association des familles Huang organise chaque année un festival culturel qui attire des milliers de participants.
0: Et je pense que ces communautés jouent un rôle crucial dans la préservation et la transmission des traditions familiales de ce nom hors de la Chine. Bon, faute de temps, on doit s'arrêter là. Et dans l'émission prochaine, on va continuer à retracer les origines du nom Huang. Merci Rocco. Et merci à tous qui nous ont suivis. Dans la deuxième partie de notre émission, c'est cours de chinois avec Xiaotai et Thomas.
2: Vous êtes francophone, vous êtes passionné par la Chine, alors surtout ne manquez pas notre cours de chinois au quotidien.
3: Bonjour tout le monde, 大家好, bienvenue pour notre cours de chinois quotidien, je suis Xiaotai.
2: 大家好, ça veut dire bonjour, et c'est toujours Thomas qui va vous suivre pour ses cours de chinois.
3: Bon, nous avons appris quelques expressions pratiques la dernière fois, par exemple, comment dit-on merci en chinois?
2: Alors, si je me rappelle bien, c'est xie xie ou xie xie ni.
3: Exactement, et je t'en prie en chinois, c'est...
2: Bu yong xi, non?
3: Et je suis désolé, qu'est-ce qu'on dit en chinois?
2: C'est de bu qi, non?
3: Oui, c'est ça, de bu qi. Tu te souviens aussi de la réponse qu'il faut ajouter?
2: Je crois que c'est mei guan xi, et on peut dire aussi mei shi, mais je crois qu'il y a une légère différence entre ces deux expressions, non?
3: Oui, tout à fait. En effet, mei shi, c'est un langage plutôt parlé.
2: Bon, maintenant, pour bien assimiler ces expressions, moi, je vous propose de les réécouter encore une fois.
3: Dialogue 1.
4: 非常感谢。不用谢。
2: Le deuxième dialogue.
4: 对不起。没关系。对不起。没事。
3: Et voilà, c'était une petite révision de ce qu'on a appris la dernière fois.
2: Ouais, alors maintenant, il est temps d'apprendre de nouveaux mots encore aujourd'hui. On va apprendre quoi aujourd'hui?
3: Écoutez bien. 祝你生日快乐. 干杯. 你的电话号码是多少? Cette fois, on est invité à une fête d'anniversaire.
2: Ok. Donc là, moi j'adore les fêtes d'anniversaire. Et en français, on dit quoi comme formule? On dit tout simplement bon anniversaire. Alors en chinois, est-ce qu'il y a une formule pour dire ça?
3: Bien sûr, tu peux dire en chinois 祝你生日快乐. 祝你生日快乐. 祝, c'est pour exprimer ses vœux.
2: 祝.
3: 你, c'est toi.
2: 你,

0: Shengzhi, ce qui veut dire anniversaire.
1: Shengzhi.
0: En effet, Sheng, ça veut dire être né. Zhi, ça veut dire date. Shengzhi, ensemble, ce qui veut dire la date de naissance.
1: Shengzhi, donc c'est la date de naissance ou l'anniversaire.
0: Voilà. Quoi est le heureux?
1: Quoi est le?
0: Répétons lentement la phrase. Chou ni shengzhi kuai le.
1: Chou ni shengzhi kuai le.
0: Bien, et pour répondre, on peut dire xie xie.
1: Xie xie qui veut dire merci.
0: Chou ni shengzhi kuai le.
1: Chou ni shengzhi kuai le. Et je crois qu'on va écouter le dialogue à présent.
2: Chou ni shengzhi kuai le.
3: 这是我妹妹，今天是她生日。
4: 祝你生日快乐。
3: 谢谢。
0: Et pour fêter son anniversaire, d'habitude, on invite ses amis.
1: Effectivement, et souvent, on trinque ensemble. Et en français, lorsqu'on trinque, on dit chin chin. Et en chinois, est-ce qu'il y a une expression consacrée?
0: Tu peux dire kanpei.
1: Kanpei.
0: Kan veut dire sec.
1: Ok, kan.
0: Pei veut dire le verre.
1: Bei.
0: Kanpei.
1: Kanpei, ça veut dire à la tienne en gros.
0: Passons au dialogue.
3: Kanpei.
4: Kanpei.
1: Et si on continue à trinquer encore plus?
0: Je veux bien.
1: Ok.
3: Kanpei.
4: Kanpei.
1: Bon, on a assez trinqué comme ça, on s'est bien amusé, mais maintenant la fête est terminée. Il est temps de dire au revoir à ses invités et tu peux bien sûr garder contact avec des personnes dont tu viens de faire la connaissance. Et qu'est-ce que tu fais? Tu vas donc leur demander leur numéro de téléphone.
0: 你的电话号码是多少?
1: D'accord, là la phrase est un peu longue pour moi. Est-ce que tu peux m'expliquer en découpant cette phrase?
0: Bien sûr. Alors 你的, ça veut dire ton.
1: 你的.
0: 电话, téléphone.
1: Dian hua.
0: Hao ma, ça veut dire le numéro.
1: Hao ma.
0: Dian hua hao ma, c'est-à-dire le numéro de téléphone.
1: Dian hua hao ma.
0: Quel est, en chinois on dirait, shi duo shao.
1: Shi duo shao. Bon allez, on va découper la phrase en plusieurs parties pour faire plus simple. Ton numéro de téléphone.
0: Ni de dian hua hao ma.
1: Et maintenant on va voir la formule interrogative, quelle est?
0: Quel est en chinois, on va dire 是多少.
1: Ok, maintenant la phrase en entier.
0: 你的电话号码是多少.
1: Ok, encore une fois la phrase complète maintenant en parlant doucement.
0: 你的电话号码是多少.
3: Ni de dian hua hao ma shi duo shao.
4: 1234567.
0: Tu as saisi?
1: Là, ça va un peu trop vite pour moi, j'arrive pas à suivre. Est-ce que tu peux découper encore la phrase?
0: Oui, t'inquiète pas, on va refaire ça. Ni de veut dire ton.
1: Ni de.
0: Dian hua, c'est-à-dire téléphone.
1: Dian hua.
0: Hao ma, numéro.
1: Hao ma.
0: Dian hua hao ma veut dire numéro de téléphone.
1: Dian hua hao ma.
0: Shi duo shao, quel est?
1: Shi duo shao.
0: Maintenant, on coupe la phrase. Ton numéro de téléphone.你的电话号码。
1: 你的电话号码。
0: 是多少？
1: 是多少？
0: 你的电话号码。
1: 你的电话号码。
0: 是多少？
1: 是多少？Quel est ton numéro de téléphone?
0: On dit en chinois, 你的电话号码是多少？你的电话号码。是多少? Bon, passons encore une fois le dialogue.
3: 你的电话号码是多少?
4: 1234567.
1: Alors, excuse-moi, je pense avoir entendu une série de chiffres durant le dialogue. Qu'est-ce que c'est?
0: Bonne question, laisse-moi t'expliquer. Zéro en chinois est ling.
1: Ling.
0: 1, 2, 3, c'est i, 二, 三.
1: I, 二, 三.
0: Et 4, 5, 6, c'est 四, 五, 六.
1: 四, 五, 六.
0: 7, 七.
1: 七.
0: Alors pour dire 8 et 9 en chinois, on dit 八, 九.
1: 八, 九. Mais je crois que si l'on regroupe ces deux chiffres d'une autre manière, par exemple 九, 八, ça veut dire autre chose, non?
0: Oui, ça veut dire un

0: 这是我妹妹，今天是她生日。
1: 祝你生日快乐。
0: 谢谢。干杯！
1: 干杯！
0: 你的电话号码是多少？
1: 12345678。
2: Et le temps passe vite, comme d'habitude, avant de terminer notre leçon, ABC de la culture chinoise.
3: En Chine, demander l'âge de quelqu'un n'est pas considéré comme un geste indiscret ou encore mal poli. Bien au contraire, cela peut être capté comme un signe de sympathie et de proximité. Par exemple, pour demander son âge à une personne âgée, on dit...
2: Ni gao shou.
3: Quel âge avez-vous ? Et cette formule montre du respect envers la personne. Par contre, de nos jours, nombreux sont les jeunes qui, à force de se consacrer à leur vie professionnelle, à leur travail uniquement, n'ont pas le temps de s'occuper de leur bonheur personnel. Donc professionnellement, ils réussissent, ils se trouvent de jour en jour sous la pression de leurs parents qui les pressent de se marier. Pour cette raison, ces personnes peuvent être sensibles à la question de l'âge. Et il est donc déconseillé de demander son âge à un jeune actif qui vit seul, sauf si vous êtes très proche.
2: Chers amis, cette émission touche à la fin. Avant de nous quitter, un petit test.
3: Ok, comment dire en chinois bon anniversaire.
4: Voilà, notre cours de chinois, c'est fini pour aujourd'hui. Merci encore de votre fidélité. Zaijian, et à bientôt.
2: Zaijian.
5: Voilà, notre émission touche à sa fin. Merci de nous avoir suivis et à très bientôt.

0: Israël a annoncé avoir mené une frappe de drone ciblant un militant dans le sud de la Syrie. La Syrie a condamné cette attaque, affirmant qu'elle avait fait au moins un blessé parmi les civils. L'armée israélienne a déclaré que les activités du militant visé représentaient une menace immédiate pour ses soldats. Selon la télévision d'État syrienne, l'attaque a touché un véhicule dans le village de Beit Jin, au sud-ouest de Damas. Le ministère syrien des Affaires étrangère a qualifié cette attaque de violation flagrante de la souveraineté du pays, et ce, dans un contexte d'attaques israéliennes répétées sur le territoire syrien. L'Observatoire syrien des droits de l'homme, basé au Royaume-Uni, a recensé 57 attaques israéliennes sur le territoire syrien en 2026. Israël continue de faire avancer son projet controversé de colonie E1 en Cisjordanie occupée, suscitant une vague de condamnation internationale. CGTN s'est entretenu avec Mustapha Marcoudi, membre du conseil central de l'Organisation de libération de la Palestine. Il a appelé à l'unité palestinienne pour contrer l'accélération de l'expansion des colonies israéliennes en Cisjordanie.
1: Les autorités israéliennes étendent les colonies en Cisjordanie à un rythme sans précédent, car leur objectif est de détruire toute possibilité de création d'un État palestinien. La seule solution pour les Palestiniens est de s'unir immédiatement, de mettre de côté toutes sortes de divergences internes et d'adopter une nouvelle stratégie contre ce terrible processus d'appropriation et d'annexion des terres. L'autorité palestinienne est absolument incapable de faire face à tout cela. Et elle ne pourra rien faire à moins que nous ne rassemblions tous les Palestiniens sous une direction unifiée autour d'un objectif précis, comment contrer stratégiquement la terreur des colons et leur expansion en consolidant au maximum la détermination du peuple palestinien sur son territoire. La communauté internationale doit donc répondre à une question. Croit-elle encore au droit international ou non? La Palestine en est le baromètre. Si l'on laisse Israël poursuivre ses agissements, cela signifierait la fin du soi-disant droit international, ainsi que la fin de tous les accords conclus après la Seconde Guerre mondiale pour instaurer la paix dans le monde.
0: Le plus haut responsable sécuritaire

0: Iranien avertit que tout pays participant à la guerre économique des États-Unis contre Téhéran sera considéré comme un ennemi. Mohsen Rezaei déclare que l'Iran frappera les intérêts des pays qui se joindront au blocus américain contre l'Iran. Cela intervient alors que le président du Parlement iranien, Mohamed Paker Khalipaf, affirme que Téhéran a reçu des messages de pays voisins concernant l'élaboration de nouveaux arrangements sécuritaires et d'une coopération économique dans la région. Il déclare également que Washington a mis en danger la sécurité de ses alliés par ses pressions et son mépris de leurs intérêts au profit d'Israël. Il souligne en outre que c'est un ordre régional, autonome et indépendant qui apportera la paix et la sécurité. La dette nationale américaine dépasse désormais les 40 000 milliards de dollars. Vendredi, le président Donald Trump a balayé les inquiétudes concernant cette dette colossale, affirmant aux journalistes que la croissance résoudrait le problème avec des paiements d'intérêts s'élevant à plus de 1 000 milliards de dollars par an. La dette exerce une pression sur les contribuables, les dépenses publiques et le coût de la vie.
1: Plus tôt cette semaine, le ministère des Finances a annoncé que la dette américaine avait franchi la barre des 40 000 milliards de dollars, soit plus du double de son niveau d'il y a à peine 10 ans. Cela signifie que le simple paiement des intérêts coûte aux contribuables américains plus de 1 000 milliards de dollars par an, ce qui en fait la deuxième dépense la plus importante du gouvernement après le programme de retraite de la sécurité sociale. Et cela signifie qu'il reste moins d'argent pour des domaines tels que l'éducation, la santé et la défense nationale.
2: Les intérêts constituent le poste budgétaire qui connaît la croissance la plus rapide. Nous dépensons ainsi plus de 3 milliards de dollars par jour en intérêts. Nous dépensons davantage en intérêts qu'en défense nationale. Nous dépenserons 16 000 milliards de dollars en intérêts au cours des 10 prochaines années. Nous en sommes donc arrivés à un point où la dette et les frais d'intérêt représentent un fardeau énorme, non seulement pour nos enfants et petits-enfants, mais aussi pour nos concitoyens d'aujourd'hui. Ces 40 000 milliards de dollars devraient donc constituer un signal d'alarme majeur pour Washington afin que nos finances publiques soient remises en ordre.
1: L'administration Trump a réagi en rejetant la responsabilité sur l'administration Biden et a affirmé que l'augmentation de la dette était en partie due à la décision de la Cour suprême qui a contraint le ministère des Finances à rembourser certains droits de douane perçus auprès des importateurs américains, plus de 100 milliards de dollars à ce jour. Le secrétaire au Trésor, Scott Bessent, a lancé un programme élargi de rachat d'obligations et affirme que la croissance est la clé pour réduire la dette.
2: Ce que nous allons faire, c'est sortir de cette situation grâce à la croissance. Et comme je l'ai évoqué lors du G20 à Asheville, nous allons présenter la stratégie de croissance des États-Unis et encourager le reste du monde à nous suivre.
1: Mais pour s'attaquer véritablement au problème, le Congrès devra probablement réduire les dépenses, augmenter les impôts ou les deux. Or, ni les républicains ni les démocrates ne se sont montrés disposés à prendre des mesures à court terme politiquement impopulaires pour résoudre un problème à long terme. Pendant ce temps, les Américains lambda sont confrontés à des taux d'intérêt plus élevés pour leurs prêts immobiliers, leurs crédits automobiles et leurs cartes de crédit, ainsi qu'à une hausse des coûts des biens et des services dans l'ensemble de l'économie américaine.
0: La Russie affirme avoir détruit plus de 40 camions équipés de capacités de lancement de drones dans la région de Kiev.
2: La Russie a également revendiqué des attaques contre des ports ukrainiens, dont celui de Tchernomorsk, dans la région d'Odessa. L'Ukraine affirme avoir frappé des réserves énergétiques russes dans le port de Yesk. Kiev déclare également avoir mené des frappes contre une raffinerie et un centre logistique dans la région de Samara. Le président ukrainien Volodymyr Zelensky indique que la France a accepté d'accélérer la livraison d'équipements et de missiles à l'Ukraine. Selon Zelensky, les capacités de défense aérienne restent le besoin le plus urgent de l'Ukraine. Le président russe Vladimir Poutine affirme que les actions militaires ukrainiennes n'ont pas affecté la situation sur la ligne de front. Poutine déclare que les forces russes poursuivront leurs offensives intensifiées sur tous les fronts.
0: La Somalie est confrontée à une nouvelle crise alimentaire grave. Le Programme alimentaire mondial prévient qu'il ne pourra assurer que le strict minimum pour des millions de personnes affamées en raison des coupes drastiques dans l'aide internationale.
3: Des femmes portant des enfants souffrant de malnutrition attendent souvent de l'aide au centre de santé de Fenous à Mogadiscio. Khalima Mohamed Hassan, mère de 6 enfants, a marché 3 km avec son enfant de 4 ans souffrant de malnutrition tout en luttant contre ses propres crampes à l'estomac. Elle est enceinte mais affirme ne pas avoir mangé depuis 2 jours. Elle a fui la région du Bachabel il y a

0: 4 mois après le décès de son mari des suites de la malnutrition, et vit désormais dans un camp de déplacés à la périphérie de Mogadiscio.
1: Mon fils est très affaibli par la faim. J'ai 6 autres enfants, leur père est mort et je dois m'occuper d'eux et les nourrir. Je n'ai personne d'autre que ma mère, qui est encore en vie et vit avec moi. Mais elle n'a de toute façon pas les moyens de nous aider. Elle se trouve dans la même situation que moi, sans rien sur quoi compter. En dehors de ce camp, nous ne recevons aucune aide régulière.
0: Selon l'ONU, environ 30% de la population somalienne est actuellement confrontée à une insécurité alimentaire critique. La pénurie alimentaire actuelle est le résultat de la sécheresse, des conflits et des déplacements de population. Le PAM indique qu'il est incapable d'étendre son aide en raison des coupes dans l'aide internationale.
2: Nous ne disposons que d'environ 10% des ressources. Nous ne pouvons faire que le strict minimum. Nous ne fournissons ces aides nutritionnelles qu'aux enfants qui sont les plus durement touchés. Nous ne sommes pas en mesure de venir en aide aux mères, ni d'intensifier l'aide alimentaire pour que ceux qui n'ont pas assez à manger puissent recevoir davantage de nourriture.
0: Le PAM prévoit que 1,9 million d'enfants de moins de 5 ans souffriront de malnutrition aiguë cette année, dont 500 000 auront besoin d'un traitement d'urgence.
2: J'ai parlé à des femmes qui ont 8, 10 enfants. Elles ne savent pas d'où viendra leur prochain repas. Elles sont vraiment désespérées et essaient de sortir tous les jours pour trouver du travail à la journée afin de pouvoir ramener un sac de riz.
0: L'Agence somalienne de gestion des catastrophes qualifie la situation alimentaire du pays d'extrêmement alarmante. Selon cette agence, environ 1 850 000 enfants souffrent de malnutrition, tandis qu'environ 6 millions de personnes sont touchées par la sécheresse. 2 millions de personnes ont un besoin urgent d'aide, mais alors que les ressources de l'aide internationale s'épuisent, leur vie est en jeu.
3: Le 23 août marque la journée internationale du souvenir de la traite négrière et de son abolition, instituée par l'UNESCO en 1997. Cette journée vise à commémorer la tragédie de la traite négrière et à encourager une réflexion collective sur cette page sombre de l'histoire. La Tanzanie fut autrefois un marché des traites des esclaves et aujourd'hui encore, le souvenir de ce passé douloureux demeure profondément bouleversant.
1: Bagamoyo est l'une des plus anciennes villes de Tanzanie. Elle a servi de dernier point de rassemblement pour les esclaves capturés dans le pays avant leur transfert vers l'étranger. À son apogée, près de 50 000 esclaves étaient acheminés chaque année depuis l'intérieur des terres jusqu'à Bagamoyo. De là, ils étaient transportés vers le marché aux esclaves de Zanzibar, puis, après leur vente, envoyés outre-mer. Bagamoyo abritait un camp de détention où les captifs étaient enchaînés à des rangées de poteaux en fer, dans l'attente de leur transfert.
0: Ils vivaient en plein air, imaginez-vous, exposés aux piqûres de moustiques et d'insectes, aux intempéries et aux conditions les plus difficiles. La plupart contractaient des maladies et certains perdaient même la vie, affaiblis physiquement. Beaucoup perdaient tout espoir. C'est d'ailleurs pour cette raison que ce lieu porte le nom de Bagamoyo.
1: Après leur capture, les esclaves mettaient au moins 3 mois pour atteindre Bagamoyo. À la suite de ce périple éprouvant et des traitements brutaux qu'ils subissaient, une grande partie d'entre eux périssait en chemin. Selon certains récits historiques, pour chaque esclave arrivé à Bagamoyo, 10 autres auraient trouvé la mort durant le trajet. Les esclaves venus de Bagamoyo et d'autres régions d'Afrique de l'Est étaient ensuite envoyés à Zanzibar, où ils étaient enfermés dans des chambres souterraines exiguës avant d'être vendus aux enchères. Une partie de ce site historique est aujourd'hui préservée au site du marché, aux esclaves de Zanzibar. Les hommes étaient enfermés dans une pièce distincte, tandis que les femmes et les enfants étaient regroupés dans une autre. Ils ne recevaient que le strict nécessaire en nourriture et en eau pour survivre. L'air ne pénétrait que par 3 petites ouvertures. Beaucoup tombaient malades, voire mouraient dans ces conditions inhumaines. Leurs corps étaient parfois jetés à la mer, emportés par les vagues, sans laisser aucune trace, comme s'ils n'avaient jamais existé.
0: Les femmes étaient traitées comme des objets sexuels et contraintes d'effectuer des tâches domestiques comme la cuisine et le ménage. Elles risquaient également la mort lorsqu'elles tombaient enceintes, car les Portugais et les Arabes interdisaient l'existence d'enfants métis issus d'unions avec des Africains. Il arrivait toutefois que des enfants métis voient le jour. Nés de parents portugais ou arabes et africains, ils étaient surnommés cappuccino. Certains étaient tués et des parties de leur corps, comme la tête, les intestins et les jambes, auraient été utilisées comme appât pour la pêche.
1: En 1873, Zanzibar a fermé le dernier grand marché aux esclaves de la région. Bien que l'histoire ait poursuivi son cours, Les blessures héritées

de la traite négrière reste encore profonde. Les conséquences de cette tragédie sur le continent africain ont été considérables et durables. Des études économiques soulignent que les régions africaines ayant perdu le plus grand nombre d'habitants à cause de l'esclavage figurent aujourd'hui parmi les zones les plus pauvres et les moins développées. La traite négrière a profondément bouleversé et compromis la trajectoire de développement de l'Afrique. Le 25 mars 2026, l'Assemblée générale des Nations unies a adopté une résolution historique, qualifiant la traite des Africains réduits en esclavage et l'esclavage racialisé des Africains de crimes parmi les plus graves contre l'humanité. Cette résolution souligne également que les demandes de réparation constituent une étape concrète vers la reconnaissance et la réparation de ces injustices historiques.

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8: 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Bonjour à tous, bienvenue dans In Vivo sur Radio Chine Internationale. Notre invité d'aujourd'hui s'appelle Bastien Xioca, un ressortissant suisse actuellement denancier de plusieurs parts dans la province du Guangdong, où il vit son expérience d'entrepreneur après avoir travaillé dans plusieurs hôtels 5 étoiles à travers le monde. Il répondra aux questions de RCI, mais avant de vous embarquer dans l'univers du cocktail, place à présent à la chanson « Wan Mei Sheng Huo, une vie parfaite » interprétée par le chanteur chinois Xu Wei, et on se retrouve juste après.

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4: De retour dans In Vivo, Bastien Chocat est ancien élève de l'école hôtelière de Lausanne, l'une des meilleures institutions en gestion hôtelière dans le monde. Après avoir travaillé dans plusieurs hôtels 5 étoiles, Bastien est venu à Guangzhou, une métropole dans le sud de la Chine, pour y découvrir une culture autre que la sienne.Fasciné par le métier de barman, c'est dans un ancien quartier de cette ville chinoise que Bastien décide de créer en 2016 son premier bar cocktail Hope and Sesame. En collaboration avec son camarade classe à Lausanne, Andrew Roux, son bar a vite gagné en notoriété, c'est l'un des endroits préférés de la ville. Des jeunes du Guangzhou sont parmi les plus nombreux et fidèles clients du bar.Donc, merci d'avoir accepté cette interview. Bastien Chocat, maintenant, vous avez ouvert trois bars et un café-restaurant au sud de la Chine, dans la province du Guangdong. Mais avant, vous avez travaillé dans des grands hôtels de 5 étoiles. Pourquoi vous avez eu l'idée de venir en Chine et quelles sont les attractivités de la Chine pour vous?
5: Pour vous expliquer un petit peu le...J'ai quitté la Suisse en 2011 pour venir travailler en Asie pour le groupe Shangri-La. Et j'ai décidé en fait de venir en Chine en 2014 pour en fait découvrir la Chine. Et comme ma femme est d'origine chinoise, c'était un peu une volonté de mieux découvrir le pays, de mieux comprendre les coutumes et traditions de la Chine.Donc, du coup, on a décidé ensemble de venir à travailler à Shangri-La, à Guangzhou, à Canton. Et en fait, après quelques temps, en découvrant la ville, c'est une ville et en général un pays qui a beaucoup d'opportunités, qui est très dynamique. Il y a beaucoup, beaucoup de choses, disons, qui se passent. Et au même moment, j'ai rencontré un ancien ami avec qui on étudiait ensemble à l'école hôtelière à Lausanne. En discutant ensemble, lui travaillait également dans des hôtels 5 étoiles.Pour la chaîne Grand Hyatt entre Canton et Hong Kong. Donc on a décidé en fait entre lui, moi et ainsi que ma femme de quitter en fait l'hôtellerie pour essayer de créer un business à Canton.
4: Je crois que ça doit être un travail très joyeux parce que vous travaillez avec les gens que vous aimez.
5: Oui, c'est une grande chance de travailler avec des gens avec qui je connais très bien et à qui je fais très confiance.
4: Et en 2016, vous avez ouvert votre premier bar cocktail Hope and Sesame avec des amis. Alors, c'est le premier bar dit Speak Easy de la ville de Guangzhou. Alors, pourriez-vous nous présenter ce que c'est un bar Speak Easy et pourquoi vous avez ce choix? Et qu'est-ce qui vous fascine dans ce genre de bar?
5: Bien sûr. En fait, donc, ce concept un peu Speak Easy qui est un bar caché. Donc, en fait, il y a eu beaucoup de bars à cocktails qui étaient très discrets, qui étaient très cachés.Et en fait, dans le sud de la Chine, entre Guangzhou, à Shenzhen, etc., ce genre de bar à cette époque n'existait pas. Et nous, en fait, on a trouvé un bâtiment qui était vraiment magnifique dans un des vieux quartiers de Canton. Mais le problème principal, c'est que c'était tellement une rue, disons, discrète et tellement vieille que si on aurait ouvert un bar classique avec une devanture, avec...Des fenêtres, etc., qui donnaient sur la rue, ça n'aurait pas vraiment créé une atmosphère confortable à cause de la location qui était vraiment très, très, très unique et très perdue dans ce vieux quartier. Donc, en fait, en créant ce concept d'une entrée très low-key, enfin, qui est très discrète, très simple, comme un vieux café cantonais de Bingshe, un peu ces restaurants qu'on trouvait à Hong Kong, qu'on trouvait dans le canton,dans les années 50-60, en créant en fait cette entrée et cachant le bar, ça créait toute une nouvelle dimension et une expérience pour les clients. Donc c'était un peu pour, pas forcément pour suivre une mode, mais plus pour créer une expérience qui soit unique par rapport aux gens qui viennent nous visiter.
4: Alors quelles sont les réactions des clients chinois?
5: Disons que ça a fait beaucoup de buzz très vite. On a, après peut-être 2 semaines...qu'on avait ouvert, on avait à peu près passé 100 personnes peut-être par jour qui voulaient réserver pour venir dans le bar. Donc en fait, très rapidement, les gens ont commencé à réserver à l'avance pour pouvoir venir boire un verre. Et puis maintenant, depuis presque l'ouverture, tous les jours, en fait, on est complet sur réservation. Quelques mois après l'ouverture, on a agrandi pour ouvrir une salle de jazz dans le bar avec une autre à peu près trentaine de places assises. Donc, on a essayé un petit peu d'agrandir pour avoir un maximum, disons, de places, mais tout en gardant cet esprit très petit bar, très discret dans la vieille ville de Canton.
4: Donc, tout le monde voudrait avoir une expérience unique, spéciale.
5: Exactement. C'est ça, en fait, aussi l'idée, parce qu'en Chine, avant, c'était une mode d'avoir quand même des bars très grands, avec 300, 400 places assises. Et en fait, on a voulu un petit peu rendre plus, démocratiser, on va dire, ce côté vraiment bar petit, avec seulement 40, 50 places assises. Qui n'était pas forcément très de coutume en Chine il y a 5 ans en arrière.
4: Votre bar se trouve dans un vieux quartier de la ville de Guangdong, dans la ville de Guangzhou. Et en plus, dans la préparation du cocktail, vous avez utilisé pas mal d'ingrédients chinois, ou bien plus précisément les aliments cantonais qu'on peut trouver localement. Donc cette rencontre entre les ingrédients chinois et du vin occidental fait-elle des choses magiques ou non?
5: Oui, tout à fait, parce que les cocktails, en fait, c'est toujours un peu des inspirations sur des saveurs locales, sur des choses qu'on découvre à travers le monde. Et pour nous, en fait, c'était une chance parce que Guangzhou est un peu la capitale de la nourriture en Chine, la capitale gastronomique.
4: Oui.
5: Il y a énormément d'ingrédients qui sont magnifiques, comme par exemple des changpi, sont des tangerines, des mandarines, disons, des pots de mandarines séchées, qui sont des fois séchés 10 ans, 15 ans, 20 ans. Il y a beaucoup de ces ingrédients qui sont très, très intéressants à travailler en cocktail et finalement qui sont très peu connus en Europe ou dans le reste du monde. Donc, c'est sûr qu'il y a un côté assez magique de découvrir beaucoup d'arômes, beaucoup de saveurs et de faire découvrir d'un côté aux locaux des choses qu'ils connaissent, mais d'une façon très, très différente. Et en même temps, quand on a beaucoup de voyageurs de travers la Chine ou d'étrangers qui viennent nous visiter. Pour eux, c'est aussi une découverte intéressante d'apprendre des saveurs locales par le cocktail.
4: Donc, tout est la création, l'innovation de vous et votre équipe.
5: Exactement. Disons, le corps qu'on a essayé de mettre en place avec l'équipe, c'est de se dire on veut créer un bar à cocktail qui soit très innovatif, qui soit très créatif. Et on n'a pas essayé de regarder en benchmark, en comparaison avec d'autres bars à Canton, mais on se disait, est-ce qu'on pourrait se comparer à dans les meilleurs bars de Singapour ou dans des très très très bons bars à cocktails en Europe, de se comparer à eux. Donc on a vraiment essayé d'être très créatif dans la façon de faire des cocktails, dans la façon de faire le design du bar, etc.
4: Donc vous avez une grande ambition, mais en parallèle, votre équipe est très jeune quand même.
5: Oui, donc ils sont très, plus ou moins presque toute l'équipe sont tous locaux de Canton ou du Guangdong, avec quelques personnes de l'équipe qui sont disons un petit peu plus du nord de la Chine, mais en général c'est une équipe très locale et très très jeune, et c'est un peu pour nous une fierté de mettre en avant beaucoup de jeunes qui sont très talentueux à travers la Chine, parce que au final on veut pas être un bar par exemple pour un bar d'expatriés. On veut vraiment être un bar que les locaux sont fiers d'avoir à Canton. Et notre clientèle est principalement locale chinoise. Donc on veut avoir une clientèle, disons, jeune et une équipe qui travaille avec nous, jeune également.
4: Quelles sont vos attitudes à l'écart de la culture cantonaise? Parce que je pense que vous êtes un fanateur de la culture cantonaise. Et en outre, puisqu'en Chine, cette culture cantonaise est bien particulière et elle se distingue de celle des régions du Nord, par exemple la culture de Beijing, la capitale. C'est quoi
5: bien
4: votre
5: sûr.
4: Avis?
5: Donc c'est très particulier Canton, parce que d'un côté c'est très local. Les gens sont très fiers d'être cantonais. Beaucoup de gens parlent en cantonais plus qu'en mandarin. D'un autre côté, les gens sont très, très ouverts d'esprit, je dirais, à Canton, plus que dans le reste de la Chine. Et en fait, une grande partie, c'est qu'il y a beaucoup d'émigrés de Chine qui habitent dans le monde, qui sont de Guangzhou, qui sont cantonais.
4: Ah oui.
5: Donc, beaucoup de gens, quand on a des événements à Londres ou quand on a fait des événements en Australie, on se retrouve avec beaucoup de Chinois qui viennent nous dire bonjour. Et en général, ils sont cantonais. Donc, c'est un peuple qui voyage beaucoup, qui a beaucoup de racines dans différents pays. Donc, je pense que c'est un peu une chance et je le savais pas avant d'arriver ici. Mais en fait, on est vraiment dans un endroit où les gens sont très, disons, sont très curieux et sont très, disons, ils comprennent rapidement qu'est-ce qu'on veut mettre sur place, qu'est-ce qu'on veut créer.
4: Nous allons un peu souffler en musique et on se retrouve juste après pour poursuivre notre entretien avec Bastien Choca, cofondateur du bar cocktail Hope and Sesame.

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1: De retour dans le studio et merci de nous rejoindre sur RCI. Je rappelle que vous suivez l'émission In Vivo. Bastien Choka, avec son équipe composée de jeunes Chinois, va finalement bien s'intégrer dans la province du Guangdong. Aujourd'hui, le groupe Hope dispose déjà de deux parts et d'un café-restaurant à Guangzhou et d'une autre part à Shenzhen, une ville qui a eu la vue sur la région administrative spéciale de Hong Kong. Pour ce qui est Bastien, cet entrepreneur suisse doit son succès au sens d'innovation qui le caractérise. L'une des astuces est de toujours savoir maintenir un esprit innovateur. Du cocktail à emporter en forme de boîte de conserve à la rencontre des ingrédients chinois et occidentaux, en passant par le cocktail à base de l'eau de vie chinoise. Autant dire que Bastien Choka et ses amis ne manquent jamais d'idées originales et innovantes qui font le bonheur de leurs clients, qui sont très souvent agréables d'être surpris par le génie créateur de l'équipe de Bastien Choka. En 2020, en pleine pandémie, vous avez ouvert un nouveau bar qui propose uniquement les cocktails à base de l'eau de vie chinoise. On dit le baijiu en chinois.
2: Baijiu, exactement.
1: Oui. Donc, d'où vient l'idée de créer un tel bar? Est-ce que le baijiu chinois s'adapte bien au goût du cocktail? Et pourquoi avez-vous confiance que les gens qui ne boivent pas de l'eau de vie chinoise vont changer leurs avis après une petite gorgée du baijiu?
2: C'est très bien dit. Disons que c'est venu en fait avec un enchaînement de choses. L'année d'avant, en 2019, on a beaucoup voyagé. J'ai dû prendre à peu près 75 fois l'avion pour voyager à travers l'Asie ou à travers la Chine ou en Europe. Donc, on n'avait pas beaucoup de temps pour réfléchir, pour ouvrir un nouveau concept, vu qu'on était très pris par beaucoup d'événements. Étant donné qu'en 2020, très vite, on a compris qu'on n'allait pas pouvoir voyager, on allait être bloqué à Canton. On s'est dit que c'était aussi une opportunité pour nous de réfléchir à qu'est-ce qu'on pourrait créer à Canton. Et en même temps, depuis quelques années, on se rend compte que dans la clientèle très jeune chinoise, les gens sont très fiers d'être chinois. Et en même temps, il y a un côté où on a l'impression qu'ils connaissent pas forcément beaucoup de choses un peu plus historiques de la Chine. Donc, ils commencent à s'intéresser, à vouloir découvrir ou redécouvrir des plats traditionnels ou des façons de... Enfin, des thés et des alcools chinois. Donc, ce qu'on s'est dit, c'est comme notre bar à cocktail, Hope & Sammy. C'est un bar à cocktail qui est très moderne où on utilise énormément de spiritueux qui viennent de partout, de travers le monde. Mais finalement, on connaissait très, très peu le baijiu. Et vu qu'on est en Chine, on s'est dit on va se prendre en mission de démocratiser le baijiu. Donc c'était comme un challenge de prendre quelque chose qui n'est pas forcément populaire dans une clientèle très jeune. Et après, en fait, c'est de créer des choses très, très innovantes, qui soient très, très bons à boire, très agréables et intéressants en même temps. Pour créer en fait cette attraction sur quelque chose de très nouveau pour la clientèle jeune chinoise. C'est un gros challenge, mais très très intéressant challenge.
1: Alors, quelle sorte de réaction vous avez reçue du côté des clients chinois?
2: En fait, jusqu'à maintenant, ça a été extrêmement positif. Oh. Énormément de gens qui nous connaissent d'à travers Hope & Sammy ou Charlie's vont à Sanyo parce qu'ils nous font confiance que ça vaut la peine d'aller visiter. Mais en même temps, très souvent, ils sont très réticents à l'idée d'aller boire un cocktail à base de baijiu. Ils vont dire, j'aime pas le baijiu, mais je vais aller goûter pour vous faire plaisir et par curiosité. Et en fait, on a cette chance d'être connu dans le monde des cocktails. Et du coup, ça incite les gens à tenter l'expérience. Et quand on a créé Sanyo, le bar à baijiu, on a vraiment voulu essayer de le rendre très, très intéressant, très interactif, avec beaucoup de choses à manger, à sentir, à toucher. Il y a énormément, disons, de choses qui se passent avant de boire un cocktail qui créent cette curiosité. Et en fait, très souvent, on a des gens qui nous disent « je n'aime pas le baijiu », Mais j'ai été dans votre bar et on a bu hier soir 8 cocktails à base de baijiu. Donc, c'est très très intéressant depuis qu'on a ouvert.
1: D'accord, ok, j'ai bien compris, ça doit être très intéressant. En dehors d'un gestionnaire de bar, vous êtes aussi un barman. Comment qualifiez-vous le métier d'un barman? Un magicien, à mon avis, ou bien d'autres choses, à votre avis?
2: C'est une profession, il y a beaucoup de talent en fait. On a besoin d'avoir beaucoup de talent. D'un côté, il faut être très psychologue parce que le barman, avant tout, en fait, c'est s'occuper des gens. C'est parler avec des clients, c'est essayer de les comprendre, quels sont leurs besoins, quelles sont leurs envies, quelle est la raison qu'ils viennent nous voir. Donc, il y a toute cette partie psychologique, disons, qui est importante. D'une autre partie, il y a un côté très, très créatif parce que le monde du bar est fascinant. On a des milliers et des milliers d'ingrédients à disposition. Donc, ça peut être très simple ou ça peut être très complexe, le monde du bar. Donc, c'est sûrement une des plus belles professions qui existent. Parce qu'il y a beaucoup de contacts avec beaucoup de gens. On rencontre des personnes magnifiques. Et en même temps, il y a tout ce côté saveur et création, presque artistique, si les choses sont bien faites. Donc, c'est un beau métier.
1: Oui, vraiment. Donc, avez-vous toujours eu l'idée de comment faire, comment mixer les ingrédients, ou bien parfois les idées vous manquent?
2: Non, je pense que c'est plutôt le temps qui manque. Il y a beaucoup d'idées. Après, c'est difficile de tout faire parce que là, on a beaucoup d'événements. La semaine prochaine, on va avoir le 5 ans de notre bar. Le jour d'après, on lance un nouveau menu à Four Seasons à Canton. En tant que consultant, on travaille avec eux et donc on va lancer une nouvelle carte des cocktails. Le jour d'après, on prend un avion pour Chengdu pour 2 jours d'événement. Donc c'est juste le temps qui manque, mais pas les ingrédients.
1: D'accord, ok. Y a-t-il des gens qui vous qualifient d'un novateur parce que vous vous occupez du développement stratégique, mais vous créez également la conception graphique, c'est-à-dire l'identité visuelle des bars. Et
2: Tout à fait.
1: comment arrivez-vous à faire tout ça en même temps? Alors, en général, d'où viennent ces idées innovantes pour vous?
2: Disons que c'est un tout. C'est pas un one-man show. C'est pas seulement une personne. On est beaucoup dans l'équipe et surtout un peu dans notre équipe, au cœur de notre équipe, avec ma femme, avec mon partenaire, avec sa femme, etc. Donc, en général, on essaie de passer du temps ensemble pour définir le style, le concept, les idées, qu'est-ce qu'on veut mettre en place. Et après, j'ai passé beaucoup de temps à apprendre comment utiliser des programmes, par exemple, de 3D, comme SketchUp, qui est un programme que j'utilise beaucoup. Donc, en fait, l'idée, c'est que si on arrive à s'exprimer d'une façon très claire avec des architectes ou avec comment dire, des constructeurs en bâtiment, si on arrive à leur expliquer une idée très, très bien définie, du coup, l'exécution va être plus facile. Donc, à la place de travailler avec des gens, c'est mieux d'apprendre comment, disons, comment le design fonctionne, comment ces programmes fonctionnent pour le faire nous-mêmes. Ça prend plus de temps, mais c'est aussi une réflexion qui pour moi est importante.
1: Et depuis le démarrage, il y a 5 ans, avez-vous eu des difficultés à vous intégrer au marché chinois ou bien pour vos parts? Quelles sont les attitudes des clients envers les cocktails qui réunissent la créativité de votre équipe?
2: Non, je pense que au contraire, on a eu en fait, c'était beaucoup plus simple à s'intégrer que à quoi je m'attendais. On a eu en fait beaucoup beaucoup de gens dès le départ qui nous ont soutenus. Qu'on connaissait même pas. Des gens qui venaient, qui disaient, ah, j'adore votre bar, je vais écrire un article ou je vais vous présenter à mon chef, mon éditeur d'un magazine. On a eu énormément de soutien de beaucoup de gens et beaucoup d'amis. Donc, je pense qu'on a essayé au maximum, disons, de porter le drapeau pour la ville de Canton avec notre bar. Et je pense qu'il y a une certaine fierté de beaucoup de Cantonais. Qui disent, bah tiens, Robin Samy a très souvent voyagé dans d'autres pays et on essaye d'expliquer où est Canton, qu'est-ce qui est important à Canton et pourquoi il faut venir visiter Canton. Donc je pense que si on essaye de s'impliquer dans la ville, de partager toute la beauté de la ville, beaucoup de locaux vont nous le rendre en support et en aide de quoi que ce soit.
1: Et vous êtes diplômé de l'école hôtelière de Lausanne. C'est l'une des meilleures écoles en gestion hôtelière dans le monde. Alors, quelle expertise suisse avez-vous utilisée dans la gestion des parts de vos parts en Chine?
2: On a une grande chance parce qu'en fait, moi, ma femme et mon associé Andrew, les trois, on a été gradués d'école hôtelière en Suisse. Donc, je dirais qu'on a tous une vision plus managériale, plus, disons, entrepreneur. Donc, depuis le début, quand on a ouvert le bar, on avait beaucoup de visions à long terme, peut-être mieux définies. Et ça, c'est toutes des choses qu'on a apprises par l'école hôtelière. L'école hôtelière va pas forcément apprendre des choses très terre à terre. Ils vont plutôt apprendre à travailler en équipe, à travailler avec des deadlines ou à se remettre en question. Et je pense que ça a été un peu une de nos forces depuis le début qu'on a créé notre concept, c'est de pas s'arrêter à quelque part, c'est d'essayer de continuer à innover, continuer à se remettre en question. Et pour ça, par exemple, quand on travaille en tant que consultant pour différents hôtels à travers la Chine, comme on a travaillé pour Mandarin Oriental à Pékin ou des hôtels à Sanya, à Canton. Et c'est tous des challenges qu'on se met, je pense, à quelque part, qui nous ont été enseignés durant notre temps à l'école hôtelière à Lausanne.
1: Donc en 2016, lorsque vous avez ouvert le premier bar cocktail, est-ce que à ce moment-là, ou bien vous attendez aujourd'hui ce que vous avez réussi à faire en Chine, parce que vous avez ouvert plusieurs bars en Chine?
2: Non, c'était impossible disons, à savoir à quoi s'attendre. On avait beaucoup d'ambitions, mais après, les ambitions, ça peut pas forcément se réaliser. Donc, au début, on a commencé très petit et assez naïf en essayant de faire beaucoup de choses. Mais je pense qu'on avait un rêve commun avec mon partenaire et avec ma femme, disons, et on a toujours essayé de travailler pour réaliser nos ambitions, nos rêves. Et des années plus tard, on se rend compte en fait que tout ce travail petit à petit a payé pour arriver où nous sommes.
1: L'année dernière, en 2020, Hope and Sesame a été récompensée par plusieurs distinctions du secteur des parts pour l'excellente performance que vous avez remportée au temps de la COVID-19. Alors, comment vous et votre équipe ont-ils réagi suite à l'apparition de la pandémie de COVID-19? La pandémie est-elle une crise ou bien une opportunité pour vous?
2: C'est les deux. C'est une crise et c'est aussi une opportunité. Ça a été très très dur pour beaucoup de monde, mais en même temps, c'est sûr qu'à chaque fois qu'il y a une crise, il y a aussi des opportunités qui se créent. Au début, on ne l'a pas vu comme une opportunité, mais on l'a vu plus comme un besoin de partager notre expérience, car

0: en étant à Canton, Canton était très très vite touché par le Covid. Après Wuhan, c'était un peu la deuxième province qui a été la plus affectée. Et en fait, on a commencé à se rendre compte vers mars que le Covid, petit à petit, il arrivait en Italie, il arrivait en France, il commençait un peu à arriver dans d'autres régions du monde. Et on s'est dit, avec notre expérience déjà d'un mois, 2 mois dans la pandémie, on peut essayer de partager notre situation, partager nos efforts, qu'est-ce qu'on a réussi à mettre en place et qu'est-ce qui fonctionne ou qui ne fonctionne pas. Et on s'est dit que ça valait la peine de vraiment de partager au maximum notre expérience, que ça allait se reproduire en fait dans d'autres pays dans quelques mois après. Donc au début, c'était plus en fait un sentiment de partager, disons, notre expérience. Et puis après, ça a commencé à, disons, à les informations se sont répandues très vite. Il y a eu beaucoup de magazines, de bars à travers le monde qui nous ont repris nos informations et qui nous ont demandé qu'on partage plus, disons, sur différentes interviews. Donc c'était une notoriété qui nous a aussi bien sûr aidés, d'une part pour grandir, pour étendre notre nom dans l'industrie du monde du cocktail. Mais à la base, c'était pas, disons, par opportunité, mais plus par un sentiment d'essayer d'aider l'industrie du monde de la restauration, disons, dans d'autres pays.
1: À quelles mesures avez-vous prises pendant la période de la pandémie? Par exemple, comment vous réagissez pour confronter à la pandémie?
0: Disons qu'il y avait plusieurs choses qu'on a essayé de mettre en place. La première, c'est que comme on n'a jamais eu à Canton un lockdown, une fermeture, disons, de la ville, donc nos employés pouvaient quand même circuler librement. On a des dortoirs pour tous nos employés vraiment très proches du bar. Donc même durant les pires moments de la pandémie, ils pouvaient quand même venir dans notre bar travailler, même si notre établissement était fermé. Donc une première chose qu'on a essayé de mettre en place, c'était de créer beaucoup de formations en ligne sur différentes plateformes chinoises ou des plateformes vidéo comme Bilibili, qui est une sorte de YouTube, disons, chinois-japonais. Et donc on a essayé d'utiliser toutes ces plateformes qui existaient pour partager en fait des connaissances de notre équipe, de partager des techniques, comment créer des cocktails, comment travailler le marketing, comment, disons, ouais, beaucoup d'informations qu'on a essayé de partager pour prendre disons, le côté positif de la situation, que beaucoup de monde avait du temps libre parce que tout le monde était chez eux. On a directement, les premiers jours durant le Nouvel An chinois, dont notre bar a été fermé, on a commencé à créer un programme de cocktails qu'on livrait à domicile, de Waimai, de cocktails à l'emporter. Et ça, en fait, on l'a pris d'une façon très sérieuse pour vraiment essayer de créer quelque chose d'attractif, de créer quelque chose de très créatif pour que des gens peuvent boire des cocktails chez eux à la maison. Et ça, en fait, ça a très bien marché. On a fait beaucoup de collaborations avec différentes entreprises, avec par exemple, Guangzhou Opera House nous a demandé de créer une ligne de cocktails pour leurs clients. Un hôtel, par exemple, en Suisse, à Gstaad, dans les montagnes, nous a demandé de créer un cocktail d'édition limitée pour tous leurs clients VIP à travers la Chine. Vu que les gens ne pouvaient pas voyager, ils voulaient quand même rester en contact avec leurs meilleurs clients. Donc, disons qu'on a essayé vraiment de pousser l'idée de créer des cocktails à l'emporter de façon très haut de gamme et très personnalisée. C'est une des actions, disons, qui a très, très bien marché pour nous.
1: D'accord. En 2020, pendant la période de COVID-19, est-ce que vous avez, comment dire, les recettes pour les parts, est-ce que vous avez perdu quelque chose ou bien c'est le contraire?
0: Bon, on a quand même perdu en chiffre d'affaires. Après, depuis le tout début de la pandémie, on a toujours dit à notre équipe que pour eux, on allait les payer comme d'habitude. Toutes les choses étaient. On n'allait pas leur compter des vacances. Disons, on voulait vraiment leur donner un sentiment de sécurité, de dire que même que notre bar est fermé, que même que la situation est très délicate, pour vous, rien va changer. Donc, on a surtout, pour moi et mon associé, on n'a pas pris de salaire pendant des mois et des mois parce qu'on n'avait pas assez pour payer tout le monde et aussi pour prendre un salaire. Mais après, avec toutes les différentes actions qu'on a mises en place au niveau de nourriture à l'emporter, de cocktails à l'emporter, de consulting avec différents

0: hôtels. Ça nous a permis à quand même à tourner sans perte. Et en même temps, on a signé deux contrats pour ouvrir ces deux nouveaux bars. Et en fait, on a réussi à ouvrir ces deux nouveaux bars sans investir d'argent autre que le revenu des bars pendant la deuxième, disons, le deuxième semestre de l'année. Donc, quelque part, on a eu beaucoup de chance de bien négocier l'année pour arriver à ouvrir deux nouveaux bars sans s'endetter durant cette période.
1: Et maintenant, vos parts sont bien reconnues à Guangzhou et à Shenzhen, dans la province du Guangdong, au sud de la Chine. Est-ce que vous allez continuer à transmettre cet esprit innovateur dans d'autres villes chinoises? C'est quoi votre plan pour le futur?
0: On est en train de réfléchir, il y a beaucoup d'options. On a beaucoup de chance parce que le nom de notre bar, de Open Sammy, en chinois, on l'appelle Miantian Bingshe. On a gagné deux fois le prix de meilleur bar en Chine. Donc, on a ce côté de beaucoup de barman à travers le pays reconnaissent le nom de notre bar. Donc, c'est sûr qu'il y a quelque chose à faire dans beaucoup de villes. Mais je pense, pour le moment, on est en train un petit peu, disons, de réfléchir, dire qu'est-ce que c'est la suite, qu'est-ce qu'on veut faire. Parce que c'est aussi, ça prend beaucoup, beaucoup d'efforts et de temps pour créer un bar à cocktail qui soit vraiment bien, bien fait, bien managé. Donc, on veut pas ouvrir quelque chose qui soit pas forcément du mieux possible. Donc, Shenzhen et Guangzhou sont faciles à gérer. Pékin, c'est beaucoup plus complexe parce que c'est déjà des heures d'avion, c'est déjà beaucoup plus compliqué au niveau logistique. Donc, petit à petit.
1: D'accord. Donc, comment voyez-vous la perspective du secteur des bars en Chine?
0: Je pense que c'est très, très, très dynamique, le monde du bar en Chine. C'est finalement une industrie qui est très jeune. Il y a peut-être 7-8 ans en arrière, les seuls vraiment bons bars à cocktails étaient à Shanghai. Et maintenant, dans chaque province, dans chaque même petite ville en Chine, de quatrième tier, ouais, tier 4 de ville, on trouve des bars à cocktails de qualité. Donc, je pense que c'est une industrie qui a énormément grandi, qui a explosé. Et je pense que c'est pas du tout prêt de s'arrêter là. Après, je pense qu'en Chine, les gens sont très. La façon de consommer dans toutes les industries est très dynamique. Donc, je pense que les bars à cocktails vont évoluer sur des façons beaucoup plus interactives, beaucoup plus modernes. Donc, je pense que ça va devenir plus comme des sortes d'expositions, de galeries un peu d'art, de choses. Et en même temps, bar à cocktails, et en même temps, café, et en même temps, peut-être magasin d'habits. Tout va, disons, évoluer plus rapidement que dans d'autres pays comme en Europe, comme en France ou en Amérique.
1: Voilà, c'est la fin de cette émission d'Invivo. Merci de l'avoir suivie. Pour écouter cette émission, rendez-vous sur notre site internet french.cri.cn. À la prochaine. Salut!

0: Israël a annoncé avoir mené une frappe de drone ciblant un militant dans le sud de la Syrie. La Syrie a condamné cette attaque, affirmant qu'elle avait fait au moins un blessé parmi les civils. L'armée israélienne a déclaré que les activités du militant visé représentaient une menace immédiate pour ses soldats. Selon la télévision d'État syrienne, l'attaque a touché un véhicule dans le village de Beit Jin, au sud-ouest de Damas. Le ministère syrien des Affaires étrangère a qualifié cette attaque de violation flagrante de la souveraineté du pays, et ce, dans un contexte d'attaques israéliennes répétées sur le territoire syrien. L'Observatoire syrien des droits de l'homme, basé au Royaume-Uni, a recensé 57 attaques israéliennes sur le territoire syrien en 2026. Israël continue de faire avancer son projet controversé de colonie E1 en Cisjordanie occupée, suscitant une vague de condamnation internationale. CGTN s'est entretenu avec Mustapha Marcoudi, membre du conseil central de l'Organisation de libération de la Palestine. Il a appelé à l'unité palestinienne pour contrer l'accélération de l'expansion des colonies israéliennes en Cisjordanie.
1: Les autorités israéliennes étendent les colonies en Cisjordanie à un rythme sans précédent, car leur objectif est de détruire toute possibilité de création d'un État palestinien. La seule solution pour les Palestiniens est de s'unir immédiatement, de mettre de côté toutes sortes de divergences internes et d'adopter une nouvelle stratégie contre ce terrible processus d'appropriation et d'annexion des terres. L'autorité palestinienne est absolument incapable de faire face à tout cela. Et elle ne pourra rien faire à moins que nous ne rassemblions tous les Palestiniens sous une direction unifiée autour d'un objectif précis, comment contrer stratégiquement la terreur des colons et leur expansion en consolidant au maximum la détermination du peuple palestinien sur son territoire. La communauté internationale doit donc répondre à une question. Croit-elle encore au droit international ou non? La Palestine en est le baromètre. Si l'on laisse Israël poursuivre ses agissements, cela signifierait la fin du soi-disant droit international, ainsi que la fin de tous les accords conclus après la Seconde Guerre mondiale pour instaurer la paix dans le monde.
0: Le plus haut responsable sécuritaire iranien avertit que tout pays participant à la guerre économique des États-Unis contre Téhéran sera considéré comme un ennemi. Mohsen Rezaei déclare que l'Iran frappera les intérêts des pays qui se joindront au blocus américain contre l'Iran. Cela intervient alors que le président du Parlement iranien, Mohamed Paker Khalipaf, affirme que Téhéran a reçu des messages de pays voisins concernant l'élaboration de nouveaux arrangements sécuritaires et d'une coopération économique dans la région. Il déclare également que Washington a mis en danger la sécurité de ses alliés par ses pressions et son mépris de leurs intérêts au profit d'Israël. Il souligne en outre que c'est un ordre régional, autonome et indépendant qui apportera la paix et la sécurité.

0: La dette nationale américaine dépasse désormais les 40 000 milliards de dollars. Vendredi, le président Donald Trump a balayé les inquiétudes concernant cette dette colossale, affirmant aux journalistes que la croissance résoudrait le problème avec des paiements d'intérêts s'élevant à plus de 1 000 milliards de dollars par an. La dette exerce une pression sur les contribuables, les dépenses publiques et le coût de la vie.
1: Plus tôt cette semaine, le ministère des Finances a annoncé que la dette américaine avait franchi la barre des 40 000 milliards de dollars, soit plus du double de son niveau d'il y a à peine 10 ans. Cela signifie que le simple paiement des intérêts coûte aux contribuables américains plus de 1 000 milliards de dollars par an, ce qui en fait la deuxième dépense la plus importante du gouvernement après le programme de retraite de la sécurité sociale. Et cela signifie qu'il reste moins d'argent pour des domaines tels que l'éducation, la santé et la défense nationale.
2: Les intérêts constituent le poste budgétaire qui connaît la croissance la plus rapide. Nous dépensons ainsi plus de 3 milliards de dollars par jour en intérêts. Nous dépensons davantage en intérêts qu'en défense nationale. Nous dépenserons 16 000 milliards de dollars en intérêts au cours des 10 prochaines années. Nous en sommes donc arrivés à un point où la dette et les frais d'intérêt représentent un fardeau énorme, non seulement pour nos enfants et petits-enfants, mais aussi pour nos concitoyens d'aujourd'hui. Ces 40 000 milliards de dollars devraient donc constituer un signal d'alarme majeur pour Washington afin que nos finances publiques soient remises en ordre.
1: L'administration Trump a réagi en rejetant la responsabilité sur l'administration Biden et a affirmé que l'augmentation de la dette était en partie due à la décision de la Cour suprême qui a contraint le ministère des Finances à rembourser certains droits de douane perçus auprès des importateurs américains, plus de 100 milliards de dollars à ce jour. Le secrétaire au Trésor, Scott Bessent, a lancé un programme élargi de rachat d'obligations et affirme que la croissance est la clé pour réduire la dette.
2: Ce que nous allons faire, c'est sortir de cette situation grâce à la croissance. Et comme je l'ai évoqué lors du G20 à Asheville, nous allons présenter la stratégie de croissance des États-Unis et encourager le reste du monde à nous suivre.
1: Mais pour s'attaquer véritablement au problème, le Congrès devra probablement réduire les dépenses, augmenter les impôts ou les deux. Or, ni les républicains ni les démocrates ne se sont montrés disposés à prendre des mesures à court terme politiquement impopulaires pour résoudre un problème à long terme. Pendant ce temps, les Américains lambda sont confrontés à des taux d'intérêt plus élevés pour leurs prêts immobiliers, leurs crédits automobiles et leurs cartes de crédit, ainsi qu'à une hausse des coûts des biens et des services dans l'ensemble de l'économie américaine.
0: La Russie affirme avoir détruit plus de 40 camions équipés de capacités de lancement de drones dans la région de Kiev.
2: La Russie a également revendiqué des attaques contre des ports ukrainiens, dont celui de Tchernomorsk, dans la région d'Odessa. L'Ukraine affirme avoir frappé des réserves énergétiques russes dans le port de Yesk. Kiev déclare également avoir mené des frappes contre une raffinerie et un centre logistique dans la région de Samara. Le président ukrainien Volodymyr Zelensky indique que la France a accepté d'accélérer la livraison d'équipements et de missiles à l'Ukraine. Selon Zelensky, les capacités de défense aérienne restent le besoin le plus urgent de l'Ukraine. Le président russe Vladimir Poutine affirme que les actions militaires ukrainiennes n'ont pas affecté la situation sur la ligne de front. Poutine déclare que les forces russes poursuivront leurs offensives intensifiées sur tous les fronts.
0: La Somalie est confrontée à une nouvelle crise alimentaire grave. Le Programme alimentaire mondial prévient qu'il ne pourra assurer que le strict minimum pour des millions de personnes affamées en raison des coupes drastiques dans l'aide internationale.
3: Des femmes portant des enfants souffrant de malnutrition attendent souvent de l'aide au centre de santé de Fénous à Mogadiscio. Khalima Mohamed Hassan, mère de 6 enfants, a marché 3 km avec son enfant de 4 ans souffrant de malnutrition tout en luttant contre ses propres crampes à l'estomac. Elle est enceinte mais affirme ne pas avoir mangé depuis 2 jours. Elle a fui la région du Bachabel il y a 4 mois après le décès de son mari des suites de la malnutrition et vit désormais dans un camp de déplacés à la périphérie de Mogadiscio.
4: Mon fils est très affaibli par la faim. J'ai 6 autres enfants, leur père est mort et je dois m'occuper d'eux et les nourrir. Je n'ai personne d'autre que ma mère, qui est encore en vie et vit avec moi. Mais elle n'a de toute façon pas les moyens de nous aider. Elle se trouve dans la même situation que moi, sans rien sur quoi compter. En dehors de ce camp, nous ne recevons aucune aide régulière.
3: Selon l'ONU, environ 30% de la population somalienne est actuellement confrontée à une insécurité alimentaire critique. La pénurie alimentaire actuelle est le résultat de la sécheresse, des conflits et des déplacements de population. Le PAM indique qu'il est incapable d'étendre son aide en raison des coupes dans l'aide internationale.
5: Nous ne disposons que d'environ 10% des ressources. Nous ne pouvons faire que le strict minimum. Nous ne fournissons ces aides nutritionnelles qu'aux enfants qui sont les plus durement touchés. Nous ne sommes pas en mesure de venir en aide aux mères, ni d'intensifier l'aide alimentaire pour que ceux qui n'ont pas assez à manger puissent recevoir davantage de nourriture.
3: Le PAM prévoit que 1,9 million d'enfants de moins de 5 ans souffriront de malnutrition aiguë cette année, dont 500 000 auront besoin d'un traitement d'urgence.
5: J'ai parlé à des femmes qui ont 8, 10 enfants. Elles ne savent pas d'où viendra leur prochain repas. Elles sont vraiment désespérées et essaient de sortir tous les jours pour trouver du travail à la journée afin de pouvoir ramener un sac de riz.
3: L'Agence somalienne de gestion des catastrophes qualifie la situation alimentaire du pays d'extrêmement alarmante. Selon cette agence, environ 1 850 000 enfants souffrent de malnutrition, tandis qu'environ 6 millions de personnes sont touchées par la sécheresse. 2 millions de personnes ont un besoin urgent d'aide, mais alors que les ressources de l'aide internationale s'épuisent, leur vie est en jeu.
0: Le 23 août marque la journée internationale du souvenir de la traite négrière et de son abolition, instituée par l'UNESCO en 1997. Cette journée vise à commémorer la tragédie de la traite négrière et à encourager une réflexion collective sur cette page sombre de l'histoire. La Tanzanie fut autrefois un marché des traites des esclaves et aujourd'hui encore, le souvenir de ce passé douloureux demeure profondément bouleversant.
4: Bagamoyo est l'une des plus anciennes villes de Tanzanie. Elle a servi de dernier point de rassemblement pour les esclaves capturés dans le pays avant leur transfert vers l'étranger. À son apogée, près de 50 000 esclaves étaient acheminés chaque année depuis l'intérieur des terres jusqu'à Bagamoyo. De là, ils étaient transportés vers le marché aux esclaves de Zanzibar, puis, après leur vente, envoyés outre-mer. Bagamoyo abritait un camp de détention où les captifs étaient enchaînés à des rangées de poteaux en fer, dans l'attente de leur transfert.
3: Ils vivaient en plein air, imaginez-vous, exposés aux piqûres de moustiques et d'insectes, aux intempéries et aux conditions les plus difficiles. La plupart contractaient des maladies et certains perdaient même la vie, affaiblis physiquement. Beaucoup perdaient tout espoir. C'est d'ailleurs pour cette raison que ce lieu porte le nom de Bagamoyo.
4: Après leur capture, les esclaves mettaient au moins 3 mois pour atteindre Bagamoyo. À la suite de ce périple éprouvant et des traitements brutaux qu'ils subissaient, une grande partie d'entre eux périssait en chemin. Selon certains récits historiques, pour chaque esclave arrivé à Bagamoyo, 10 autres auraient trouvé la mort durant le trajet. Les esclaves venus de Bagamoyo et d'autres régions d'Afrique de l'Est étaient ensuite envoyés à Zanzibar, où ils étaient enfermés dans des chambres souterraines exiguës avant d'être vendus aux enchères. Une partie de ce site historique est aujourd'hui préservée au site du marché, aux esclaves de Zanzibar. Les hommes étaient enfermés dans une pièce distincte, tandis que les femmes et les enfants étaient regroupés dans une autre. Ils ne recevaient que le strict nécessaire en nourriture et en eau pour survivre. L'air ne pénétrait que par 3 petites ouvertures. Beaucoup tombaient malades, voire mouraient dans ces conditions inhumaines. Leurs corps étaient parfois jetés à la mer, emportés par les vagues, sans laisser aucune trace, comme s'ils n'avaient jamais existé.
3: Les femmes étaient traitées comme des objets sexuels et contraintes d'effectuer des tâches domestiques comme la cuisine et le ménage. Elles risquaient également la mort lorsqu'elles tombaient enceintes, car les Portugais et les Arabes interdisaient l'existence d'enfants métis issus d'unions avec des Africains. Il arrivait toutefois que des enfants métis voient le jour. Nés de parents portugais ou arabes et africains, ils étaient surnommés cappuccino. Certains étaient tués et des parties de leur corps, comme la tête, les intestins et les jambes, auraient été utilisées comme appât pour la pêche.
4: En 1873, Zanzibar a fermé le dernier grand marché aux esclaves de la région. Bien que l'histoire ait poursuivi son cours, les blessures héritées de la traite négrière restent encore profondes. Les conséquences de cette tragédie sur le continent africain ont été considérables et durables. Des études économiques soulignent que les régions africaines ayant perdu le plus grand nombre d'habitants à cause de l'esclavage figurent aujourd'hui parmi les zones les plus pauvres et les moins développées. La traite négrière a profondément bouleversé et compromis la trajectoire de développement de l'Afrique. Le 25 mars 2026, l'Assemblée générale des Nations unies a adopté une résolution historique, qualifiant la traite des Africains réduits en esclavage et l'esclavage racialisé des Africains de crimes parmi les plus graves contre l'humanité. Cette résolution souligne également que les demandes de réparation constituent une étape concrète vers la reconnaissance et la réparation de ces injustices historiques.

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11: Bonjour à toutes et à tous. Bienvenue dans Fréquence Afrique sur CGTN Radio. La cérémonie d'ouverture de la deuxième édition du concours international des compétences de la ceinture et la route s'est récemment tenue dans la municipalité de Chongqing, en Chine. Cette compétition a accueilli 590 talents techniques provenant des 61 pays et régions à titre de participation ou d'observation. La compétition compte 18 épreuves en accord avec les besoins du développement industriel des pays participants à l'initiative La Ceinture et la Route. Elle tient aussi compte de la volonté de participer de chaque pays ainsi que des conditions de Chongqing pour organiser les hostilités. À cette occasion, le ministre béninois des PME et de la promotion de l'emploi, Modeste Kérékou, a souligné l'importance de ce concours international pour la jeunesse mondiale. Voici les détails.
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12: Le gouvernement du Bénin s'honore d'être invité à cette importante compétition. Nous sommes avec un compétiteur qui va participer à la compétition dans la rubrique de la robotique. Vous savez, ce genre de compétition est important parce que ça donne un cadre favorable à la jeunesse du monde entier, la jeunesse chinoise, tous les autres pays qui participent à cette compétition. Quand nous avons été invités à cette importante manifestation chez nous au Bénin, nous avons demandé à notre ministère en charge du numérique et de la digitalisation, parce que le Bénin a un ministère dédié qui s'occupe du numérique et de la digitalisation. C'est cet important département ministériel qui a procédé à la sélection d'un jeune. Après, j'allais dire un appel à compétition, un appel à projet. Donc, il a déjà été sélectionné lui-même au Bénin sur la base de son projet, de son idée d'innovation face à d'autres jeunes. Donc j'attends tout à l'heure d'aller le visiter aussi, et j'attends plutôt que ce qu'il va présenter soit évalué par les jurys. Il est dans une catégorie où ils sont une dizaine de compétiteurs. J'espère bien qu'il arrivera en première position. Le Bénin traite la question de l'emploi comme une priorité nationale. C'est pour ça que beaucoup de réformes ont été engagées dans le pays. Des réformes législatives, des réformes institutionnelles. Et nous avons procédé à, j'allais dire, l'assainissement du cadre macroéconomique dans notre pays par une gestion plus rigoureuse des finances publiques. Nous avons procédé à la dématérialisation de beaucoup de services publics, j'allais dire, pour faciliter la création d'emplois aussi bien aux investisseurs nationaux qu'aux investisseurs étrangers. Nous avons créé donc un cadre favorable pour recevoir les investissements directs à l'étranger. Toutes les réformes qui sont faites dans notre pays, à la vérité, visent à favoriser la création d'emplois décents et d'emplois durables pour les jeunes. Et toutes les réformes qui sont conduites depuis 2016 dans notre pays sont notamment saluées par les plus grandes agences de notation. Je pense à Standard & Poor's, par exemple, et à d'autres qui saluent les efforts qui sont faits dans notre pays et l'attractivité. Notre pays est de plus en plus attractif. Le gouvernement a mis en place une zone industrielle spéciale à Glodjigbé qui attire de plus en plus d'investisseurs. Nous voulons avoir plus de jeunes techniciens, nous voulons avoir plus de jeunes informaticiens, de mécaniciens, de jeunes qui ont des compétences réelles et qui savent travailler et non pas des jeunes seulement nantis de diplômes universitaires qui ne servent pas à grand chose. Donc, à la vérité, le gouvernement, le président Patrice Talon, est à l'œuvre pour faciliter l'emploi à des milliers de jeunes. Et nous savons que la majorité des emplois viennent du secteur privé. L'État recrute, l'État crée des emplois, c'est vrai, mais de manière marginale. Quand nous avons plus de 200 000 jeunes diplômés qui sortent des universités et des centres de formation technique et professionnelle, il est de notre devoir à nous de créer un cadre attractif, de créer un cadre incitatif pour permettre aux entreprises portées par des Béninois et par des étrangers de tous les pays du monde qui veulent investir dans notre pays, de pouvoir investir et de protéger leur investissement. Parce que c'est par eux, avec eux, que nous allons donner de l'emploi à nos jeunes.
11: Restez branchés sur CGTN Radio. On fait maintenant une pause en musique et on se retrouve juste après pour la suite de l'émission.

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6: Retour au studio de CGTN Radio pour la deuxième partie de notre programme. À l'occasion du 6e anniversaire de la reprise de la coopération bilatérale entre la Chine et le Burkina Faso, l'ambassadeur du Burkina Faso en Chine, Daouda Bitié, a accordé une interview exclusive à CGTN français. Il s'est exprimé, entre autres, sur les liens entre les deux pays, les enjeux du 9e forum sur la coopération sino-africaine, FOCAC en sigle, la coopération agricole et les nouvelles forces productives de qualité. Suivez cette interview.
7: Bonjour, monsieur l'ambassadeur. Merci d'avoir accepté notre interview.
8: Bonjour, madame. Merci d'être venue à l'ambassade du Burkina Faso, en Chine, ici. Et de nous avoir donné l'opportunité de parler également de la coopération entre nos deux pays en ce 6e anniversaire de la reprise de nos relations diplomatiques.
7: Vous travaillez en Chine depuis 2019. Pourriez-vous nous présenter d'abord l'état actuel de la coopération sino-burkinabé au 6e anniversaire de la reprise de relations diplomatiques? Dans quel domaine la coopération bilatérale a véritablement enregistré des acquis?
8: Effectivement, je suis à Pékin, au sein de notre représentation diplomatique depuis 2019. À ce stade, je pourrais dire que la coopération entre le Burkina Faso et la République populaire de Chine se porte très bien. Nous avons enregistré beaucoup d'acquis. Alors, en termes de bilan de cette coopération, en 6 années de coopération, je dirais que le bilan il est très satisfaisant. Aujourd'hui, notre coopération a un niveau exemplaire. Il y a eu beaucoup d'acquis en termes de réalisation sur le terrain dans tous les domaines, que ce soit l'agriculture, les infrastructures, l'éducation, la formation professionnelle, au niveau du soutien économique également, et des infrastructures. Vous avez, par exemple, on peut mettre à l'actif de cette coopération l'hôpital de Popo du Lasso, certains soutiens tels que dans le domaine énergétique, l'énergie solaire, etc. Même dans le domaine agricole surtout, il y a beaucoup de projets que nous essayons de renouveler, par exemple le projet de développement de la culture de mille locale. Et il y a d'autres projets également comme Smart Burkina qui ont démarré depuis, qui sont actuellement à leur 3e phase. C'est-à-dire que l'un dans l'autre, dans presque tous les domaines, nous sommes très satisfaits de cette coopération-là. Il faut souligner également que pendant la période du Covid, la Chine a été beaucoup présente au Burkina Faso, à travers les dons de vaccins, les assistances, que ce soit financières, les masques et autres. Donc, on est vraiment très satisfait.
7: Le gouvernement burkinabé a mis l'accent sur de grandes réformes pour moderniser l'agriculture depuis 2023. Et la Chine a envoyé à plusieurs reprises des équipes d'experts agricoles au Burkina Faso. Selon vous, comment l'expérience chinoise en matière de développement agricole et de sécurité alimentaire peut-elle être bénéfique au Burkina Faso?
8: L'expérience chinoise, elle peut apporter beaucoup à notre pays, parce que vous savez très bien comment est-ce que le développement de la Chine est parti à partir des zones rurales. Moi, j'ai eu la chance de visiter plusieurs localités. J'ai vu comment est-ce que le système agricole a été très modernisé. Et nous, chez nous, nous sommes toujours dans la phase traditionnelle, c'est-à-dire que la culture traditionnelle. Donc cette expérience-là qui va de la mécanisation de l'agriculture chinoise, si on arrive à faire de même chez nous, je crois que nous allons atteindre l'autosuffisance alimentaire. Et aujourd'hui, les autorités de notre pays ont bien compris. Récemment, il y a eu des distributions de tracteurs pour moderniser la production. Il y a eu pas mal d'initiatives présidentielles qui a été prise pour l'autosuffisance alimentaire. Pour nous, les autorités burkinabè, en premier lieu, c'est de pouvoir satisfaire les besoins primaires des populations. Et la Chine l'a déjà fait. La Chine a vaincu l'extrême pauvreté, ce qui est une prouesse, une véritable prouesse dans le monde entier. Et donc, toute cette expérience-là, pour nous, c'est une grande école dans laquelle nous devons apprendre à travers le renforcement des capacités, les transferts de technologies et les assistances. Il y a des experts chinois qui vont là-bas également pour apporter cette technologie, pour enseigner cette expérience. Et dans l'autre sens également, il y a des fonctionnaires burkinabés qui viennent ici également pour des séminaires de renforcement des capacités dans ce domaine agricole également. Donc, l'un dans l'autre, l'expérience chinoise nous sera très utile dans l'amélioration des conditions de vie du monde rural au Burkina Faso.
7: Cette année, la Chine accueillera la 9e édition du Forum sur la coopération sino-africaine. Comment le Burkina Faso sera représenté à cette rencontre? Quelles sont vos attentes pour ce grand rendez-vous?
8: Cette année, effectivement, c'est le 9e Forum FOCAC. C'est un rendez-vous très important entre l'Afrique et la Chine. Parce que là, au regard de ce que ce forum-là apporte dans le développement de l'Afrique, et des décisions qui sont prises pour impacter, je dirais même le monde, cette rencontre est d'une importance capitale. Et nous espérons, comme je l'ai dit, que le Burkina Faso sera représenté au plus haut niveau. C'est une occasion pour échanger sur la coopération, la vision, et donner des nouvelles bases pour améliorer cette coopération. Nous espérons que notre coopération au sortir de ce FOCAC-là pourrait atteindre un niveau encore plus, je dirais, élevé.
7: Au cours des deux sessions 2024, la Chine a décidé de mettre en avant les forces productives de nouvelle qualité pour insuffler davantage de dynamisme à son développement. Comment évaluez-vous ce nouveau concept? En quoi peut-il être utile à votre pays?
8: Je dirais que ce concept-là, il est plutôt la bienvenue. Lorsque vous partez de la crise de Covid qui a eu lieu, pendant les 3 années, l'économie mondiale a eu beaucoup de difficultés. La Chine est un vaste pays où il y a eu une population, la Chine domine le monde économique. Alors, à travers ce nouveau concept que la Chine a décidé de mettre en œuvre, c'est-à-dire que c'est un peu prendre la technologie pour comme donner un souffle nouveau à l'industrialisation et à l'économie de façon générale. Et il faut les intégrer dans les stratégies de développement économique. Et donc, c'est une stratégie que, pour nous, Burkinabés, nous avons connu, ou du moins nous connaissons, une crise sécuritaire sans précédent qui a mis à plat notre économie. Aujourd'hui, les autorités ont mis l'accent sur le développement industriel également. Le développement industriel, parce que pour se développer, il ne faut pas toujours importer. Il faut produire. La productivité et la bonne productivité, comme la Chine, c'est-à-dire que la bonne productivité, ça implique l'intégration des technologies nouvelles. Nous saluons le passage toutes les compagnies chinoises qui ont décidé de se délocaliser au Burkina Faso pour produire également. Ça accompagne cette politique-là. En un mot, c'est-à-dire que cette stratégie, c'est également une manière pour la Chine de prendre le lead sur la nouvelle forme de développement qu'il faut dans le monde entier. Et pour nous, pays africains, nous ne pouvons qu'apprécier et voir ce que ça peut donner et tirer le grand bénéfice également pour nous.

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1: 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Place à l'actualité africaine dans la troisième partie de notre émission. En Afrique du Sud, une lueur d'espoir se dessine pour le secteur agricole sud-africain qui se remet d'El Niño.
2: En Afrique du Sud, la récolte des céréales devrait être beaucoup moins importante cette année en raison d'un été plus sec. Mais le reste du secteur agricole a résisté aux conditions météorologiques extrêmes et aux maladies pour constituer la plus grande contribution au PIB au premier trimestre 2024.
3: Nous avons eu une performance plutôt bonne du secteur de l'élevage et des produits animaux ainsi que des produits horticoles qui ont en fait permis de pratiquement compenser ce qui s'est passé du côté des céréales avec le fort rebond du PIB agricole de 13,5% au premier trimestre. Les troupeaux de bovins et de moutons, les troupeaux nationaux, ont augmenté après la dernière sécheresse de 2014 à 2017. Ils ont donc diminué et commencent maintenant à augmenter. Nous constatons des chiffres d'abattage un peu plus élevés et un grand contributeur a été l'industrie de la volaille qui a traversé une très mauvaise période l'année dernière à cause de certaines maladies. Il y a donc eu une plus grande production de leur part.
2: L'industrie a également suivi la tendance du côté des exportations. Une hausse de 6% des exportations dues aux raisins, aux pommes, aux agrumes et au maïs a fait grimper l'excédent commercial à 1,4 milliard de dollars, apaisant ainsi les craintes concernant les retards accumulés dans les ports.
3: La bonne collaboration entre les acteurs de l'industrie, de l'agro-industrie et du Transnet a permis d'accélérer les exportations malgré les difficultés. Nous sommes maintenant au deuxième trimestre et notre exportation phare d'agrumes bat son plein.
2: Mais le secteur n'est pas encore sorti d'affaires. Les récoltes de maïs devraient être inférieures d'au moins 20%, ce qui pourrait peser sur les résultats au cours des deux prochains trimestres et réduire les exportations.
3: Je pense que les perspectives combinées pour le reste de l'année sont stables. Peut-être un peu de positivité si l'on pense à la viande rouge et à la volaille. Mais le secteur céréalier est dans une situation difficile en ce qui concerne la production.
2: Avec le cycle La Niña, plus frais, attendu pour la fin de l'année, les agriculteurs espèrent que le pire est passé. Parallèlement, pour les consommateurs, le répit par rapport à la hausse de l'inflation et la baisse des prix des denrées alimentaires seront bénéfiques pour leur porte-monnaie.
1: Le président Kenya disposé à dialoguer avec les jeunes manifestants contre la réforme des finances.
2: C'était la première fois que le chef de l'État kényan abordait les manifestations qui secouent le pays. La semaine dernière, pendant deux jours, de jeunes Kenyans sont descendus dans la rue pour protester contre les impôts élevés dans des dizaines de villes du pays. Ils ont réclamé le retrait d'un projet de loi de finances soumis au Parlement qui vise à introduire de nouvelles taxes. Mais lors d'un service religieux à Nyahururu, à environ 200 km de la capitale Nairobi, le président William Ruto les a invités au dialogue.
3: Nous allons dialoguer avec eux, nous allons avoir une conversation afin qu'ensemble nous puissions construire une plus grande nation.
2: Le président kényan a félicité les manifestants pour leur comportement durant les manifestations, ce qui constitue une rupture par rapport aux rassemblements de ce type qui par le passé se sont souvent terminés par la violence.
3: Je suis très fier de nos jeunes, ils se sont engagés en dehors du cadre des tribus, ils se sont engagés pacifiquement.
2: Mais immédiatement après son départ, des centaines de jeunes ont manifesté dans la ville pour demander le retrait pur et simple du projet de loi de finances. Dimanche, dans d'autres régions du pays, des jeunes ont transposé leurs protestations dans les églises, s'engageant à refuser à tout député ayant voté en faveur du projet de loi une tribune pour s'adresser à la congrégation. Les organisations de défense des droits de l'homme affirment qu'à ce jour, deux manifestants sont décédés des suites des blessures qu'ils ont subies au cours des manifestations. L'un d'entre eux est décédé jeudi soir, après qu'il aurait été blessé par balle par la police dans le quartier central commercial de Nairobi, tandis que la seconde victime est décédée samedi, alors qu'elle recevait des soins après avoir été touchée par une grenade lacrymogène pendant une des manifestations de la semaine dernière. Les manifestants ont accusé la police d'avoir recouru à une force excessive et d'avoir blessé des centaines de personnes. La plupart des manifestants sont des jeunes de la génération Z et les manifestations ont été organisées en grande partie par le biais de plateformes en ligne.
1: 17 morts, bilan de l'attaque d'un village dans l'état de Gezira au Soudan.
4: Plus de 17 personnes ont été tuées et de

0: nombreux autres blessés lors d'une attaque dans le centre du Soudan. Un comité de résistance déclare dans un communiqué que l'attaque du village d'Asser, dans l'état de Jezira, s'est produite alors que les habitants quittaient la mosquée après les prières du vendredi. Selon un témoin oculaire, les forces paramilitaires de soutien rapide ont utilisé des armes légères et moyennes. Près de 80 personnes ont été blessées. Le conflit entre les forces armées soudanaises et les forces de soutien rapide a commencé en avril 2023. Les données de l'ONU indiquent que depuis lors, plus de 15 550 personnes ont été tuées et 8,8 millions déplacées dans tout le pays.
1: Et pour clôturer ce chapitre, nous irons en Algérie où le gouvernement se fixe l'objectif d'attirer 12 millions de touristes d'ici 2030.
2: L'Algérie se caractérise par une histoire riche. 249 de ses sites historiques sont destinés à l'expansion touristique. Environ 70 sites historiques et archéologiques ont été préparés et des projets de restauration sont en cours pour 50 autres sites.
3: L'avancée notable des fouilles archéologiques et les projets de restauration en cours en Algérie ouvre la voie à la présentation à l'humanité de l'histoire nationale riche et diversifiée. Les autorités algériennes mettent à la disposition des scientifiques et des chercheurs les moyens nécessaires pour réussir cette gigantesque mission archéologique.
2: L'Algérie prévoit également de construire des hôtels et de restructurer et de moderniser ce qui existe déjà. Le département du tourisme a déclaré qu'environ 2000 projets touristiques avaient été approuvés à ce jour, dont 800 actuellement en cours de construction.
3: L'Algérie investit massivement pour développer l'infrastructure touristique et dynamiser le secteur touristique. Le tourisme culturel et les visites de sites archéologiques attirent les touristes et les voyageurs internationaux. Les autorités algériennes du tourisme visent à en faire une visite mémorable pour les visiteurs dans les meilleures conditions.
2: L'Algérie, qui n'accueille pour le moment que 3 300 000 touristes étrangers chaque année, vise à en attirer 4 fois plus. De nouvelles liaisons aériennes avec plusieurs capitales européennes et Pékin, ainsi qu'un assouplissement des restrictions en matière de visa pour les touristes, font partie du plan algérien de promotion du tourisme saharien et culturel.
3: 75% du pays est désertique. Nous sommes heureux que l'État encourage le tourisme dans le désert et le tourisme archéologique. La protection des sites historiques propose aux touristes la possibilité de visiter des sites uniques et magnifiques. Les agences de voyage connaissent un regain d'activité grâce à la nouvelle dynamique touristique en Algérie.
2: L'Algérie compte au total 7 sites classés au patrimoine mondial de l'UNESCO. Les ruines romaines de Jemila et de Timgad, par exemple, comptent parmi les destinations archéologiques les mieux préservées d'Afrique du Nord. Le gouvernement algérien espère que ces sites et d'autres offres culturelles l'aideront à attirer 12 millions de touristes d'ici 2030.
1: Restez donc branchés sur CGTN Radio. On va souffler un peu avec une belle mélodie et on se retrouve après pour la rubrique « Apprenons les Chinois ».

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5: Apprenons le chinois. Bonsoir, chers amis. 亲爱的朋友, 晚上好. Bienvenue à notre cours de chinois. Comme d'habitude, nous réviserons d'abord ce que nous avons appris dans la leçon précédente. 请进. Entrez, s'il vous plaît. 您请坐. Asseyez-vous, je vous en prie. 把您的大衣给我. Donnez-moi votre manteau. 您想喝点什么? Qu'est-ce que vous voulez boire? 请来杯茶吧. Du thé, s'il vous plaît. 当心有点烫. Attention, c'est un peu chaud. Est-ce que vous avez saisi tous ces vocabulaires? Aujourd'hui, nous apprendrons des mots pour présenter quelqu'un et se présenter.
6: Leçon numéro 4.
7: 您好，王先生。您好，李太太。这是我夫人。这是我夫人。您好，我是赵刚。您好，我是张红。认识您，我很高兴。我也很高兴见到您。我来介绍我们的女儿赵玲。你们认识我们的儿子王峰吗？你们认识啊？我们认识。
8: Explication.
5: 你好，王先生。 Bonjour, monsieur Wang. 你好，李太太。 Bonjour, madame Li. 这是我丈夫. C'est mon mari. 这是我夫人. Voilà ma femme. 您好，我是赵刚. Bonjour, je suis Zhao Gang. 您好。 我叫张红. Bonjour, je m'appelle Zhang Hong. 认识您，我很高兴. Je suis heureux de vous connaître. 我也很高兴见到您. Moi aussi, je suis ravi de vous rencontrer. 我来介绍我们的女儿赵玲. Je vous présente notre fille Zhao Ling. 你们认识

0: 认识我们的儿子王峰吗？ Vous connaissez notre fils, Wang Feng? 你们认识啊？ Vous vous connaissez alors?
1: Explication.
0: 这是 c'est 这是丈夫 Mari 丈夫夫人 femme 夫人认识 connaître 认识见 rencontrer 见介绍 présenter 介绍自我介绍 se présenter 自我介绍我是 je suis我是我叫 je m'appelle 我叫你们 vous 你们我们 nous 我们你们的 votre 你们的我们的Notre 我们的
2: 您好王先生
3: 您好李太太
2: 这是我丈夫
3: 这是我夫人
4: 您好我是赵刚
5: 您好我是张红
4: 认识您我很高兴
5: 我也很高兴见到您
2: 我来介绍我们的女儿赵玲
3: 你们认识我们的儿子王峰吗
2: 你们认识啊
4: 我们认识
0: Ah oui moi aussi je vais me présenter Je m'appelle Xiong Wei J'ai un prénom français Claire Je suis très heureuse de vous rencontrer tous les jours dans notre cours de chinois. Et vous? J'espère que vous êtes contents de nous entendre et d'apprendre le chinois avec nous. Alors, n'oubliez pas notre rendez-vous demain à la même heure. Au revoir et à demain. 再见，明天见。
6: 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Merci pour votre fidélité. 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

0: Israël a annoncé avoir mené une frappe de drone ciblant un militant dans le sud de la Syrie. La Syrie a condamné cette attaque, affirmant qu'elle avait fait au moins un blessé parmi les civils. L'armée israélienne a déclaré que les activités du militant visé représentaient une menace immédiate pour ses soldats. Selon la télévision d'État syrienne, l'attaque a touché un véhicule dans le village de Beit Jin, au sud-ouest de Damas. Le ministère syrien des Affaires étrangère a qualifié cette attaque de violation flagrante de la souveraineté du pays, et ce, dans un contexte d'attaques israéliennes répétées sur le territoire syrien. L'Observatoire syrien des droits de l'homme, basé au Royaume-Uni, a recensé 57 attaques israéliennes sur le territoire syrien en 2026. Israël continue de faire avancer son projet controversé de colonie E1 en Cisjordanie occupée, suscitant une vague de condamnation internationale. CGTN s'est entretenu avec Mustapha Marcoudi, membre du Conseil central de l'Organisation de libération de la Palestine. Il a appelé à l'unité palestinienne pour contrer l'accélération de l'expansion des colonies israéliennes en Cisjordanie.
1: Les autorités israéliennes étendent les colonies en Cisjordanie à un rythme sans précédent, car leur objectif est de détruire toute possibilité de création d'un État palestinien. La seule solution pour les Palestiniens est de s'unir immédiatement, de mettre de côté toutes sortes de divergences internes et d'adopter une nouvelle stratégie contre ce terrible processus d'appropriation et d'annexion des terres. L'autorité palestinienne est absolument incapable de faire face à tout cela. Et elle ne pourra rien faire à moins que nous ne rassemblions tous les Palestiniens sous une direction unifiée autour d'un objectif précis, comment contrer stratégiquement la terreur des colons et leur expansion en consolidant au maximum la détermination du peuple palestinien sur son territoire. La communauté internationale doit donc répondre à une question. Croit-elle encore au droit international ou non? La Palestine en est le baromètre. Si l'on laisse Israël poursuivre ses agissements, cela signifierait la fin du soi-disant droit international, ainsi que la fin de tous les accords conclus après la Seconde Guerre mondiale pour instaurer la paix dans le monde.
0: Le plus haut responsable sécuritaire iranien avertit que tout pays participant à la guerre économique des États-Unis contre Téhéran sera considéré comme un ennemi. Mohsen Rezaei déclare que l'Iran frappera les intérêts des pays qui se joindront au blocus américain contre l'Iran. Cela intervient alors que le président du Parlement iranien, Mohamed Paker Khalipaf, affirme que Téhéran a reçu des messages de pays voisins concernant l'élaboration de nouveaux arrangements sécuritaires et d'une coopération économique dans la région. Il déclare également que Washington a mis en danger la sécurité de ses alliés par ses pressions et son mépris de leurs intérêts au profit d'Israël. Il souligne en outre que c'est un ordre régional, autonome et indépendant qui apportera la paix et la sécurité. La dette nationale américaine dépasse désormais les 40 000 milliards de dollars. Vendredi, le président Donald Trump a balayé les inquiétudes concernant cette dette colossale, affirmant aux journalistes que la croissance résoudrait le problème avec des paiements d'intérêts s'élevant à plus de 1 000 milliards de dollars par an. La dette exerce une pression sur les contribuables, les dépenses publiques et le coût de la vie.
2: Plus tôt cette semaine, le ministère des Finances a annoncé que la dette américaine avait franchi la barre des 40 000 milliards de dollars, soit plus du double de son niveau d'il y a à peine 10 ans. Cela signifie que le simple paiement des intérêts coûte aux contribuables américains plus de 1 000 milliards de dollars par an, ce qui en fait la deuxième dépense la plus importante du gouvernement après le programme de retraite de la sécurité sociale. Et cela signifie qu'il reste moins d'argent pour des domaines tels que l'éducation, la santé et la défense nationale.
3: Les intérêts

0: constitue le poste budgétaire qui connaît la croissance la plus rapide. Nous dépensons ainsi plus de 3 milliards de dollars par jour en intérêts. Nous dépensons davantage en intérêts qu'en défense nationale. Nous dépenserons 16 000 milliards de dollars en intérêts au cours des 10 prochaines années. Nous en sommes donc arrivés à un point où la dette et les frais d'intérêt représentent un fardeau énorme, non seulement pour nos enfants et petits-enfants, mais aussi pour nos concitoyens d'aujourd'hui. Ces 40 000 milliards de dollars devraient donc constituer un signal d'alarme majeur pour Washington afin que nos finances publiques soient remises en ordre.
1: L'administration Trump a réagi en rejetant la responsabilité sur l'administration Biden et a affirmé que l'augmentation de la dette était en partie due à la décision de la Cour suprême qui a contraint le ministère des Finances à rembourser certains droits de douane perçus auprès des importateurs américains, plus de 100 milliards de dollars à ce jour. Le secrétaire au Trésor, Scott Bessent, a lancé un programme élargi de rachat d'obligations et affirme que la croissance est la clé pour réduire la dette.
0: Ce que nous allons faire, c'est sortir de cette situation grâce à la croissance. Et comme je l'ai évoqué lors du G20 à Asheville, nous allons présenter la stratégie de croissance des États-Unis et encourager le reste du monde à nous suivre.
1: Mais pour s'attaquer véritablement au problème, le Congrès devra probablement réduire les dépenses, augmenter les impôts ou les deux. Or, ni les républicains ni les démocrates ne se sont montrés disposés à prendre des mesures à court terme politiquement impopulaires pour résoudre un problème à long terme. Pendant ce temps, les Américains lambda sont confrontés à des taux d'intérêt plus élevés pour leurs prêts immobiliers, leurs crédits automobiles et leurs cartes de crédit, ainsi qu'à une hausse des coûts des biens et des services dans l'ensemble de l'économie américaine.
2: La Russie affirme avoir détruit plus de 40 camions équipés de capacités de lancement de drones dans la région de Kiev.
0: La Russie a également revendiqué des attaques contre des ports ukrainiens, dont celui de Tchernomorsk, dans la région d'Odessa. L'Ukraine affirme avoir frappé des réserves énergétiques russes dans le port de Yesk. Kiev déclare également avoir mené des frappes contre une raffinerie et un centre logistique dans la région de Samara. Le président ukrainien Volodymyr Zelensky indique que la France a accepté d'accélérer la livraison d'équipements et de missiles à l'Ukraine. Selon Zelensky, les capacités de défense aérienne restent le besoin le plus urgent de l'Ukraine. Le président russe Vladimir Poutine affirme que les actions militaires ukrainiennes n'ont pas affecté la situation sur la ligne de front. Poutine déclare que les forces russes poursuivront leurs offensives intensifiées sur tous les fronts.
2: La Somalie est confrontée à une nouvelle crise alimentaire grave. Le Programme alimentaire mondial prévient qu'il ne pourra assurer que le strict minimum pour des millions de personnes affamées en raison des coupes drastiques dans l'aide internationale.
3: Des femmes portant des enfants souffrant de malnutrition attendent souvent de l'aide au centre de santé de Fénous à Mogadiscio. Khalima Mohamed Hassan, mère de 6 enfants, a marché 3 km avec son enfant de 4 ans souffrant de malnutrition tout en luttant contre ses propres crampes à l'estomac. Elle est enceinte mais affirme ne pas avoir mangé depuis 2 jours. Elle a fui la région du Bachabel il y a 4 mois après le décès de son mari des suites de la malnutrition et vit désormais dans un camp de déplacés à la périphérie de Mogadiscio.
4: Mon fils est très affaibli par la faim. J'ai 6 autres enfants, leur père est mort et je dois m'occuper d'eux et les nourrir. Je n'ai personne d'autre que ma mère, qui est encore en vie et vit avec moi. Mais elle n'a de toute façon pas les moyens de nous aider. Elle se trouve dans la même situation que moi, sans rien sur quoi compter. En dehors de ce camp, nous ne recevons aucune aide régulière.
3: Selon l'ONU, environ 30% de la population somalienne est actuellement confrontée à une insécurité alimentaire critique. La pénurie alimentaire actuelle est le résultat de la sécheresse, des conflits et des déplacements de population. Le PAM indique qu'il est incapable d'étendre son aide en raison des coupes dans l'aide internationale.
5: Nous ne disposons que d'environ 10% des ressources. Nous ne pouvons faire que le strict minimum. Nous ne fournissons ces aides nutritionnelles qu'aux enfants qui sont les plus durement touchés. Nous ne sommes pas en mesure de venir en aide aux mères, ni d'intensifier l'aide alimentaire pour que ceux qui n'ont pas assez à manger puissent recevoir davantage de nourriture.
3: Le PAM prévoit que 1,9 million d'enfants de moins de 5 ans souffriront de malnutrition aiguë cette année, dont 500 000 auront besoin d'un traitement d'urgence.
5: J'ai parlé à des femmes qui ont 8, 10 enfants. Elles ne savent pas d'où viendra leur prochain repas. Elles sont vraiment désespérées et essaient de sortir tous les jours pour trouver du travail à la journée afin de pouvoir ramener un sac de riz.
3: L'Agence somalienne de gestion des catastrophes qualifie la situation alimentaire du pays d'extrêmement alarmante. Selon cette agence, environ 1 850 000 enfants souffrent de malnutrition,

0: dit qu'environ 6 millions de personnes sont touchées par la sécheresse. 2 millions de personnes ont un besoin urgent d'aide, mais alors que les ressources de l'aide internationale s'épuisent, leur vie est en jeu.
1: Le 23 août marque la journée internationale du souvenir de la traite négrière et de son abolition, instituée par l'UNESCO en 1997. Cette journée vise à commémorer la tragédie de la traite négrière et à encourager une réflexion collective sur cette page sombre de l'histoire. La Tanzanie fut autrefois un marché des traites des esclaves et aujourd'hui encore, le souvenir de ce passé douloureux demeure profondément bouleversant.
2: Bagamoyo est l'une des plus anciennes villes de Tanzanie. Elle a servi de dernier point de rassemblement pour les esclaves capturés dans le pays avant leur transfert vers l'étranger. À son apogée, près de 50 000 esclaves étaient acheminés chaque année depuis l'intérieur des terres jusqu'à Bagamoyo. De là, ils étaient transportés vers le marché aux esclaves de Zanzibar, puis, après leur vente, envoyés outre-mer. Bagamoyo abritait un camp de détention où les captifs étaient enchaînés à des rangées de poteaux en fer, dans l'attente de leur transfert.
0: Ils vivaient en plein air, imaginez-vous, exposés aux piqûres de moustiques et d'insectes, aux intempéries et aux conditions les plus difficiles. La plupart contractaient des maladies et certains perdaient même la vie, affaiblis physiquement. Beaucoup perdaient tout espoir. C'est d'ailleurs pour cette raison que ce lieu porte le nom de Bagamoyo.
2: Après leur capture, les esclaves mettaient au moins 3 mois pour atteindre Bagamoyo. À la suite de ce périple éprouvant et des traitements brutaux qu'ils subissaient, une grande partie d'entre eux périssait en chemin. Selon certains récits historiques, pour chaque esclave arrivé à Bagamoyo, 10 autres auraient trouvé la mort durant le trajet. Les esclaves venus de Bagamoyo et d'autres régions d'Afrique de l'Est étaient ensuite envoyés à Zanzibar, où ils étaient enfermés dans des chambres souterraines exiguës avant d'être vendus aux enchères. Une partie de ce site historique est aujourd'hui préservée au site du marché, aux esclaves de Zanzibar. Les hommes étaient enfermés dans une pièce distincte, tandis que les femmes et les enfants étaient regroupés dans une autre. Ils ne recevaient que le strict nécessaire en nourriture et en eau pour survivre. L'air ne pénétrait que par 3 petites ouvertures. Beaucoup tombaient malades, voire mouraient dans ces conditions inhumaines. Leurs corps étaient parfois jetés à la mer, emportés par les vagues, sans laisser aucune trace, comme s'ils n'avaient jamais existé.
0: Les femmes étaient traitées comme des objets sexuels et contraintes d'effectuer des tâches domestiques, comme la cuisine et le ménage. Elles risquaient également la mort lorsqu'elles tombaient enceintes, car les Portugais et les Arabes interdisaient l'existence d'enfants métis issus d'unions avec des Africains. Il arrivait toutefois que des enfants métis voient le jour. Nés de parents portugais ou arabes et africains, ils étaient surnommés cappuccino. Certains étaient tués et des parties de leur corps, comme la tête, les intestins et les jambes, auraient été utilisées comme appât pour la pêche.
2: En 1873, Zanzibar a fermé le dernier grand marché aux esclaves de la région. Bien que l'histoire ait poursuivi son cours, les blessures héritées de la traite négrière restent encore profondes. Les conséquences de cette tragédie sur le continent africain ont été considérables et durables. Des études économiques soulignent que les régions africaines ayant perdu le plus grand nombre d'habitants à cause de l'esclavage figurent aujourd'hui parmi les zones les plus pauvres et les moins développées. La traite négrière a profondément bouleversé et compromis la trajectoire de développement de l'Afrique. Le 25 mars 2026, l'Assemblée générale des Nations unies a adopté une résolution historique, qualifiant la traite des Africains réduits en esclavage et l'esclavage racialisé des Africains de crimes parmi les plus graves contre l'humanité. Cette résolution souligne également que les demandes de réparation constituent une étape concrète vers la reconnaissance et la réparation de ces injustices historiques.

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8: Bonjour à tous, bienvenue dans In Vivo sur Radio Chine Internationale. Notre invité d'aujourd'hui s'appelle Bastien Xioca, un ressortissant suisse, actuellement tenancier de plusieurs parts dans la province du Guangdong, où il vit son expérience d'entrepreneur après avoir travaillé dans plusieurs hôtels 5 étoiles à travers le monde. Il répondra aux questions de RCI, mais avant de vous embarquer dans l'univers du cocktail, place à présent à la chanson Wanmei Shenghuo, une vie parfaite, interprétée par le chanteur chinois Xu Wei, et on se retrouve juste après.

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3: De retour dans In Vivo, Bastien Chocat est ancien élève de l'école hôtelière de Lausanne, l'une des meilleures institutions en gestion hôtelière dans le monde. Après avoir travaillé dans plusieurs hôtels 5 étoiles, Bastien est venu à Guangzhou, une métropole dans le sud de la Chine, pour y découvrir une culture autre que la sienne. Fasciné par le métier de barman, c'est dans un ancien quartier de cette ville chinoise que Bastien décide de créer en 2016 son premier bar cocktail Hope and Sesame. En collaboration avec son camarade classe à Lausanne, Andrew Roux, son bar a vite gagné en notoriété, c'est l'un des endroits préférés de la ville. Des jeunes du Guangzhou sont parmi les plus nombreux et fidèles clients du bar. Donc, merci d'avoir accepté cette interview. Bastien Chocat, maintenant, vous avez ouvert 3 bars et un café-restaurant au sud de la Chine, dans la province du Guangdong. Mais avant, vous avez travaillé dans des grands hôtels de 5 étoiles. Pourquoi vous avez eu l'idée de venir en Chine et quelles sont les attractivités de la Chine pour vous?
4: Pour vous expliquer un petit peu le... J'ai quitté la Suisse en 2011 pour venir travailler en Asie pour le groupe Shangri-La. Et j'ai décidé en fait de venir en Chine en 2014 pour en fait découvrir la Chine. Et comme ma femme est d'origine chinoise, c'était un peu une volonté de mieux découvrir le pays, de mieux comprendre les coutumes et traditions de la Chine. Donc du coup, on a décidé ensemble de venir à travailler à Shangri-La, à Guangzhou, à Canton. Et en fait, après quelques temps, en découvrant la ville, c'est une ville et en général un pays qui a beaucoup d'opportunités, qui est très dynamique. Il y a beaucoup, beaucoup de choses, disons, qui se passent. Et au même moment, j'ai rencontré un ancien ami avec qui on étudiait ensemble à l'école hôtelière à Lausanne. En discutant ensemble, lui travaillait également dans des hôtels 5 étoiles pour la chaîne Grand Hyatt entre Canton et Hong Kong. Donc on a décidé en fait entre lui, moi et ainsi que ma femme de quitter en fait l'hôtellerie pour essayer de créer un business à Canton.
3: Je crois que ça doit être un travail très joyeux parce que vous travaillez avec les gens que vous aimez.
4: Oui, c'est une grande chance de travailler avec des gens avec qui je connais très bien et à qui je fais très confiance.
3: Et en 2016, vous avez ouvert votre premier bar cocktail Hope and Sesame avec des amis. Alors, c'est le premier bar dit Speak Easy de la ville de Guangzhou. Alors, pourriez-vous nous présenter ce que c'est un bar Speak Easy et pourquoi vous avez ce choix? Et qu'est-ce qui vous fascine dans ce genre de bar?
4: Bien sûr. En fait, ce concept un peu Speak Easy, qui est un bar caché. Donc, en fait, il y a eu beaucoup de bars à cocktails qui étaient très discrets, qui étaient très cachés. Et en fait, dans le sud de la Chine, entre Guangzhou, à Shenzhen, etc., ce genre de bar à cette époque n'existait pas. Et nous, en fait, on a trouvé un bâtiment qui était vraiment magnifique dans un des vieux quartiers de Canton. Mais le problème principal, c'est que c'était tellement une rue, disons, discrète et tellement vieille que si on aurait ouvert un bar classique avec une devanture, avec... Des fenêtres, etc., qui donnaient sur la rue, ça n'aurait pas vraiment créé une atmosphère confortable à cause de la location qui était vraiment très, très, très unique et très perdue dans ce vieux quartier. Donc, en fait, en créant ce concept d'une entrée très low-key, enfin, qui est très discrète, très simple, comme un vieux café cantonais de Bingshe, un peu ces restaurants qu'on trouvait à Hong Kong, qu'on trouvait dans le canton, dans les années 50-60, en créant en fait cette entrée et cachant le bar, ça crée toute une nouvelle dimension et une expérience pour les clients. Donc c'était un peu pour, pas forcément pour suivre une mode, mais plus pour créer une expérience qui soit unique par rapport aux gens qui viennent nous visiter.
3: Quelles sont les réactions des clients chinois?
4: Disons que ça a fait beaucoup de buzz très vite. On a, après peut-être 2 semaines qu'on avait ouvert, on avait à peu près passé 100 personnes peut-être par jour qui voulaient réserver pour venir dans le bar. Donc en fait, très rapidement, les gens ont commencé à réserver à l'avance pour pouvoir venir boire un verre. Et puis maintenant, bah, depuis presque l'ouverture, tous les jours, en fait, on est complet sur réservation. Quelques mois après l'ouverture, on a agrandi pour ouvrir une salle de jazz dans le bar avec une autre à peu près trentaine de places assises. Donc, on a essayé un petit peu d'agrandir pour avoir un maximum, disons, de places, mais tout en gardant cet esprit très petit bar, très discret dans la vieille ville de Canton.
3: Donc tout le monde voudrait avoir une expérience unique, spéciale.
4: Exactement. C'est ça, en fait, aussi l'idée, parce que en Chine, avant, c'était une mode d'avoir quand même des bars très grands, avec 300, 400 places assises. Et en fait, on a voulu un petit peu rendre plus, démocratiser, on va dire, ce côté vraiment bar petit, avec seulement 40, 50 places assises, qui n'était pas forcément très de coutume en Chine il y a 5 ans en arrière.
3: Votre bar se trouve dans un vieux quartier de la ville de Guangdong, dans la ville de Guangzhou. Et en plus, dans la préparation du cocktail, vous avez utilisé pas mal d'ingrédients chinois, ou bien plus précisément les aliments cantonais qu'on peut trouver localement. Donc cette rencontre entre les ingrédients chinois et du vin occidental fait-elle des choses magiques ou non?
4: Oui, tout à fait, parce que les cocktails, en fait, c'est toujours un peu des inspirations sur des saveurs locales, sur des choses qu'on découvre d'à travers le monde. Et pour nous, en fait, c'est une chance parce que Guangzhou est un peu la capitale de la nourriture en Chine, la capitale gastronomique.
3: Oui.
4: Il y a énormément d'ingrédients qui sont magnifiques, comme par exemple des changpi, qui sont des tangerines, des mandarines, disons des pots de mandarines séchées, qui sont des fois séchées 10 ans, 15 ans, 20 ans. Il y a beaucoup de ces ingrédients qui sont très, très intéressants à travailler en cocktail et finalement qui sont très peu connus en Europe ou dans le reste du monde. Donc, c'est sûr qu'il y a un côté assez magique de découvrir beaucoup d'arômes, beaucoup de saveurs et de faire découvrir d'un côté aux locaux des choses qu'ils connaissent, mais d'une façon très, très différente. Et en même temps, quand on a beaucoup de voyageurs à travers la Chine ou d'étrangers qui viennent nous visiter, pour eux, c'est aussi une découverte intéressante d'apprendre des saveurs locales par le cocktail.
3: Donc, tout est la création, l'innovation de vous et votre équipe.
4: Exactement. Disons, le corps qu'on a essayé de mettre en place avec l'équipe, c'est de se dire on veut créer un bar à cocktail qui soit très innovatif, qui soit très créatif. Et on n'a pas essayé de regarder en benchmark, en comparaison avec d'autres bars à Canton. Mais on se disait, est-ce qu'on pourrait se comparer à dans les meilleurs bars de Singapour ou dans des très très très bons bars à cocktails en Europe, de se comparer à eux. Donc on a vraiment essayé d'être très créatif dans la façon de faire des cocktails, dans la façon de faire le design du bar, etc.
3: Donc vous avez une grande ambition, mais en parallèle, votre équipe est très jeune quand même.
4: Oui, donc ils sont très, plus ou moins, presque toute l'équipe sont tous locaux de Canton ou du Guangdong, avec quelques personnes de l'équipe qui sont disons, un petit peu plus du nord de la Chine, mais en général, c'est une équipe très locale et très, très jeune. Et c'est un peu pour nous une fierté de mettre en avant beaucoup de jeunes qui sont très talentueux d'à travers la Chine. Parce qu'au final, on ne veut pas être un bar, par exemple, pour, disons, un bar d'expatriés. On veut vraiment être un bar que les locaux sont fiers d'avoir à Canton. Et notre clientèle est principalement locale chinoise. Donc on veut avoir une clientèle, disons, jeune et une équipe qui travaille avec nous, jeune également.
3: Quelles sont vos attitudes à l'écart de la culture cantonaise? Parce que je pense que vous êtes un fanateur de la culture cantonaise. Et en outre, puisqu'en Chine, cette culture cantonaise est bien particulière et elle se distingue de celle des régions du Nord, par exemple la culture de Beijing, la capitale. C'est quoi
4: bien
3: votre
4: sûr.
3: Avis?
4: Disons que c'est très particulier Canton parce que d'un côté, c'est très local. Les gens sont très fiers d'être cantonais. Beaucoup de gens parlent en cantonais plus qu'en mandarin. D'un autre côté, les gens sont très, très ouverts d'esprit, je dirais à Canton, plus que dans le reste de la Chine. Et en fait, une grande partie, c'est qu'il y a

0: d'émigrés de Chine qui habitent dans le monde qui sont de Guangzhou, qui sont cantonais.
1: Ah oui.
0: Donc, beaucoup de gens, quand on a des événements à Londres ou quand on fait des événements en Australie, on se retrouve avec beaucoup de Chinois qui viennent nous dire bonjour. Et en général, ils sont cantonais. Donc, c'est un peuple qui voyage beaucoup, qui a beaucoup de racines dans différents pays. Donc, je pense que c'est un peu une chance et je le savais pas avant d'arriver ici. Mais en fait, on est vraiment dans un endroit où les gens sont très, disons, sont très curieux et sont très, disons, ils comprennent rapidement qu'est-ce qu'on veut mettre sur place, qu'est-ce qu'on veut créer.
1: Nous allons un peu souffler en musique et on se retrouve juste après pour poursuivre notre entretien avec Bastien Choca, cofondateur du bar cocktail Hope and Sesame.

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1: De retour dans le studio et merci de nous rejoindre sur RCI. Je rappelle que vous suivez l'émission In Vivo. Bastien Xioca, avec son équipe composée de jeunes Chinois, va finalement bien s'intégrer dans la province du Guangdong. Aujourd'hui, le groupe Hope dispose déjà de deux parts et d'un café-restaurant à Guangzhou et d'une autre part à Shenzhen, une ville qui a eu la vue sur la région administrative spéciale de Hong Kong. Pour ce qui est Bastien, cet entrepreneur suisse doit son succès au sens d'innovation qui le caractérise. L'une des astuces est de toujours savoir maintenir un esprit innovateur. Du cocktail à emporter en forme de boîte de conserve à la rencontre des ingrédients chinois et occidentaux, en passant par le cocktail à base de l'eau de vie chinoise. Autant dire que Bastien Xioca et ses amis ne manquent jamais d'idées originales et innovantes qui font le bonheur de leurs clients, qui sont très souvent agréables d'être surpris par le génie créateur de l'équipe de Bastien Xioca. En 2020, en pleine pandémie, vous avez ouvert un nouveau bar qui propose uniquement les cocktails à base de l'eau de vie chinoise. On dit le baijiu en chinois.
2: Baijiu, exactement.
1: Oui. Donc, d'où vient l'idée de créer un tel bar? Est-ce que le baijiu chinois s'adapte bien au goût du cocktail? Et pourquoi avez-vous confiance que les gens qui ne boivent pas de l'eau de vie chinoise vont changer leurs avis après une petite gorgée du baijiu?
2: C'est très bien dit. Disons que c'est venu en fait avec un enchaînement de choses. L'année d'avant, en 2019, on a beaucoup voyagé. J'ai dû prendre à peu près 75 fois l'avion pour voyager à travers l'Asie ou à travers la Chine ou en Europe. Donc, on n'avait pas beaucoup de temps pour réfléchir, pour ouvrir un nouveau concept, vu qu'on était très pris par beaucoup d'événements. Étant donné qu'en 2020, très vite, on a compris qu'on n'allait pas pouvoir voyager. On allait être bloqué à Canton. On s'est dit que c'était aussi une opportunité pour nous de réfléchir à qu'est-ce qu'on pourrait créer à Canton. Et en même temps, depuis quelques années, on se rend compte que dans la clientèle très jeune chinoise, les gens sont très fiers d'être chinois. Et en même temps, il y a un côté où on a l'impression qu'ils connaissent pas forcément beaucoup de choses un peu plus historiques de la Chine. Donc, ils commencent à s'intéresser, à vouloir découvrir ou redécouvrir des plats traditionnels ou des façons de, enfin, des thés et des alcools chinois. Donc, ce qu'on se dit, c'est comme notre bar à cocktail, Hope & Sammy. C'est un bar à cocktail qui est très moderne où on utilise énormément de spiritueux qui viennent de partout, de travers le monde. Mais finalement, on connaissait très, très peu le baijiu. Et vu qu'on est en Chine, on s'est dit on va se prendre en mission de démocratiser le baijiu. Donc c'était comme un challenge de prendre quelque chose qui n'est pas forcément populaire dans une clientèle très jeune. Et après, en fait, c'est de créer des choses très, très innovantes, qui soient très, très bons à boire, très agréables et intéressants en même temps. Pour créer en fait cette attraction sur quelque chose de très nouveau pour la clientèle jeune chinoise. C'est un gros challenge, mais très très intéressant challenge.
1: Alors, quelle sorte de réaction vous avez reçu du côté des clients chinois?
2: En fait, jusqu'à maintenant, ça a été extrêmement positif. Oh. Énormément de gens qui nous connaissent d'à travers Hope & Sammy ou Charlie's vont à Sanyo parce qu'ils nous font confiance que ça vaut la peine d'aller visiter. Mais en même temps, très souvent, ils sont très réticents à l'idée d'aller boire un cocktail à base de baijiu. Ils vont dire, j'aime pas le baijiu, mais je vais aller goûter pour vous faire plaisir et par curiosité. Et en fait, on a cette chance d'être connus dans le monde des cocktails. Et du coup, ça incite les gens à tenter l'expérience. Et quand on a créé Sanyo, le bar à baijiu, on a vraiment voulu essayer de le rendre très, très intéressant, très interactif, avec beaucoup de choses à manger, à sentir, à toucher. Il y a énormément, disons, de choses qui se passent avant de boire un cocktail qui créent cette curiosité. Et en fait, très souvent, on a des gens qui nous disent « je n'aime pas le baijiu », Mais j'ai été dans votre bar et on a bu hier soir 8 cocktails à base de baijiu. Donc, c'est très très intéressant depuis qu'on a ouvert.
1: D'accord, ok, j'ai bien compris, ça doit être très intéressant. En dehors d'un gestionnaire de bar, vous êtes aussi un barman. Comment qualifiez-vous le métier d'un barman? Un magicien, à mon avis, ou bien d'autres choses, à votre avis?
2: C'est une profession, il y a beaucoup de talent en fait. On a besoin d'avoir beaucoup de talent. D'un côté, il faut être très psychologue parce que le barman, avant tout, en fait, c'est s'occuper des gens. C'est parler avec des clients, c'est essayer de les comprendre, quels sont leurs besoins, quelles sont leurs envies, quelle est la raison qu'ils viennent nous voir. Donc, il y a toute cette partie psychologique, disons, qui est importante. D'une autre partie, il y a un côté très, très créatif parce que le monde du bar est fascinant. On a des milliers et des milliers d'ingrédients à disposition. Donc, ça peut être très simple ou ça peut être très complexe, le monde du bar. Donc, c'est sûrement une des plus belles professions qui existent. Parce qu'il y a beaucoup de contacts avec beaucoup de gens. On rencontre des personnes magnifiques. Et en même temps, il y a tout ce côté saveur et création, presque artistique, si les choses sont bien faites. Donc, c'est un beau métier.
1: Oui, vraiment. Donc, avez-vous toujours eu l'idée de comment faire, comment mixer les ingrédients, ou bien parfois les idées vous manquent?
2: Non, je pense que c'est plutôt le temps qui manque. Il y a beaucoup d'idées. Après, c'est difficile de tout faire parce que là, on a beaucoup d'événements. La semaine prochaine, on va avoir le 5 ans de notre bar. Le jour d'après, on lance un nouveau menu à Four Seasons à Canton. En tant que consultant, on travaille avec eux et donc on va lancer une nouvelle carte des cocktails. Le jour d'après, on prend un avion pour Chengdu pour 2 jours d'événement. Donc c'est juste le temps qui manque, mais pas les ingrédients.
1: Ah, d'accord, ok. Y a-t-il des gens qui vous qualifient d'un novateur parce que vous vous occupez du développement stratégique, mais vous créez également la conception graphique, c'est-à-dire l'identité visuelle des bars. Et
2: Tout à fait.
1: comment arrivez-vous à faire tout ça en même temps? Alors, en général, d'où viennent ces idées innovantes pour vous?
2: Disons que c'est un tout. C'est pas un one-man show. C'est pas seulement une personne. On est beaucoup dans l'équipe et surtout un peu dans notre équipe, au cœur de notre équipe, avec ma femme, avec mon partenaire, avec sa femme, etc. Donc, en général, on essaie de passer du temps ensemble pour définir le style, le concept, les idées, qu'est-ce qu'on veut mettre en place. Et après, j'ai passé beaucoup de temps à apprendre comment utiliser des programmes, par exemple, de 3D, comme SketchUp, qui est un programme que j'utilise beaucoup. Donc, en fait, l'idée, c'est que si on arrive à s'exprimer d'une façon très claire avec des architectes ou avec comment dire, des constructeurs en bâtiment, si on arrive à leur expliquer une idée très, très bien définie, du coup, l'exécution va être plus facile. Donc, à la place de travailler avec des gens, c'est mieux d'apprendre comment, disons, comment le design fonctionne, comment ces programmes fonctionnent pour le faire nous-mêmes. Ça prend plus de temps, mais c'est aussi une réflexion qui pour moi est importante.
1: Et depuis le démarrage, il y a 5 ans, avez-vous eu des difficultés à vous intégrer au marché chinois ou bien pour vos parts? Quelles sont les attitudes des clients envers les cocktails qui réunissent la créativité de votre équipe?
2: Non, je pense que au contraire, on a eu en fait, c'était beaucoup plus simple à s'intégrer que à quoi je m'attendais. On a eu en fait beaucoup beaucoup de gens dès le départ qui nous ont soutenus. Qu'on connaissait même pas. Des gens qui venaient, qui disaient, oh, j'adore votre bar, je vais écrire un article ou je vais vous présenter à mon chef, mon éditeur d'un magazine. On a eu énormément de soutien de beaucoup de gens et beaucoup d'amis. Donc, je pense qu'on a essayé au maximum, disons, de porter le drapeau pour la ville de Canton avec notre bar. Et je pense qu'il y a une certaine fierté de beaucoup de Cantonais. Qui disent, bah tiens, Robin Samy a très souvent voyagé dans d'autres pays et on essaye d'expliquer où est Canton, qu'est-ce qui est important à Canton et pourquoi il faut venir visiter Canton. Donc je pense que si on essaye de s'impliquer dans la ville, de partager toute la beauté de la ville, beaucoup de locaux vont nous le rendre en support et en aide de quoi que ce soit.
1: Et vous êtes diplômé de l'école hôtelière de Lausanne. C'est l'une des meilleures écoles en gestion hôtelière dans le monde. Alors, quelle expertise suisse avez-vous utilisée dans la gestion de vos parts en Chine?
2: On a une grande chance parce qu'en fait, moi, ma femme et mon associé Andrew, les trois, on a été gradués d'école hôtelière en Suisse. Donc, je dirais qu'on a tous une vision plus managériale, plus, disons, entrepreneur. Donc, depuis le début, quand on a ouvert le bar, on avait beaucoup de visions à long terme, peut-être mieux définies. Et ça, c'est toutes des choses qu'on a apprises par l'école hôtelière. L'école hôtelière va pas forcément apprendre des choses très terre à terre. Ils vont plutôt apprendre à travailler en équipe, à travailler avec des deadlines ou à se remettre en question. Et je pense que ça a été un peu une de nos forces depuis le début qu'on a créé notre concept. C'est de pas s'arrêter à quelque part, c'est d'essayer de continuer à innover, continuer à se remettre en question. Et pour ça, par exemple, on travaille en tant que consultant pour différents hôtels à travers la Chine, comme on a travaillé pour Mandarin Oriental à Pékin ou des hôtels à Sanya, à Canton. Et c'est tous des challenges qu'on se met, je pense, à quelque part, qui nous ont été enseignés durant notre temps à l'école hôtelière à Lausanne.
1: Donc en 2016, lorsque vous avez ouvert le premier bar cocktail, est-ce que à ce moment-là, ou bien vous attendez aujourd'hui ce que vous avez réussi à faire en Chine, parce que vous avez ouvert plusieurs bars en Chine?
2: Non, c'était impossible disons, à savoir à quoi s'attendre. On avait beaucoup d'ambitions, mais après, les ambitions, ben, c'est des ambitions, ça ne peut pas forcément se réaliser. Donc, au début, on a commencé très petit et assez naïf en essayant de faire beaucoup de choses. Mais je pense qu'on avait un rêve commun avec mon partenaire et avec ma femme, disons, et on a toujours essayé de travailler pour réaliser nos ambitions, nos rêves. Et des années plus tard, on se rend compte en fait que tout ce travail petit à petit a payé pour arriver où nous sommes.
1: L'année dernière, en 2020, Hope and Sesame a été récompensée par plusieurs distinctions du secteur des parts pour l'excellente performance que vous avez remportée au temps de la COVID-19. Alors, comment vous et votre équipe ont-ils réagi suite à l'apparition de la pandémie de COVID-19? La pandémie est-elle une crise ou bien une opportunité pour vous?
2: C'est les deux. C'est une crise et c'est aussi une opportunité. Ça a été très très dur pour beaucoup de monde. Mais en même temps, c'est sûr qu'à chaque fois qu'il y a une crise, il y a aussi des opportunités qui se créent. Au début, on ne l'a pas vu comme une opportunité, mais on l'a vu plus comme un besoin de partager notre expérience. Car en étant à Canton était très très vite touché par le Covid. Après Wuhan, c'était un peu la deuxième province qui a été la plus affectée. Et en fait, on a commencé à se rendre compte vers mars que le Covid, petit à petit, il arrivait en Italie, il arrivait en France, il commençait un peu à arriver dans d'autres régions du monde. Et on s'est dit, avec notre expérience déjà d'un mois, 2 mois dans la pandémie, on peut essayer de partager notre situation, partager nos efforts, qu'est-ce qu'on a réussi à mettre en place et qu'est-ce qui fonctionne ou qui ne fonctionne pas. Et on s'est dit que ça valait la peine de vraiment partager au maximum notre expérience, que ça allait se reproduire en fait dans d'autres pays dans quelques mois après. Donc au début, c'était plus en fait un sentiment de partager, disons, notre expérience. Et puis après, ça a commencé à, disons, à les informations se sont répandues très vite. Il y a eu beaucoup de magazines, de bars à travers le monde qui nous ont repris nos informations et qui ont demandé qu'on partage plus, disons, sur différentes interviews. Donc c'était une notoriété qui nous a aussi bien sûr aidés, d'une part pour grandir, pour étendre notre nom dans l'industrie du monde du cocktail. Mais à la base, c'était pas, disons, par opportunité, mais plus par un sentiment d'essayer d'aider l'industrie du monde de la restauration, disons, dans d'autres pays.
1: À quelles mesures avez-vous prises pendant la période de la pandémie? Par exemple, comment on réagit pour confronter à la pandémie?
2: Disons qu'il y avait plusieurs choses qu'on a essayé de mettre en place. La première, C'est que comme on n'a jamais eu à Canton

0: lockdown, une fermeture, disons, de la ville. Donc, nos employés pouvaient quand même circuler librement. On a des dortoirs pour tous nos employés vraiment très proches du bar. Donc, même durant les pires moments de la pandémie, ils pouvaient quand même venir dans notre bar travailler, même si notre établissement était fermé. Donc, une première chose qu'on a essayé de mettre en place, c'était de créer beaucoup de formations en ligne sur différentes plateformes chinoises ou des plateformes vidéo comme Bilibili, qui est une sorte de YouTube, disons, chinois-japonais. Et donc, on a essayé d'utiliser toutes ces plateformes qui existaient pour partager, en fait, des connaissances de notre équipe, de partager des techniques, comment créer des cocktails, comment travailler le marketing, comment, disons, ouais, beaucoup d'informations qu'on a essayé de partager pour prendre disons, le côté positif de la situation, que beaucoup de monde avait du temps libre, parce que tout le monde était chez eux. Et on a directement, les premiers jours durant le Nouvel An chinois, dont notre bar a été fermé, on a commencé à créer un programme de cocktails qu'on livrait à domicile,
1: Oui.
0: de Waimai, de cocktails à l'emporter. Et ça, en fait, on l'a pris d'une façon très sérieuse pour vraiment essayer de créer quelque chose d'attractif, de créer quelque chose de très créatif pour que des gens peuvent boire des cocktails chez eux à la maison. Et ça, en fait, ça a très bien marché. On a fait beaucoup de collaborations avec différentes entreprises, avec par exemple, Guangzhou Opera House nous a demandé de créer une ligne de cocktails pour leurs clients. Un hôtel, par exemple, en Suisse, à Gstaad, dans les montagnes, nous a demandé de créer un cocktail d'édition limitée pour tous leurs clients VIP à travers la Chine. Vu que les gens ne pouvaient pas voyager, ils voulaient quand même rester en contact avec leurs meilleurs clients. Donc, disons qu'on a essayé vraiment de pousser l'idée de créer des cocktails à l'emporter de façon très haut de gamme et très personnalisée. C'est une des actions, disons, qui a très, très bien marché pour nous.
1: D'accord. En 2020, pendant la période de COVID-19, est-ce que vous avez, comment dire, les recettes pour les parts, est-ce que vous avez perdu quelque chose ou bien c'est le contraire?
0: Bon, on a quand même perdu en chiffre d'affaires. Après, depuis le tout début de la pandémie, on a toujours dit à notre équipe que pour eux, on allait les payer comme d'habitude. Toutes les choses étaient, on n'allait pas leur compter des vacances. Disons on voulait vraiment leur donner un sentiment de sécurité, de dire que même que notre bar est fermé, que même que la situation est très délicate, pour vous, rien va changer. Donc, on a surtout, pour moi et mon associé, on n'a pas pris de salaire pendant des mois et des mois, parce qu'on n'avait pas assez pour payer tout le monde et aussi pour prendre un salaire. Mais après, avec toutes les différentes actions qu'on a mises en place au niveau de nourriture à l'emporter, de cocktails à l'emporter, de consulting avec différents hôtels, ça nous a permis à quand même à tourner sans perte. Et en même temps, on a signé deux contrats pour ouvrir ces deux nouveaux bars. Et en fait, on a réussi à ouvrir ces deux nouveaux bars sans investir d'argent autre que le revenu des bars pendant le deuxième semestre de l'année. Donc, quelque part, on a eu beaucoup de chance de bien négocier l'année pour arriver à ouvrir deux nouveaux bars sans s'endetter durant cette période.
1: Et maintenant, vos parts sont bien reconnues à Guangzhou et à Shenzhen, dans la province du Guangdong, au sud de la Chine. Est-ce que vous allez continuer à transmettre cet esprit innovateur dans d'autres villes chinoises? C'est quoi votre plan pour le futur?
0: On est en train de réfléchir. Il y a beaucoup d'options. On a beaucoup de chance parce que le nom de notre bar, de Open Sammy, en chinois, on l'appelle Miantian Bingshe. On a gagné deux fois le prix de meilleur bar en Chine. Donc, on a ce côté de beaucoup de barman à travers le pays reconnaissent le nom de notre bar. Donc, c'est sûr qu'il y a quelque chose à faire dans beaucoup de villes. Mais je pense. Pour le moment, on est en train un petit peu, disons, de réfléchir, dire qu'est-ce que c'est la suite, qu'est-ce qu'on veut faire, parce que c'est aussi, ça prend beaucoup, beaucoup d'efforts et de temps pour créer un bar à cocktail qui soit vraiment bien, bien fait, bien managé. Donc, on veut pas ouvrir quelque chose qui soit pas forcément du mieux possible. Donc, Shenzhen et Guangzhou sont faciles à gérer. Pékin, c'est beaucoup plus complexe parce que c'est déjà des heures d'avion, c'est déjà beaucoup plus compliqué au niveau logistique. Donc, petit à petit.
1: D'accord. Donc, comment voyez-vous la perspective de ce secteur, du secteur des bars en Chine?
0: Je pense que c'est très, très, très dynamique, le monde du bar en Chine. C'est finalement une industrie qui est très jeune. Il y a peut-être 7-8 ans en arrière, les seuls vraiment bons bars à cocktail étaient à Shanghai. Et maintenant, dans chaque province, dans chaque même petite ville en Chine, de quatrième tier, ouais, tier 4 de ville, on trouve des bars à cocktail de qualité. Donc, je pense que c'est une industrie qui a énormément grandi, qui a explosé. Et je pense que c'est pas du tout prêt de s'arrêter là. Après, je pense qu'en Chine, les gens sont très. La façon de consommer dans toutes les industries est très dynamique. Donc, je pense que les bars à cocktails vont évoluer sur des façons beaucoup plus interactives, beaucoup plus modernes. Donc, je pense que ça va devenir plus comme des sortes d'expositions, de galeries un peu d'art, de choses. Et en même temps, bar à cocktail, et en même temps, café, et en même temps, peut-être magasin d'habits. Tout va, disons, évoluer plus rapidement que dans d'autres pays, comme en Europe, comme en France ou en Amérique.
1: Voilà, c'est la fin de cette émission d'Invivo. Merci de l'avoir suivie. 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À la prochaine. Salut!

0: Hussein en visite d'État en Chine. Au cours de leur discussion, le président Xi a déclaré que la Chine et la Jordanie s'étaient toujours traitées avec respect mutuel et sur un pied d'égalité et qu'elles avaient poursuivi une coopération mutuellement bénéfique depuis l'établissement de leurs relations diplomatiques, offrant ainsi un exemple concret de coopération gagnant-gagnant et d'apprentissage mutuel entre des pays dotés de systèmes sociaux différents et de tailles différentes. Les deux pays ont établi un partenariat stratégique en 2015. Monsieur Xi a déclaré que l'établissement d'une relation plus substantielle et plus dynamique entre la Chine et la Jordanie répondait aux attentes communes de leur peuple et reflétait la tendance générale à la solidarité et à l'autonomie dans des pays du Sud. Il a appelé à renforcer la confiance stratégique, à approfondir la coopération mutuellement bénéfique et à resserrer la coordination dans les affaires multilatérales dans le but de contribuer davantage à la paix, à la stabilité et à la prospérité de la région. Il a ajouté que la Chine accordait une grande importance au rôle unique et essentiel de la Jordanie dans la région et soutenait fermement le pays dans la sauvegarde de sa souveraineté, de sa sécurité et de ses intérêts en matière de développement. Monsieur Xi a également appelé à une coopération renforcée dans les domaines traditionnels, notamment le commerce, les infrastructures, les transports et les ressources minérales, tout en développant de nouveaux relais de croissance tels que l'économie numérique, l'intelligence artificielle et les énergies vertes. Il a également appelé à des échanges plus étendus dans les domaines de l'éducation, de la culture, des sciences et technologies, ainsi que du tourisme. Le président chinois Xi Jinping a adressé lundi ses félicitations à Mirza Fakhrul Islam Alamgir pour sa prise de fonction en tant que président du Bangladesh. Xi Jinping, secrétaire général du comité central du Parti communiste chinois, a souligné l'importance de consolider et d'élargir les progrès réalisés dans une campagne d'études et d'éducation à l'échelle du parti pour établir et mettre en pratique une vision juste des mérites politiques. Monsieur Xi, également président chinois et président de la commission militaire centrale, a fait ses remarques dans une instruction récente qui a été étudiée lors d'une réunion du groupe dirigeant central pour l'édification du parti tenu ce lundi. Le président Massoud Pezeshkian a déclaré que l'Iran était désormais engagé dans une guerre totale sur les plans économiques, militaires et sécuritaires contre ses ennemis. Cette déclaration fait suite à la menace américaine de lancer contre l'Iran l'opération économique la plus dévastatrice jamais menée à ce jour.
1: Non seulement l'Iran n'est pas devenu le Venezuela, mais il est devenu une puissance dont la solidarité et l'unité ont impressionné le monde entier. Nous sommes engagés dans une guerre totale sur les plans économiques, militaires et sécuritaires. Trump n'hésite pas à affirmer qu'il impose les sanctions les plus écrasantes et les plus terrifiantes qui soient à l'Iran. Nous, en revanche, restons fermes. Nous nous efforçons d'être au service de notre peuple face à cette guerre inégale.
0: Le ministre iranien des Affaires étrangères, Seyed Abbas Araghchi, a qualifié les dernières menaces militaires et sanctions américaines de gestes désespérés et d'intimidation déjà utilisés par les administrations précédentes. Il a déclaré que l'Iran connaissait bien le scénario et savait comment y répondre. Seyed Abbas Araghchi a exhorté Washington à renoncer à ses projets, ajoutant que l'Iran ne rechercherait qu'un dialogue fondé sur la justice et la dignité.
2: C'est un scénario qui se répète. Des sanctions paralysantes imposées sous l'administration Obama à la campagne de pression maximale menée sous le premier mandat de Trump, en passant par les dernières sanctions, toutes ces mesures ont été mises en place sous des appellations différentes, mais elles constituent le même type d'intimidation que nous avons toujours observé dans la politique américaine. Le fait que les États-Unis sont une nouvelle fois passés des menaces militaires, affirmant qu'ils allaient frapper, etc., à la remise au goût du jour de leurs anciens plans montre qu'ils sont véritablement désespérés et qu'ils n'ont aucune solution.
1: Selon Seyed Abbas Araghchi, les menaces de Washington visent à détourner l'attention des Américains des problèmes financiers des États-Unis. Le secrétaire au Trésor américain, Scott Bessent, devrait annoncer lundi de nouvelles sanctions contre Téhéran. Il affirme que l'objectif est d'étouffer l'économie iranienne et de faire tomber le régime.
0: Les tensions entre la Turquie et Israël s'intensifient en raison des événements à Gaza et en Syrie. Ankara a demandé à Interpol d'émettre une notice rouge à l'encontre du Premier ministre israélien Benjamin Netanyahou. Cette initiative intervient quelques jours seulement après une frappe israélienne contre une base aérienne en Syrie. L'envoyé américain en Turquie

0: Turquie, Tom Barrack avait auparavant critiqué Israël pour cette frappe, la qualifiant d'escalade inutile.
1: La Turquie compte depuis longtemps parmi les détracteurs les plus critiques des actions d'Israël à Gaza. Aujourd'hui, Ankara demande à Interpol d'émettre une notice rouge à l'encontre du Premier ministre Benjamin Netanyahou dans le cadre d'une affaire impliquant 35 personnes poursuivies notamment pour génocide et crimes contre l'humanité. Cette affaire trouve son origine dans l'interception par Israël d'une flottille humanitaire à destination de Gaza. Israël affirme maintenir un blocus naval autour de Gaza pour des raisons de sécurité. Interpol doit désormais examiner la demande de la Turquie avant de décider s'il convient d'émettre cette notice.
2: Si Interpol venait à prendre une telle décision, Netanyahou serait confronté à d'importantes restrictions de sa liberté de mouvement, notamment en Europe. Pour Israël et pour Netanyahou lui-même, cela représenterait également une perte de prestige considérable.
1: Cette initiative intervient quelques jours seulement après qu'Israël a frappé la base aérienne syrienne d'Abu al-Dur, affirmant que Damas était sur le point d'autoriser le déploiement de troupes turques sur place, une allégation qu'Ankara a démentie. La Syrie a confirmé que des officiers turcs s'étaient effectivement rendus sur la base par le passé, mais a précisé que ces visites s'inscrivaient dans le cadre d'une coopération militaire et de formation. Les analystes soulignent également que les élections israéliennes prévues en octobre pourraient expliquer le choix du moment pour cette escalade rhétorique, tout en insistant sur le fait qu'une confrontation directe entre les deux pays reste peu probable.
2: Je pense que toute mesure prise par Israël susceptible de le mener vers un conflit avec la Turquie aurait des conséquences clairement incompatibles avec les intérêts américains dans la région.
1: Les États-Unis, alliés proches d'Israël et membres de l'OTAN aux côtés de la Turquie, travaillent actuellement à la mise en place d'un mécanisme de résolution des conflits impliquant la Turquie, Israël et la Syrie, dans le but d'éviter toute erreur d'appréciation et de limiter le risque d'une nouvelle escalade.
0: Des manifestants sont descendus dans les rues de Tokyo pour dénoncer les dernières mesures prises par le gouvernement Takaichi visant à réviser la constitution pacifiste du Japon et à renforcer ses capacités militaires du pays.
3: Je m'oppose aux préparatifs de guerre et à la promotion de l'expansion militaire menée par l'actuel gouvernement Takaichi et je m'oppose à la modification de l'article 9 de la Constitution. Cela transformerait le Japon en un pays capable de mener une guerre. Le gouvernement actuel, très puissant, considère la Chine comme un ennemi et se prépare à la guerre dans l'optique d'un conflit contre la Chine. C'est pourquoi j'estime sincèrement que c'est extrêmement dangereux. De nos jours, les catastrophes naturelles sont fréquentes au Japon. Or, non seulement le budget consacré aux interventions en cas de catastrophe n'a pas augmenté, il a au contraire diminué. Telle est la réalité. Dans ces conditions, pourquoi les dépenses militaires continuent-elles d'augmenter? J'aimerais vraiment poser cette question au gouvernement.
4: Il est absolument inacceptable d'abroger les trois principes non nucléaires. Je pense qu'ils font cela parce qu'ils veulent entrer en guerre. Ils veulent tirer profit de l'industrie militaire. C'est pourquoi ils ont tenté d'abolir les trois principes non nucléaires. C'est absolument inacceptable. En tant que pays ayant subi des bombardements nucléaires, il est d'autant plus nécessaire que le Japon respecte ce principe. Je pense que renoncer aux trois principes non nucléaires est quelque chose qui ne devrait jamais arriver.
0: Une lueur d'espoir sur le front sanitaire en République démocratique du Congo. Face à la progression de l'épidémie d'Ebola qui touche désormais 6 provinces, les premières doses de vaccins ont atterri à Kinshasa. Un renfort logistique décisif pour casser la chaîne de transmission. Le correspondant de CGTN français à Kinshasa, Biobe Malenga, nous en dit plus.
5: Sur les tarmacs de l'aéroport international Njili, l'aboutissement d'une attente cruciale. Un premier lot de plus de 16 000 doses de vaccins vient d'être réceptionné pour renforcer d'urgence les dispositifs de riposte. Une livraison qui s'inscrit dans un plan global visant plus de 400 000 doses.
6: Là, nous recevons aujourd'hui le premier lot de plus de 16 000 doses, et en sachant que nous avions déjà 2 000 doses qui sont déjà parties à la Chopo. Là, nous réceptionnons 16 000 doses pour un total de plus de 400 000 doses que nous avons demandées. Et donc, nous remercions tous les partenaires qui nous ont aidés à obtenir ces doses de vaccins. Et nous allons effectivement renforcer le dispositif de riposte avec ces vaccins.
5: L'urgence est désormais à l'acheminement rapide de ces doses vers les foyers épidémiques. Samuel Rogenkamba détaille ici les plans d'une course contre la montre engagée pour protéger les populations et inverser la courbe de l'épidémie.
6: Et donc, nous avons dans notre planification décidé, avec l'avis des scientifiques, d'utiliser le vaccin Ervebo, le vaccin que nous connaissons tous, qui a déjà été utilisé plusieurs fois, et notamment de manière très importante pendant l'épidémie de 2018 à 2020, ben nous avons effectivement, après avoir écouté tous les scientifiques, décidé d'utiliser ce vaccin en sachant qu'il va y avoir deux phases, une phase de recherche et une phase compassionnelle. La phase de recherche, c'est 20 000 doses et la phase compassionnelle, c'est 50 000 doses.
5: À Bounia, l'épidémie d'Ebola continue de prendre l'ampleur et de toucher les communautés. Ses pères de famille est au chevet d'aider de ses enfants ici au centre de traitement de Rwampara et l'arrivée de ce vaccin lui redonne de l'espoir.
7: Je suis arrivé ici avec deux enfants, une fille et un garçon. Ils sont arrivés dans un état très grave. Jusqu'à présent, il y a une amélioration du côté de la fille, mais le garçon ne va pas encore mieux. Avec l'arrivée de ces vaccins, j'ai la foi que Dieu va nous aider.
8: Ce déploiement vaccinal intervient alors que l'épidémie touche six zones de santé. Le bilan fait état de 5208 cas confirmés et 2476 décès, soit un taux de létalité de 47,5%. Dans les centres de traitement, la prise en charge médicale aux patients hospitalisés se poursuit sans relâche. Pierre Malinga, Sidi-Tienne Français, Kinshasa.
0: La deuxième édition des Jeux mondiaux des robots humanoïdes débute à Beijing. L'une des nouvelles épreuves est le tennis de table qui va tester les capacités des robots à voir, calculer et frapper la balle.
9: L'épreuve rassemble 12 équipes venues du monde entier. Outre la mise à l'épreuve du contrôle autonome, de la conception d'algorithmes et des capacités d'ingénierie, un autre défi majeur pour les équipes consiste à combler le fossé entre les simulations et le monde réel. Selon un organisateur de l'équipe, les robots prennent toutes leurs décisions de manière autonome à l'aide de l'IA, ce qui fait du tennis de table l'une des épreuves les plus difficiles. Pour entraîner les robots, les équipes les font jouer contre des adversaires humains et utilisent des caméras de capture de mouvement pour enregistrer la trajectoire des balles spécialement conçues. Les données sont ensuite utilisées pour aider les robots à apprendre et à s'améliorer. Sukra Yang, capitaine de l'équipe conjointe de l'université Jiaotong de Shanghai et de l'Institut d'innovation de Shanghai, explique les défis rencontrés lors de l'entraînement des robots.
10: Les données recueillies auprès des athlètes humains peuvent varier d'une équipe à l'autre. Nous nous entraînons habituellement à Shanghai. Ainsi, lorsque nous sommes arrivés ici à Beijing, nous avons d'abord dû mesurer des paramètres tels que la densité de l'air, la résistance aérodynamique, l'accélération gravitationnelle et l'élasticité de la raquette. Le matériel de capture de mouvement utilisé ici peut également différer de celui que nous utilisons à Shanghai. Nous devons donc nous adapter aux conditions locales. Le plus difficile, c'est que le robot doit d'abord être entraîné en simulation. Les résultats peuvent être bons en simulation, mais une fois transposé dans le monde réel, il peut y avoir un écart entre les deux. À court terme, nous voulons que le robot renvoie toutes les balles sur la table et qu'il améliore sa stratégie de retour.
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Bonjour et bienvenue dans cette nouvelle édition de Classico. Les thèmes de la relocalisation et de la réindustrialisation ont refait surface en France durant la crise sanitaire. Par ailleurs, on constate un intérêt de plus en plus prononcé pour la consommation en circuit court, bénéfique pour la protection de la planète et le Made in France, plébiscité par les Français. Mais la France a-t-elle les moyens de retrouver une partie de sa souveraineté économique? Et quelles seraient les conséquences du retour de la production industrielle sur le territoire? Dans cette édition, Madame Jade Charles va discuter de ces questions avec les invités. Allez, installez-vous confortablement, on décolle en classico.

0: Bonjour à tous et bienvenue dans ce nouveau numéro de Pour tout vous dire. Les thèmes de la relocalisation et de la réindustrialisation ont refait surface en France durant la crise sanitaire. Par ailleurs, on constate un intérêt de plus en plus prononcé pour la consommation en circuit court, bénéfique pour la protection de la planète, et le Made in France, plébiscité par les Français. Mais la France a-t-elle les moyens de retrouver une partie de sa souveraineté économique? Et quelles seraient les conséquences du retour de la production industrielle sur le territoire? Ce sera le thème de cette émission. Nous en parlerons avec deux spécialistes du sujet. Et avant cela, nous nous rendrons au Salon du Made in France, événement incontournable cette année, alors que les enjeux de la relocalisation s'invitent dans la campagne présidentielle. Et en deuxième partie, nous nous intéresserons à l'engouement pour le Guochao, ou le renouveau du Made in China, en Chine, avec Fan Zhen. Bonjour, bonjour. Charles Huet et Régis Portalès, et merci d'avoir accepté notre invitation aujourd'hui. Je vous présente tout de suite à nos téléspectateurs. Régis Portalès, vous êtes ingénieur en informatique et un ancien élève de l'École Polytechnique. Vous avez cofondé en 2019 l'association X Alternative, qui regroupe majoritairement des élèves et des anciens élèves de l'École Polytechnique qui souhaitent s'engager pour l'intérêt général. Et vous, Charles Huet, vous êtes cofondateur de la Carte Française, une carte cadeau qui favorise les achats de produits made in France. Vous avez également cofondé la FIMIF, la Fédération indépendante du Made in France, qui est la seule fédération de consommateurs engagée dans la promotion et le développement du Made in France. Alors, avec plus de 800 exposants et 100 000 visiteurs attendus, la 9e édition du Salon du Made in France a créé l'événement cet automne à Paris, et pas seulement pour les produits qui étaient présentés. À 5 mois de la présidentielle, le thème de la réindustrialisation fait des émules chez les prétendants à l'Élysée de toutes obédiences qui se sont succédés au Salon pour partager leur vision en la matière. Nous nous sommes rendus sur place.
1: Le Made in France s'expose le temps d'un salon à Paris. Des grands classiques, emblématiques de la tradition française, comme la marinière ou les ustensiles de cuisine, des produits régionaux, et bien sûr, le vin, comme celui-ci, produit en région parisienne.
2: L'idée, c'est de participer à la renaissance du vignoble francilien. On produit du vin naturel, donc avec des raisins bio et sans ajout de levure, d'enzymes ou tout ce qu'on peut mettre dans le vin, que du raisin. À Courbevoie, avec des raisins qu'on va chercher en Loire et en Alsace, qu'on vendange à la main et qu'on ramène sur place à Courbevoie et qu'on vinifie à Courbevoie.
1: Des propositions plus originales aussi, comme cet aquarium potager, le Nénufarm, un écosystème complet où les plantes filtrent naturellement l'eau des poissons. Cette marque de linge de maison haut de gamme a été fondée en 1847. Ses produits, essentiellement en lin, s'exporte aujourd'hui dans 60 pays. Un succès qui se fonde sur l'amour du beau des consommateurs.
3: C'est une question de gens qui apprécient, qui sont esthètes, qui aiment le beau, qui aiment l'art de vivre. Qu'ils soient chinois ou français, on partage ce goût pour les belles choses, tout simplement. Et des belles choses qui durent.
1: Cette année, le salon prend une tournure résolument politique. Inauguré par des membres du gouvernement, il a vu défiler presque tous les prétendants à l'élection présidentielle de 2022, désireux de se faire entendre sur un thème qui fait consensus. Arnaud Montebourg, à la fois candidat et exposant en tête, venu dédicacer son miel bleu-blanc-ruche au premier jour du salon.

0: L'industrie française, c'est la colonne vertébrale de notre économie. C'est là où sont réalisées l'essentiel des exportations, l'essentiel des innovations. Et c'est un secteur d'activité qui crée de l'emploi. Et donc, nous avons intérêt à soutenir l'industrie. Aujourd'hui, l'industrie est repartie très fort parce que l'économie mondiale est repartie.
1: Après 3 décennies de désindustrialisation, la crise du Covid-19 aura marqué un retour sans précédent de l'industrie dans les préoccupations des pouvoirs publics. En attendant le retour d'une véritable politique industrielle, le Made in France aura toujours le mérite de faire rêver le monde entier.
2: Alors, on a vu dans ce reportage l'intérêt suscité aujourd'hui par le Made in France et les relocalisations dont les politiques s'emparent dans la campagne présidentielle qui commence. Avant de s'intéresser à cette tendance, j'aurais voulu qu'on revienne sur l'origine de la désindustrialisation en France. Pourriez-vous nous en rappeler les principales raisons, Régis?
3: Bien sûr, alors ce sera un point de vue... personnel et pas que, notre groupe a un peu travaillé sur le sujet et a produit un document d'une 40aine de pages sur la question. Ce qui ressort en particulier, c'est la financiarisation de l'actionnariat et la transformation du capitalisme français d'un capitalisme, on va dire, familial, comme il existe encore en Italie ou en Espagne ou en Allemagne, en un capitalisme entièrement financier, où donc les intérêts ne sont plus, les mêmes. L'argent peut se déplacer à volonté. Et ce que va chercher l'actionnariat, c'est plus forcément la perpétuation d'un savoir-faire, d'un groupe, d'un capital immatériel, mais c'est du retour sur investissement. Et le retour sur investissement, on va le chercher là où il existe. Donc c'est ce qui s'est traduit depuis les années 80 par des délocalisations en masse. En quelque sorte industriel et pensé intelligemment. Je pense à Serge Tchuruk qui parlait du Fabless, où on va faire de l'industrie sans usine. Donc on a évacué les usines pour se concentrer sur la valeur ajoutée. Et finalement, aujourd'hui, on n'a plus d'usine et on commence à perdre la valeur ajoutée.
2: D'accord. On a voulu faire de l'industrie sans usine.
3: Exactement.
2: Et maintenant, on a besoin de ces usines.
3: Voilà. Et alors, je rajouterais quand même qu'à mon avis, il y a une sorte de trahison des élites qui ont engrainé dans ce mouvement à corps perdu. Donc, potentiellement, et là, c'est un point de vue vraiment personnel, on va dire que les grandes usines, comme il y avait, parce que les années 40 jusqu'aux années 60, 70, il y avait quand même de très grands mouvements sociaux. Je me suis dans les usines Renault, par exemple. Supprimer les usines, c'est supprimer les mouvements sociaux aussi. C'est un côté pratique.
2: Ouais. Et des élites qui, aujourd'hui, revendiquent donc cet intérêt pour la réindustrialisation de la France. Alors, vous avez envie de réagir, je crois, Charles
4: Huet. Non, il y a de multiples raisons à la désindustrialisation. D'abord, elle a touché tous les pays d'Occident, mais effectivement, elle a touché plus gravement la France que tous les autres pays occidentaux. Si on est passé à cette fin du capitalisme familial, c'est pas tout à fait indifférent non plus au contexte fiscal et réglementaire français. Les impôts sur les successions et les impôts sur la fortune ont aussi largement participé à défamiliariser ces entreprises-là, et donc à les mettre en main de groupes financiers moins attachés à leur territoire. Aujourd'hui, les entreprises du Salon du Made in France sont très souvent des entreprises familiales qui ont un attachement au long terme à leur territoire, à leurs salariés, à leurs équipes, à leur savoir-faire. Et le consommateur n'est pas non plus, le client français n'est pas non plus à sa part de responsabilité. Malheureusement, les Français s'appauvrissent depuis quelques décennies l'État leur laisse peu d'argent, donc oui, ils choisissent le low cost et donc ils ont encouragé et accéléré cette délocalisation en préférant des produits low cost et fast fashion en particulier.
2: Il y a aussi une part de responsabilité du consommateur dans ça.
3: C'est quelque chose que je ne dirais pas, mais non, les responsabilités sont structurelles quand même. Le consommateur, si on lui propose des objets moins chers, il va prendre les moins chers. On n'a qu'à pas lui proposer des objets moins chers.
4: Mais je ne suis pas sûr que mes chaussures soient plus chères que des Nike. Et je suis même sûr qu'elles sont moins chères. Mais du coup, à un moment donné, je vote avec ma carte bleue. Et j'ai aussi le choix. Après, il n'est pas question de les culpabiliser. Il est question de pas systématiquement. En tout cas, on a c'est multifactoriel. Et on a même, nous, consommateurs, une part... pas intégrale, mais une part de la solution. Et on peut ne pas oublier notre casquette de citoyen quand on a notre casquette de consommateur.
2: En tout cas, ce phénomène n'est pas un phénomène récent, ça fait plusieurs décennies qu'il s'est entamé.

0: Et on semble redécouvrir aujourd'hui, depuis notamment la crise sanitaire, que la France ne produit presque plus rien sur son territoire. Pourtant, on sait qu'on est dans une économie globalisée où les chaînes de valeur sont dispersées sur l'ensemble de la planète et que tous les pays sont interdépendants. D'après vous, qu'est-ce qui explique le déclenchement d'une prise de conscience en France à ce sujet ?
1: On vient de connaître une décennie de sensibilisation culturelle et médiatique et politique au sujet du Made in France et de son importance. Maintenant, effectivement, pendant 10 ans, on en parlait. Depuis la crise du Covid, on a vu qu'on a une étape de passage à l'acte un peu plus concret et qui a eu des effets sur la fin de la désindustrialisation, et on a connu un solde positif de création d'usines pour la première fois depuis 20 ans juste avant le Covid. Et la crise du Covid a montré aux yeux de tous les Français notre grande nudité industrielle, voilà. Même sur des produits prétendument à valeur ajoutée faible, qui auraient pu imaginer la criticité stratégique d'un rectangle de tissu et de 2 élastiques, les masques. Ça semble comme ça, sans grande valeur ajoutée. En vérité, c'est stratégique, comme en réalité tous les produits peuvent être stratégiques, puisqu'on ne peut pas savoir de quoi l'avenir sera fait. Il faut, par prudence élémentaire, maintenir un tissu industriel en France.
0: Et puis la question du prix des produits, justement, vous en avez un peu parlé tout à l'heure. Est-ce que les Français pourront acheter les produits Made in France qui, certainement, auront un coût plus important que ce qu'on peut trouver aujourd'hui, qui est importé de tous les coins de la planète à des prix souvent défiant toute concurrence?
1: C'est effectivement ce sujet de l'image prix du Made in France, c'est ce qu'on a voulu nous adresser avec notre carte cadeau pour inviter les représentants du personnel à offrir le coup de pouce budgétaire à leurs collègues à Noël pour passer des paroles aux actes. Ceci étant, le Made in France n'est pas toujours plus cher. Dans l'agroalimentaire et la cosmétique en particulier, on a une profondeur d'offre telle qu'on est présent sur tous les niveaux de gamme. Un tiers des marques de distributeurs alimentaires dans la grande distribution sont du Made in France, donc c'est les premiers prix. Dop, le shampoing le moins cher du marché, fabriqué à Rambouillet. Les briquets Bic sont en partie fabriqués en Bretagne, à Redon. Et la cosmétique Made in France est tout à fait compétitive.
0: Mais est-ce que ce ne sont pas des exceptions? Est-ce qu'on pourrait véritablement envisager que les Français achètent du Made in France à grande échelle?
1: Pour passer à l'échelle, effectivement, il y a un sujet financier essentiel. De rendre plus compétitifs nos producteurs en réduisant leurs impôts de production en particulier, et de travailler contre la paupérisation des Français aussi en augmentant les salaires, en réduisant aussi les impôts. Le Made in France, c'est la manière la plus sensible pour un consommateur, un particulier, de ressentir le poids du contexte fiscal qui pèse sur les produits et sur les fabricants.
0: Vous n'êtes pas tout à fait d'accord sur ce point.
2: Pas du tout. Il y a un coût qui n'est jamais évoqué, c'est le coût du capital. En France, le coût du capital est très gros. Les dividendes augmentent, les investissements reculent. Quand on regarde, par exemple, la production de voitures, le coût salarial est marginal, je ne sais plus exactement ce que c'est. Par contre, le coût de la publicité, c'est 20%. Si on veut produire pour moins cher, on peut peut-être enlever ce coût publicitaire. On peut peut-être enlever une grande partie de la rémunération actionnariale, qui d'ailleurs repart dans des fonds d'investissement étrangers, qui vont être des fonds de pension américains, des fonds de pension ou des fonds stratégiques suédois, etc. Ça, c'est des choses sur lesquelles on peut agir et qui augmenteraient significativement la compétitivité de nos entreprises si le coût du capital était plus faible. Les impôts de production, c'est vraiment une expression qui me fatigue. En ce moment, elle est employée partout et on a l'impression que ça ne s'arrêtera jamais. L'impôt sur les sociétés, il est passé de 50% en 1980 à 22,5%, et maintenant, avec la taxe universelle, on sent qu'il va converger vers 15%. Mmh. Et puis les impôts, alors je n'ai plus le nom exactement en tête, mais sur territoriaux, c'est pour les PME, c'est ridiculement faible. C'est pas ça qui grève la compétitivité.
1: C'est 70 milliards quand même au global sur l'économie. Et puis je suis d'accord sur les coûts publicitaires. D'ailleurs, on voit que le circuit court 1083, plein de jeunes marques s'en sortent sans passer par distribution et publicité. Le problème du passage à l'échelle, c'est que le Kidam ne connaît pas les marques de chaussures fabriquées en France. Les comités d'entreprise ne connaissent pas les marques fabriquées en France parce que justement, elles n'ont pas d'égérie internationale, elles ne sont pas distribuées dans tous les centres-villes. C'est distribution et marketing, effectivement, qui sont aussi responsables de de la désindustrialisation. Mais en tout cas, sur ce qui est dans la main du politique, il y a ce sujet réglementaire et fiscal, assurément, où on a les records mondiaux. Et il me semble-t-il, on a également, corrélairement, le record mondial de désindustrialisation. Donc il y a peut-être des questions à se poser quand même là-dessus aussi.
0: Du point de vue du pays, de la France, on voit qu'il y a une volonté d'indépendance. Hein, elle est prônée notamment par les dirigeants politiques dont on a parlé un peu tout à l'heure. Dans cette vision de la réindustrialisation, est-ce qu'il n'y aurait pas intérêt à faire des choix stratégiques dans les types de produits que l'on pourrait avoir à produire sur le territoire français ?
1: Moi, pourquoi pas ? Je pense qu'il y a des industries lourdes, des industries stratégiques d'un point de vue souveraineté, évidemment, sur lesquelles l'État doit avoir un droit de regard, sur la réachat en particulier. Après, moi, je pense qu'il faut investir tous azimuts parce que la planification, c'est très compliqué. Est-ce que demain, enfin, l'anticipation de la criticité d'un masque, c'était impossible à prévoir. Est-ce que demain, ma chaussette, qui semble vraiment très bas de gamme et pas à la hauteur de la valeur ajoutée française occidentale, et demain, avec une chaussette connectée, c'est peut-être ma chaussette qui sera mon médecin, qui sera peut-être mon coach sportif. Je pense qu'il faut mettre le terreau en place entrepreneurial, industriel et recherche pour investir tous azimuts. Et on verra si c'est pertinent ou si c'est pas pertinent et si ça gagne sur le marché mondial ou pas.
0: Peut-être avec une planification aussi. C'est peut-être ça aussi qui a causé la désindustrialisation de la France.
1: Moi, je pense qu'il faut. C'est surtout mettre en place le terreau le plus propice à l'investissement, à la recherche et à l'entrepreneuriat et laissons faire les ingénieurs et les entrepreneurs.
0: Vous voulez réagir ?
2: Oui, je ne suis pas d'accord non plus. Moi, j'ai pas foi dans le marché. On laisse faire le marché depuis 40 ans et ça ne marche pas.
1: Avec une économie surfiscalisée dans un marché ouvert, c'est sûr qu'on met des boulets plus importants à nos consommateurs et à nos producteurs.
0: Voilà. On a deux visions du monde.
2: Donc moi, j'ai une vision planificatrice, au moins sur le sujet stratégique. Il y a des choses qui sont très importantes. Et c'est pas le marché va pas révolutionner tout ça demain matin. Il faut de l'énergie, il faut de la santé, il faut des transports. Il y a des choses on pourra pas passer au travers. Donc l'énergie, ça se planifie, c'est des projets sur 30 ans. Ça demande des investissements très lourds. Quoi qu'on veuille faire d'ailleurs, hein, que ce soit du nucléaire ou pas du nucléaire, ça demande des dizaines de milliards. Il y a des pareils sur la santé, c'est des investissements très longs, formation de gens qui durent. Former un médecin, ça prend 12 ans. Voilà, et puis pareil pour les transports, où là on est bien sur les transports, mais pareil, et on a l'impression qu'on ne fait pas ça du tout. On a quand même vendu Alstom, quoi, enfin, c'est complètement absurde. Mm-hmm. Ça, c'est le genre de choses qu'il ne fallait pas faire. Maintenant, on parle de le racheter. Est-ce que c'est parce que c'est une période électorale ou est-ce que ça va vraiment se faire ? Et si on le fait, est-ce qu'on va vraiment en faire quelque chose ?
0: Surtout General Electric qui veut le vendre.
2: General Electric, voilà, ils sont empêtrés dans des mauvaises affaires. Donc moi, j'ai une vision planificatrice, au moins sur les choses stratégiques. La Chine planifie, elle planifie bien. Et d'ailleurs, elle s'est inspirée de notre planification des années 50, 60, 70. Donc c'est des empilements sur 5 ans et puis une vision à très long terme qui peut ensuite un peu évoluer au fur et à mesure que les plans s'empilent. Moi je pense que c'est ce qu'il faut faire, sur l'énergie c'est ce qu'il faut faire, il ne faut pas avoir un plan de 3 milliards par an, il faut quelque chose, où c'est qu'on veut être en 2050, combien de milliards il nous faut, on les met, on monte les filières et ensuite on fait de la planification.
0: Je voudrais parler aussi de l'emploi maintenant. On associe souvent la création d'entreprises, d'industries avec le retour de l'emploi, qui est un gros problème en France, qui est touché très durement par le chômage. Mais relocaliser ne signifie pas nécessairement créer des emplois en grande quantité dans des usines qui aujourd'hui sont extrêmement robotisées. Qu'est-ce que vous en pensez, Charles ?
1: Effectivement, les usines relocalisées sont plus petites et plus automatisées, et tant mieux. En réalité, on voit qu'il n'y a pas de corrélation entre la robotisation et le chômage. Au contraire, les pays les plus robotisés sont ceux qui connaissent le moins de chômage. Un produit Made in France génère au global, en direct et indirect, 10 fois plus d'emplois. Donc c'est mécanique. Et la robotisation ne va pas du tout à l'encontre de ça. Au contraire, elle rend elle permet de dépasser le sujet fiscal. Elle permet de rendre plus compétitifs les produits Made in France. Donc ce n'est pas du tout antinomique, robotisation et emploi.
0: Alors, on a vu que cette tendance qui accourt aujourd'hui en France et qui est vraiment au cœur des débats, elle se déroule de la même façon dans différents pays, notamment chez des voisins européens ou même plus loin, aux États-Unis. On s'intéresse au « made in Italia », au « made in America », etc. Derrière ce goût prononcé pour des produits de qualité, parce que c'est souvent ça hein, qui est mis en avant, est-ce qu'il n'y a pas aussi un enjeu de souveraineté économique et puis une tendance au repli sur soi, au protectionnisme même, Régis Portalès?
2: Oui, il y a une question d'indépendance, effectivement. On va prendre par exemple un sujet que je connais bien, qui c'est les composants, processeurs et composants. Il y a une pénurie, puisque les grands fournisseurs n'arrivent plus à livrer suffisamment pour répondre à la hausse de la demande. Donc, que font les Américains? Ils investissent, je crois, c'est 50 milliards, plus 20 ou 30 qui viennent de chez Intel. Donc ils reconstruisent les usines de semi-conducteurs chez eux pour produire des processeurs. Que font les Sud-Coréens? C'est pareil. Samsung, donc Corée du Sud, Samsung, c'est à peu près la même chose, met 180 milliards sur 4 ans dans le domaine. Parce que, effectivement, c'est critique. Si on n'a plus ce genre de... Enfin, si on n'a pas accès ni par l'importation, ni par la production locale de ce genre de choses, il y a beaucoup de choses qui se passent très mal. Je pense par exemple aux usines de voitures qui doivent s'arrêter parce qu'elles peuvent plus, elles n'ont plus assez de composants pour produire les véhicules. Donc on peut faire deux choix, soit on n'en a plus, et dans ce cas-là, on fait des voitures avec cadran à aiguille, moi ça me va très bien, soit il faut sécuriser les approvisionnements. Et sécuriser les approvisionnements, c'est soit faire des partenariats avec l'étranger, mais on voit ce que ça peut donner dans un contexte de crise des chaînes d'approvisionnement, soit on relocalise ce qu'on peut, pour qu'au moins, en cas de catastrophe, on ait de quoi produire un petit peu chez soi. Je pense que c'est le raisonnement que font beaucoup de pays.
0: Vous voulez conclure ?
1: Mais en fait, le Made in France n'est qu'un rattrapage. Tous les pays du monde, tous les consommateurs du monde, en vérité, sont bien plus patriotes depuis bien plus longtemps que nous, de manière beaucoup plus forte et beaucoup plus ancrée dans leur quotidien, dans leur manière d'être culturelle, leur manière de consommer. Et du coup, ce n'est pas un repli sur soi. Les AMAP, ou la ruche qui dit oui, le circuit court, ça n'a pas vocation péjorative. C'est juste soutenir, vouloir donner du travail, rendre prospères ses voisins. Et c'est un souci de proximité, de solidarité locale, de bon sens, bien compris par tous. Et le Made in France ne fait que rattraper un complexe vis-à-vis de cette solidarité nationale que beaucoup de Français ont eu et qui évolue heureusement.
0: Eh bien, on va continuer à parler de ce sujet, mais avec un petit coup d'œil du côté de la Chine, avec Fan Jun qui va nous rejoindre. Bonjour Fan Jun et merci d'être avec nous aujourd'hui. Vous êtes cofondatrice et directrice associée de Bonjour Brand, un événement annuel qui relie des marques chinoises avec des designers français et internationaux pour favoriser les rencontres et les collaborations.
3: Tout à fait.
0: Alors, vous travaillez sur les échanges entre ces marques depuis plusieurs années, et vous êtes donc à l'affût des tendances en la matière. Est-ce que vous pourriez nous parler, pour commencer, de l'engouement pour le Made in France en Chine ?
3: Alors, le Made in France est très apprécié en Chine, comme vous pouvez imaginer, parce que depuis longtemps, le Made in France, ça signifie la bonne qualité, le French touch qui a toujours été sexy. Et nous, vu que la Chine, depuis la réouverture dans les années 80, on a commencé à gagner de l'argent, mais sur place, on n'a pas beaucoup de bonnes marques à consommer. Donc, du coup, on commence à consommer les marques étrangères. Et donc, du coup, les marques françaises sont rentrées dans nos yeux. Et puis, on commence à vider les stocks dans le monde entier.
0: Ça doit vous faire plaisir, Charluette.
3: Louis Vuitton, Chanel et tout ça. Donc du coup, c'est devenu plus en plus fort, l'ambiance, en fait, la force de la marque française. Donc du coup, le Made in France est devenu un mot très, très connu en Chine. Et puis nous, on aime bien tellement. Et puis voilà.
0: La Chine, de son côté, elle n'a pas besoin de relocaliser sa production, mais elle connaît, elle aussi, une évolution avec une tendance pour la recherche de produits haut de gamme, justement. Est-ce que vous pourriez nous parler de ces marques chinoises qui séduisent aujourd'hui les consommateurs chinois et qui, éventuellement, commencent aussi à se faire un nom à l'international ?
3: Oui, dans ma tête, je pense tout de suite à Huawei, à Xiaomi, Xiaomi, Oppo, Vivo.
0: C'est plutôt l'électronique alors.
3: Exactement, parce que Shenzhen était la ville la plus ouverte depuis les années 80. Donc du coup, c'est
0: Shenzhen
3: là, en fait,
0: qui est la ville de l'électronique.
3: Tout à fait. Donc du coup, il a bénéficié beaucoup d'avantages en fait du gouvernement pour le développement de technologie. Ouais. Donc c'est là en fait, on a fait le premier nom pour les marques chinoises, parce qu'à l'époque, les marques chinoises n'existaient pas. On était seulement des fabricants chinois, des usines chinoises. Et depuis, on a des marques chinoises dans la mode qui sont commencées à mettre leur nom, par exemple Li-Ning et par exemple Guopei. C'est une marque de haute couture chinoise. Et Li-Ning, c'est le streetwear qui a fait son nom aussi, qui est beaucoup dans la tendance de mettre en avant la culture chinoise et l'esthétique moderne.
0: Alors, il y a une autre tendance qui est, je crois, très forte aujourd'hui. Elle concerne essentiellement, je pense, des jeunes. Ça s'appelle Guochao. Vous allez nous expliquer précisément ce que ça veut dire et en quoi ça consiste.
3: Alors, Guochao, pour expliquer, Guo, ça veut dire pays, Chao, ça veut dire vague. Donc, si on traduit littéralement, c'est la vague nationale. Donc, Guochao était, je pense que si je ne me trompe pas, apporté par Tmall d'Alibaba, qui a fait une
0: C'est-à-dire le site de e-commerce.
3: Ce site de e-commerce voilà. d'Alibaba, et, qui a fait une mission avec Li-Ning, comme on peut voir sur l'écran. Je pense que c'est en 2018, ils ont fait la fashion show à New York. Ils ont fait une collection de sportswear, mais avec des broderies chinoises. Donc du coup, ça a fait un gros buzz sur les réseaux sociaux chinois. Les jeunes ont tellement aimé. Pour vous dire, Li-Ning, quand j'étais petite, je refusais porter Li-Ning. Je préférais des Nike, des Adidas, parce que c'est beaucoup plus cool, beaucoup
0: c'était
3: plus
0: franchi.
3: Exactement. Mmh. Li-Ning, c'était une marque chinoise. Moi, j'aime pas les marques chinoises. Je veux être internationale. Ouais. Mais maintenant, les jeunes, ça a complètement changé. On veut porter Li-Ning parce que ça montre notre sang et ça montre notre fierté aussi, parce que eux, ils ont tous nés dans la Chine où l'économie est bien, tout est bien, tout le monde est plus ou moins content. Donc du coup, on préfère border notre propre marque. Mm-hmm. Donc Guochao, c'était, je dirais, le début, le vrai début, c'était ça.
0: Et puis ça a donné lieu à la création de marques de bonne qualité, des marques qui sont aujourd'hui appréciées par les consommateurs chinois.
3: Oui, tout à fait, parce que je dirais souvent, on pense que Made in China, ça veut dire mauvaise qualité, mauvais design, quasiment pas de design, mais en fait, maintenant, le Made in China, Li-Ning a toujours une bonne qualité, en fait, c'est juste nous, on refusait de le voir. Et donc maintenant,
0: l'image
3: qui était pas bien, en fait, c'est le marketing. On n'est pas un storytelling. C'est pour ça que vous aussi, les Français, je dis que vous êtes très forts là-dessus, parce que vous êtes très bons en storytelling. Vous allez rendre l'histoire de Hermès tellement attractive, mais nous, on peut très bien fabriquer ce genre de sac d'Hermès, en fait, même la meilleure qualité, mais on n'arrive pas à raconter une telle histoire. Mm-hmm. Donc, en fait, les marques chinoises ont commencé à renforcer là-dessus, de garder la bonne qualité, de rajouter des touches avec des touches chinoises, la culture traditionnelle, pour que les jeunes puissent apprécier plus.
0: C'est un petit peu la même chose ici en France avec ce que disait Fan Jun à l'instant, il y a 10 ans. Est-ce qu'on avait autant envie de porter du Made in France, par exemple ?
1: Il y avait aussi un sujet, effectivement, de ringardise. Il était plus cool de porter des marques américaines. Finalement, on revient à du bon sens, à de la transparence, à de la fierté nationale aussi. C'est aussi effectivement le son du Made in France, et puis il y a de la qualité des produits plus durables, parce que au final ces marques américaines étaient confectionnées un peu partout dans le monde et n'étaient pas forcément de grande qualité alors qu'elles étaient chères, et aujourd'hui on a chaque nation qui peut raconter son histoire, son savoir-faire et proposer à son consommateur de la fierté locale toute logique, quoi.
0: Pour conclure, peut-être, puisque vous travaillez justement à faire rayonner ces marques chinoises et occidentales et à les faire travailler ensemble, est-ce que vous diriez qu'aujourd'hui, c'est surtout la qualité qui prime ?
3: Je pense que c'est toujours la qualité qui prime. Mais après, il faut quand même qu'on réussisse à raconter une belle histoire autour, en faisant des collaborations. Parce que si c'est seulement la qualité, on peut tous faire des produits de très bonne qualité. Mais il faut qu'on arrive à attirer les gens. Parce que maintenant, on a tellement de choses, on a tellement de choix. Surtout en Chine, le marché chinois est tellement immense. Il faut vraiment qu'on capturer en fait les attentions surtout des jeunes qui consomment énormément afin de faire des choses ensemble.
0: Charles Huette, vous avez envie de réagir ?
1: Non, mais je pense qu'effectivement, il y a des savoir-faire locaux à mettre en musique. Je pense qu'on a en commun des civilisations anciennes avec des savoir-faire dont on est très fiers, qui sont ancestraux. Et il y a ce sujet, effectivement, de sortir des clichés et redécouvrir les savoir-faire propres à une maison, à une famille, à une région, à une ville. Et c'est ça qui rend plus simple le storytelling et plus réel la qualité des produits qu'il y a derrière.
0: Tout à fait. Merci à tous les trois, Fan Jun, Régis Portalès et Charles Huette, d'avoir participé à cette conversation aujourd'hui. Et merci à vous de nous avoir suivis. Je vous dis à très bientôt pour un prochain numéro de Pour tout vous dire.

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0: Salut tout le monde, 大家好 ，Bienvenue à l'écoute de Chinois au quotidien sur Tai au micro.
1: Salut Tai, j'espère que tout se passe bien pour tout le monde depuis notre dernier cours. Tout de suite, une petite révision pour commencer. On a vu la dernière fois que j'avais acheté pas mal de choses sur les marchés, y compris du shampoing. Et à propos de ce shampoing, j'ai trouvé un défaut dans la qualité du produit et je suis allé le rendre au supermarché. Comment dire tout ça en chinois? C'est ce que Tai va vous dire tout de suite.
0: Voilà, on va voir phrase par phrase. La première phrase, 请问有洗发水卖吗? Pour demander si on a du shampoing à vendre dans le magasin. 请问有洗发水卖吗?
1: Ok, la phrase est longue, donc on va la décomposer.
0: 请问, s'il vous plaît.
1: 请问
0: 有, avoir.
1: 有
0: 洗发水, shampoing.
1: 洗发水
0: Vendre, 卖
1: 卖
0: 请问有洗发水卖吗 S'il vous plaît, avez-vous du shampoing?
1: Voilà, et maintenant si je veux demander, excusez-moi, je voudrais rapporter l'article, pouvez-vous me le reprendre? Comment dire ça en chinois, Tai?
0: 我想退货。
1: 我想退货。
0: 我想, je voudrais, je souhaite,
1: 我想
0: 退货, rendre l'article.
1: 退货。
0: 我想退货。
1: Je voudrais rendre ce produit ou ces produits. Alors maintenant, je voudrais demander, le vendeur, bien sûr, auquel je veux rendre mes produits, me demande la facture. Et il me demande, avez-vous votre facture? Quelle est la phrase, Tai?
0: 您的发票带来了吗?
1: 您的发票带来了吗?
0: 您的, votre.
1: 您的.
0: 发票, la facture.
1: 发票.
0: Donc, 您的发票带来了吗? Avez-vous apporté votre facture?
1: Voilà. Eh bien, le vendeur continue un petit peu à discuter avec vous et vous pouvez le reprendre, s'il vous plaît, cette phrase, comment la dire en chinois?
0: 您给退了吧?
1: 您给退了吧?
0: Bon, cette phrase est toute simple. On répète justement encore une fois. 您给退了吧?
1: 您给退了吧?
0: Maintenant, on va écouter tous les dialogues de la dernière leçon.
2: 对话一请问有洗发水卖吗？
3: 哦，就在前面的架子上。
2: 对话二，这个可能坏了，我想退货。
3: 您的发票带来了吗？
2: 带了。对话三，给您换一个行吗？
3: 不要了，您给退了吧。
1: Voilà, c'est tout pour la révision. Écoutons à présent les phrases qu'on va apprendre aujourd'hui. Comme d'habitude, Tai va nous les lire en chinois et moi, je suis chargé de les traduire en français.
0: 这橘子甜吗?
1: Ces oranges sont sucrées.
0: 多少钱一公斤?
1: Combien le kilo?
0: 我没有零钱。
1: Je n'ai pas de monnaie.
0: 给你一张一百元的。
1: Je vous donne un billet de 100 yuan.Vous pouvez acheter toutes sortes de produits à Beijing, dont des fruits. On les trouve dans la rue ou bien sûr des marchés, couverts ou en plein air. Et si vous préférez les fruits importés, comme les pommes par exemple, vous pouvez vous rendre dans un supermarché. Et là, vous trouverez un énorme choix.
0: Et oui, et quand on achète des oranges, on demande quelquefois si elles sont sucrées ou pas, puisqu'il y en a qui préfèrent les fruits un peu amers.
1: Ouais, tout à fait, c'est mon cas. Et alors là, qu'est-ce que je dois demander pour cela ?
0: Tu peux dire, 这橘子甜吗?
1: 这橘子甜吗?
0: 这橘子甜吗?
1: 这橘子甜吗?
0: 这 veut dire ce, cette.
1: 这
0: 橘子 orange.
1: 橘子
0: 甜 sucré.
1: 甜
0: 这橘子甜吗?
1: 这橘子甜吗? Ces oranges sont-elles sucrées?
0: Écoutez le premier dialogue.
2: 对话一，这橘子甜吗？
3: 很甜。
1: Voilà, après s'être rassuré de la qualité des marchandises et que ces oranges sont bien sucrées ou pas, je veux demander le prix. Comment le dire en chinois?
0: 多少钱一公斤？
1: 多少钱一公斤？
0: Ce qui signifie combien le kilo? On va décomposer la phrase. 多少钱？
1: 多少钱?
0: Combien d'argent?
1: Ok, et ensuite?
0: I, c'est le chiffre 1.
1: I.
0: 公斤, kilo.
1: Combien?
0: Donc, toute la phrase, 多少钱一公斤?
1: 多少钱一公斤? Combien le kilo? Tout de suite, le dialogue 2.
2: 对话 2. 多少钱一公斤?
3: 4元钱一公斤.
0: En Chine, il existe une autre unité de mesure, jin. Un jin vaut 500 grammes.
1: Jin. Et vous pouvez demander, 多少钱一斤?
0: Bravo Thomas, 多少钱一斤?
1: Ok, maintenant vous êtes paré pour aller faire les courses. On se réécoute encore une fois le dialogue.
2: 对话 2. 多少钱一公斤?
3: 4元钱一公斤.
1: Voilà, là je suis devant le vendeur, mais je n'ai pas de monnaie sur moi, je n'ai qu'un seul billet de 100 yuan. Comment le dire en chinois? Excusez-moi, je n'ai pas de monnaie.
0: 我没有零钱.
1: 我没有零钱.
0: 我, moi, je.
1: 我.
0: 没有, ne pas avoir.
1: 没有.
0: 零钱, monnaie.
1: 零钱.
0: 我没有零钱.
1: 我没有零钱, je n'ai pas de monnaie.
0: Le dialogue 3.
2: 对话 3. 我没有零钱，给你一张100元的。找您80元。
1: Voilà, dans ce dialogue, il a été question de prix et je n'ai pas de monnaie sur moi, donc on a vu la phrase. Comment dire, je vous donne un billet de 100 yuan.
0: 给你一张100元的.
1: Ok, on va décomposer la phrase maintenant.
0: 给, donner.
1: 给.
0: 你, toi.
1: 你.
0: 一张, un billet.
1: 一张.
0: 一百, c'est le chiffre 100.
1: 一百.
0: Donc, 给你一张100元的, je vous donne un billet de 100 yuan.
1: 给你一张100的, je vous donne un billet de 100 yuan. Le dialogue 3.
2: 对话 3. 我没有零钱,给你一张100元的.
3: 找您80元.
0: Voilà, c'est tout pour les dialogues d'aujourd'hui. Avant d'écouter les dialogues en entier, nous réécoutons toutes ces phrases.
1: Ok, donc comme la dernière fois, tu vas nous les lire en chinois, je vais les dire en français.
0: Aucun problème. 这橘子甜吗?
1: Ces oranges sont-elles sucrées?
0: 多少钱一公斤?
1: Combien le kilo?
0: 我没有零钱.
1: Je n'ai pas de monnaie.
0: 给你一张 100元的.
1: Je vous donne un billet de 100 yuan. Voilà, maintenant on s'écoute tous les dialogues d'aujourd'hui.
2: 对话 1. 这橘子甜吗?
3: 很甜.
2: 对话 2. 多少钱一公斤?
3: 4元钱一公斤.
2: 对话 3. 我没有零钱. 给你一张100元的.
3: 找您80元.
1: Voilà, c'est tout pour les dialogues. J'espère que vous les aurez un petit peu retenus. Maintenant, comme toujours, à la fin de notre émission, c'est notre rubrique ABC de la culture chinoise, Tai.
0: Dans certains pays, il est considéré comme pas très poli de poser des questions sur le salaire ou sur le prix de telle ou telle chose. En Chine, ce n'est pas un tabou. On entend tout le temps les Chinois parler du prix. Combien vaut votre montre? Combien votre loyer? Si quelqu'un vous pose une question de ce genre, ne soyez pas surpris. Si vous ne voulez pas répondre, vous pouvez dire « Wa wang ji la, j'ai oublié » ou bien « Wo bu zhi dao, je ne sais pas ».
1: Voilà, c'est tout pour aujourd'hui, donc encore une fois une petite immersion à la fin de notre émission sur la culture chinoise. Et comme d'habitude, on se quitte avec une question, comment dire, ces oranges sont-elles sucrées en chinois? Bon, c'est facile, il suffisait d'être un petit peu attentif, je crois. Si vous connaissez la réponse, vous pouvez nous l'envoyer à l'adresse suivante, crifra@cri.com.cn. Salut Tai, à la prochaine.
0: Salut Thomas, au revoir tout le monde. Voilà, c'est la fin de cette édition. On se quitte en musique et à très bientôt.

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Le président chinois Xi Jinping a appelé à un partenariat stratégique Chine-Jordanie plus concret et plus dynamique. Monsieur Xi a tenu ses propos lors d'entretiens avec le roi de Jordanie Abdallah II ibn al-Hussein.

0: et à l'autonomie dans des pays du Sud. Il a appelé à renforcer la confiance stratégique, à approfondir la coopération mutuellement bénéfique et à resserrer la coordination dans les affaires multilatérales dans le but de contribuer davantage à la paix, à la stabilité et à la prospérité de la région. Il a ajouté que la Chine accordait une grande importance au rôle unique et essentiel de la Jordanie dans la région et soutenait fermement le pays dans la sauvegarde de sa souveraineté, de sa sécurité et de ses intérêts en matière de développement. M. Xi a également appelé à une coopération renforcée dans les domaines traditionnels, notamment le commerce, les infrastructures, les transports et les ressources minérales, tout en développant de nouveaux relais de croissance tels que l'économie numérique, l'intelligence artificielle et les énergies vertes. Il a également appelé à des échanges plus étendus dans les domaines de l'éducation, de la culture, des sciences et technologies, ainsi que du tourisme. Le président chinois Xi Jinping a adressé lundi ses félicitations à Mirza Fakhrul Islam Alamgir pour sa prise de fonction en tant que président du Bangladesh. Xi Jinping, secrétaire général du comité central du Parti communiste chinois, a souligné l'importance de consolider et d'élargir les progrès réalisés dans une campagne d'études et d'éducation à l'échelle du parti pour établir et mettre en pratique une vision juste des mérites politiques. M. Xi, également président chinois et président de la commission militaire centrale, a fait ses remarques dans une instruction récente qui a été étudiée lors d'une réunion du groupe dirigeant central pour l'édification du parti tenu ce lundi. Le président Massoud Pezeshkian a déclaré que l'Iran était désormais engagé dans une guerre totale sur les plans économiques, militaires et sécuritaires contre ses ennemis. Cette déclaration fait suite à la menace américaine de lancer contre l'Iran l'opération économique la plus dévastatrice jamais menée à ce jour.
1: Non seulement l'Iran n'est pas devenu le Venezuela, mais il est devenu une puissance dont la solidarité et l'unité ont impressionné le monde entier. Nous sommes engagés dans une guerre totale sur les plans économiques, militaires et sécuritaires. Trump n'hésite pas à affirmer qu'il impose les sanctions les plus écrasantes et les plus terrifiantes qui soient à l'Iran. Nous, en revanche, restons fermes. Nous nous efforçons d'être au service de notre peuple face à cette guerre inégale.
0: Le ministre iranien des Affaires étrangères, Seyed Abbas Araghchi, a qualifié les dernières menaces militaires et sanctions américaines de gestes désespérés et d'intimidation déjà utilisés par les administrations précédentes. Il a déclaré que l'Iran connaissait bien le scénario et savait comment y répondre. Seyed Abbas Araghchi a exhorté Washington à renoncer à ses projets, ajoutant que l'Iran ne rechercherait qu'un dialogue fondé sur la justice et la dignité.
2: C'est un scénario qui se répète. Des sanctions paralysantes imposées sous l'administration Obama à la campagne de pression maximale menée sous le premier mandat de Trump, en passant par les dernières sanctions, toutes ces mesures ont été mises en place sous des appellations différentes, mais elles constituent le même type d'intimidation que nous avons toujours observé dans la politique américaine. Le fait que les États-Unis sont une nouvelle fois passés des menaces militaires, affirmant qu'ils allaient frapper, etc., à la remise au goût du jour de leurs anciens plans montre qu'ils sont véritablement désespérés et qu'ils n'ont aucune solution.
1: Selon Seyed Abbas Araghchi, les menaces de Washington visent à détourner l'attention des Américains des problèmes financiers des États-Unis. Le secrétaire au Trésor américain, Scott Bessent, devrait annoncer lundi de nouvelles sanctions contre Téhéran. Il affirme que l'objectif est d'étouffer l'économie iranienne et de faire tomber le régime.
0: Les tensions entre la Turquie et Israël s'intensifient en raison des événements à Gaza et en Syrie. Ankara a demandé à Interpol d'émettre une notice rouge à l'encontre du premier ministre israélien Benjamin Netanyahou. Cette initiative intervient quelques jours seulement après une frappe israélienne contre une base aérienne en Syrie. L'envoyé américain en Turquie, Tom Barrack, avait auparavant critiqué Israël pour cette frappe, la qualifiant d'escalade inutile.
3: La Turquie compte depuis longtemps parmi les détracteurs les plus critiques des actions d'Israël à Gaza. Aujourd'hui, Ankara demande à Interpol d'émettre une notice rouge à l'encontre du Premier ministre Benjamin Netanyahou dans le cadre d'une affaire impliquant 35 personnes poursuivies notamment pour génocide et crimes contre l'humanité. Cette affaire trouve son origine dans l'interception par Israël d'une flottille humanitaire à destination de Gaza. Israël affirme maintenir un blocus naval autour de Gaza pour des raisons de sécurité. Interpol doit désormais examiner la demande de la Turquie avant de décider s'il convient d'émettre cette notice.
4: Netanyahu, hele ki böyle de bir
1: Si Interpol venait

0: À prendre une telle décision, Netanyahou serait confronté à d'importantes restrictions de sa liberté de mouvement, notamment en Europe. Pour Israël et pour Netanyahou lui-même, cela représenterait également une perte de prestige considérable.
1: Cette initiative intervient quelques jours seulement après qu'Israël a frappé la base aérienne syrienne d'Abu al-Dur, affirmant que Damas était sur le point d'autoriser le déploiement de troupes turques sur place, une allégation qu'Ankara a démentie. La Syrie a confirmé que des officiers turcs s'étaient effectivement rendus sur la base par le passé, mais a précisé que ces visites s'inscrivaient dans le cadre d'une coopération militaire et de formation. Les analystes soulignent également que les élections israéliennes prévues en octobre pourraient expliquer le choix du moment pour cette escalade rhétorique, tout en insistant sur le fait qu'une confrontation directe entre les deux pays reste peu probable.
0: Je pense que toute mesure prise par Israël susceptible de le mener vers un conflit avec la Turquie aurait des conséquences clairement incompatibles avec les intérêts américains dans la région.
1: Les États-Unis, alliés proches d'Israël et membres de l'OTAN aux côtés de la Turquie, travaillent actuellement à la mise en place d'un mécanisme de résolution des conflits impliquant la Turquie, Israël et la Syrie, dans le but d'éviter toute erreur d'appréciation et de limiter le risque d'une nouvelle escalade.
2: Des manifestants sont descendus dans les rues de Tokyo pour dénoncer les dernières mesures prises par le gouvernement Takaichi visant à réviser la constitution pacifiste du Japon et à renforcer ses capacités militaires du pays.
3: Je m'oppose aux préparatifs de guerre et à la promotion de l'expansion militaire menée par l'actuel gouvernement Takaichi et je m'oppose à la modification de l'article 9 de la Constitution. Cela transformerait le Japon en un pays capable de mener une guerre. Le gouvernement actuel, très puissant, considère la Chine comme un ennemi et se prépare à la guerre dans l'optique d'un conflit contre la Chine. C'est pourquoi j'estime sincèrement que c'est extrêmement dangereux. De nos jours, les catastrophes naturelles sont fréquentes au Japon. Or, non seulement le budget consacré aux interventions en cas de catastrophe n'a pas augmenté, il a au contraire diminué. Telle est la réalité. Dans ces conditions, pourquoi les dépenses militaires continuent-elles d'augmenter? J'aimerais vraiment poser cette question au gouvernement.
4: Il est absolument inacceptable d'abroger les trois principes non nucléaires. Je pense qu'ils font cela parce qu'ils veulent entrer en guerre. Ils veulent tirer profit de l'industrie militaire. C'est pourquoi ils ont tenté d'abolir les trois principes non nucléaires. C'est absolument inacceptable. En tant que pays ayant subi des bombardements nucléaires, il est d'autant plus nécessaire que le Japon respecte ce principe. Je pense que renoncer aux trois principes non nucléaires est quelque chose qui ne devrait jamais arriver.
2: Une lueur d'espoir sur le front sanitaire en République démocratique du Congo. Face à la progression de l'épidémie d'Ebola qui touche désormais 6 provinces, les premières doses de vaccins ont atterri à Kinshasa. Un renfort logistique décisif pour casser la chaîne de transmission. Le correspondant de CGTN français à Kinshasa, Biobe Malenga, nous en dit plus.
5: Sur les tarmacs de l'aéroport international Njili, l'aboutissement d'une attente cruciale. Un premier lot de plus de 16 000 doses de vaccins vient d'être réceptionné pour renforcer d'urgence les dispositifs de riposte. Une livraison qui s'inscrit dans un plan global visant plus de 400 000 doses.
6: Là, nous recevons aujourd'hui le premier lot de plus de 16 000 doses, et en sachant que nous avions déjà 2 000 doses qui sont déjà parties à la Chopo. Là, nous réceptionnons 16 000 doses pour un total de plus de 400 000 doses que nous avons demandées. Et donc, nous remercions tous les partenaires qui nous ont aidés à obtenir ces doses de vaccins. Et nous allons effectivement renforcer le dispositif de riposte avec ces vaccins.
5: L'urgence est désormais à l'acheminement rapide de ces doses vers les foyers épidémiques. Samuel Rogenkamba détaille ici les plans d'une course contre la montre engagée pour protéger les populations et inverser la courbe de l'épidémie.
6: Et donc, nous avons dans notre planification décidé, avec l'avis des scientifiques, d'utiliser le vaccin Ervebo, le vaccin que nous connaissons tous, qui a déjà été utilisé plusieurs fois, et notamment de manière très importante pendant l'épidémie de 2018 à 2020. Ben, nous avons effectivement, après avoir écouté tous les scientifiques, décidé d'utiliser ce vaccin en sachant qu'il va y avoir deux phases, une phase de recherche et une phase compassionnelle. La phase de recherche, c'est 20 000 doses, et la phase compassionnelle, c'est 50 000 doses.
5: À Bounia, l'épidémie d'Ebola continue de prendre l'ampleur et de toucher les communautés. Ces pères de famille est au chevet d'aider de ses enfants ici au centre de traitement de Rwampara et l'arrivée de ces vaccins lui redonne de l'espoir.
7: Je suis arrivé ici avec deux enfants, une fille et un garçon. Ils sont arrivés dans un état très grave. Jusqu'à présent, il y a une amélioration du côté de la fille, mais le garçon ne va pas encore mieux. Avec l'arrivée de ces vaccins, j'ai la foi que Dieu va nous aider.
8: Ce déploiement vaccinal intervient alors que l'épidémie touche six zones de santé. Le bilan fait état de 5208 cas confirmés et 2476 décès, soit un taux de létalité de 47,5%. Dans les centres de traitement, la prise en charge médicale aux patients hospitalisés se poursuit sans relâche. Bob Malinga, Sidi-Tienne Français, Kinshasa.
2: La deuxième édition des Jeux mondiaux des robots humanoïdes débute à Beijing. L'une des nouvelles épreuves est le tennis de table qui va tester les capacités des robots à voir, calculer et frapper la balle.
9: L'épreuve rassemble 12 équipes venues du monde entier. Outre la mise à l'épreuve du contrôle autonome, de la conception d'algorithmes et des capacités d'ingénierie, un autre défi majeur pour les équipes consiste à combler le fossé entre les simulations et le monde réel. Selon un organisateur de l'équipe, les robots prennent toutes leurs décisions de manière autonome à l'aide de l'IA, ce qui fait du tennis de table l'une des épreuves les plus difficiles. Pour entraîner les robots, les équipes les font jouer contre des adversaires humains et utilisent des caméras de capture de mouvement pour enregistrer la trajectoire des balles spécialement conçues. Les données sont ensuite utilisées pour aider les robots à apprendre et à s'améliorer. Sukra Yang, capitaine de l'équipe conjointe de l'université Jiao Tong de Shanghai et de l'Institut d'innovation de Shanghai, explique les défis rencontrés lors de l'entraînement des robots.
10: Les données recueillies auprès des athlètes humains peuvent varier d'une équipe à l'autre. Nous nous entraînons habituellement à Shanghai. Ainsi, lorsque nous sommes arrivés ici à Beijing, nous avons d'abord dû mesurer des paramètres tels que la densité de l'air, la résistance aérodynamique, l'accélération gravitationnelle et l'élasticité de la raquette. Le matériel de capture de mouvement utilisé ici peut également différer de celui que nous utilisons à Shanghai. Nous devons donc nous adapter aux conditions locales. Le plus difficile, c'est que le robot doit d'abord être entraîné en simulation. Les résultats peuvent être bons en simulation, mais une fois transposé dans le monde réel, il peut y avoir un écart entre les deux. À court terme, nous voulons que le robot renvoie toutes les balles sur la table et qu'il améliore sa stratégie de retour.
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18: Bonjour à tous et bienvenue dans notre émission Carnet de route. Je suis Manon et aujourd'hui, nous poursuivons l'exploration d'un aspect fascinant du tourisme culturel en Chine. Les maisons natales des grandes personnalités de la province du Hunan. Pour nous guider dans cette aventure historique et culturelle, j'ai le plaisir d'accueillir mon collègue Rogo. Bonjour Rogo.
19: Bonjour Manon et bonjour à nos chers auditeurs et bienvenue dans ce voyage en terre hunanaise.
18: Et le Hunan est souvent surnommé le berceau des révolutionnaires de la Chine moderne. Cette province du centre-sud de la Chine a produit un nombre impressionnant de leaders politiques, de penseurs et de révolutionnaires qui ont façonné le destin de la nation chinoise au XXe siècle. C'est une terre de caractère fort, connue pour la ténacité et l'esprit indépendant de ses habitants. Et dans l'émission précédente, Rogo nous a présenté la maison natale des trois grandes figures, Mao Zedong,

Pendant le roi et Liu Shaoqi. Je vais faire un résumé de ces trois maisons natales des grandes figures chinoises que nous avons visitées brièvement. Le village natal de Mao Zedong, c'est à environ 130 km de Changsha. C'est le site de pèlerinage le plus important de Chine moderne. C'est une ferme traditionnelle du Hunan construite en briques de terre et couverte de tuiles grises. C'est là que Mao est né le 26 décembre 1893, où il a passé son enfance jusqu'à l'âge de 17 ans. On peut y voir également le musée de Mao Zedong qui présente une collection impressionnante d'objets personnels, de photographies et de documents. Et la maison natale de Peng Dehuai, c'est l'un des plus grands généraux de l'armée populaire de libération. C'est une simple ferme encore plus modeste que celle de Mao, avec des murs en biseau et un toit de chaume. L'intérieur est d'une simplicité touchante. Il n'y a que quelques meubles rustiques. Ensuite, on a visité la maison natale de Liu Shaoqi à Ningxiang, à environ 50 km de Changsha. Liu Shaoqi était le président de la République populaire de Chine de 1959 à 1968. Sa maison représente un niveau social légèrement supérieur. C'est construite par son grand-père qui était un propriétaire terrien relativement prospère. Est plus élaborée avec des sculptures sur bois délicates et des cours intérieurs harmonieuses. La maison conserve également la bibliothèque d'enfance de Liu Shaoqi. Ces contrastes entre différentes époques et classes sociales enrichissent vraiment la compréhension de l'histoire chinoise. Et voilà, c'était un petit résumé de l'émission précédente. Et avant d'entamer notre visite d'aujourd'hui, on va d'abord écouter un morceau de musique.

0: Merci de nous rejoindre après la pause musicale. Aujourd'hui, nous poursuivons la visite des maisons natales des grandes figures importantes dans la province du Hunan. Et Rogo, y a-t-il d'autres maisons natales moins connues mais qui méritent le détour?
1: Oui, c'est exactement cela. Et j'ajouterais même la maison des Si Baishi à Siantang. Si Baishi n'était pas un leader politique, mais l'un des plus grands peintres chinois du XXe siècle.
0: C'est un peintre connu par tous les Chinois. Qi Baishi a déployé des efforts tout au long de la vie pour pousser la peinture chinoise au centre de la scène mondiale. Son travail met l'accent sur l'intégration des techniques de la peinture traditionnelle chinoise et la technique populaire de l'époque pour former un style artistique unique. Les sujets peints sont filtrés par ses sentiments, les sujets racontent son amour, la vérité, la routine, la poésie, très variés. Le thème de ses peintures est principalement des fleurs, des oiseaux, des paysages et des personnages. Il a l'habitude de dessiner des crevettes.
1: Oui, sa maison natale, transformée en musée, expose ses œuvres et ses outils de peinture. C'est une pause artistique bienvenue dans ce parcours historico-politique.
0: Et parlons maintenant de l'expérience culturelle plus large. Que peuvent découvrir nos auditeurs sur la culture du Hunan à travers ces visites?
1: Oui, c'est un aspect fondamental. Le Hunan a une culture régionale très marquée. D'abord, la cuisine.
0: Justement, Rogo, et quand on parle du Hunan, on pense tout de suite à sa cuisine. Parce que la cuisine de Hunan fait partie des 8 cuisines les plus importantes de la Chine, les plus renommées de la Chine. Elle est connue pour son goût épicé, aromatisé, et les ingrédients sont tous très frais. À Hunan, on peut trouver beaucoup de plats classiques et des collations spéciales.
1: Nos auditeurs peuvent profiter de leur visite au Hunan pour goûter aux spécialités locales. Les porcs braisés à la mode de Mao est un incontournable.
0: En effet, le porc braisé à la mode de Mao, c'est un plat célèbre traditionnel du Hunan. Il utilise la viande de porc, le sucre blanc et le vin de cuisine comme principaux ingrédients. Et en 2018, il a été même sélectionné parmi les 10 plats célèbres classiques du Hunan. Et la couleur du plat est tout rouge en raison de l'ajout de piment pour former une saveur unique sucrée avec salé épicé. En même temps, il n'y a pas de sensation grasse. En plus, c'est le plat préféré du président.

0: Bon, mais dans d'autres régions chinoises, dans la préparation de ce plat, on n'ajoute pas de piment. Je pense que uniquement à Hunan, on ajoute du piment.
1: Les habitants du Hunan disent sans piment, ce n'est pas un plat.
0: Ah, d'accord. C'est un peu comme la province du Sichuan. Je pense qu'à part la cuisine, il y a d'autres choses, d'autres éléments qui nous attirent lors de la visite de ces maisons natales. On va inviter Rocco à nous parler de ça juste après une pause musicale.

0: Et à part la cuisine?
1: Ensuite, l'artisanat local. Dans chaque site, vous trouverez des artisans qui perpétuent des traditions séculaires. Là, on parle des broderies, siang, poterie, calligraphie. À Shaoshan, la ville natale de Mao Zedong, certains calligraphes reproduisent le poème de Mao dans son style caractéristique.
0: C'est vrai, hein, le président Mao est également un grand calligraphe. Sa calligraphie est imposante, libre et abstraite, différente des calligraphes de toutes les époques précédentes. Et quant à la broderie Xiang, c'est la spécialité de Changsha, capitale de la province du Hunan. C'est également classé comme produit national d'indication géographique de Chine. La broderie de Xiang est l'un des quatre broderies les plus célèbres de la Chine. Cette broderie ont des caractéristiques culturelles distinctes de la province. Il est originaire de la broderie populaire. Elle a mélangé les avantages de la broderie de Suzhou et la broderie de Guangzhou. Y a-t-il des traditions ou des coutumes locales que les visiteurs devraient connaître, Hugo?
1: Oui, plusieurs choses importantes. D'abord, dans ces maisons natales, il est de coutume de maintenir une attitude respectueuse. Par exemple, éviter des selfies tout devant les hôtels commémoratifs. Beaucoup de visiteurs chinois considèrent ces lieux comme quasi sacrés.
0: Tout à fait.
1: Ensuite, si vous visitez pendant les fêtes traditionnelles, comme le Nouvel An lunaire ou la fête de Qingming, vous pourrez observer des rituels fascinants. Offrandes d'encens, dépôt de fleurs, parfois même des représentations d'opéra local en l'honneur des défunts.
0: Parmi les régions qu'on a présentées, Shaoshan possède un site touristique national de classe 5A, un site touristique national de classe 3A, deux sites nationaux de conservation de l'eau et un site national de protection des reliques culturelles. Tout cela forme les attractions touristiques classiques représentées par la maison natale de président Mao, le monument commémoratif de président Mao, la place, le parc d'exposition du patrimoine culturel immatériel de Shaoshan. C'est uniquement à Shaoshan où vous pouvez visiter tant de choses. Et Rogo, sans exagérer, je trouve que c'est vraiment un mélange unique de tradition et de modernité. Bon, on va marquer une petite pause musicale. Après, on va inviter Rogo à nous raconter ses expériences les plus marquantes lors de ses visites de ses maisons natales.

0: Merci de nous rejoindre après la pause musicale. Aujourd'hui, dans notre émission Carnet de route, on part pour un voyage pour visiter les maisons natales des personnalités importantes de la province du Hunan. Et quelle a été votre expérience la plus marquante lors de vos visites de ces maisons natales?
1: Bon, j'ai un souvenir très émouvant de ma visite à Shaoshan un matin de printemps. J'étais arrivé très tôt avant l'affluence touristique. Dans la brume matinale, j'ai vu un vieil homme, probablement dans ses 80 ans, s'agenouiller devant la maison et pleurer silencieusement. Plus tard, il m'a raconté qu'il avait marché depuis son village voisin pour accomplir un vœu fait 50 ans plus tôt. Mm-hmm. Donc pour lui, cette visite était un pèlerinage profondément personnel lié à toute une vie de bouleversements historiques. Cela m'a rappelé que ces lieux ne sont pas que des attractions touristiques, mais des espaces chargé des mémoires vivantes.
0: Quelle histoire touchante! Cela montre bien la dimension humaine de ces sites historiques pour nos auditeurs qui souhaiteraient approfondir leur compréhension sur ces maisons natales. Avant d'entamer leur visite, je leur conseille fortement de passer à la lecture des livres sur la vie, le parcours de ces personnalités importantes de la province du Hunan. Je pense que la plupart a une version française.
1: Je conseille aussi Manon de se procurer les mémoires de certains de ses leaders, souvent disponibles en traduction française dans les librairies des musées. Lire leurs propres mots dans le lieu où ils ont grandi ajoute une dimension extraordinaire à la visite.
0: Excellent conseil. Avant de conclure, pourriez-vous nous parler des développements récents de ces sites touristiques, Rogo?
1: C'est un aspect important. Vous savez, ces dernières années, la Chine a investi massivement dans les infrastructures touristiques de ces sites notamment. À Shaoshan, par exemple, un nouveau centre d'accueil ultra-moderne a été construit avec des expositions interactives et des projections holographiques. Et la réalité virtuelle fait aussi son entrée à la maison de Liu Shaoxi. Vous pouvez désormais revivre certains moments historiques grâce à des casques VR.
0: Génial.
1: Et c'est fascinant de voir comment la technologie moderne est utilisée pour transmettre l'histoire.
0: C'est une belle alliance entre tradition et innovation. Et y a-t-il des projets futurs pour ces sites, selon vos informations?
1: Oui, plusieurs projets passionnants sont en cours. Un circuit rouge intégré en développement, reliant tous ces sites par une route scénique spécialement aménagée, avec des arrêts dans des villages traditionnels préservés. Il y a aussi, Manon, un projet des maisons vivantes où des acteurs en costume d'époque recréeront la vie quotidienne de ces familles au début du XXe siècle. L'idée est de rendre l'histoire plus tangible et immersive pour les visiteurs.
0: Ça c'est bien. Et ces petites pièces de théâtre nous

0: dans l'ancienne époque pour revivre
1: leurs histoires et comprendre le contexte.
0: Et Rogo, pour terminer notre émission, quel message souhaiteriez-vous transmettre à nos auditeurs?
2: Bon, mon message serait de les appeler à visiter ces lieux avec un esprit ouvert et curieux.
0: Mmh.
2: Et ces maisons natales ne sont pas que des monuments à la gloire des leaders politiques. Elles sont des fenêtres sur une époque charnière de l'histoire chinoise, sur la transformation d'une société millénaire, sur les espoirs et les tragédies d'une nation en mutation. Donc, chers visiteurs, prenez le temps de discuter avec les gardiens de ces maisons, souvent des habitants locaux qui ont des histoires familiales liées à ces personnages. Goûtez la cuisine locale, promenez-vous dans les villages environnants, imprégnez-vous de l'atmosphère du Hunan rural.
0: Mmh.
2: Et surtout, n'oubliez pas que derrière chaque grande figure historique, il y a d'abord un enfant qui a grandi dans ses murs, qui a joué dans ses cours, qui a été façonné par ses paysages. C'est cette dimension humaine qui rend ces visites si touchantes et enrichissantes.
0: Et quel mot magnifique pour conclure. Et chers auditeurs, j'espère que cette émission vous aura donné envie de partir sur les traces de l'histoire dans le Hunan. Ces maisons natales offrent bien plus qu'un simple voyage touristique. Elles proposent une immersion profonde dans l'âme de la Chine moderne. Merci infiniment à vous, Rogo, pour ce voyage, pour ce partage passionnant et détaillé. Et votre expertise et votre passion pour ces lieux historiques ont vraiment enrichi notre compréhension.
2: Oui, merci à vous également, cher Manon, et merci à tous nos fidèles auditeurs. Le Hunan vous attend avec ses trésors historiques, sa culture vivante et son hospitalité légendaire. Comme on dit en chinois, Yo fan si bui fan lan bui lo ho.
0: Ah oui, c'est un proverbe inventé par Confucius.
2: Oui, donc en français, c'est quelle joie d'accueillir des amis venus de loin.
0: Mm-hmm.
2: Bon voyage à tous.
0: Voilà, c'était la première partie de notre émission Carnet de route, une émission découverte. Je vous dis à très bientôt pour de nouvelles aventures culturelles. D'ici là, continuez à rêver, à explorer et à apprendre. Tout de suite, cours de chinois avec Xiao Dai et Thomas, juste après une pause musicale.

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2: Bonjour à tous, 大家好 ，bienvenue pour un nouveau cours de chinois. Salut Thomas.
0: Salut Tai, 大家好 à tous.
2: Et comme d'habitude, on va répéter les phrases clés de la dernière classe.
0: Bon, c'est parti. Comment on dit en chinois, s'il vous plaît, pourriez-vous attendre un moment ?
2: 请你们等一会儿。
0: 请你们等一会儿。
2: 等veut dire attendre.
0: 等
2: 一会儿 un petit moment.
0: 一会儿。
2: Très bien. Alors, comment dire en chinois, combien de temps devrons-nous attendre ?
0: 我们要等多久。
2: Très bien. 我们要等多久。Alors, 等 c'est pareil, attendre. 多久 combien de temps ? 我们要等多久。
0: 我们要等多久。Et maintenant, si tu veux dire comment tu trouves la nourriture à ton voisin ?
2: Je dirais 味道怎么样。
0: 味道怎么样？
2: 味道 veut dire le goût.
0: 味道
2: 怎么样？ C'est comment?
0: 怎么样？
2: Alors, pour répondre à la question, souvent on dit c'est vraiment délicieux. Comment dit-on en chinois?
0: 真的很好吃。
2: 真的很好吃。
0: 真的很好吃。Et 好吃 ça veut dire?
2: Délicieux.
0: Ok, maintenant, bon, tu as bien mangé, c'est la fin du repas, tu n'as absolument plus faim, même s'il y a encore des plats plein la table. Comment tu dis, je suis repu, je suis rassasié, je ne peux plus rien manger ?
2: 我吃饱了。
0: 我吃饱了。
2: Voilà, on va écouter les dialogues complets.
3: 对话一，
1: 请你们等一会儿。
4: 我们要等多久？
1: 大概半个小时吧。
3: 对话二，
1: 味道怎么样？
3: 真的很好吃。对话三，
1: 还要点什么？
3: 哦，谢谢，我吃饱了，这里的菜真的很好吃。
0: Voilà, c'est tout pour la révision de la dernière leçon. On passe maintenant aux phrases clés d'aujourd'hui.
3: 今日关键，你们喜欢吃辣的吗？我喜欢吃羊肉串，这里面是什么？我们去买点饮料吧。
2: Comme d'habitude, c'est moi qui vais dire les phrases chinoises et Thomas va donner le sens en français. 你们喜欢吃辣的吗?
0: Aimez-vous la cuisine épicée?
2: 我喜欢吃羊肉串。
0: J'aime les brochettes de mouton.
2: 这里面是什么?
0: Qu'est-ce qu'il y a à l'intérieur?
2: 我们去买点饮料吧。
0: Allons acheter des boissons. Alors, lors de la dernière session, on a parlé des plats de province comme le Sichuan ou le Hunan, qui sont caractérisés par leur saveur pimentée. Mais je suis étonné de constater qu'à Beijing, beaucoup de jeunes filles aiment le piment, et toi aussi, Tai, et donc ce serait utile pour moi, si je veux t'inviter au restaurant, de demander, de savoir dire, aimez-vous les plats épicés ? Est-ce que tu peux m'aider ?
2: Bien sûr, tu peux dire, 你们喜欢吃辣的吗？
0: 你们喜欢吃辣的吗？
2: 你们喜欢吃辣的吗？
0: 你们喜欢吃辣的吗？

0: veut dire vous.
1: Nimen.
0: Shihuan, aimer.
1: Shihuan.
0: Chu.
1: Chu, ça veut dire manger, je pense.
0: Oui. Lade, piquant ou pimenté.
1: Lade.
0: Ma, c'est une particule pour marquer l'interrogation.
1: Ma.
0: Nimen, shihuan.
1: Aimez-vous la cuisine épicée?
0: Maintenant, on va écouter le premier dialogue.
2: 对话一.
3: 你们喜欢吃辣的吗?
4: 喜欢.
0: On va décomposer la phrase, c'est plus simple à retenir. Vous aimez les plats pimentés? 你们喜欢吃辣的吗?
1: 你们喜欢吃辣的吗?
0: 喜欢.
1: 喜欢.
0: 辣的. Pimenté, piquant.
1: Lade.
0: Lade.
1: Lade. Tu sais, j'aime aussi traîner dans les rues. Et dans les rues, on mange souvent des brochettes, et des brochettes de mouton en particulier, mes préférées. En été, on en prend des dizaines dans les gargotes avec des amis, et c'est assez sympa.
0: Tu sais, moi aussi, j'adore les brochettes de mouton, mais il faut pas traîner trop parce qu'on a du boulot. Bon, dépêchons-nous et après, tu pourras faire ce que tu veux.
1: Ok, mais ce serait sympa que je sache dire en chinois... Ben, tout simplement, j'aime les brochettes de mouton. Alors pour cela, je pense que tu vas encore m'aider.
0: Bien sûr, comme d'habitude. 我喜欢吃羊肉串.
1: 我喜欢吃羊肉串.
0: 我喜欢吃羊肉串. Bon, si tu arrives à dire ça, tu vas faire sourire le restaurateur chinois. On va décomposer la phrase. 我 signifie moi.
1: 我
0: 喜欢 aimer.
1: 喜欢
0: 吃, manger.
1: 吃.
0: 羊肉, du mouton.
1: 羊肉.
0: 串, brochette.
1: 串.
0: 羊肉, 串, brochette de mouton.
1: 羊肉, 串.
0: 我喜欢吃, 羊肉, 串.
1: 我喜欢吃, 羊肉, 串.
0: 我喜欢吃, 羊肉, 串. J'aime les brochettes de mouton. Le dialogue de...
2: 对话二.
3: 你想吃什么?
2: 我喜欢吃, 羊肉, 串.
1: Bon, évidemment, on le sait, les brochettes sont faites notamment avec du mouton, mais pour les raviolis, il y a de la farce à l'intérieur. Et comme il y en a des dizaines de sortes, comment savoir ce qu'il y a dedans? Comment poser une question?
0: C'est tout simple, tu peux dire « 这里面是什么? »«
1: 这里面是什么? »«
0: 这里面是什么? »«
1: 这里面是什么? » »«
0: 这, ce ou cela? »«
1: 这,
0: 里面, dedans? »«
1: 里面,
0: 是, être? »«
1: 是. »
0: 什么 signifie quoi?
1: 什么?
0: Alors, 这里面是什么? Qu'est-ce qu'il y a dedans?
1: 这里面是什么?
2: 对话三.
3: 这里面是什么?
2: 我也不知道.
1: Bon, avec toutes ces brochettes avalées et dévorées, la soif se fait ressentir. J'aurais donc besoin de savoir comment dire nous aimerions acheter des boissons.
0: Tu peux dire 我们去买点饮料吧.
1: 我们去买点饮料吧.
0: 我们 signifie nous.
1: 我们
0: 去, aller.
1: 去
0: 买, acheter.
1: 买
0: 点 exprime dans la phrase une certaine quantité.
1: 点
0: 饮料, boisson.
1: 饮料
0: ba, c'est une particule.
1: ba.
0: 我们去买点饮料吧.
1: 我们去买点饮料吧.
0: Voilà, 饮料
1: 饮料
0: boisson.
1: Ok.
2: 对话四.
3: 我们去买点饮料吧。你喜欢红茶还是绿茶呢? 红茶.
0: Voilà, c'était le quatrième dialogue. Maintenant, je propose qu'on repasse toutes les quatre phrases. Et Thomas, comme d'habitude, je vais dire les phrases chinoises et toi, tu vas donner le sens en français.
1: Ok, c'est parti.
0: 你们喜欢吃辣的吗?
1: Aimez-vous la cuisine pimentée?
0: 我喜欢吃羊肉串.
1: J'aime les brochettes de mouton.
0: 这里面是什么?
1: Qu'est-ce qu'il y a dedans?
0: 我们去买点饮料吧.
1: Allons acheter des boissons. Allez, voilà, c'est tout pour les 4 dialogues du jour. J'espère que vous avez bien révisé, bien noté, bien intégré ça et que vous bossez un petit peu chez vous. Maintenant, place à notre rubrique ABC de la culture thaï, où il sera aujourd'hui encore question de baguettes et de fourchettes.
0: Oui, on va continuer à rester dans le resto. Des experts ont mené des recherches sur les baguettes et les fourchettes. Ils estiment que les Chinois, attachés à l'agriculture, mangent surtout des végétaux. Alors c'est pourquoi ils se servent avec des baguettes. Par contre, les Occidentaux sont d'origine nomade, ils prennent beaucoup plus de viande. Par conséquent, les couteaux et fourchettes leur conviennent mieux. Chacun a son style. Une autre différence se remarque sur la table. Les Occidentaux ne mangent que les plats dans leurs assiettes personnelles, mais les Chinois, eux, partagent souvent leurs plats.
1: Il faut signaler ici que planter ses baguettes, et ça c'est des rituels de politesse qu'on va vous apprendre un petit peu aujourd'hui, planter ses baguettes dans un bol de riz ou taper le bol avec les baguettes ou une cuillère est considéré comme des gestes impolis. Planter par exemple ses baguettes dans un bol de riz, je crois Taille que ça évoque des bâtons d'encens.
0: Oui, effectivement, ça fait penser aux offrandes qu'on donne aux membres défunts de la famille et c'est considéré comme pouvant porter malheur à la famille.
1: Ok, bon, une petite formule de savoir-vivre donc. Mais je crois que c'est tout pour aujourd'hui. Avant de se quitter, on vous laisse avec un petit test encore. Comment dit-on en chinois « aimez-vous les plats pimentés » ? Voilà, notre cours de chinois, c'est fini pour aujourd'hui. Merci encore de votre fidélité. Zaijian, et à bientôt.
0: Zaijian.
4: Voilà, notre émission d'aujourd'hui touche à sa fin. Merci de nous avoir suivis et à très bientôt.

Le président chinois Xi Jinping a appelé à un partenariat stratégique Chine-Jordanie plus concret et plus dynamique. Monsieur Xi a tenu ses propos lors d'entretiens avec le roi de Jordanie Abdallah II Ibn al-Hussein en visite d'État en Chine. Au cours de leur discussion, le président Xi a déclaré que la Chine et la Jordanie s'étaient toujours traitées avec respect mutuel et sur un pied d'égalité et qu'elles avaient poursuivi une coopération mutuellement bénéfique depuis l'établissement de leurs relations diplomatiques, offrant ainsi un exemple concret de coopération gagnant-gagnant et d'apprentissage mutuel entre des pays dotés de systèmes sociaux différents et de tailles différentes. Les deux pays ont établi un partenariat stratégique en 2015. Monsieur Xi a déclaré que l'établissement d'une relation plus substantielle et plus dynamique entre la Chine et la Jordanie répondait aux attentes communes de leur peuple et reflétait la tendance générale à la solidarité et à l'autonomie dans des pays du Sud. Il a appelé à renforcer la confiance stratégique, à approfondir la

0: croissance telles que l'économie numérique, l'intelligence artificielle et les énergies vertes. Il a également appelé à des échanges plus étendus dans les domaines de l'éducation, de la culture, des sciences et technologies, ainsi que du tourisme. Le président chinois Xi Jinping a adressé lundi ses félicitations à Mirza Fakhrul Islam Alamgir pour sa prise de fonction en tant que président du Bangladesh. Xi Jinping, secrétaire général du comité central du Parti communiste chinois, a souligné l'importance de consolider et d'élargir les progrès réalisés dans une campagne d'études et d'éducation à l'échelle du parti pour établir et mettre en pratique une vision juste des mérites politiques. Monsieur Xi, également président chinois et président de la commission militaire centrale, a fait ses remarques dans une instruction récente qui a été étudiée lors d'une réunion du groupe dirigeant central pour l'édification du parti tenu ce lundi. Le président Massoud Pezeshkian a déclaré que l'Iran était désormais engagé dans une guerre totale sur les plans économiques, militaires et sécuritaires contre ses ennemis. Cette déclaration fait suite à la menace américaine de lancer contre l'Iran l'opération économique la plus dévastatrice jamais menée à ce jour.
1: Non seulement l'Iran n'est pas devenu le Venezuela, mais il est devenu une puissance dont la solidarité et l'unité ont impressionné le monde entier. Nous sommes engagés dans une guerre totale sur les plans économiques, militaires et sécuritaires. Trump n'hésite pas à affirmer qu'il impose les sanctions les plus écrasantes et les plus terrifiantes qui soient à l'Iran. Nous, en revanche, restons fermes. Nous nous efforçons d'être au service de notre peuple face à cette guerre inégale.
0: Le ministre iranien des Affaires étrangères, Seyed Abbas Araghchi, a qualifié les dernières menaces militaires et sanctions américaines de gestes désespérés et d'intimidation déjà utilisés par les administrations précédentes. Il a déclaré que l'Iran connaissait bien le scénario et savait comment y répondre. Seyed Abbas Araghchi a exhorté Washington à renoncer à ses projets, ajoutant que l'Iran ne rechercherait qu'un dialogue fondé sur la justice et la dignité.
2: C'est un scénario qui se répète. Des sanctions paralysantes imposées sous l'administration Obama à la campagne de pression maximale menée sous le premier mandat de Trump, en passant par les dernières sanctions, toutes ces mesures ont été mises en place sous des appellations différentes, mais elles constituent le même type d'intimidation que nous avons toujours observé dans la politique américaine. Le fait que les États-Unis sont une nouvelle fois passés des menaces militaires, affirmant qu'ils allaient frapper, etc., à la remise au goût du jour de leurs anciens plans montre qu'ils sont véritablement désespérés et qu'ils n'ont aucune solution.
1: Selon Seyed Abbas Araghchi, les menaces de Washington visent à détourner l'attention des Américains des problèmes financiers des États-Unis. Le secrétaire au Trésor américain, Scott Bessent, devrait annoncer lundi de nouvelles sanctions contre Téhéran. Il affirme que l'objectif est d'étouffer l'économie iranienne et de faire tomber le régime.
0: Les tensions entre la Turquie et Israël s'intensifient en raison des événements à Gaza et en Syrie. Ankara a demandé à Interpol d'émettre une notice rouge à l'encontre du premier ministre israélien Benjamin Netanyahou. Cette initiative intervient quelques jours seulement après une frappe israélienne contre une base aérienne en Syrie. L'envoyé américain en Turquie, Tom Barrack, avait auparavant critiqué Israël pour cette frappe, la qualifiant d'escalade inutile.
3: La Turquie compte depuis longtemps parmi les détracteurs les plus critiques des actions d'Israël à Gaza. Aujourd'hui, Ankara demande à Interpol d'émettre une notice rouge à l'encontre du Premier ministre Benjamin Netanyahou dans le cadre d'une affaire impliquant 35 personnes poursuivies notamment pour génocide et crimes contre l'humanité. Cette affaire trouve son origine dans l'interception par Israël d'une flottille humanitaire à destination de Gaza. Israël affirme maintenir un blocus naval autour de Gaza pour des raisons de sécurité. Interpol doit désormais examiner la demande de la Turquie avant de décider s'il convient d'émettre cette notice.
1: Si Interpol venait à prendre une telle décision, Netanyahou serait confronté à d'importantes restrictions de sa liberté de mouvement, notamment en Europe. Pour Israël et pour Netanyahou lui-même, cela représenterait également une perte de prestige considérable.
3: Cette initiative intervient quelques jours seulement après qu'Israël a frappé la base aérienne syrienne d'Abu al-Dur, affirmant que Damas était sur le point d'autoriser le déploiement de troupes turques sur place, une allégation qu'Ankara a démentie. La Syrie a confirmé que des officiers turcs s'étaient effectivement rendus sur la base par le passé, mais a précisé que ces visites s'inscrivaient dans le cadre d'une coopération militaire et de formation. Les analystes soulignent également que les élections israéliennes prévues en octobre pourraient expliquer le choix du moment pour cette escalade rhétorique, tout en insistant sur le fait qu'une confrontation directe entre les deux pays

0: reste peu probable.
1: Je pense que toute mesure prise par Israël susceptible de le mener vers un conflit avec la Turquie aurait des conséquences clairement incompatibles avec les intérêts américains dans la région.
0: Les États-Unis, alliés proches d'Israël et membres de l'OTAN aux côtés de la Turquie, travaillent actuellement à la mise en place d'un mécanisme de résolution des conflits impliquant la Turquie, Israël et la Syrie, dans le but d'éviter toute erreur d'appréciation et de limiter le risque d'une nouvelle escalade.
2: Des manifestants sont descendus dans les rues de Tokyo pour dénoncer les dernières mesures prises par le gouvernement Takaichi visant à réviser la constitution pacifiste du Japon et à renforcer ses capacités militaires du pays.
3: Je m'oppose aux préparatifs de guerre et à la promotion de l'expansion militaire menée par l'actuel gouvernement Takaichi et je m'oppose à la modification de l'article 9 de la Constitution. Cela transformerait le Japon en un pays capable de mener une guerre. Le gouvernement actuel, très puissant, considère la Chine comme un ennemi et se prépare à la guerre dans l'optique d'un conflit contre la Chine. C'est pourquoi j'estime sincèrement que c'est extrêmement dangereux. De nos jours, les catastrophes naturelles sont fréquentes au Japon. Or, non seulement le budget consacré aux interventions en cas de catastrophe n'a pas augmenté, il a au contraire diminué. Telle est la réalité. Dans ces conditions, pourquoi les dépenses militaires continuent-elles d'augmenter? J'aimerais vraiment poser cette question au gouvernement.
4: Il est absolument inacceptable d'abroger les trois principes non nucléaires. Je pense qu'ils font cela parce qu'ils veulent entrer en guerre. Ils veulent tirer profit de l'industrie militaire. C'est pourquoi ils ont tenté d'abolir les trois principes non nucléaires. C'est absolument inacceptable. En tant que pays ayant subi des bombardements nucléaires, il est d'autant plus nécessaire que le Japon respecte ce principe. Je pense que renoncer aux trois principes non nucléaires est quelque chose qui ne devrait jamais arriver.
2: Une lueur d'espoir sur le front sanitaire en République démocratique du Congo. Face à la progression de l'épidémie d'Ebola qui touche désormais 6 provinces, les premières doses de vaccins ont atterri à Kinshasa. Un renfort logistique décisif pour casser la chaîne de transmission. Le correspondant de CGTN français à Kinshasa, Biobe Malenga, nous en dit plus.
5: Sur les tarmacs de l'aéroport international Njili, l'aboutissement d'une attente cruciale. Un premier lot de plus de 16 000 doses de vaccins vient d'être réceptionné pour renforcer d'urgence les dispositifs de riposte. Une livraison qui s'inscrit dans un plan global visant plus de 400 000 doses.
6: Là, nous recevons aujourd'hui le premier lot de plus de 16 000 doses, et en sachant que nous avions déjà 2 000 doses qui sont déjà parties à la Chopo. Là, nous réceptionnons 16 000 doses pour un total de plus de 400 000 doses que nous avons demandées. Et donc, nous remercions tous les partenaires qui nous ont aidés à obtenir ces doses de vaccins. Et nous allons effectivement renforcer le dispositif de riposte avec ces vaccins.
5: L'urgence est désormais à l'acheminement rapide de ces doses vers les foyers épidémiques. Samuel Rogenkamba détaille ici les plans d'une course contre la montre engagée pour protéger les populations et inverser la courbe de l'épidémie.
6: Et donc, nous avons dans notre planification décidé, avec l'avis des scientifiques, d'utiliser le vaccin Ervebo, le vaccin que nous connaissons tous, qui a déjà été utilisé plusieurs fois, et notamment de manière très importante pendant l'épidémie de 2018 à 2020. Ben, nous avons effectivement, après avoir écouté tous les scientifiques, décidé d'utiliser ce vaccin en sachant que il va y avoir deux phases, une phase de recherche et une phase compassionnelle. La phase de recherche, c'est 20 000 doses, et la phase compassionnelle, c'est 50 000 doses.
5: À Bounia, l'épidémie d'Ebola continue de prendre l'ampleur et de toucher les communautés. Ce père de famille est au chevet d'aider de ses enfants ici au centre de traitement de Rwampara et l'arrivée de ce vaccin lui redonne de l'espoir.
7: Je suis arrivé ici avec deux enfants, une fille et un garçon. Ils sont arrivés dans un état très grave. Jusqu'à présent, il y a une amélioration du côté de la fille, mais le garçon ne va pas encore mieux. Avec l'arrivée de ces vaccins, j'ai la foi que Dieu va nous aider.
8: Ce déploiement vaccinal intervient alors que l'épidémie touche 6 zones de santé. Le bilan fait état de 5208 cas confirmés et 2476 décès, soit un taux de létalité de 47,5%. Dans les centres de traitement, la prise en charge médicale aux patients hospitalisés se poursuit sans relâche. Biobe Malenga, CGTN français, Kinshasa.
2: La deuxième édition des Jeux mondiaux des robots humanoïdes débute à Beijing. L'une des nouvelles épreuves est le tennis de table qui va tester les capacités des robots à voir, calculer.

0: et frapper la balle.
1: L'épreuve rassemble 12 équipes venues du monde entier. Outre la mise à l'épreuve du contrôle autonome, de la conception d'algorithmes et des capacités d'ingénierie, un autre défi majeur pour les équipes consiste à combler le fossé entre les simulations et le monde réel. Selon un organisateur de l'équipe, les robots prennent toutes leurs décisions de manière autonome à l'aide de l'IA, ce qui fait du tennis de table l'une des épreuves les plus difficiles. Pour entraîner les robots, les équipes les font jouer contre des adversaires humains et utilisent des caméras de capture de mouvement pour enregistrer la trajectoire des balles spécialement conçues. Les données sont ensuite utilisées pour aider les robots à apprendre et à s'améliorer. Sukra Yang, capitaine de l'équipe conjointe de l'université Jiaotong de Shanghai et de l'Institut d'innovation de Shanghai, explique les défis rencontrés lors de l'entraînement des robots.
2: Les données recueillies auprès des athlètes humains peuvent varier d'une équipe à l'autre. Nous nous entraînons habituellement à Shanghai. Ainsi, lorsque nous sommes arrivés ici à Beijing, nous avons d'abord dû mesurer des paramètres tels que la densité de l'air, la résistance aérodynamique, l'accélération gravitationnelle et l'élasticité de la raquette. Le matériel de capture de mouvement utilisé ici peut également différer de celui que nous utilisons à Shanghai. Nous devons donc nous adapter aux conditions locales. Le plus difficile, c'est que le robot doit d'abord être entraîné en simulation. Les résultats peuvent être bons en simulation, mais une fois transposé dans le monde réel, il peut y avoir un écart entre les deux. À court terme, nous voulons que le robot renvoie toutes les balles sur la table et qu'il améliore sa stratégie de retour.
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11: Bonjour à tous, bienvenue dans In Vivo. L'espace de création culturelle est de plus en plus considéré comme la dernière salle d'exposition d'un musée en Chine. Alors pourquoi les Chinois aiment bien ces produits créatifs et comment peut-on faire pour combiner la tradition et le design moderne? Vous allez découvrir dans cette émission. Li Fuzhen est le concepteur de nombreux produits créatifs et culturels. Depuis 2022, en collaboration avec le Musée d'art de Beijing, il conçoit de nombreux produits créatifs à partir des collections et de l'environnement du musée.
12: Nous avons condensé le paysage d'automne dans ce petit espace et y avons ajouté un effet interactif, à savoir l'effet des sables mouvants. Le sable doré et les feuilles de Junko font de ce produit l'un de nos produits phares de cette année.
11: Je vois qu'en plus du paysage, vous y ajoutez aussi les chats qui vivent dans le musée.
12: Oui, parce que nous avons plusieurs chats dans le musée, mais il y en a deux qui interagissent principalement avec le public, les autres sont plus timides.
11: Au musée de l'architecture ancienne de Beijing, un manier développé à partir d'un caisson en sculpture de bois a aussi suscité l'enthousiasme des consommateurs. Peu après l'ouverture du musée à 9h, les visiteurs envahissent déjà l'espace de produits créatifs. Pourquoi les touristes ont une telle admiration? Hu Jiyu, le concepteur de ce produit, nous montre ses réflexions sur la création.
12: La première impression de nombreux visiteurs lorsqu'ils voient ce caisson est qu'il est très spectaculaire et que sa structure et son exécution sont très compliquées. Nous avons consulté des documents, la restauration s'étant effectuée couche par couche, j'ai donc voulu utiliser le manier de la manière dont les couches se rejoignent,
0: pour montrer la structure et la technologie du caisson.
11: Pendant que notre journaliste discutait avec Hu Jiyu, certains touristes ont appris qu'il était le concepteur du Manier et ils se sont rassemblés autour de lui pour échanger des idées avec beaucoup d'intérêt.
0: Après la mise en vente de ce Manier, beaucoup des premiers acheteurs l'ont publicisé sur les médias sociaux, ce qui constituait la première vague de publicité pour nous.
11: Le concepteur Li Fujian partage le même avis, écoutons-le.
12: Vous trouverez un fait que de bons produits et de bons contenus sont bien accueillis sur les médias sociaux. Les notes que les internautes ont postées sur nos produits ont provoqué l'algorithme d'Internet, ce qui a fait nos produits devenir très à la mode sur ces plateformes. Il s'agit d'une grande publicité pour nous les créateurs, elle permet aux amateurs de musées de connaître plus rapidement nos produits créatifs.
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11: La plupart des musées chinois adoptent aujourd'hui le modèle de licence de propriété intellectuelle pour développer leur création culturelle. C'est-à-dire que le musée autorise l'entreprise de conception à utiliser ses ressources culturelles pour concevoir des produits créatifs. Selon les professionnels de l'industrie, c'est une voie qui convient mieux aux musées chinois. Écoutons ce que dit Chen Jing, directrice du musée d'art de Beijing.
7: Notre rôle est d'aider l'équipe de conception à mieux comprendre les connotations culturelles du musée et l'équipe de conception est responsable de l'intégration de ces connotations dans la conception et son étude et sa compréhension du marché doivent donc être plus professionnelles que les nôtres.
11: Pour Xue Jian, directeur du musée de l'architecture ancienne de Beijing, la participation des entreprises créatives propose une voie fructueuse.
13: Il y a plus de 10 ans, les musées ont commencé à explorer eux-mêmes la possibilité d'investir, de concevoir et de vendre des produits créatifs, mais nous nous trouvions dans une impasse. Alors pourquoi ? Les musées disposent de ressources en reliques culturelles, mais ne connaissent pas les besoins du marché. Les produits créatifs sont tous devenus du stockage. La participation des entreprises créatives propose une voie fructueuse, une situation gagnant-gagnant en termes de développement créatif, de satisfaction du public et de bénéfices économiques.
11: Les changements positifs qu'apporte le développement de produits créatifs sont évidents pour ces musées. Chen Jing, directrice du musée d'art de Beijing, cite la vente de manier pour montrer l'enthousiasme des visiteurs.
7: Dès le début de novembre, les maniers sur le modèle des sables mouvants ont commencé à connaître un boom des ventes. Le 20 novembre, en moins d'un mois, plus de 17 000 pièces ont déjà été vendues. L'audience du mois de novembre a également plus que doublé par rapport à l'année dernière, ce qui a certainement beaucoup à voir avec les produits créatifs.
11: Depuis son lancement, le manier en forme de caisson a eu une vente de plus de 40 000 pièces et de 4 millions de yuan pendant 6 mois. Le directeur Xue Jian évoque l'attention du public sur le musée suscité par les produits créatifs.
13: L'attention du public pour notre musée a considérablement augmenté le nombre de visiteurs. Les années précédentes, on avait un peu plus de 100 000 visiteurs par an, et maintenant, alors qu'on atteint bientôt la fin de l'année, ce chiffre pourrait être d'environ 500 000 visiteurs cette année.
11: La vente à chaud des maniers n'est qu'un microcosme de l'industrie créative muséale en plein essor. Selon la directrice Chen Jing, son musée a présenté environ 300 types de produits, des maniers et cartes postales aux bijoux en passant par des services à thé et des aliments. Quant au musée de l'architecture ancienne de Beijing, il collabore d'ailleurs avec 3 concepteurs pour développer de nombreux produits. Le concepteur Li Fujian souligne aussi que le groupe de consommateurs s'élargit également. Selon lui, les produits créatifs et culturels répondent à la poursuite esthétique du public chinois.
14: Les personnes qui payaient pour des créations culturelles étaient au début peu nombreuses. Il s'agit d'un groupe de personnes ayant un penchant plus artistique et esthétique. Mais on constate

0: constate aujourd'hui que beaucoup de personnes âgées, et aussi des enfants, commencent à en acheter. La foule s'élargit constamment, c'est-à-dire que cela deviendra lentement une catégorie de produits que davantage de personnes souhaitent consommer. Lorsque les gens paient pour les produits créatifs muséaux, ce n'est pas que pour consommer quelque chose, ils achètent pour se plaire. On paye une petite somme d'argent pour se distraire, il s'agit d'une tendance de consommation dans ce moment.
1: Les témoignages des consommateurs font l'écho aux observations de Li Fujun.
2: Ce qui m'attire le plus, c'est toujours le design, c'est-à-dire quelque chose de spécial et de créatif. J'aime les créations culturelles avec des caractéristiques particulières et un fort sens du design. Ils ont tout d'abord une certaine valeur culturelle et la fabrication est très détaillée. Nous pouvons le rapporter à la maison et raconter à l'enfant les petits détails afin de transmettre l'architecture traditionnelle chinoise.
3: Celui qui conçoit et crée cela est très talentueux. Ma fille m'a également proposé ce manier avec des sables mouvants, c'est très joli. J'aime particulièrement celui-ci. Je pense que je peux même jouer avec pendant toute la journée.
1: En 2013, l'apparition des créations culturelles de la cité interdite a incité l'industrie à entrer dans une phase de développement rapide. En 2023, l'ampleur du marché de l'industrie culturelle et créative chinoise s'est élevée à 88 milliards de RMB. Et le chiffre d'affaires des produits créatifs des musées à Beijing a dépassé les 200 millions de yuan.
0: L'année dernière, il s'agissait d'un cycle de 6 mois, nous fabriquions un bon produit, puis nous devions l'itérer et le mettre à jour. Cette année, le rythme est complètement différent. Pour la première moitié de l'année, le cycle était 3 mois pour lancer de nouveaux produits, tandis que pour la seconde moitié de l'année, il ne nous reste qu'un mois pour mettre à jour le catalogue de produits. En effet, pour maintenir un bon retour des consommateurs et une bonne demande sur le marché, il est nécessaire de lancer de nouveaux produits pour stimuler les ventes globales. Bien sûr, cela ne signifie pas que les anciens modèles ne se vendent pas bien. Les anciens modèles se vendent tout aussi bien, mais nous devons constamment avoir de nouveaux produits pour interagir avec le public. Le cycle de lancement des produits se raccourcit en effet, ce qui met à rude épreuve la capacité de conception et d'innovation de toutes les entreprises culturelles et créatives.
1: Où sera le futur de ce secteur? Les deux jeunes concepteurs ont fait leur réflexion.
0: Je pense qu'à l'avenir, la consommation publique, la vie quotidienne, les nécessités quotidiennes et divers besoins seront liés à la création culturelle. Les scénarios de consommation de produits créatifs deviendront de plus en plus riches.
3: Pour une entreprise créative, notre rôle est de trouver un moyen de promouvoir la culture traditionnelle chinoise. À notre époque, il s'agit de création culturelle, mais à l'ère suivante, ce sera peut-être une autre façon de faire, et nous devons continuer à innover, à capter les points chauds ou les formes qui retiennent l'attention des gens de notre époque.
1: Voilà, on prend une pause musicale et de retour dans In Vivo, vous allez suivre un reportage consacré à un musée chinois qui a témoigné les échanges scientifiques et culturels entre la Chine et la France.

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7: De retour dans In Vivo. En 1914, 50 ans avant l'établissement des relations diplomatiques entre la Chine et la France, un scientifique français avait initié des échanges scientifiques et culturels entre Chinois et Français. Récemment, un colloque international a été organisé à Tianjin, en Chine, pour revenir sur cette histoire remarquable et envisager les perspectives d'échanges scientifiques et muséologiques sino-français. Fondé en 1914 par le missionnaire et naturaliste français Paul-Émile Lisson, le musée Huangho Bairo est le prédécesseur du Muséum d'histoire naturelle de Tianjin. À l'occasion du 110e anniversaire de ce musée, les chercheurs et spécialistes internationaux se sont réunis à Tianjin pour passer en revue une période brillante dans l'histoire des échanges humains entre la Chine et la France. Philippe Guillet, directeur du Muséum d'histoire naturelle de Nantes.
8: À ces époques, les naturalistes, qu'ils soient en Chine ou même en France, avaient cette passion de découvrir l'histoire du monde vivant, l'histoire de la Terre. C'était vraiment des passionnés, des travailleurs acharnés. Et le travail que Paul-Émile Lisson a réalisé ici est extraordinaire. C'est d'autant plus, je dirais, extraordinaire que ses travaux sont restés en Chine. Et ça, contrairement à d'autres travaux de naturalistes dans d'autres pays du monde qui ont ramené dans les pays d'où ils venaient les collections qu'ils ont trouvées. Non, là, les collections sont restées ici avec la ferme intention de servir la recherche chinoise

0: et l'éducation ici en Chine.
1: Plus de 200 000 spécimens et environ 14 000 volumes de documents collectés et réalisés par Émile Lisson et son équipe, dont le paléontologue Pierre Dellard de Chartres, au bassin du fleuve Jaune et du fleuve Raihe en Chine septentrionale, ont créé plusieurs histoires. La première découverte à grande échelle d'une faune de mammifères anciens en Chine, la première découverte d'outils paléolithiques en Chine ou encore la première découverte de fossiles humains anciens en Chine. Ce que le musée Huangro Bairo est parvenu à solliciter au cours des 110 ans, ce sont des échanges dans sur le plan scientifique que de connaissances mutuelles entre les deux peuples. Marie Payon de la Tour est la vice-présidente de l'Association des Amis des Pierres Dellard de Chartres. Elle apporte des liens étroits entre le père Dellard et la Chine.
2: Alors, je suis la petite fille de son frère Joseph, que j'ai bien connu, avec qui j'ai grandi. J'avais 20 ans quand il est mort. Et il nous racontait les retours d'expédition de Chine, puisqu'il a vécu chez nous lorsqu'il est revenu en 1946 en France. Et le père Teilhard gardait un souvenir inoubliable, surtout des amitiés qu'il avait eues en Chine. Amitiés de tout genre, si je puis dire, aussi bien des savants que des personnes qui aidaient. Et puis, souvenir aussi avec la croisière jaune, cette fameuse croisière jaune à travers la Chine. Il a toujours pensé que la Chine lui avait beaucoup apporté pour le déploiement de sa pensée à l'échelle planétaire. Il écrivait, elle m'a aidé à élargir mon champ de vision. Avec la découverte des fossiles, bien sûr, c'était le lien entre toute l'évolution et l'homme, et la place de l'homme dans la nature qu'il travaillait. Il a gardé des amis, d'abord les savants, bien sûr, Pei, Wang. Je crois qu'il en a fait venir certains en France et en Angleterre pour travailler, pour se former comme géologue et comme paléontologue. Mais il aimait aussi, il avait des amis diplomates, parce que c'était aussi une vision de l'humanité, qui pour lui c'était important dans sa recherche, le devenir de l'humanité. Et puis il aimait aussi toutes les personnes, il aimait beaucoup Polo, qui était l'aide du père Lissante, et qui était devenu un vrai ami. On a des textes où Polo et Teilhard, Teilhard parle de Polo comme un ami. Il aimait aussi beaucoup le Mongol Wanchok, avec lequel il a travaillé, il a fouillé dans les Ordos, qui a perdu, je crois, un enfant d'ailleurs dans les fouilles, et on a dédié un fossile à Wanchok, on l'a appelé Wanchoki, ce fossile, en mémoire de ce jeune homme, je crois, qui est décédé dans les fouilles, le fils de Wanchok. Il a tissé beaucoup de liens comme cela en Chine, qu'il a gardé toute sa vie.
1: Pour Zhou Zhonghe, chercheur à l'Institut de paléontologie des vers d'Ébret et de paléanthropologie de l'Académie des sciences de Chine, les investigations et recherches menées par Émile Lisson et ses collègues ont fait avancer les recherches chinoises en matière de paléontologie.
3: À une époque où la Chine se trouvait dans une situation de pauvreté, le niveau de recherche scientifique était bien faible. Ce musée a donc joué un rôle majeur pour la recherche scientifique chinoise. Il est également très significatif pour la vulgarisation scientifique, qui est elle-même une plateforme importante de diffusion de la science. Je pense que nombreux sont ceux qui bénéficient du musée et qui y obtiennent une inspiration. Je pense que ces impacts existent bel et bien.
1: Lors du colloque, des accords de coopération ont été signés entre le musée Huangro Bairo et deux muséums français. Un geste visant à transmettre l'esprit et la pensée d'Émile Lisson et de continuer cette belle histoire centenaire d'échanges sino-français. Sun Jiansheng, professeur au Muséum national d'histoire naturelle de France.
4: L'accord que nous avons signé cette fois-ci avec le muséum de Tianjin implique d'abord la recherche scientifique. Nous allons restaurer avec le muséum de Tianjin une petite quantité de spécimens, collectés par Émile Lisson et conservés dans notre muséum. Un autre domaine concerne le séminaire que nous organiserons le 10 avril 2025, date anniversaire du décès du père Teilhard. Nous inviterons des experts chinois à y participer pour entreprendre des échanges. D'ailleurs, nos deux parties déploieront une coopération approfondie en matière de popularisation scientifique.
1: Le Muséum d'histoire naturelle de Nantes est parmi les deux musées qui ont noué le partenariat avec le Muséum de Tianjin. De futures coopérations seront sur les plans scientifiques et muséales.
0: Le contenu, c'est les échanges en matière scientifique, bien sûr, au niveau de la science, les collections que nous aussi nous avons. Nous avons quelques collections, bien sûr, qui viennent de Chine, mais qui ne sont pas été collectées par le père Lisson, mais qui ont été collectées par d'autres moyens. Ce qui est important aussi, c'est les échanges en matière de muséologie. Les musées

0: Chinois ont beaucoup, beaucoup progressé ces dernières années. Ça, c'est indéniable. On a des qualités de musée qui sont incomparables. Et je crois que là, on a un échange qui est important en matière de formation, formation respective de nos personnels, formation aussi en matière de muséologie, de réflexion.
1: Quelles sont les valeurs contemporaines liées à la commémoration de ces scientifiques français et la poursuite de leur chemin de recherche? L'idée pour les participants du colloque est de transmettre les riches patrimoines scientifiques, historiques et culturels et de perpétuer les échanges entre les civilisations. Zhang Caixin, directrice du Muséum d'histoire naturelle de Tianjin, souligne l'esprit de recherche et la quête à la vérité transmis par les scientifiques de 100 ans avant.
2: Qu'il s'agisse de la communauté scientifique chinoise ou du monde, l'esprit scientifique de recherche de la vérité et de la réalité est immuable. Aujourd'hui, nombre de nos scientifiques, guidés par cet esprit, s'engagent dans l'investigation et la recherche scientifique, ainsi que la transformation des acquis scientifiques.
1: Marie Payon de la Tour, vice-présidente de l'Association des Amis de Pierre Teilhard de Chardin, évoque l'importance des échanges entre la Chine et la France.
3: Ce que nous faisons peut-être aujourd'hui, se parler. Ça commence toujours par se parler. Donc, commencer par se connaître, peut-être, et puis avoir des projets, peut-être petits, puis plus grands, puis plus grands. Mais travailler ensemble, c'est se parler, je crois. Et ils nous ont appris la valeur du dialogue, nos anciens.
1: Voilà, on prend une pause musicale et on se retrouve juste après pour la dernière partie de notre émission consacrée aux courtes chinoises.

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2: Bonjour à tous, bienvenue à une nouvelle édition de notre chinois au quotidien. Je suis Xiao Tai, je suis avec Thomas.
0: Salut à tous et bienvenue pour une nouvelle session donc de nos cours de chinois.
2: Lors de notre dernier cours, nous avons appris à demander de l'aide. Et avant de passer à autre chose, on va les repasser en vitesse.
0: Bien, alors la dernière fois, nous avions vu la phrase « Pourriez-vous me donner un coup de main ?» Comment se dit-elle en chinois ?
2: Ça se dit comme ça. 你能帮我一个忙吗？Et « pang mang », ça veut dire « aider ».«
0: Pang mang ».«
2: 能帮我一个忙?»« Pouvoir me donner un coup de main ».«
0: 能帮我一个忙?»
2: Alors, pourriez-vous me donner un coup de main ? Ça se dit en chinois comme « 你能帮我一个忙吗？ »«
0: 你能帮我一个忙吗？ »
2: Et la réponse à cette question est « bien sûr ». En chinois, on dit « 当然可以».
0: 当然可以。
2: Alors, 当然 veut dire bien sûr.
0: 当然
2: 可以 signifie pouvoir ou pouvoir faire quelque chose.
0: 可以。
2: Bien sûr. 当然可以。
0: 当然可以。
2: Et si vous avez envie de demander à quelqu'un de vous prendre en photo, ça dit en chinois comme 能帮我照张相吗？能帮我。
0: 能帮我。
2: 照张相吗？
0: 照张相吗？
2: 照相 veut dire prendre une photo.
0: 照相。
2: 照相。
0: 照相。
2: 能帮我照张相吗？
0: Voilà, ça c'était la phrase pour demander de l'aide, pour prendre une photo. Et tout de suite, on va s'écouter ça en dialogue. Dialogue 1.
1: 你能帮我一个忙吗？
3: 当然可以。
2: Dialogue 2.
1: 能帮我照张相吗？
3: 没问题。
0: Et dialogue 3.
1: 我能帮助你吗？
3: 我的相机不见了。
1: 别着急，我帮助你找。
3: 你真好，谢谢。
2: Voilà, c'était pour le cours précédent. J'espère que vous avez bien appris. Nous écoutons ensuite les points clés d'aujourd'hui.
0: Alors aujourd'hui, on va apprendre à dire allô, c'est de la part de qui ?
2: 请问是哪位？
0: Quand seras-tu libre ?
2: 你什么时候有空？
0: Quand nous retrouvons-nous et où ?
2: 我们几点见面？在哪儿见面？
0: Alors moi, ça fait un petit moment que je suis arrivé en Chine, ça fait plusieurs mois, j'ai remarqué que les Chinois ont toujours l'habitude de répéter le même mot en répondant au téléphone.
2: Tu as bien remarqué, oui est similaire à allô en français.
0: Alors comment dit-on en chinois ? C'est de la part de qui ?
2: Tu pourrais dire, 请问是哪位？
0: 请问是哪位？
2: Alors, 请问 signifie s'il vous plaît.
0: 请问。
2: 请问。
0: 请问。
2: 是 signifie être.
0: 是。
2: 哪位？
0: 哪位？
2: C'est quelle personne? 哪位？
0: 哪位？
2: Ou tu peux dire 哪位？
0: 哪位？
2: 哪位？
0: 哪位？
2: C'est une interrogation. Écoutez la phrase suivante. 喂，请问是哪位？
0: 喂，请问是哪位？
2: C'est de la part de qui ?
0: 请问是哪位？
2: Parfait. Dialogue 1.
1: 喂，请问是哪位？
3: 我是王龙。
2: Bon, si vous fixez un rendez-vous à vos amis, vous devez leur demander quand seront-ils libres.
0: Ouais, cette phrase peut être très utile, mais alors comment se dit-elle en chinois ?
2: 你什么时候有空？
0: Là, c'est un peu long pour moi. Est-ce que tu peux me décortiquer section par section ?
2: C'est ça. Ni signifie toi.
0: Ni.
2: 什么时候？
0: 什么时候？
2: 什么时候 signifie quand.
0: D'accord.
2: 有空 signifie libre.
0: 有空 signifie donc libre.
2: Voilà, maintenant essaie de répéter la phrase avec moi. Ni 什么时候有空？
0: 你什么时候有空？ Voilà, maintenant on va écouter ça en dialogue.
3: 你什么时候有空？
1: 周末。
3: 我们一起吃饭好吗？
1: 可以。
2: Alors ensuite, si tu as rendez-vous avec des amis, tu voudrais savoir quand et où les rejoindre. Ça se dit en chinois comme 我们几点见面？在哪儿见面？
0: Ok, là je crois que la répétition s'impose. Est-ce que tu peux me détailler encore cette phrase ?
2: Bien sûr. 我们 signifie nous.
0: 我们.
2: 几点 signifie à quelle heure.
0: 几点.
2: 见面 veut dire rencontrer.
0: 见面.
2: 我们几点见面 veut dire à quelle heure nous rencontrerons-nous. 我们.
0: 我们.
2: 几点.
0: 几点.
2: 见面.
0: 见面.
2: 我们几点见面.
0: 我们几点见面.
2: Alors, pour où nous rencontrons-nous, ça se dit en chinois comme 在哪儿见面.
0: 在哪儿见面.
2: Très bien. 在, c'est une préposition équivalent au mot français à. 在.
0: 在.
2: 哪儿 signifie où.
0: 哪儿.
2: 见面 signifie se rencontrer.
0: 见面.
2: Alors, on va le faire ensemble. Où nous rencontrons-nous en chinois 在哪儿见面.
0: 在哪儿见面.
2: Ces deux phrases interrogatives, quand et où nous rencontrons-nous, se disent donc en chinois 我们几点见面 在哪儿见面
0: 我们几点见面
2: Très bien.
0: Et 在哪儿见面 Dialogue 3
1: 我们几点见面 在哪儿见面
3: 晚上8点 在北京饭店
2: Alors, pour assimiler ce qu'on a appris aujourd'hui, révisons un peu. Allô, c'est de la part de qui? Pour dire cela en chinois, on dit Wei, qingwen shi na wei.
0: Wei, qingwen shi na wei.
2: Qingwen shi na wei.
0: Qingwen shi na wei.
2: C'est de la part de qui? Quand seras-tu libre? Ni shenme shihou you kong.
0: Ni shenme shihou you kong.
2: Shenme shihou signifie quand.
0: Shenme shihou
2: you kong veut dire être libre.
0: You kong.
2: Quand seras-tu libre? On dit en chinois, 你什么时候有空?
0: 你什么时候有空?
2: Alors ensuite, pour dire en chinois, quand et où nous rencontrons-nous? 我们几点见面?
0: 我们几点见面?
2: Très bien. Et 在哪儿见面?
0: Et 在哪儿见面?
2: 几点 signifie à quelle heure?
0: 几点?
2: Et 见面 signifie se rencontrer.
0: 见面.
2: 在哪儿 veut dire à quel endroit.
0: 在哪儿.
2: Je répète. 我们几点见面.
0: 我们几点见面.
2: 在哪儿见面.
0: 在哪儿见面.
2: Bon, maintenant, on va se repasser le dialogue.
1: 我们几点见面. 在哪儿见面.
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0: Bon, on en reste là pour l'apprentissage. Pour aujourd'hui, on se réécoute l'ensemble des dialogues.
2: Dialogue 1.
1: 喂,请问是哪位?
3: 我是王龙.
0: Le deuxième dialogue.
3: 你什么时候有空?
1: 周末.
3: 我们一起吃饭好吗?
1: 可以.
0: Dialogue 3.
1: 我们几点见面? 在哪儿见面?
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2: Voilà, c'est tout pour le cours. Maintenant, ABC de la culture chinoise.
0: Ok, c'est parti. Dans n'importe quel pays, lorsqu'on reçoit des cadeaux, on se doit de dire merci. Et si possible, de sourire, bien sûr. Dans les pays occidentaux, on ajoute souvent une bise pour remercier la personne. Quant aux Chinois, ils disent en général « Non, il ne fallait pas ». En réalité, ce n'est qu'une formule de politesse. Et devant celui qui a offert le cadeau, les Chinois ne l'ouvrent généralement pas.
2: Avant de se quitter, comme d'habitude, on vous pose une dernière question.
0: Comment dit-on en chinois « Quand seras-tu libre ?» À la prochaine fois, au revoir.
2: Au revoir et à très bientôt.

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Le président chinois Xi Jinping a appelé à un partenariat stratégique Chine-Jordanie plus concret et plus dynamique. Monsieur Xi a tenu ses propos lors d'entretien avec le roi de Jordanie Abdallah II Ibn al-Hussein en visite d'État en Chine. Au cours de leur discussion, le président Xi a déclaré que la Chine et la Jordanie s'étaient toujours traitées avec respect mutuel et sur un pied d'égalité et qu'elles avaient poursuivi une coopération mutuellement bénéfique depuis l'établissement de leurs relations diplomatiques, offrant ainsi un exemple concret de coopération gagnant-gagnant et d'apprentissage mutuel entre des pays dotés de systèmes sociaux différents et de tailles différentes. Les deux pays ont établi un partenariat stratégique en 2015. M. Xi a déclaré que l'établissement d'une relation plus substantielle et plus dynamique entre la Chine et la Jordanie répondait aux attentes communes de leur peuple et reflétait la tendance générale à la solidarité et à l'autonomie dans des pays du Sud. Il a appelé à renforcer la confiance stratégique, à approfondir la coopération mutuellement bénéfique et à resserrer la coordination dans les affaires multilatérales dans le but de contribuer davantage à la paix, à la stabilité et à la prospérité de la région. Il a ajouté que la Chine accordait une grande importance au rôle unique et essentiel de la Jordanie dans la région et soutenait fermement le pays dans la sauvegarde de sa souveraineté, de sa sécurité et de ses intérêts en matière de développement. M. Xi a également appelé à une coopération renforcée dans les domaines traditionnels, notamment le commerce, les infrastructures, les transports et les ressources minérales, tout en développant de nouveaux relais de croissance.

0: centrale a fait ses remarques dans une instruction récente qui a été étudiée lors d'une réunion du groupe dirigeant central pour l'édification du parti tenue ce lundi. Le président Massoud Pezeshkian a déclaré que l'Iran était désormais engagé dans une guerre totale sur les plans économiques, militaires et sécuritaires contre ses ennemis. Cette déclaration fait suite à la menace américaine de lancer contre l'Iran l'opération économique la plus dévastatrice jamais menée à ce jour.
1: Non seulement l'Iran n'est pas devenu le Venezuela, mais il est devenu une puissance dont la solidarité et l'unité ont impressionné le monde entier. Nous sommes engagés dans une guerre totale sur les plans économiques, militaires et sécuritaires. Trump n'hésite pas à affirmer qu'il impose les sanctions les plus écrasantes et les plus terrifiantes qui soient à l'Iran. Nous, en revanche, restons fermes. Nous nous efforçons d'être au service de notre peuple face à cette guerre inégale.
0: Le ministre iranien des Affaires étrangères, Seyed Abbas Araghchi, a qualifié les dernières menaces militaires et sanctions américaines de gestes désespérés et d'intimidation déjà utilisés par les administrations précédentes. Il a déclaré que l'Iran connaissait bien le scénario et savait comment y répondre. Seyed Abbas Araghchi a exhorté Washington à renoncer à ses projets, ajoutant que l'Iran ne rechercherait qu'un dialogue fondé sur la justice et la dignité.
2: C'est un scénario qui se répète. Des sanctions paralysantes imposées sous l'administration Obama à la campagne de pression maximale menée sous le premier mandat de Trump, en passant par les dernières sanctions, toutes ces mesures ont été mises en place sous des appellations différentes, mais elles constituent le même type d'intimidation que nous avons toujours observé dans la politique américaine. Le fait que les États-Unis sont une nouvelle fois passés des menaces militaires, affirmant qu'ils allaient frapper, etc., à la remise au goût du jour de leurs anciens plans montre qu'ils sont véritablement désespérés et qu'ils n'ont aucune solution.
1: Selon Seyed Abbas Araghchi, les menaces de Washington visent à détourner l'attention des Américains des problèmes financiers des États-Unis. Le secrétaire au Trésor américain, Scott Bessent, devrait annoncer lundi de nouvelles sanctions contre Téhéran. Il affirme que l'objectif est d'étouffer l'économie iranienne et de faire tomber le régime.
0: Les tensions entre la Turquie et Israël s'intensifient en raison des événements à Gaza et en Syrie. Ankara a demandé à Interpol d'émettre une notice rouge à l'encontre du Premier ministre israélien Benjamin Netanyahou. Cette initiative intervient quelques jours seulement après une frappe israélienne contre une base aérienne en Syrie. L'envoyé américain en Turquie, Tom Barrack, avait auparavant critiqué Israël pour cette frappe, la qualifiant d'escalade inutile.
3: La Turquie compte depuis longtemps parmi les détracteurs les plus critiques des actions d'Israël à Gaza. Aujourd'hui, Ankara demande à Interpol d'émettre une notice rouge à l'encontre du Premier ministre Benjamin Netanyahou dans le cadre d'une affaire impliquant 35 personnes poursuivies notamment pour génocide et crimes contre l'humanité. Cette affaire trouve son origine dans l'interception par Israël d'une flottille humanitaire à destination de Gaza. Israël affirme maintenir un blocus naval autour de Gaza pour des raisons de sécurité. Interpol doit désormais examiner la demande de la Turquie avant de décider s'il convient d'émettre cette notice.
1: Si Interpol venait à prendre une telle décision, Netanyahou serait confronté à d'importantes restrictions de sa liberté de mouvement, notamment en Europe. Pour Israël et pour Netanyahou lui-même, cela représenterait également une perte de prestige considérable.
3: Cette initiative intervient quelques jours seulement après qu'Israël a frappé la base aérienne syrienne d'Abu al-Dur, affirmant que Damas était sur le point d'autoriser le déploiement de troupes turques sur place, une allégation qu'Ankara a démentie. La Syrie a confirmé que des officiers turcs s'étaient effectivement rendus sur la base par le passé, mais a précisé que ces visites s'inscrivaient dans le cadre d'une coopération militaire et de formation. Les analystes soulignent également que les élections israéliennes prévues en octobre pourraient expliquer le choix du moment pour cette escalade rhétorique, tout en insistant sur le fait qu'une confrontation directe entre les deux pays reste peu probable.
1: Je pense que toute mesure prise par Israël susceptible de le mener vers un conflit avec la Turquie aurait des conséquences clairement incompatibles avec les intérêts américains dans la région.
3: Les États-Unis, alliés proches d'Israël et membres de l'OTAN aux côtés de la Turquie, travaillent actuellement à la mise en place d'un mécanisme de résolution des conflits impliquant la Turquie, Israël et la Syrie, dans le but d'éviter toute erreur d'appréciation et de limiter le risque d'une nouvelle escalade.
0: Des manifestants sont descendus dans les rues de Tokyo pour dénoncer les dernières mesures prises par le gouvernement Takaichi visant à réviser la constitution pacifiste du Japon et à renforcer ses capacités militaires du pays.
4: Je m'oppose aux préparatifs de guerre et à la promotion de l'expansion militaire menée

0: par l'actuel gouvernement Takaichi et je m'oppose à la modification de l'article 9 de la Constitution. Cela transformerait le Japon en un pays capable de mener une guerre. Le gouvernement actuel, très puissant, considère la Chine comme un ennemi et se prépare à la guerre dans l'optique d'un conflit contre la Chine. C'est pourquoi j'estime sincèrement que c'est extrêmement dangereux. De nos jours, les catastrophes naturelles sont fréquentes au Japon. Or, non seulement le budget consacré aux interventions en cas de catastrophe n'a pas augmenté, il a au contraire diminué. Telle est la réalité. Dans ces conditions, pourquoi les dépenses militaires continuent-elles d'augmenter? J'aimerais vraiment poser cette question au gouvernement.
1: Il est absolument inacceptable d'abroger les trois principes non nucléaires. Je pense qu'ils font cela parce qu'ils veulent entrer en guerre. Ils veulent tirer profit de l'industrie militaire. C'est pourquoi ils ont tenté d'abolir les trois principes non nucléaires. C'est absolument inacceptable. En tant que pays ayant subi des bombardements nucléaires, il est d'autant plus nécessaire que le Japon respecte ce principe. Je pense que renoncer aux trois principes non nucléaires est quelque chose qui ne devrait jamais arriver.
2: Une lueur d'espoir sur le front sanitaire en République démocratique du Congo. Face à la progression de l'épidémie d'Ebola qui touche désormais 6 provinces, les premières doses de vaccins ont atterri à Kinshasa. Un renfort logistique décisif pour casser la chaîne de transmission. Le correspondant de CGTN français à Kinshasa, Biobe Malenga, nous en dit plus.
3: Sur les tarmacs de l'aéroport international Njili, l'aboutissement d'une attente cruciale. Un premier lot de plus de 16 000 doses de vaccins vient d'être réceptionné pour renforcer d'urgence les dispositifs de riposte. Une livraison qui s'inscrit dans un plan global visant plus de 400 000 doses.
4: Là, nous recevons aujourd'hui le premier lot de plus de 16 000 doses, et en sachant que nous avions déjà 2 000 doses qui sont déjà parties à la Tchopo. Là, nous réceptionnons 16 000 doses pour un total de plus de 400 000 doses que nous avons demandées. Et donc, nous remercions tous les partenaires qui nous ont aidés à obtenir ces doses de vaccins. Et nous allons effectivement renforcer le dispositif de riposte avec ces vaccins.
3: L'urgence est désormais à l'acheminement rapide de ces doses vers les foyers épidémiques. Samuel Rogenkamba détaille ici les plans d'une course contre la montre engagée pour protéger les populations et inverser la courbe de l'épidémie.
4: Et donc, nous avons dans notre planification décidé, avec l'avis des scientifiques, d'utiliser le vaccin Ervebo, le vaccin que nous connaissons tous, qui a déjà été utilisé plusieurs fois, et notamment de manière très importante pendant l'épidémie de 2018 à 2020. Ben, nous avons effectivement, après avoir écouté tous les scientifiques, décidé d'utiliser ce vaccin en sachant qu'il va y avoir deux phases, une phase de recherche et une phase compassionnelle. La phase de recherche, c'est 20 000 doses, et la phase compassionnelle, c'est 50 000 doses.
3: À Bounia, l'épidémie d'Ebola continue de prendre l'ampleur et de toucher les communautés. Ses pères de famille est au chevet d'aider de ses enfants ici au centre de traitement de Rwampara et l'arrivée de ces vaccins lui redonne de l'espoir.
5: Je suis arrivé ici avec deux enfants, une fille et un garçon. Ils sont arrivés dans un état très grave. Jusqu'à présent, il y a une amélioration du côté de la fille, mais le garçon ne va pas encore mieux. Avec l'arrivée de ces vaccins, j'ai la foi que Dieu va nous aider.
6: Ce déploiement vaccinal intervient alors que l'épidémie touche 6 zones de santé. Le bilan fait état de 5208 cas confirmés et 2476 décès, soit un taux de létalité de 47,5%. Dans les centres de traitement, la prise en charge médicale aux patients hospitalisés se poursuit sans relâche. Biobe Malenga, CGTN français, Kinshasa.
2: La deuxième édition des Jeux mondiaux des robots humanoïdes débute à Beijing. L'une des nouvelles épreuves est le tennis de table qui va tester les capacités des robots à voir, calculer et frapper la balle.
7: L'épreuve rassemble 12 équipes venues du monde entier. Outre la mise à l'épreuve du contrôle autonome, de la conception d'algorithmes et des capacités d'ingénierie, un autre défi majeur pour les équipes consiste à combler le fossé entre les simulations et le monde réel. Selon un organisateur de l'équipe, les robots prennent toutes leurs décisions de manière autonome à l'aide de l'IA, ce qui fait du tennis de table l'une des épreuves les plus difficiles. Pour entraîner les robots, les équipes les font jouer contre des adversaires humains et utilisent des caméras de capture de mouvement pour enregistrer la trajectoire des balles spécialement conçues. Les données sont ensuite utilisées pour aider les robots à apprendre et à s'améliorer. Sukra Yang, capitaine de l'équipe conjointe de l'université Jiaotong

0: de Shanghai et de l'Institut d'innovation de Shanghai explique les défis rencontrés lors de l'entraînement des robots.
1: Les données recueillies auprès des athlètes humains peuvent varier d'une équipe à l'autre. Nous nous entraînons habituellement à Shanghai. Ainsi, lorsque nous sommes arrivés ici à Beijing, nous avons d'abord dû mesurer des paramètres tels que la densité de l'air, la résistance aérodynamique, l'accélération gravitationnelle et l'élasticité de la raquette. Le matériel de capture de mouvement utilisé ici peut également différer de celui que nous utilisons à Shanghai. Nous devons donc nous adapter aux conditions locales. Le plus difficile, c'est que le robot doit d'abord être entraîné en simulation. Les résultats peuvent être bons en simulation, mais une fois transposé dans le monde réel, il peut y avoir un écart entre les deux. À court terme, nous voulons que le robot renvoie toutes les balles sur la table et qu'il améliore sa stratégie de retour.
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11: Bonjour à toutes et à tous et bienvenue dans Fréquence Afrique sur CGTN Radio. À l'approche des Jeux Olympiques de Paris 2024, les athlètes de tous les pays sont en pleine préparation. Au centre de la stratégie de chaque délégation, les fédérations des différentes disciplines sportives sont à pied d'œuvre pour mettre les athlètes dans les conditions meilleures afin de réaliser d'excellentes performances. Monsieur Emmanuel Motombi Mbom, président de la Fédération camerounaise d'athlétisme, livre ses attentes pour les JO tout en exprimant son souhait d'obtenir un partenariat solide avec la Chine. Voici les détails.
12: La Fédération camerounaise d'athlétisme avait signé un partenariat avec l'équipementier Kelme, qui est chinois, et on avait signé un contrat pour 4 ans. Il nous a donné quand même les échantillons de ces équipements, dont la Fédération camerounaise d'athlétisme, pendant les années précédentes, compétit avec Kelme. Donc c'est pour dire qu'à notre niveau, on avait déjà commencé à embrasser la Chine dans notre fédération. Et si, avec votre soutien, on sait qu'on va faire plus. Moi, je souhaiterais qu'avec un partenariat solide avec la Chine, ça va permettre quand même à quelques athlètes du Cameroun pour les visites d'échange. On part en Chine, les Chinois viennent ici, c'est pour montrer au monde que nous sommes vraiment en partenariat. Je peux brièvement vous dire, c'est gagnant-gagnant. Les Chinois vont gagner, nous allons gagner aussi.
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11: On va rester dans les Jeux Olympiques pour suivre à présent Yonelu Tomo Kotoke, premier vice-président du Comité national olympique et sportif centrafricain, CENOSCA en sigle, et chef de mission des Jeux Olympiques de Paris 2024. Il parle de ses attentes pour les JO, mais aussi de sa vision sur l'importance et le développement futur de la coopération sino-africaine dans les domaines du sport.
13: Tout d'abord, je voudrais vous dire que les Jeux Olympiques ont été conçus sous la forme d'une fête célébrée dans différents pays tous les 4 ans. Et ces Jeux rassemblent les meilleurs athlètes du monde entier qui participent à des compétitions sportives. Mes attentes pour les Jeux Olympiques 2024, je souhaite une participation honorable et pourquoi pas ramener des médailles par nos athlètes. Je crois que si tout marche bien, de concert avec le ministre de la Justice et Sport et puis le comité national olympique et sportif centrafricain, nous allons suggérer à l'ambassade ici pour qu'on puisse signer un accord de partenariat, de coopération avec la Chine, pour nous permettre de travailler dans différents secteurs avec la Chine. Mais déjà, je me réjouis parce que là, la Chine nous a construit un joyau, le complexe sportif de Mi-Place. La coopération sino-africaine dans le domaine sportif ne se limite pas au renforcement des capacités techniques et performances sportives. Elle joue également un rôle essentiel dans la promotion de l'amitié, de la compréhension mutuelle et du rapprochement entre les peuples chinois et africains. Les échanges sportifs permettent aux athlètes de se côtoyer, de partager leur expérience et de tisser des liens d'amitié durable. Et contribuer également à briser les barrières culturelles et à promouvoir le respect. Pour la future coopération sino-centrafricaine, je pense que vraiment, on dit toujours que le sport unit les peuples et le sport c'est un vecteur de paix. Donc ces échanges-là, je souhaite que vraiment ils puissent les développer dans le domaine de la dimension interculturelle, la découverte de nouvelles cultures et traditions, parce que les Chinois ont leurs traditions, nous avons nos traditions. Et si, avec ce brassage, nous pouvons commencer de tirer les avantages. Les liens d'amitié, de solidarité, la diplomatie sportive et la coopération économique. Mes attentes, moi je pense que cette coopération doit continuer à se développer, à s'intensifier dans les années à venir. Et je souhaite que vraiment cette coopération soit vraiment une coopération agissante et enrichissante.
11: Vous êtes à l'écoute de Fréquence Afrique sur CGTN Radio. Avant de poursuivre notre émission, on se détend avec cette belle chanson.

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1: Retour au studio.

0: de CGTN Radio. Alain Christian Kingwe, président de la Fédération camerounaise de judo, donne des chances de médailles pour les judo camerounais. On l'écoute tout de suite.
1: Je vous remercie de m'accorder cette opportunité. En ce qui concerne le judo pour le Cameroun aura pour les Jeux Olympiques de Paris 2024 un athlète, en l'occurrence l'athlète Sopimbela Richelanita, qui est dans la catégorie des plus de 78 kilos, qui s'est brillamment qualifié avec sa victoire au dernier championnat d'Afrique de 2024 et à l'African Open d'Abidjan ainsi que celui de Marrakech. Donc nous aurons précisément un athlète qui remportera du moins la place qualificative pour le Cameroun pour ces Jeux Olympiques de Paris 2024. Et en ce qui concerne les chances de médaille pour cet athlète, je peux vous garantir que nous sommes en pleine préparation en ce moment. Nous avons mis les petits plats dans les grands et nous allons la mettre dans les protocoles de haute performance afin qu'elle puisse tutoyer aussi les signes de la haute performance mondiale. Vous savez que pour être qualifié dans les Jeux Olympiques, il faut être dans le top 24, top 20 mondial. Et si elle est qualifiée, ça veut dire qu'elle est dans ce pipe. Et en fonction de la forme du jour, en fonction de la préparation, en fonction de l'envie de l'athlète, on croit qu'on peut faire un résultat. Et compte tenu de ses performances ces derniers mois, nous sommes convaincus qu'elle puisse amener le Cameroun sur le tutoiement d'une médaille, soit de bronze, soit d'argent, soit d'or. Mais nous travaillons dessus. Oui, nous l'encourageons déjà parce que c'est une athlète qui montre qu'elle a beaucoup d'atouts et qu'elle a fortement envie d'aller à la haute performance. Et nous l'encourageons à continuer sur la même lancée, à ne pas baisser les bras. Vous savez, on n'a rien sans peine, on n'a rien sans effort, sans travail, et beaucoup d'encouragement à elle, et nous croyons fermement à elle, parce qu'elle a déjà la volonté. Ensuite, elle accepte le travail, et cette charge de travail qu'elle accepte nous permet comme ça d'être confiants et de lui donner tous nos encouragements. Et nous savons que nous sommes soutenus par le Comité national olympique et sportif du Cameroun, par le ministère des Sports et l'Éducation physique, c'est-à-dire l'État du Cameroun. Donc, nous allons pousser pour qu'elle aille de l'avant, donc qu'elle sache qu'elle a tous les encouragements de la Fédération camerounaise de judo.
0: La coopération entre la Chine et l'Afrique se développe à grands pas. En dehors de projets dans les domaines économiques, les échanges entre le peuple, notamment à travers les sports, contribuent de manière significative au renforcement de relations sino-africaines. Alain Christian Kingwe partage son analyse sur l'importance des échanges entre les Chinois et les Africains dans le domaine du sport.
1: Déjà, au niveau populaire, vous avez si bien dit qu'il y a des cadres qui sont formés en Chine et on croit que ces cadres, quand ils reviennent dans les régions, ou du moins dans les départements où ils sont affectés, je crois qu'ils restituent les formations qu'ils ont eues là-bas, ils implémentent ça sur le terrain afin de pouvoir faire bénéficier le maximum d'acteurs de ces formations. Et maintenant, avec l'avènement des infrastructures, comme on a dit tantôt, ça permet quand même aux acteurs de pratiquer dans les bonnes conditions. Avant, on n'avait pas de gymnase de qualité au Cameroun, ou du moins moderne, qui nous permettait à la pratique de ces sports. Grâce à cette coopération, grâce à cet apport du gouvernement chinois, nous voyons que nous tutoyons déjà le même niveau d'entraînement, le même niveau de pratique que les autres pays. Donc, je crois que les choses éminentes sont là et nous voyons les Chinois se déployer. Et en plus de la mise en place des infrastructures, il y a un service après-vente qui est derrière, parce que nous voyons des coopérants chinois qui sont toujours sur les lieux des infrastructures, qui s'occupent de l'entretien. Donc c'est le service après-vente qui est suivi, il y a un suivi véritable dans ce travail, et nous croyons que plus les années passent, plus la coopération grandit, et ça permet comme ça aux pays africains de se développer. Nous avons des cadres par exemple qui sont des spécialistes dans la gestion des infrastructures sportives, qui ont fait des stages de renforcement de capacité en Chine. Donc nous voyons que tout est pour le mieux dans le meilleur des mondes, dans la coopération entre la Chine et le Cameroun. Le sport a un rôle de diplomatie sportive. À travers le sport, la diplomatie s'exprime et ça renforce les liens entre les différents peuples. Des fois, il y a des peuples qui ne se parlent pas, mais le fait de faire une rencontre sportive permet de retisser les liens ou bien de renforcer ces liens. Et ça permet aussi aux gens de découvrir. Nous connaissons des jeunes athlètes, nous connaissons des personnes. S'il n'y avait pas le sport, on ne devait pas être au contact du monde, on ne devait pas avoir des échanges avec certains peuples. Et grâce au sport, on se rend compte qu'il y a beaucoup de chances qui passe, et même dans le cadre des discussions extra-sportives, à travers le sport, on peut profiter pour passer un mot ou deux. Et la considération qu'on a vis-à-vis des gens, grâce au sport, permet d'avoir des idées positives pour le développement et la coopération des personnes. Et je crois que le sport est un atout qui permet comme ça le développement d'un pays. Parce que vous voyez, si on connaît le Cameroun véritablement à travers le monde, c'est plus grâce au sport, aux exploits des Lions Indomptables du football, aux exploits des grands sportifs camerounais, Francis Ngannou, etc. Donc le sport, c'est un ferment, c'est un fondement sur lequel qu'il ne faut pas prendre à la légère. Et dans le cas de la coopération, il faut développer ce pan afin comme ça de pouvoir faire réunir le

0: Cameroun afin comme ça de pouvoir renforcer les relations sino-camerounaises.
1: À la fin de cette interview, le président de la Fédération camerounaise de judo a déclaré que la Chine apportait une plus-value au développement du judo camerounais et du sport camerounais en général.
0: Avec le palais des sports polyvalent qui se trouve au Carrefour à Yaoundé, le Cameroun est sorti d'un environnement de sportif moyen, de sport moyen, de pratique, d'organisation à un niveau de sportif de haut niveau. Parce que vous savez, avec ce palais des sports, déjà nous avons déjà organisé plusieurs championnats d'Afrique, tant que sur le plan du volleyball, du judo, du handball, du basketball. Et vous voyez dans la sous-région, maintenant, même certains pays voisins maintenant viennent organiser leurs compétitions de haut niveau au palais polyvalent des sports de Yaoundé, qui est un don de la Chine, qui est un apport de la Chine à l'essor du sport camerounais. Vous avez vu tout récemment aussi, on a vu l'ambassade de Chine au Cameroun construit une salle pour le tennis de table qui est logée toujours dans l'enceinte du palais polyvalent des sports. Donc, à travers ça, nous nous rendons compte que la Chine apporte une plus-value au développement du judo camerounais, au développement du sport camerounais en général, par la mise en place des infrastructures qui nous permettent d'aller au niveau, qui nous permettent de faire des compétitions dans les mêmes conditions que les pays dits développés en matière de sport. Donc, nous croyons et fermement que la coopération entre la Chine et le Cameroun en matière de sport, en matière d'infrastructures, et nous avons aussi des cadres qui vont du côté de la Chine pour se former sur la gestion des infrastructures, pour se former même en matière de pratique de sport. Donc, cette coopération, je crois qu'elle se porte très bien. Vous savez, pour développer le sport, il faut développer le sport de proximité. Nous attendons de la Chine, c'est pas moi le grand dessein du Cameroun, mais c'est un souhait que le gouvernement chinois essaye un peu de développer des infrastructures de proximité pour que les jeunes Camerounais de toutes les régions, de tous les départements, de tous les arrondissements puissent avoir accès au sport. C'est quand on commence dans la proximité, quand on commence dans les régions, les départements, qu'on monte pour aller vers le haut niveau. Donc, si on peut avoir des infrastructures de proximité, si la Chine peut nous aider dans la formation des cadres techniques, des cadres d'appui, afin comme ça de restituer ces formations à nos compatriotes ici au Cameroun, ça sera encore formidable.
1: 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Relaxons-nous avec cette belle chanson.

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8: 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Des jeunes chinois et africains partagent leurs opinions sur l'innovation technologique. On les suit tout de suite.
9: Et pour commencer, parlons de la jeunesse de l'innovation technologique. Avant d'aborder ce sujet, j'aimerais d'abord poser une question à notre invité spécial pour voir ce qu'il en pense. Bonjour Monsieur ChatGPT, que pensez-vous de l'innovation technologique ?
10: L'innovation technologique fait référence à la conception, au développement et à la mise en œuvre de nouvelles technologies ou à l'amélioration et à l'adaptation des technologies existantes pour résoudre des problèmes, améliorer des processus ou créer de nouveaux produits et services. L'innovation technologique peut transformer les industries, stimuler la croissance économique, améliorer la qualité de vie et résoudre des défis sociaux et environnementaux. Elle est souvent considérée comme un moteur essentiel de la compétitivité mondiale et du progrès humain.
9: Merci beaucoup, Monsieur ChatGPT. Je suis tout à fait d'accord avec vous. Et l'innovation technologique a un impact extraordinaire sur le développement des nations et le progrès de l'humanité. Et toi, Karim, qu'en penses-tu ?
11: Oui, Coco, il s'agit de s'appuyer sur le progrès technologique perfectionné et transformer de manière significative et qualitative le quotidien des gens dans divers aspects de la vie. Il est question de prendre un pari pour l'avenir en intégrant la technologie au cœur de tous les secteurs d'activité. De nos jours, on parle d'agriculture intelligente, de e-commerce, de véhicules intelligents, d'intelligence artificielle et de travail à distance. Moumouni, vous qui avez parcouru des milliers de kilomètres depuis votre Mali natal jusqu'en Chine, vous avez été témoin des innovations technologiques en Chine. Est-ce que vous pouvez nous citer des exemples d'innovations technologiques qui ont retenu particulièrement votre attention?
12: Merci pour cette question, M. Karim. D'abord, c'est une question un peu délicate. Pourquoi? Puisque la Chine, aujourd'hui, c'est comme la vitrine de l'innovation technologique. Dans presque tous les domaines, on peut constater vraiment le développement de la technologie en Chine. Particulièrement, moi je suis dans le milieu académique actuellement. Donc, quand je prends l'exemple sur les plateformes d'apprentissage que nous avons au niveau universitaire, allant jusqu'à ChatGPT par exemple, et nous les étudiants chercheurs, nous avons toujours fait recours à ces plateformes que je trouve vraiment pertinentes. Ça, c'est dans le milieu académique. Et au-delà de ça, par exemple, dans le cadre de la lutte contre de la protection de l'environnement, je vais dire, donc nous avons aussi des applications où, à travers lesquelles on peut aussi, par exemple, quand on prend l'exemple sur Alipay, donc au sein de Alipay, nous avons une option appelée l'énergie verte. Lui, c'est en anglais, en chinois, je pense, on l'appelle comme ça. Donc, au sein de cette application, je pense que ça nous encourage, surtout les jeunes, à travailler, à marcher ou bien courir ou bien à manger, ne pas gaspiller le reste des nourritures. Donc je pense que tout cela font partie de l'innovation technologique qui contribue à la protection de l'environnement. Et au-delà de ça aussi, tout le monde le sait, la Chine aussi a fait beaucoup d'améliorations en matière de voitures électroniques aujourd'hui. Donc je pense que tout ça, c'est des points vraiment qui ont beaucoup attiré mon attention depuis mon arrivée en Chine.
9: Merci Moumini, l'innovation de technologie est toujours hors de notre imagination. Alors Mathieu, as-tu remarqué que l'innovation technologique est omniprésente et qu'elle fait désormais partie intégrante de la vie des jeunes?
13: Oui, effectivement, nous les jeunes chinois avons l'habitude de la vie numérisée. La vie connectée en Chine se manifeste dans de nombreux domaines. Par exemple, l'appartement intelligent, les jeunes indiens rendent son appartement plus intelligent avec des appareils électroménagers ou des systèmes de sécurité intelligents. Et grâce à la connexion Internet et au contrôle intelligent, on améliore le confort de la vie domestique. En plus, des services numériques rendre notre vie plus facile, tels que l'apprentissage en ligne ou les consultations médicales à distance. Parfois, quand je me sens mal à l'aise, je vais trouver un médecin spécialisé sur le site de télémédecine et je consulte à distance sur la façon de me soigner. Si c'est pas nécessaire, je vais plus à l'hôpital et cela me permet non seulement de gagner du temps, mais également éviter les infections croisées.
11: Effectivement, tous les exemples que vous venez de citer sont très illustratifs de l'innovation technologique en Chine, notamment l'appartement intelligent, notamment la consultation à distance. C'est des exemples qui ont intégré la vie des Chinois et j'ai l'occasion de les expérimenter tous les jours ici en Chine.
9: Alors, n'oubliez pas que nos invités en ligne nous attendent. Et bonjour Gérard. Vous avez interviewé et couvert 23 entreprises chinoises au Cameroun, dont certaines dirigées par des jeunes entrepreneurs innovantes. Pouvez-vous partager avec nous leur histoire d'innovation technologique et comment ces jeunes ont contribué au développement local?
2: La vérité est d'abord que les Chinois se déploient au Cameroun avec des technologies de pointe afin de soutenir le développement du pays. Cette vision est matérialisée par leur arrivée et l'installation des technologies qui innovent dans le domaine de l'infrastructure, dans le domaine de la téléphonie, dans le domaine du commerce en général, dans le domaine même des énergies renouvelables, des pesticides et autres. Alors, beaucoup sont ceux qui arrivent avec des appareils qui bénéficient du processus d'exonération que l'État du Cameroun donne aux sociétés expatriées à travers l'Agence de promotion des investissements qui accompagne largement une société étrangère tout au long de son processus d'installation. Alors, je vais beaucoup m'atteler sur ces entreprises chinoises qui sont en train de contribuer actuellement à la réalisation d'un chef-d'œuvre qui est une première au Cameroun, vraiment. Et maintenant, les sociétés chinoises soutiennent ainsi la croissance, la prospérité et la viabilité de l'économie camerounaise. Il faut également souligner que l'avènement des technologies chinoises de pointe a apporté une valeur ajoutée dans la création de l'emploi au Cameroun, favorisant ainsi l'insertion professionnelle qui constitue l'un des indicateurs de développement d'un pays. Et jeter un regard sur Shek, la société Shek, China Highway Engineering Corporation, qui est en train de construire, qui a construit le port autonome de Kribi, et qui a apporté une technologie nouvelle dans le cadre des échanges maritimes entre le Cameroun et le reste du pays. Alors, je voudrais rappeler que ce port qui a été construit par le Chinois est l'un des plus grands ports de la zone maritime d'Afrique centrale. Et aujourd'hui, on peut reconnaître certaines infrastructures camerounaises. On les identifie par les noms chinois, par exemple le palais des sports qui est une technologie innovante, par exemple l'immeuble siège de l'Assemblée nationale qui est en cours de construction, et l'autoroute Yaoundé-Douala, la première phase qui est en cours et qui devrait être inaugurée très bientôt, l'autoroute Yaoundé-Simalène qui est construite par le chinois CCC. Et voilà donc quelques technologies que les Chinois apportent au Cameroun. Non seulement elles apportent cela, mais elles participent, ces entreprises chinoises participent à la création de l'emploi. Donc, maintenant, les nouvelles technologies chinoises vont contribuer à l'autonomisation du Cameroun dans le secteur du développement infrastructurel, accompagnant bien évidemment des retombées pour les peuples camerounais et chinois. Elles permettent enfin aux institutions publiques et privées locales de s'adopter des technologies les plus récentes et indispensables à la réalisation de leurs projets structurants et priorités en matière de développement durable. Donc voilà en gros ce qu'on peut dire sur le déploiement des sociétés chinoises au Cameroun, notamment avec les technologies nouvelles dans les secteurs que j'ai déjà cités, les énergies renouvelables, les pesticides, les infrastructures, la téléphonie avec Huawei et bien d'autres secteurs que on aura beaucoup de temps après pour en parler.
9: Okay, merci beaucoup, monsieur. Et monsieur Abubakar, l'innovation technologique est essentiellement pour la compétitivité des entreprises. En tant qu'entrepreneur établi

0: en Chine, vous avez sûrement des idées précises pour ce volet au niveau des entreprises. Avez-vous des exemples ou des histoires à partager avec nous?
1: Oui, comme vous l'avez dit, l'innovation technologique est aujourd'hui très fondamentale pour l'entreprise. L'innovation définie comme l'application réussie d'une invention dans divers domaines, mise en œuvre au sein de l'entreprise, elle se situe en aval de l'invention. Elle provient nécessairement de la recherche et de le développement qui a été vraiment promu par le gouvernement chinois ici en Chine. En Chine, on constate que l'innovation est continue. Lorsque quelqu'un quitte la Chine pendant un certain temps, lorsqu'il revient, il ne se retrouve plus. Parce que tant l'innovation est. Il verra qu'il y a beaucoup de nouveautés dans le marché. Et la montée en puissance d'une technologie innovante vont obliger l'entreprise ou les entreprises à adopter des démarches réactives. C'est pourquoi toutes les entreprises cherchent à innover. Mais cette innovation aussi, si dans le cadre de cette innovation aussi, si l'entreprise progresse à travers l'introduction de nouvelles technologies, ce n'est pas dû au hasard, mais c'est parce qu'elle s'est allée en contact direct avec tout ce qui peuvent faire avancer son entreprise, ceux qui ont des nouvelles technologies qui peuvent faire avancer son entreprise. Donc, nous, en Chine, dans le domaine de l'entrepreneuriat, il faut innover ou bien on disparaît. Parce que les choses vont tellement vite qu'il faut toujours chercher à innover. Il faut innover par rapport aux produits, il faut innover par rapport aux services. Il faut innover par rapport au marketing. Donc, c'est là où je voulais intervenir. Mais il y a beaucoup d'exemples. Le seul fait qu'on est en train de faire une émission en direct et que chacun se trouve à l'autre bout du monde, ça, c'est une innovation. L'innovation la plus récente, tout le monde le sait, c'est l'intelligence artificielle qui est en train de révolutionner tous les systèmes de technologie qu'on a pu comprendre depuis que le monde est mort. On passe à un siècle vraiment technologique. Donc, je pense que nous tous, nous vivons ça, nous le subissons. Et c'est bien. Pour nous, les entreprises, on est obligé d'innover, sinon on disparaît.
2: Ok, nos deux premiers invités en ligne ont vraiment saisi la question de l'innovation technologique à travers des exemples concrets. Nous passons à notre troisième invité qui est Monsieur Tefi Aina de Madagascar. Bonjour Monsieur Tefi Aina. En tant qu'ingénieur et jeune talentueux, vous avez une grande expérience dans le domaine de la construction et des travaux publics. Dans vos projets, avez-vous vu la participation de nombreux jeunes? Comment les jeunes peuvent-ils se développer en tant qu'innovateurs technologiques et contribuer au développement de leur pays?
3: La place des jeunes dans un pays, c'est en un mot, c'est l'avenir. Parce que les jeunes qui donnent le relais après et le devoir d'un pays aux jeunes, c'est de le donner les connaissances, donner ce qu'il faut pour que les jeunes puissent avoir des initiatives, des créativités à chaque fois qu'il y a une opportunité pour développer dans l'objectif de développer le pays, surtout dans le monde rural. Parce que les projets que j'ai actuellement concernent sur la connectivité de transport. Quand je vois ça, ce n'est pas seulement sur la connectivité de transport, mais aussi sur la connectivité des connaissances d'une région vers une autre région, d'un pays vers un autre pays, pour que les jeunes puissent avoir tous les moyens de ravitailler leurs connaissances pour qu'ils puissent se développer dans son zone, puis impacter dans le pays aussi au niveau de développement, l'économie des pays, tout ça, parce que la route, c'est une voie qu'on puisse faciliter la communication entre deux pays, entre deux régions, pour apporter de nouveaux technologies. D'ici peu, il y a une coopération entre les pays chinois et les pays malgaches, concerne sur le engrais aux agriculteurs. C'est une bonne chose pour que les jeunes puissent participer au niveau recherche, au niveau études et puis au niveau de la mise en œuvre pour que cet engrais ait un impact sur le rendement au niveau de la culture, tout ça, parce que un pays basé sur le monde rural pour qu'il puisse développer au niveau de ressources propres d'un pays.
2: Et Monsieur Raffinia a dit quelque chose de très important. Il dit que la jeunesse, c'est l'avenir. Que quand on parle de jeunes, c'est eux qui vont et qui seront les leaders de demain. C'est eux qui vont porter la société demain. C'est eux qui seront les chefs d'entreprise demain. C'est eux qui seront les responsables demain. Donc, ils sont au cœur du développement. Ils sont au cœur de la dynamique sociale. Et véritablement, il faut mettre l'accent sur eux en les formant bien. En leur donnant toutes les chances de se frayer un passage dans la société. Et c'est très important. Une société qui oublie sa jeunesse est une société qui est appelée à mourir. Donc, il a dit quelque chose de très, très, très capital. Et c'est sur ce point que je voulais intervenir.
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5: Restez branchés sur CGTN Radio. On va souffler un peu avec une belle mélodie et on se retrouve après pour la rubrique Apprenons les Chinois.

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8: Apprenons le chinois. Bonsoir, chers amis. 亲爱的朋友, 晚上好. Bienvenue à notre cours de chinois. Tout d'abord, je vous rappelle de ce que nous avons appris dans la leçon précédente. 这是我丈夫, c'est mon mari. 这是我夫人, voilà ma femme. 我很高兴认识您. Je suis heureux de vous connaître. 见到您,我很高兴. Je suis ravi de vous rencontrer. 我向你们介绍我们的女儿. Je vous présente notre fille. 你们认识我们的儿子吗? Vous connaissez notre fils? 你们认识呀? Vous vous connaissez alors? Aujourd'hui, nous apprendrons quelques phrases pour inviter quelqu'un à faire quelque chose.
6: Leçon numéro 5.
9: 小丁,你在干什么呢?
10: Oh, 没干什么.
9: 你今天晚上有空吗?
10: 我不知道。你想去看电影吗？我请你。谢谢，我不想看。那你想去跳舞吗？我不想跳。你想去游泳池游泳吗？嗯，我看看吧。那我请你去餐馆吃饭。哦，那好呀，这个主意不错。去哪儿你挑。 Maxime.
6: Explication.
8: 小丁,你在干什么? 小丁, qu'est-ce que tu fais là? Oh, mais qu'est-ce? Oh, pas grand-chose. Ni jintian wanshang you kong ma? Tu es libre ce soir? Wo bu zhidao. Je ne sais pas. Ni xiang qu'y kan dianying ma? Ça te dirait d'aller voir un film? Wo qing ni. Je t'invite. Xie xie. Wo bu xiang kan. Merci, mais ça ne me dit rien. 你想跳舞吗? Tu veux danser? 我不想跳. Non, je n'ai pas envie. 你想来游泳池游泳吗? Tu veux venir à la piscine? Oh, 我看吧. Je vais voir. 那我请你去餐馆吃饭. Alors, je t'invite à dîner au restaurant. Oh, 那好呀. Oh oui alors, 这个主意不错. C'est une bonne idée.
6: Explication.
8: 做, 干, faire, 干, 什么, qu'est-ce que, 什么, 没什么, pas grand-chose, 没什么, 空, 空闲, libre, 空闲. 知道, savoir, 知道, 不, ne pas, 不, 电影, film, 电影, 邀请, invité, 邀请, 请, 跳舞, danser, 跳舞, 游泳, aller à la piscine, 游泳, 游泳池, la piscine, 游泳池, 餐馆, restaurant, 餐馆, 晚餐, dîner, 晚餐, 好, 行, oui, 好, 好的, bon, 好，好的。主意 ，idée， 主意。
5: 小丁，你在干什么呢？
10: 哦，没干什么。
5: 你今天晚上有空吗？
10: 我不知道。
5: 你想去看电影吗？我请你。
10: 谢谢，我不想看。
5: 那你想去跳舞吗？
10: 我不想跳。
5: 你想去游泳池游泳吗？
10: 我看看吧。
5: 那我请你去餐馆吃饭。
10: 哦，那好呀。

0: 个主意不错。
1: 去哪儿你挑
0: Maxime。
2: Ce soir, comme j'ai pas grand chose à faire, j'ai invité des amis à dîner à la maison. Alors, je vous dis au revoir et nous nous retrouverons demain à la même heure. 再见，明天见。
3: C'est ainsi que s'achève Fréquence Afrique. Merci pour votre fidélité. À très bientôt pour une nouvelle édition sur CGTN Radio.

Le président chinois Xi Jinping a appelé à un partenariat stratégique Chine-Jordanie plus concret et plus dynamique. Monsieur Xi a tenu ses propos lors d'entretien avec le roi de Jordanie Abdallah II Ibn al-Hussein en visite d'État en Chine. Au cours de leur discussion, le président Xi a déclaré que la Chine et la Jordanie s'étaient toujours traitées avec respect mutuel et sur un pied d'égalité et qu'elles avaient poursuivi une coopération mutuellement bénéfique depuis l'établissement de leurs relations diplomatiques, offrant ainsi un exemple concret de coopération gagnant-gagnant et d'apprentissage mutuel entre des pays dotés de systèmes sociaux différents et de tailles différentes. Les deux pays ont établi un partenariat stratégique en 2015. Monsieur Xi a déclaré que l'établissement d'une relation plus substantielle et plus dynamique entre la Chine et la Jordanie répondait aux attentes communes de leur peuple et reflétait la tendance générale à la solidarité et à l'autonomie dans des pays du Sud. Il a appelé à renforcer la confiance stratégique, à approfondir la coopération mutuellement bénéfique et à resserrer la coordination dans les affaires multilatérales dans le but de contribuer davantage à la paix, à la stabilité et à la prospérité de la région. Il a ajouté que la Chine accordait une grande importance au rôle unique et essentiel de la Jordanie dans la région et soutenait fermement le pays dans la sauvegarde de sa souveraineté, de sa sécurité et de ses intérêts en matière de développement. Monsieur Xi a également appelé à une coopération renforcée dans les domaines traditionnels, notamment le commerce, les infrastructures, les transports et les ressources minérales, tout en développant de nouveaux relais de croissance tels que l'économie numérique, l'intelligence artificielle et les énergies vertes. Il a également appelé à des échanges plus étendus dans les domaines de l'éducation, de la culture, des sciences et technologies, ainsi que du tourisme. Le président chinois Xi Jinping a adressé lundi ses félicitations à Mirza Fakhrul Islam Alamgir pour sa prise de fonction en tant que président du Bangladesh. Xi Jinping, secrétaire général du comité central du Parti communiste chinois, a souligné l'importance de consolider et d'élargir les progrès réalisés dans une campagne d'études et d'éducation à l'échelle du parti pour établir et mettre en pratique une vision juste des mérites politiques. Monsieur Xi, également président chinois et président de la commission militaire centrale,

0: impose les sanctions les plus écrasantes et les plus terrifiantes qui soient à l'Iran. Nous, en revanche, restons fermes. Nous nous efforçons d'être au service de notre peuple face à cette guerre inégale.
1: Le ministre iranien des Affaires étrangères, Seyed Abbas Araghchi, a qualifié les dernières menaces militaires et sanctions américaines de gestes désespérés et d'intimidation déjà utilisés par les administrations précédentes. Il a déclaré que l'Iran connaissait bien le scénario et savait comment y répondre. Seyed Abbas Araghchi a exhorté Washington à renoncer à ses projets, ajoutant que l'Iran ne rechercherait qu'un dialogue fondé sur la justice et la dignité.
2: C'est un scénario qui se répète. Des sanctions paralysantes imposées sous l'administration Obama à la campagne de pression maximale menée sous le premier mandat de Trump, en passant par les dernières sanctions, toutes ces mesures ont été mises en place sous des appellations différentes, mais elles constituent le même type d'intimidation que nous avons toujours observé dans la politique américaine. Le fait que les États-Unis sont une nouvelle fois passés des menaces militaires, affirmant qu'ils allaient frapper, etc., à la remise au goût du jour de leurs anciens plans montre qu'ils sont véritablement désespérés et qu'ils n'ont aucune solution.
0: Selon Seyed Abbas Araghchi, les menaces de Washington visent à détourner l'attention des Américains des problèmes financiers des États-Unis. Le secrétaire au Trésor américain, Scott Bessent, devrait annoncer lundi de nouvelles sanctions contre Téhéran. Il affirme que l'objectif est d'étouffer l'économie iranienne et de faire tomber le régime.
1: Les tensions entre la Turquie et Israël s'intensifient en raison des événements à Gaza et en Syrie. Ankara a demandé à Interpol d'émettre une notice rouge à l'encontre du Premier ministre israélien Benjamin Netanyahou. Cette initiative intervient quelques jours seulement après une frappe israélienne contre une base aérienne en Syrie. L'envoyé américain en Turquie, Tom Barrack, avait auparavant critiqué Israël pour cette frappe, la qualifiant d'escalade inutile.
3: La Turquie compte depuis longtemps parmi les détracteurs les plus critiques des actions d'Israël à Gaza. Aujourd'hui, Ankara demande à Interpol d'émettre une notice rouge à l'encontre du Premier ministre Benjamin Netanyahou dans le cadre d'une affaire impliquant 35 personnes poursuivies notamment pour génocide et crimes contre l'humanité. Cette affaire trouve son origine dans l'interception par Israël d'une flottille humanitaire à destination de Gaza. Israël affirme maintenir un blocus naval autour de Gaza pour des raisons de sécurité. Interpol doit désormais examiner la demande de la Turquie avant de décider s'il convient d'émettre cette notice.
0: Si Interpol venait à prendre une telle décision, Netanyahou serait confronté à d'importantes restrictions de sa liberté de mouvement, notamment en Europe. Pour Israël et pour Netanyahou lui-même, cela représenterait également une perte de prestige considérable.
3: Cette initiative intervient quelques jours seulement après qu'Israël a frappé la base aérienne syrienne d'Abu al-Dur, affirmant que Damas était sur le point d'autoriser le déploiement de troupes turques sur place, une allégation qu'Ankara a démentie. La Syrie a confirmé que des officiers turcs s'étaient effectivement rendus sur la base par le passé, mais a précisé que ces visites s'inscrivaient dans le cadre d'une coopération militaire et de formation. Les analystes soulignent également que les élections israéliennes prévues en octobre pourraient expliquer le choix du moment pour cette escalade rhétorique, tout en insistant sur le fait qu'une confrontation directe entre les deux pays reste peu probable.
0: Je pense que toute mesure prise par Israël susceptible de le mener vers un conflit avec la Turquie aurait des conséquences clairement incompatibles avec les intérêts américains dans la région.
3: Les États-Unis, alliés proches d'Israël et membres de l'OTAN aux côtés de la Turquie, travaillent actuellement à la mise en place d'un mécanisme de résolution des conflits impliquant la Turquie, Israël et la Syrie, dans le but d'éviter toute erreur d'appréciation et de limiter le risque d'une nouvelle escalade.
1: Des manifestants sont descendus dans les rues de Tokyo pour dénoncer les dernières mesures prises par le gouvernement Takaichi visant à réviser la constitution pacifiste du Japon et à renforcer ses capacités militaires du pays.
4: Je m'oppose aux préparatifs de guerre et à la promotion de l'expansion militaire menée par l'actuel gouvernement Takaichi et je m'oppose à la modification de l'article 9 de la Constitution. Cela transformerait le Japon en un pays capable de mener une guerre. Le gouvernement actuel, très puissant, considère la Chine comme un ennemi et se prépare à la guerre dans l'optique d'un conflit contre la Chine. C'est pourquoi j'estime sincèrement que c'est extrêmement dangereux. De nos jours, les catastrophes naturelles sont fréquentes au Japon. Or, non seulement le budget consacré aux interventions en cas de catastrophe n'a pas augmenté, il a au contraire diminué. Telle est la réalité. Dans ces conditions, pourquoi les dépenses militaires continuent-elles d'augmenter? J'aimerais vraiment poser cette question au gouvernement.
5: Il est absolument inacceptable d'abroger les trois principes non nucléaires. Je pense qu'ils font cela parce qu'ils veulent entrer en guerre. Ils veulent tirer profit de l'industrie militaire.

0: C'est pourquoi ils ont tenté d'abolir les trois principes non nucléaires. C'est absolument inacceptable. En tant que pays ayant subi des bombardements nucléaires, il est d'autant plus nécessaire que le Japon respecte ce principe. Je pense que renoncer aux trois principes non nucléaires est quelque chose qui ne devrait jamais arriver.
1: Une lueur d'espoir sur le front sanitaire en République démocratique du Congo. Face à la progression de l'épidémie d'Ebola qui touche désormais 6 provinces, les premières doses de vaccins ont atterri à Kinshasa. Un renfort logistique décisif pour casser la chaîne de transmission. Le correspondant de CGTN français à Kinshasa, Biobe Malenga, nous en dit plus.
2: Sur les tarmacs de l'aéroport international Ndjili, l'aboutissement d'une attente cruciale. Un premier lot de plus de 16 000 doses de vaccins vient d'être réceptionné pour renforcer d'urgence les dispositifs de riposte. Une livraison qui s'inscrit dans un plan global visant plus de 400 000 doses.
3: Là, nous recevons aujourd'hui le premier lot de plus de 16 000 doses, et en sachant que nous avions déjà 2 000 doses qui sont déjà parties à la Tchopo. Là, nous réceptionnons 16 000 doses pour un total de plus de 400 000 doses que nous avons demandées. Et donc, nous remercions tous les partenaires qui nous ont aidés à obtenir ces doses de vaccins. Et nous allons effectivement renforcer le dispositif de riposte avec ces vaccins.
2: L'urgence est désormais à l'acheminement rapide de ces doses vers les foyers épidémiques. Samuel Rogenkamba détaille ici les plans d'une course contre la montre engagée pour protéger les populations et inverser la courbe de l'épidémie.
3: Et donc, nous avons dans notre planification décidé, avec l'avis des scientifiques, d'utiliser le vaccin Ervebo, le vaccin que nous connaissons tous, qui a déjà été utilisé plusieurs fois, et notamment de manière très importante pendant l'épidémie de 2018 à 2020. Ben, nous avons effectivement, après avoir écouté tous les scientifiques, décidé d'utiliser ce vaccin en sachant qu'il va y avoir deux phases, une phase de recherche et une phase compassionnelle. La phase de recherche, c'est 20 000 doses et la phase compassionnelle, c'est 50 000 doses.
2: À Bunia, l'épidémie d'Ebola continue de prendre l'ampleur et de toucher les communautés. Ses pères de famille est au chevet d'aider de ses enfants ici au centre de traitement de Rwampara et l'arrivée de ces vaccins lui redonne de l'espoir.
4: Je suis arrivé ici avec deux enfants, une fille et un garçon. Ils sont arrivés dans un état très grave. Jusqu'à présent, il y a une amélioration du côté de la fille, mais le garçon ne va pas encore mieux. Avec l'arrivée de ces vaccins, j'ai la foi que Dieu va nous aider.
5: Ce déploiement vaccinal intervient alors que l'épidémie touche six zones de santé. Le bilan fait état de 5208 cas confirmés et 2476 décès, soit un taux de létalité de 47,5%. Dans les centres de traitement, la prise en charge médicale aux patients hospitalisés se poursuit sans relâche. Biobe Malenga, CGTN français, Kinshasa.
1: La deuxième édition des Jeux mondiaux des robots humanoïdes débute à Beijing. L'une des nouvelles épreuves est le tennis de table qui va tester les capacités des robots à voir, calculer et frapper la balle.
6: L'épreuve rassemble 12 équipes venues du monde entier. Outre la mise à l'épreuve du contrôle autonome, de la conception d'algorithmes et des capacités d'ingénierie, un autre défi majeur pour les équipes consiste à combler le fossé entre les simulations et le monde réel. Selon un organisateur de l'équipe, les robots prennent toutes leurs décisions de manière autonome à l'aide de l'IA, ce qui fait du tennis de table l'une des épreuves les plus difficiles. Pour entraîner les robots, les équipes les font jouer contre des adversaires humains et utilisent des caméras de capture de mouvement pour enregistrer la trajectoire des balles spécialement conçues. Les données sont ensuite utilisées pour aider les robots à apprendre et à s'améliorer. Sukra Yang, capitaine de l'équipe conjointe de l'université Jiaotong de Shanghai et de l'Institut d'innovation de Shanghai, explique les défis rencontrés lors de l'entraînement des robots.
7: Les données recueillies auprès des athlètes humains peuvent varier d'une équipe à l'autre. Nous nous entraînons habituellement à Shanghai. Ainsi, lorsque nous sommes arrivés ici à Beijing, nous avons d'abord dû mesurer des paramètres tels que la densité de l'air, la résistance aérodynamique, l'accélération gravitationnelle et l'élasticité de la raquette. Le matériel de capture de mouvement utilisé ici peut également différer de celui que nous utilisons à Shanghai. Nous devons donc nous adapter aux conditions locales. Le plus difficile, c'est que le robot doit d'abord être entraîné en simulation. Les résultats peuvent être bons en simulation,

0: une fois transposé dans le monde réel, il peut y avoir un écart entre les deux. À court terme, nous voulons que le robot renvoie toutes les balles sur la table et qu'il améliore sa stratégie de retour.
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10: Bonjour à tous, bienvenue dans In Vivo. L'espace de création culturelle est de plus en plus considéré comme la dernière salle d'exposition d'un musée en Chine. Alors pourquoi les Chinois aiment bien ces produits créatifs et comment peut-on faire pour combiner la tradition et le design moderne? Vous allez découvrir dans cette émission. Li Fuzhen est le concepteur de nombreux produits créatifs et culturels. Depuis 2022, en collaboration avec le Musée d'art de Beijing, il conçoit de nombreux produits créatifs à partir des collections et de l'environnement du musée.
11: Nous avons condensé le paysage d'automne dans ce petit espace et y avons ajouté un effet interactif, à savoir l'effet des sables mouvants. Le sable doré et les feuilles de Jinko font de ce produit l'un de nos produits phares de cette année.
10: Je vois qu'en plus du paysage, vous y ajoutez aussi les chats qui vivent dans le musée.
11: Oui, parce que nous avons plusieurs chats dans le musée, mais il y en a deux qui interagissent principalement avec le public, les autres sont plus timides.
10: Au musée de l'architecture ancienne de Beijing, un manier développé à partir d'un caisson en sculpture de bois a aussi suscité l'enthousiasme des consommateurs. Peu après l'ouverture du musée à 9h, les visiteurs envahissent déjà l'espace de produits créatifs. Pourquoi les touristes ont une telle admiration ? Hu Jiyu, le concepteur de ce produit, nous montre ses réflexions sur la création.
11: La première impression de nombreux visiteurs lorsqu'ils voient ce caisson est qu'il est très spectaculaire et que sa structure et son exécution sont très compliquées. Nous avons consulté des documents, la restauration s'étant effectuée couche par couche, j'ai donc voulu utiliser le manier de la manière dont les couches se rejoignent, pour montrer la structure et la technologie du caisson.
10: Pendant que notre journaliste discutait avec Hu Jiyu, certains touristes ont appris qu'il était le concepteur du manier et ils se sont rassemblés autour de lui pour échanger des idées avec beaucoup d'intérêt.
11: Après la mise en vente de ce manier, beaucoup des premiers acheteurs l'ont publicisé sur les médias sociaux, ce qui constituait la première vague de publicité pour nous.
10: Le concepteur Li Fuzhen partage le même avis, écoutons-le.
11: Vous trouverez un fait que de bons produits et de bons contenus sont bien accueillis sur les médias sociaux. Les notes que les internautes ont postées sur nos produits ont provoqué l'algorithme d'Internet, ce qui a fait nos produits devenir très à la mode sur ces plateformes. Il s'agit d'une grande publicité pour nous les créateurs, elle permet aux amateurs de musées de connaître plus rapidement nos produits créatifs.
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10: La plupart des musées chinois adoptent aujourd'hui le modèle de licence de propriété intellectuelle pour développer leur création culturelle. C'est-à-dire que le musée autorise l'entreprise de conception à utiliser ses ressources culturelles pour concevoir des produits créatifs. Selon les professionnels de l'industrie, c'est une voie qui convient mieux aux musées chinois. Écoutons ce que dit Chen Jing, directrice du musée d'art de Beijing.
6: Notre rôle est d'aider l'équipe de conception à mieux comprendre les connotations culturelles du musée et l'équipe de conception est responsable de l'intégration de ces connotations dans la conception et son étude et sa compréhension du marché doivent donc être plus professionnelles que les nôtres.
10: Pour Xue Jian, directeur du musée de l'architecture ancienne de Beijing, la participation des entreprises créatives propose une voie fructueuse.
12: Il y a plus de 10 ans, les musées ont commencé à explorer eux-mêmes la possibilité d'investir, de concevoir et de vendre des produits créatifs, mais nous nous trouvions dans une impasse. Alors pourquoi ? Les musées disposent de ressources en reliques culturelles, mais ne connaissent pas les besoins du marché. Les produits créatifs sont tous devenus du stockage. La participation des entreprises créatives propose une voie fructueuse, une situation gagnant-gagnant en termes de développement créatif, de satisfaction du public et de bénéfices économiques.
10: Les changements positifs qu'apporte le développement de produits créatifs sont évidents pour ces musées. Chen Jing, directrice du musée d'art de Beijing, cite la vente de manières pour montrer l'enthousiasme des visiteurs.
6: Dès le début de novembre, les maniers sur le modèle des sables mouvants ont commencé à connaître un boom des ventes. Le 20 novembre, en moins d'un mois, plus de 17 000 pièces ont déjà été vendues. L'audience du mois de novembre a également plus que doublé par rapport à l'année dernière, ce qui a certainement beaucoup à voir avec les produits créatifs.
10: Depuis son lancement, le manier en forme de caisson a eu une vente de plus de 40 000 pièces et de 4 millions de yuan pendant 6 mois. Le directeur Xue Jian évoque l'attention du public sur le musée suscité par les produits créatifs.
12: L'attention du public pour notre musée a considérablement augmenté le nombre de visiteurs. Les années précédentes, on avait un peu plus de 100 000 visiteurs par an, et maintenant, alors qu'on atteint bientôt la fin de l'année, ce chiffre pourrait être d'environ 500 000 visiteurs cette année.
10: La vente à chaud des maniers n'est qu'un microcosme de l'industrie créative muséale en plein essor. Selon la directrice Chen Jing, son musée a présenté environ 300 types de produits, des maniers et cartes postales aux bijoux en passant par des services à thé et des aliments. Quant au musée de l'architecture ancienne de Beijing, il collabore d'ailleurs avec 3 concepteurs pour développer de nombreux produits. Le concepteur Li Fuzhen souligne aussi que le groupe de consommateurs s'élargit également. Selon lui, les produits créatifs et culturels répondent à la poursuite esthétique du public chinois.
13: Les personnes qui payaient pour des créations culturelles étaient au début peu nombreuses. Il s'agit d'un groupe de personnes ayant un penchant plus artistique et esthétique. Mais on constate aujourd'hui que beaucoup de personnes âgées, et aussi des enfants, commencent à en acheter. La foule s'élargit constamment, c'est-à-dire que cela deviendra lentement une catégorie de produits que davantage de personnes souhaitent consommer. Lorsque les gens paient pour les produits créatifs muséaux, ce n'est pas que pour consommer quelque chose, ils achètent pour se plaire. On paye une petite somme d'argent pour se distraire, il s'agit d'une tendance de consommation dans ce moment.
10: Les témoignages des consommateurs font l'écho aux observations de Li Fuzhen.
6: Ce qui m'attire le plus, c'est toujours le design, c'est-à-dire quelque chose de spécial et de créatif. J'aime les créations culturelles avec des caractéristiques particulières et un fort sens du design.
14: Ils ont tout d'abord une certaine valeur culturelle et la fabrication est très détaillée. Nous pouvons le rapporter à la maison et raconter à l'enfant les petits détails afin de transmettre l'architecture traditionnelle chinoise.
15: Celui qui conçoit et crée cela est très talentueux. Ma fille m'a également proposé ce manier avec des sables mouvants, c'est très joli. J'aime particulièrement celui-ci. Je pense que je peux même jouer avec pendant toute la journée.
10: En 2013, l'apparition des créations culturelles de la cité interdite a incité l'industrie à entrer dans une phase de développement rapide. En 2023, l'ampleur du marché de l'industrie culturelle

0: culturelle et créative chinoise s'est élevée à 88 milliards de RMB. Et le chiffre d'affaires des produits créatifs des musées à Beijing a dépassé les 200 millions de yuan.
1: L'année dernière, il s'agissait d'un cycle de 6 mois. Nous fabriquions un bon produit, puis nous devions l'itérer et le mettre à jour. Cette année, le rythme est complètement différent. Pour la première moitié de l'année, le cycle était 3 mois pour lancer de nouveaux produits, tandis que pour la seconde moitié de l'année, il ne nous reste qu'un mois pour mettre à jour le catalogue de produits. En effet, pour maintenir un bon retour des consommateurs et une bonne demande sur le marché, il est nécessaire de lancer de nouveaux produits pour stimuler les ventes globales. Bien sûr, cela ne signifie pas que les anciens modèles ne se vendent pas bien, les anciens modèles se vendent tout aussi bien, mais nous devons constamment avoir de nouveaux produits pour interagir avec le public. Le cycle de lancement des produits se raccourcit en effet, ce qui met à rude épreuve la capacité de conception et d'innovation de toutes les entreprises culturelles et créatives.
0: Où sera le futur de ce secteur? Les deux jeunes concepteurs ont fait leur réflexion.
1: Je pense qu'à l'avenir, la consommation publique, la vie quotidienne, les nécessités quotidiennes et divers besoins seront liés à la création culturelle. Les scénarios de consommation de produits créatifs deviendront de plus en plus riches.
2: Pour une entreprise créative, notre rôle est de trouver un moyen de promouvoir la culture traditionnelle chinoise. À notre époque, il s'agit de création culturelle, mais à l'ère suivante, ce sera peut-être une autre façon de faire, et nous devons continuer à innover, à capter les points chauds ou les formes qui retiennent l'attention des gens de notre époque.
0: Voilà, on prend une pause musicale et de retour dans In Vivo, vous allez suivre un reportage consacré à un musée chinois qui a témoigné les échanges scientifiques et culturels entre la Chine et la France.

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7: De retour dans In Vivo. En 1914, 50 ans avant l'établissement des relations diplomatiques entre la Chine et la France, un scientifique français avait initié des échanges scientifiques et culturels entre Chinois et Français. Récemment, un colloque international a été organisé à Tianjin, en Chine, pour revenir sur cette histoire remarquable et envisager les perspectives d'échanges scientifiques et muséologiques sino-français. Fondée en 1914 par le missionnaire et naturaliste français Paul-Émile Lisson, le musée Huangho Bairo est le prédécesseur du Muséum d'histoire naturelle de Tianjin. À l'occasion du 110e anniversaire de ce musée, les chercheurs et spécialistes internationaux se sont réunis à Tianjin pour passer en revue une période brillante dans l'histoire des échanges humains entre la Chine et la France. Philippe Guillet, directeur du Muséum d'histoire naturelle de Nantes.
8: À ces époques, les naturalistes, qu'ils soient en Chine ou même en France, avaient cette passion de découvrir l'histoire du monde vivant, l'histoire de la Terre. C'était vraiment des passionnés, des travailleurs acharnés. Et le travail que Paul-Émile Lisson a réalisé ici est extraordinaire. C'est d'autant plus, je dirais, extraordinaire que ses travaux sont restés en Chine. Et ça, contrairement à d'autres travaux de naturalistes dans d'autres pays du monde qui ont ramené dans les pays d'où ils venaient les collections qu'ils ont trouvées. Non, là, les collections sont restées ici avec la ferme intention de servir la recherche chinoise et l'éducation ici en Chine.
7: Plus de 200 000 spécimens et environ 14 000 volumes de documents collectés et réalisés par Émile Lisson et son équipe, dont le paléontologue Pierre Teller de Chartres, au bassin du fleuve Jaune et du fleuve Raihe en Chine septentrionale, ont créé plusieurs histoires. La première découverte à grande échelle d'une faune de mammifères anciens en Chine, la première découverte d'outils paléolithiques en Chine ou encore la première découverte de fossiles humains anciens en Chine. Ce que le musée Huangho Bairo est parvenu à solliciter au cours des 110 ans, ce sont des échanges, tant sur le plan scientifique que de connaissances mutuelles entre les deux peuples. Marie Payon de la Tour est la vice-présidente de l'Association des Amis de Pierre Teller de Chartres. Elle apporte des liens étroits entre le père Teller et la Chine.
9: Alors, je suis la petite fille de son frère Joseph, que j'ai bien connu, avec qui j'ai grandi. J'avais 20 ans quand il est mort. Et il nous racontait les retours d'expédition de Chine, puisqu'il a vécu chez nous lorsqu'il est revenu en 1946 en France. Et le père Teller gardait un souvenir inoubliable, surtout des amitiés qu'il avait eues en Chine. Amitiés de tout genre, si je puis dire, aussi bien des savants que des personnes qui aidaient. Et puis, souvenir aussi avec la croisière jaune, cette fameuse croisière jaune à travers la Chine. Il a toujours pensé que la Chine lui avait beaucoup apporté pour le déploiement de sa pensée à l'échelle planétaire.

0: terre. Il écrivait, elle m'a aidé à élargir mon champ de vision. Avec la découverte des fossiles, bien sûr, c'était le lien entre toute l'évolution et l'homme, et la place de l'homme dans la nature qu'il travaillait. Il a gardé des amis, d'abord les savants, bien sûr, Pei, Wang. Je crois qu'il en a fait venir certains en France et en Angleterre pour travailler, pour se former comme géologue et comme paléontologue. Mais il aimait aussi, il avait des amis diplomates, parce que c'était aussi une vision de l'humanité, qui pour lui c'était important dans sa recherche, le devenir de l'humanité. Et puis il aimait aussi toutes les personnes. Il aimait beaucoup Polo, qui était l'aide du Père Lissante, et qui était devenu un vrai ami. On a des textes où Polo et Teilhard, Teilhard parle de Polo comme un ami. Il aimait aussi beaucoup le Mongol Wanchok, avec lequel il a travaillé, il a fouillé dans les Ordos, qui a perdu, je crois, un enfant d'ailleurs dans les fouilles. Et on a dédié un fossile à Wanchok, on l'a appelé Wanchoki, ce fossile, en mémoire de ce jeune homme, je crois, qui est décédé dans les fouilles, le fils de Wanchok. Il a tissé beaucoup de liens comme cela en Chine, qu'il a gardé toute sa vie.
1: Pour Zhou Zhonghe, chercheur à l'Institut de paléontologie des vers d'Hébrés et de paléanthropologie de l'Académie des sciences de Chine, les investigations et recherches menées par Émile Lissant et ses collègues ont fait avancer les recherches chinoises en matière de paléontologie.
2: À une époque où la Chine se trouvait dans une situation de pauvreté, le niveau de recherche scientifique était bien faible. Ce musée a donc joué un rôle majeur pour la recherche scientifique chinoise. Il est également très significatif pour la vulgarisation scientifique, qui est elle-même une plateforme importante de diffusion de la science. Je pense que nombreux sont ceux qui bénéficient du musée et qui y obtiennent une inspiration. Je pense que ces impacts existent bel et bien.
1: Lors du colloque, des accords de coopération ont été signés entre le musée Huanghe Baihe et deux muséums français. Un geste visant à transmettre l'esprit et la pensée d'Émile Lissant et de continuer cette belle histoire centenaire d'échanges sino-français. Sun Jiansheng, professeur au Muséum national d'histoire naturelle de France.
3: L'accord que nous avons signé cette fois-ci avec le muséum de Tianjin implique d'abord la recherche scientifique. Nous allons restaurer avec le muséum de Tianjin une petite quantité de spécimens, collectés par Émile Lissant et conservés dans notre muséum. Un autre domaine concerne le séminaire que nous organiserons le 10 avril 2025, date anniversaire du décès du père Teilhard. Nous inviterons des experts chinois à y participer pour entreprendre des échanges. D'ailleurs, nos deux parties déploieront une coopération approfondie en matière de popularisation scientifique.
1: Le Muséum d'histoire naturelle de Nantes est parmi les deux musées qui ont noué le partenariat avec le Muséum de Tianjin. De futures coopérations seront sur les plans scientifiques et muséales.
4: Le contenu, c'est les échanges en matière scientifique, bien sûr, au niveau de la science, les collections que nous aussi nous avons. Nous avons quelques collections, bien sûr, qui viennent de Chine, mais qui ne sont pas été collectées par le père Lissant, mais qui ont été collectées par d'autres moyens. Ce qui est important aussi, c'est les échanges en matière de muséologie. Les musées chinois ont beaucoup, beaucoup progressé ces dernières années. Ça, c'est indéniable. On a des qualités de musées qui sont incomparables. Et je crois que là, on a un échange qui est important en matière de formation respective de nos personnels, formation aussi en matière de muséologie, de réflexion.
1: Quelles sont les valeurs contemporaines liées à la commémoration de ces scientifiques français et la poursuite de leur chemin de recherche? L'idée pour les participants du colloque est de transmettre les riches patrimoines scientifiques, historiques et culturels et de perpétuer les échanges entre les civilisations. Zhang Caixin, directrice du Muséum d'histoire naturelle de Tianjin, souligne l'esprit de recherche et la quête à la vérité transmis par les scientifiques de 100 ans avant.
5: Qu'il s'agisse de la communauté scientifique chinoise ou du monde, l'esprit scientifique de recherche de la vérité et de la réalité est immuable. Aujourd'hui, nombre de nos scientifiques, guidés par cet esprit, s'engagent dans l'investigation et la recherche scientifique, ainsi que la transformation des acquis scientifiques.
1: Marie Payon de la Tour, vice-présidente de l'Association des Amis de Pierre Teilhard de Chartres, évoque l'importance des échanges entre la Chine et la France.
0: Ce que nous faisons peut-être aujourd'hui, se parler. Ça commence toujours par se parler. Commencer par se connaître, peut-être, et puis avoir des projets, peut-être petits, puis plus grands. Mais travailler ensemble, c'est se parler, je crois. Et ils nous ont appris la valeur du dialogue, nos anciens.
1: Voilà, on prend une pause.

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2: Bonjour à tous, bienvenue à une nouvelle édition de notre chinois au quotidien. Je suis Xiao Tai, je suis avec Thomas.
0: Salut à tous et bienvenue pour une nouvelle session donc de nos cours de chinois.
2: Lors de notre dernier cours, nous avons appris à demander de l'aide. Et avant de passer à autre chose, on va se les repasser en vitesse.
0: Bien, alors la dernière fois, nous avions vu la phrase « Pourriez-vous me donner un coup de main ?» Comment se dit-elle en chinois ?
2: Ça se dit comme ça. 你能帮我一个忙吗？Et « pang mang », ça veut dire « aider ».«
0: Pang mang ».«
2: Neng pang wo yige mang »,« pouvoir me donner un coup de main ».«
0: Neng pang wo yige mang ».
2: Alors, pourriez-vous me donner un coup de main ? Ça se dit en chinois comme « ni neng pang wo yige mang ma ».«
0: Ni neng pang wo yige mang ma ».
2: Et la réponse à cette question est « bien sûr ». En chinois, on dit « dang ran ke yi ».
0: Dang yuan ke yi.
2: Alors, dang ran veut dire bien sûr.
0: Dang ran.
2: Ke yi signifie pouvoir ou pouvoir faire quelque chose.
0: Ke yi.
2: Bien sûr. Dang ran ke yi.
0: Dang yuan ke yi.
2: Et si vous avez envie de demander à quelqu'un de vous prendre en photo, ça dit en chinois comme Neng bang wo zhao zhang xiang ma. Neng bang wo.
0: Neng bang wo.
2: Zhao zhang xiang ma.
0: Zhao zhang xiao ma.
2: Zhao xiang veut dire prendre une photo.
0: Zhao xiang.
2: Zhao xiang.
0: Zhao xiang.
2: Neng bang wo zhao zhang xiang ma?
0: Voilà, ça c'était la phrase pour demander de l'aide pour prendre une photo. Et tout de suite, on va s'écouter ça en dialogue. Dialogue 1.
1: 你能帮我一个忙吗？
3: 当然可以。
2: Dialogue 2.
1: 能帮我照张相吗？
3: 没问题。
0: Et dialogue 3.
1: 我能帮助你吗？
3: 我的相机不见了。
1: 别着急，我帮助你找。
3: 你真好，谢谢。
2: Voilà, c'était pour le cours précédent. J'espère que vous avez bien appris. Nous écoutons ensuite les points clés d'aujourd'hui.
0: Alors aujourd'hui, on va apprendre à dire « Allô, c'est de la part de qui ?»«
2: 请问是哪位?»
0: Quand seras-tu libre ?
2: Ni 什么时候有空?
0: Quand nous retrouvons-nous et où ?
2: 我们几点见面? 在哪儿见面?
0: Alors moi, ça fait un petit moment que je suis arrivé en Chine, ça fait plusieurs mois, j'ai remarqué que les Chinois ont toujours l'habitude de répéter le même mot en répondant au téléphone.
2: Tu as bien remarqué, « oui » est similaire à « allô » en français.
0: Alors comment dit-on en chinois ? C'est de la part de qui ?
2: Tu pourrais dire « 请问是哪位?»
0: Qinwen se na wei.
2: Alors, qinwen signifie s'il vous plaît.
0: Qinwen.
2: Qinwen.
0: Qinwen.
2: Shi signifie être.
0: Shi.
2: Na wei.
0: Na wei.
2: C'est quelle personne? Na wei.
0: Na wei.
2: Ou tu peux dire na wei.
0: Na wei.
2: Na wei.
0: Comme na wei.
2: C'est une interrogation. Écoutez la phrase suivante. Wei, qinwen shi na wei.
0: Wei, qinwen se na wei.
2: C'est de la part de qui ?
0: Qinwen se na wei.
2: Parfait. Dialogue 1.
1: Wei, 请问是哪位？
3: 我是王龙。
2: Bon, si vous fixez un rendez-vous à vos amis, vous devez leur demander quand seront-ils libres.
0: Ouais, cette phrase peut être très utile, mais alors comment se dit-elle en chinois ?
2: Ni 什么时候有空？
0: Là, c'est un peu long pour moi. Est-ce que tu peux me décortiquer section par section ?
2: C'est ça. Ni signifie toi.
0: Ni.
2: Shemeshiho.
0: Shemeshiho.
2: Shemeshiho signifie quand.
0: D'accord.
2: Yokon signifie libre.

0: libre.
1: Yōkon signifie donc libre.
0: Voilà, maintenant essaie de répéter la phrase avec moi. Ni shēmēshihō yōkon.
1: Ni shēmēshihō yōkon. Voilà, maintenant on va écouter ça en dialogue.
2: Ni shēmēshihō yōkon.
3: 周末.
2: 我们一起吃饭好吗?
3: 可以.
0: Alors ensuite, si tu as rendez-vous avec des amis, tu voudrais savoir quand et où les rejoindre. Ça se dit en chinois comme 我们几点见面? 在哪儿见面?
1: Ok, là je crois que la répétition s'impose. Est-ce que tu peux me détailler encore cette phrase?
0: Bien sûr. 我们 signifie nous.
1: 我们.
0: 几点 signifie à quelle heure?
1: 几点.
0: 见面 veut dire rencontrer.
1: 见面.
0: 我们几点见面 veut dire à quelle heure nous rencontrerons-nous. 我们.
1: 我们.
0: 几点.
1: 几点.
0: 见面.
1: 见面.
0: 我们几点见面.
1: 我们几点见面.
0: Alors, pour où nous rencontrons-nous, ça se dit en chinois comme 在哪儿见面.
1: 在哪儿见面.
0: Très bien. 在, c'est une préposition équivalent au mot français à. 在.
1: 在.
0: 哪儿 signifie où.
1: 哪儿.
0: 见面 signifie se rencontrer.
1: 见面.
0: Alors, on va le faire ensemble. Où nous rencontrons-nous en chinois? 在哪儿见面.
1: 在哪儿见面.
0: Ces deux phrases interrogatives, quand et où nous rencontrons-nous, se disent donc en chinois 我们几点见面? 在哪儿见面?
1: 我们几点见面?
0: Très bien.
1: Et 在哪儿见面? Dialogue 3.
3: 我们几点见面? 在哪儿见面?
2: 晚上8点, 在北京饭店.
0: Alors, pour assimiler ce qu'on a appris aujourd'hui, révisons un peu. Allô, c'est de la part de qui? Pour dire cela en chinois, on dit Wei, 请问是哪位?
1: Wei, 请问是哪位?
0: 请问是哪位?
1: 请问是哪位?
0: C'est de la part de qui? Quand seras-tu libre? 你什么时候有空?
1: 你什么时候有空?
0: 什么时候 signifie quand?
1: 什么时候?
0: 有空 veut dire être libre.
1: 有空?
0: Quand seras-tu libre? On dit en chinois 你什么时候有空?
1: 你什么时候有空?
0: Alors ensuite, pour dire en chinois quand et où nous rencontrons-nous? 我们几点见面?
1: 我们几点见面?
0: Très bien. Et 在哪儿见面?
1: Et 在哪儿见面?
0: 几点 signifie à quelle heure?
1: 几点?
0: Et 见面 signifie se rencontrer.
1: 见面.
0: 在哪儿 veut dire à quel endroit.
1: 在哪儿.
0: Je répète. 我们几点见面.
1: 我们几点见面.
0: 在哪儿见面.
1: 在哪儿见面.
0: Bon, maintenant on va se repasser le dialogue.
3: 我们几点见面. 在哪儿见面.
2: 晚上8点. 在北京饭店.
1: Bon, on en reste là pour l'apprentissage. Pour aujourd'hui, on se réécoute l'ensemble des dialogues.
0: Dialogue 1.
3: 喂,请问是哪位?
2: 我是王龙.
1: Le deuxième dialogue.
2: 你什么时候有空?
3: 周末.
2: 我们一起吃饭好吗?
3: 可以.
1: Dialogue 3.
3: 我们几点见面? 在哪儿见面?
2: 晚上8点. 在北京饭店.
0: Voilà, c'est tout pour le cours. Maintenant, ABC de la culture chinoise.
1: Ok, c'est parti. Dans n'importe quel pays, lorsqu'on reçoit des cadeaux, on se doit de dire merci. Et si possible, de sourire, bien sûr. Dans les pays occidentaux, on ajoute souvent une bise pour remercier la personne. Quant aux Chinois, ils disent en général « Non, il ne fallait pas ». En réalité, ce n'est qu'une formule de politesse. Et devant celui qui a offert le cadeau, les Chinois ne l'ouvrent généralement pas.
0: Avant de se quitter, comme d'habitude, on vous pose une dernière question.
1: Comment dit-on en chinois « quand seras-tu libre » À la prochaine fois, au revoir.
0: Au revoir et à très bientôt.

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0: Le président chinois Xi Jinping a appelé à un partenariat stratégique Chine-Jordanie plus concret et plus dynamique. Monsieur Xi a tenu ses propos lors d'entretien avec le roi de Jordanie Abdallah II Ibn al-Hussein en visite d'État en Chine. Au cours de leur discussion, le président Xi a déclaré que la Chine et la Jordanie s'étaient toujours traitées avec respect mutuel et sur un pied d'égalité et qu'elles avaient poursuivi une coopération mutuellement bénéfique depuis l'établissement de leurs relations diplomatiques, offrant ainsi un exemple concret de coopération gagnant-gagnant et d'apprentissage mutuel entre des pays dotés de systèmes sociaux différents et de tailles différentes. Les deux pays ont établi un partenariat stratégique en 2015. Monsieur Xi a déclaré que l'établissement d'une relation plus substantielle et plus dynamique entre la Chine et la Jordanie répondait aux attentes communes de leur peuple et reflétait la tendance générale à la solidarité et à l'autonomie dans des pays du Sud. Il a appelé à renforcer la confiance stratégique, à approfondir la coopération mutuellement bénéfique et à resserrer la coordination dans les affaires multilatérales dans le but de contribuer davantage à la paix, à la stabilité et à la prospérité de la région. Il a ajouté que la Chine accordait une grande importance au rôle unique et essentiel de la Jordanie dans la région et soutenait fermement le pays dans la sauvegarde de sa souveraineté, de sa sécurité et de ses intérêts en matière de développement. Monsieur Xi a également appelé à une coopération renforcée dans les domaines traditionnels, notamment le commerce, les infrastructures, les transports et les ressources minérales, tout en développant de nouveaux relais de croissance tels que l'économie numérique, l'intelligence artificielle et les énergies vertes. Il a également appelé à des échanges plus étendus dans les domaines de l'éducation, de la culture, des sciences et technologies, ainsi que du tourisme. Le président chinois Xi Jinping a adressé lundi ses félicitations à Mirza Fakhrul Islam Alamgir pour sa prise de fonction en tant que président du Bangladesh. Xi Jinping, secrétaire général du comité central du Parti communiste chinois, a souligné l'importance de consolider et d'élargir les progrès réalisés dans une campagne d'études et d'éducation à l'échelle du parti pour établir et mettre en pratique une vision juste des mérites politiques. Monsieur Xi, également président chinois et président de la commission militaire centrale, a fait ses remarques dans une instruction récente qui a été étudiée lors d'une réunion du groupe dirigeant central pour l'édification du parti tenu ce lundi. Le président Massoud Pezeshkian a déclaré que l'Iran était désormais engagé dans une guerre totale sur les plans économiques, militaires et sécuritaires contre ses ennemis. Cette déclaration fait suite à la menace américaine de lancer contre l'Iran l'opération économique la plus dévastatrice jamais menée à ce jour.
1: Non seulement l'Iran n'est pas devenu le Venezuela, mais il est devenu une puissance dont la solidarité et l'unité ont impressionné le monde entier. Nous sommes engagés dans une guerre totale sur les plans économiques, militaires et sécuritaires. Trump n'hésite pas à affirmer qu'il

0: opposé sous l'administration Obama à la campagne de pression maximale menée sous le premier mandat de Trump. En passant par les dernières sanctions, toutes ces mesures ont été mises en place sous des appellations différentes, mais elles constituent le même type d'intimidation que nous avons toujours observé dans la politique américaine. Le fait que les États-Unis sont une nouvelle fois passés des menaces militaires, affirmant qu'ils allaient frapper, etc., à la remise au goût du jour de leurs anciens plans montre qu'ils sont véritablement désespérés et qu'ils n'ont aucune solution.
1: Selon Seyed Abbas Araghchi, les menaces de Washington visent à détourner l'attention des Américains des problèmes financiers des États-Unis. Le secrétaire au Trésor américain, Scott Bessent, devrait annoncer lundi de nouvelles sanctions contre Téhéran. Il affirme que l'objectif est d'étouffer l'économie iranienne et de faire tomber le régime.
2: Les tensions entre la Turquie et Israël s'intensifient en raison des événements à Gaza et en Syrie. Ankara a demandé à Interpol d'émettre une notice rouge à l'encontre du Premier ministre israélien Benjamin Netanyahou. Cette initiative intervient quelques jours seulement après une frappe israélienne contre une base aérienne en Syrie. L'envoyé américain en Turquie, Tom Barrack, avait auparavant critiqué Israël pour cette frappe, la qualifiant d'escalade inutile.
3: La Turquie compte depuis longtemps parmi les détracteurs les plus critiques des actions d'Israël à Gaza. Aujourd'hui, Ankara demande à Interpol d'émettre une notice rouge à l'encontre du Premier ministre Benjamin Netanyahou dans le cadre d'une affaire impliquant 35 personnes poursuivies notamment pour génocide et crimes contre l'humanité. Cette affaire trouve son origine dans l'interception par Israël d'une flottille humanitaire à destination de Gaza. Israël affirme maintenir un blocus naval autour de Gaza pour des raisons de sécurité. Interpol doit désormais examiner la demande de la Turquie avant de décider s'il convient d'émettre cette notice.
1: Si Interpol venait à prendre une telle décision, Netanyahou serait confronté à d'importantes restrictions de sa liberté de mouvement, notamment en Europe. Pour Israël et pour Netanyahou lui-même, cela représenterait également une perte de prestige considérable.
3: Cette initiative intervient quelques jours seulement après qu'Israël a frappé la base aérienne syrienne d'Abu al-Dur, affirmant que Damas était sur le point d'autoriser le déploiement de troupes turques sur place, une allégation qu'Ankara a démentie. La Syrie a confirmé que des officiers turcs s'étaient effectivement rendus sur la base par le passé, mais a précisé que ces visites s'inscrivaient dans le cadre d'une coopération militaire et de formation. Les analystes soulignent également que les élections israéliennes prévues en octobre pourraient expliquer le choix du moment pour cette escalade rhétorique, tout en insistant sur le fait qu'une confrontation directe entre les deux pays reste peu probable.
1: Je pense que toute mesure prise par Israël susceptible de le mener vers un conflit avec la Turquie aurait des conséquences clairement incompatibles avec les intérêts américains dans la région.
3: Les États-Unis, alliés proches d'Israël et membres de l'OTAN aux côtés de la Turquie, travaillent actuellement à la mise en place d'un mécanisme de résolution des conflits impliquant la Turquie, Israël et la Syrie, dans le but d'éviter toute erreur d'appréciation et de limiter le risque d'une nouvelle escalade.
2: Des manifestants sont descendus dans les rues de Tokyo pour dénoncer les dernières mesures prises par le gouvernement Takaichi visant à réviser la constitution pacifiste du Japon et à renforcer ses capacités militaires du pays.
4: Je m'oppose aux préparatifs de guerre et à la promotion de l'expansion militaire menée par l'actuel gouvernement Takaichi et je m'oppose à la modification de l'article 9 de la Constitution. Cela transformerait le Japon en un pays capable de mener une guerre. Le gouvernement actuel, très puissant, considère la Chine comme un ennemi et se prépare à la guerre dans l'optique d'un conflit contre la Chine. C'est pourquoi j'estime sincèrement que c'est extrêmement dangereux. De nos jours, les catastrophes naturelles sont fréquentes au Japon. Or, non seulement le budget consacré aux interventions en cas de catastrophe n'a pas augmenté, il a au contraire diminué. Telle est la réalité. Dans ces conditions, pourquoi les dépenses militaires continuent-elles d'augmenter? J'aimerais vraiment poser cette question au gouvernement.
5: Il est absolument inacceptable d'abroger les trois principes non nucléaires. Je pense qu'ils font cela parce qu'ils veulent entrer en guerre. Ils veulent tirer profit de l'industrie militaire. C'est pourquoi ils ont tenté d'abolir les trois principes non nucléaires. C'est absolument inacceptable. En tant que pays ayant subi des bombardements nucléaires, il est d'autant plus nécessaire que le Japon respecte ce principe. Je pense que renoncer aux trois principes non nucléaires est quelque chose qui ne devrait jamais arriver.
2: Une lueur d'espoir sur le front sanitaire en République démocratique du Congo. Face à la progression de l'épidémie d'Ebola qui touche désormais 6 provinces, les premières doses de vaccins ont atterri à Kinshasa. Un renfort logistique décisif pour casser la chaîne de transmission. Le correspondant de CGTN français à Kinshasa, Biobe Malenga, nous en dit plus.
6: Sur les tarmacs de l'aéroport international Ndjili, l'aboutissement d'une attente cruciale.

0: Un premier lot de plus de 16 000 doses de vaccins vient d'être réceptionné pour renforcer d'urgence les dispositifs de riposte. Une livraison qui s'inscrit dans un plan global visant plus de 400 000 doses.
1: Là, nous recevons aujourd'hui le premier lot de plus de 16 000 doses, et en sachant que nous avions déjà 2 000 doses qui sont déjà parties à la Chopo. Là, nous réceptionnons 16 000 doses pour un total de plus de 400 000 doses que nous avons demandées. Et donc, nous remercions tous les partenaires qui nous ont aidés à obtenir ces doses de vaccins. Et nous allons effectivement renforcer le dispositif de riposte avec ces vaccins.
0: L'urgence est désormais à l'acheminement rapide de ces doses vers les foyers épidémiques. Samuel Rogenkamba détaille ici les plans d'une course contre la montre engagée pour protéger les populations et inverser la courbe de l'épidémie.
1: Et donc, nous avons dans notre planification décidé, avec l'avis des scientifiques, d'utiliser le vaccin Hervebo, le vaccin que nous connaissons tous, qui a déjà été utilisé plusieurs fois, et notamment de manière très importante pendant l'épidémie de 2018 à 2020. Ben, nous avons effectivement, après avoir écouté tous les scientifiques, décidé d'utiliser ce vaccin en sachant qu'il va y avoir deux phases, une phase de recherche et une phase compassionnelle. La phase de recherche, c'est 20 000 doses et la phase compassionnelle, c'est 50 000 doses.
0: À Bounia, l'épidémie d'Ebola continue de prendre l'ampleur et de toucher les communautés. Ses pères de famille est au chevet d'aider de ses enfants ici au centre de traitement de Rwampara et l'arrivée de ces vaccins lui redonne de l'espoir.
2: Je suis arrivé ici avec deux enfants, une fille et un garçon. Ils sont arrivés dans un état très grave. Jusqu'à présent, il y a une amélioration du côté de la fille, mais le garçon ne va pas encore mieux. Avec l'arrivée de ces vaccins, j'ai la foi que Dieu va nous aider.
3: Ce déploiement vaccinal intervient alors que l'épidémie touche six zones de santé. Le bilan fait état de 5208 cas confirmés et 2476 décès, soit un taux de létalité de 47,5%. Dans les centres de traitement, la prise en charge médicale aux patients hospitalisés se poursuit sans relâche. Bob Malinga, Sidjitien Français, Kinshasa.
4: La deuxième édition des Jeux mondiaux des robots humanoïdes débute à Beijing. L'une des nouvelles épreuves est le tennis de table qui va tester les capacités des robots à voir, calculer et frapper la balle.
5: L'épreuve rassemble 12 équipes venues du monde entier. Outre la mise à l'épreuve du contrôle autonome, de la conception d'algorithmes et des capacités d'ingénierie, un autre défi majeur pour les équipes consiste à combler le fossé entre les simulations et le monde réel. Selon un organisateur de l'équipe, les robots prennent toutes leurs décisions de manière autonome à l'aide de l'IA, ce qui fait du tennis de table l'une des épreuves les plus difficiles. Pour entraîner les robots, les équipes les font jouer contre des adversaires humains et utilisent des caméras de capture de mouvement pour enregistrer la trajectoire des balles spécialement conçues. Les données sont ensuite utilisées pour aider les robots à apprendre et à s'améliorer. Sukra Yang, capitaine de l'équipe conjointe de l'université Jiao Tong de Shanghai et de l'Institut d'innovation de Shanghai, explique les défis rencontrés lors de l'entraînement des robots.
6: Les données recueillies auprès des athlètes humains peuvent varier d'une équipe à l'autre. Nous nous entraînons habituellement à Shanghai. Ainsi, lorsque nous sommes arrivés ici à Beijing, nous avons d'abord dû mesurer des paramètres tels que la densité de l'air, la résistance aérodynamique, l'accélération gravitationnelle et l'élasticité de la raquette. Le matériel de capture de mouvement utilisé ici peut également différer de celui que nous utilisons à Shanghai. Nous devons donc nous adapter aux conditions locales. Le plus difficile, c'est que le robot doit d'abord être entraîné en simulation. Les résultats peuvent être bons en simulation, mais une fois transposé dans le monde réel, il peut y avoir un écart entre les deux. À court terme, nous voulons que le robot renvoie toutes les balles sur la table et qu'il améliore sa stratégie de retour.
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4: Bonjour à tous et bienvenue dans notre émission Carnet de route. Je suis Manon et aujourd'hui, nous poursuivons l'exploration d'un aspect fascinant du tourisme culturel en Chine. Les maisons natales des grandes personnalités de la province du Hunan. Pour nous guider dans cette aventure historique et culturelle, j'ai le plaisir d'accueillir mon collègue Rogo. Bonjour Rogo.
5: Bonjour Manon et bonjour à nos chers auditeurs et bienvenue dans ce voyage en terre hunanaise.
4: Et le Hunan est souvent surnommé le berceau des révolutionnaires de la Chine moderne. Cette province du centre-sud de la Chine a produit un nombre impressionnant de leaders politiques, de penseurs et de révolutionnaires qui ont façonné le destin de la nation chinoise au XXe siècle. C'est une terre de caractère fort, connue pour la ténacité et l'esprit indépendant de ses habitants. Et dans l'émission précédente, Rogo nous a présenté la maison natale des trois grandes figures, Mao Zedong, Peng Dehuai et Liu Shaoqi. Je vais faire un résumé de ces trois maisons natales des grandes figures chinoises que nous avons visitées brièvement. Le village natal de Mao Zedong, c'est à environ 130 km de Changsha. C'est le site de pèlerinage le plus important de Chine moderne. C'est une ferme traditionnelle du Hunan construite en briques de terre et couverte de tuiles grises. C'est là que Mao est né le 26 décembre 1893, où il a passé son enfance jusqu'à l'âge de 17 ans. On peut y voir également le musée de Mao Zedong qui présente une collection impressionnante d'objets personnels, de photographies et de documents. Et la maison natale de Peng Dehuai, c'est l'un des plus grands généraux de l'armée populaire de libération. C'est une simple ferme encore plus modeste que celle de Mao, avec des murs en biseau et un toit de chaume. L'intérieur est d'une simplicité touchante. Il n'y a que quelques meubles rustiques. Ensuite, on a visité la maison natale de Liu Shaoqi à Ningxiang, à environ 50 km de Changsha. Liu Shaoqi était le président de la République populaire de Chine de 1959 à 1968. Sa maison représente un niveau social légèrement supérieur. C'est construite par son grand-père qui était un propriétaire terrien relativement prospère. Est plus élaborée avec des sculptures sur bois délicates et des cours intérieurs harmonieuses. La maison conserve également la bibliothèque d'enfance de Liu Shaoqi. Ces contrastes entre différentes époques et classes sociales enrichissent vraiment la compréhension de l'histoire chinoise. Et voilà, c'était un petit résumé de l'émission précédente. Et avant d'entamer notre visite d'aujourd'hui, on va d'abord écouter un morceau de musique.

0: Merci de nous rejoindre après la pause musicale. Aujourd'hui, nous poursuivons la visite des maisons natales des grandes figures importantes dans la province du Hunan. Et Rogo, y a-t-il d'autres maisons natales moins connues mais qui méritent le détour?
1: Oui, ouais, c'est exactement cela. Et j'ajouterais même la maison des Si Baishi à Siantang. Si Baishi n'était pas un leader politique, mais l'un des plus grands peintres chinois du XXe siècle.
0: C'est un peintre connu par tous les Chinois. Qi Baishi a déployé des efforts tout au long de la vie pour pousser la peinture chinoise au centre de la scène mondiale. Son travail met l'accent sur l'intégration des techniques de la peinture traditionnelle chinoise et la technique populaire de l'époque pour former un style artistique unique. Les sujets peints sont filtrés par ses sentiments, les sujets racontent son amour, la vérité, la routine, la poésie, très variés. Le thème de ses peintures est principalement des fleurs, des oiseaux, des paysages et des personnages. Il a l'habitude de dessiner des crevettes.
1: Oui, sa maison natale, transformée en musée, expose ses œuvres et ses outils de peinture. C'est une pause artistique bienvenue dans ce parcours historico-politique.
0: Et parlons maintenant de l'expérience culturelle plus large que peuvent découvrir nos auditeurs sur la culture du Hunan à travers ces visites.
1: Oui, c'est un aspect fondamental. Le Hunan a une culture régionale très marquée. D'abord, la cuisine.
0: Justement, Rogo, et quand on parle du Hunan, on pense tout de suite à sa cuisine. Parce que la cuisine de Hunan fait partie des 8 cuisines les plus importantes de la Chine, les plus renommées de la Chine. Elle est connue pour son goût épicé, aromatisé, et les ingrédients sont tous très frais. À Hunan, on peut trouver beaucoup de plats classiques et des collations spéciales.
1: Nos auditeurs peuvent profiter de leur visite au Hunan pour goûter aux spécialités locales. Les porcs braisés à la mode de Mao est un incontournable.
0: En effet, le porc braisé à la mode de Mao, c'est un plat célèbre traditionnel du Hunan. Il utilise la viande de porc, le sucre blanc et le vin de cuisine comme principaux ingrédients. Et en 2018, il a été même sélectionné parmi les 10 plats célèbres classiques du Hunan. Et la couleur du plat est tout rouge en raison de l'ajout de piment pour former une saveur unique sucrée avec salé épicé. En même temps, il n'y a pas de sensation grasse. En plus, c'est le plat préféré du président Mao. Mais dans d'autres régions chinoises, dans la préparation de ce plat, on n'ajoute pas de piment. Je pense qu'uniquement à Hunan, on ajoute du piment.
1: Les habitants du Hunan disent « sans piment, ce n'est pas un plat ».
0: Ah, d'accord. C'est un peu comme la province du Sichuan. Je pense qu'à part la cuisine, il y a d'autres choses, d'autres éléments qui nous attirent lors de la visite de ces maisons natales. On va inviter Rogo à nous parler de ça juste après une pause musicale.

0: Et à part la cuisine?
1: Ensuite, l'artisanat local. Dans chaque site, vous trouverez des artisans qui perpétuent des traditions séculaires. Là, on parle des broderies, siang, poterie, calligraphie. À Shaoshan, la ville natale de Mao Zedong, certains calligraphes reproduisent le poème de Mao dans son style caractéristique.
0: C'est vrai, hein, le président Mao est également un grand calligraphe. Sa calligraphie est imposante, libre et abstraite, différente des calligraphes de toutes les époques précédentes. Et quant à la broderie Xiang, c'est la spécialité de Changsha, capitale de la province du Hunan. C'est également classé comme produit national d'indication géographique de Chine. La broderie de Xiang est l'un des quatre broderies les plus célèbres de la Chine. Cette broderie a des caractéristiques culturelles distinctes de la province. Il est originaire de la broderie populaire. Elle a mélangé les avantages de la broderie de Suzhou et la broderie de Guangzhou. Y a-t-il des traditions ou des coutumes locales que les visiteurs devraient connaître, Hugo?
1: Oui, plusieurs choses importantes. D'abord, dans ces maisons natales, il est de coutume de maintenir une attitude respectueuse. Par exemple, éviter des selfies tout devant les hôtels commémoratifs. Beaucoup de visiteurs chinois considèrent ces lieux comme quasi sacrés.
0: Tout à fait.
1: Ensuite, si vous visitez pendant les fêtes traditionnelles, comme le Nouvel An lunaire ou la fête de Qingming, vous pourrez observer des rituels fascinants. Offrandes d'encens, dépôts de fleurs, parfois même des représentations d'opéra local en l'honneur des défunts.
0: Parmi les régions qu'on a présentées, Shaoshan possède un site touristique national de classe 5A, un site touristique national de classe 3A, deux sites nationaux de conservation de l'eau et un site national de protection des reliques culturelles. Tout cela forme les attractions touristiques classiques représentées par la maison natale de président Mao, le monument commémoratif de président Mao, la place, le parc d'exposition du patrimoine culturel immatériel de Shaoshan. C'est uniquement à Shaoshan où vous pouvez visiter tant de choses. Et Hugo, sans exagérer, je trouve que c'est vraiment un mélange unique de tradition et de modernité. Bon, on va marquer une petite pause musicale. Après, on va inviter Rocco à nous raconter ses expériences les plus marquantes lors de ses visites de ses maisons natales.

0: Merci de nous rejoindre après la pause musicale. Aujourd'hui, dans notre émission Carnet de route, on part pour un voyage pour visiter les maisons natales des personnalités importantes de la province du Hunan. Et Rogo, quelle a été votre expérience la plus marquante lors de vos visites de ces maisons natales?
1: Bon, j'ai un souvenir très émouvant de ma visite à Shaoshan un matin de printemps. J'étais arrivé très tôt avant l'affluence touristique. Dans la brume matinale, j'ai vu un vieil homme, probablement dans ses 80 ans, s'agenouiller devant la maison et pleurer silencieusement. Plus tard, il m'a raconté qu'il avait marché depuis son village voisin pour accomplir un vœu fait 50 ans plus tôt. Donc pour lui, cette visite était un pèlerinage profondément personnel lié à toute une vie de bouleversements historiques. Cela m'a rappelé que ces lieux ne sont pas que des attractions touristiques, mais des espaces chargés de mémoires vivantes.
0: Quelle histoire touchante! Cela montre bien la dimension humaine de ces sites historiques pour nos auditeurs qui souhaiteraient approfondir leur compréhension sur ces maisons natales. Avant d'entamer leur visite, je leur conseille fortement de passer à la lecture des livres sur la vie, le parcours de ces personnalités importantes de la province du Hunan. Je pense que la plupart a une version française.
1: Je conseille aussi Manon de se procurer les mémoires de certains de ces leaders, souvent disponibles en traduction française dans les librairies des musées. Lire leurs propres mots dans le lieu où ils ont grandi ajoute une dimension extraordinaire à la visite.
0: Excellent conseil. Avant de conclure, pourriez-vous nous parler des développements récents de ces sites touristiques, Rogo?
1: C'est un aspect important. Vous savez, ces dernières années, la Chine a investi massivement dans les infrastructures touristiques de ces sites notamment. À Shaoshan, par exemple, un nouveau centre d'accueil ultra-moderne a été construit avec des expositions interactives et des projections holographiques. Et la réalité virtuelle fait aussi son entrée à la maison de Liu Shaoxi. Vous pouvez désormais revivre certains moments historiques grâce à des casques VR.
0: Génial.
1: Et c'est fascinant de voir comment la technologie moderne est utilisée pour transmettre l'histoire.
0: C'est une belle alliance entre tradition et innovation. Et y a-t-il des projets futurs pour ces sites, selon vos informations?
1: Oui, plusieurs projets passionnants sont en cours. Un circuit rouge intégré en développement, reliant tous ces sites par une route scénique spécialement aménagée, avec des arrêts dans des villages traditionnels préservés. Il y a aussi, Manon, un projet des maisons vivantes où des acteurs en costume d'époque recréeront la vie quotidienne de ces familles au début du XXe siècle. L'idée est de rendre l'histoire plus tangible et immersive pour les visiteurs.
0: Ah, ça c'est bien. Et ces petites pièces de théâtre nous permettent de plonger dans l'ancienne époque pour revivre leurs histoires et comprendre le contexte. Et Rogo, pour terminer notre émission, quel message souhaiteriez-vous transmettre à nos auditeurs?
1: Bon, mon message serait de les appeler à visiter ces lieux avec un esprit ouvert et curieux. Et ces maisons natales ne sont pas que des monuments à la gloire des leaders politiques. Elles sont des fenêtres sur une époque charnière de l'histoire chinoise. sur la transformation d'une société millénaire, sur les espoirs et les tragédies d'une nation en mutation. Donc, chers visiteurs, prenez le temps de discuter avec les gardiens de ces maisons, souvent des habitants locaux qui ont des histoires familiales liées à ces personnages. Goûtez la cuisine locale, promenez-vous dans les villages environnants, imprégnez-vous de l'atmosphère du Hunan rural. Et surtout, n'oubliez pas que derrière chaque grande figure historique, il y a d'abord un enfant qui a grandi dans ses murs, qui a joué dans ses cours, qui a été façonné par ses paysages. C'est cette dimension humaine qui rend ces visites si touchantes et enrichissantes.
0: Et quel mot magnifique pour conclure. Et chers auditeurs, j'espère que cette émission vous aura donné envie de partir sur les traces de l'histoire dans le Hunan. Ces maisons natales offrent bien plus qu'un simple voyage touristique. Elles proposent une immersion profonde dans l'âme de la Chine moderne. Merci infiniment à vous, Rogo, pour ce voyage, pour ce partage passionnant et détaillé. Et votre expertise et votre passion pour ces lieux historiques ont vraiment enrichi notre compréhension.
1: Oui, merci à vous également, cher Manon, et merci à tous nos fidèles auditeurs. Le Hunan vous attend avec ses trésors historiques, sa culture vivante et son hospitalité légendaire. Comme on dit en chinois, Yofansi Buefanlan Bui Loho.
0: Ah oui, c'est un proverbe inventé par Confucius.
1: Oui, donc en français, c'est quelle joie d'accueillir des amis venus de loin. Bon voyage à tous.
0: Voilà, c'était la première partie de notre émission Carnet de route, une émission découverte. Je vous dis à très bientôt pour de nouvelles aventures culturelles. D'ici là, continuez à rêver, à explorer et à apprendre. Tout de suite, cours de chinois avec Xiao Dai et Thomas, juste après une pause musicale.

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2: Bonjour à tous, 大家好 ，bienvenue pour un nouveau cours de chinois. Salut Thomas.
0: Salut Tai, 大家好 à tous.
2: Et comme d'habitude, on va répéter les phrases clés de la dernière classe.
0: Bon, c'est parti. Comment on dit en chinois, s'il vous plaît, pourriez-vous attendre un moment ?
2: 请你们等一会儿。
0: 请你们等一会儿。
2: 等veut dire attendre.
0: 等。
2: 一会儿 un petit moment.
0: 一会儿。
2: Très bien. Alors, comment dire en chinois, combien de temps devrons-nous attendre ?
0: 我们要等多久。
2: Très bien. 我们要等多久。Alors, 等 c'est pareil, attendre. 多久 combien de temps ? 我们要等多久。
0: 我们要等多久。Et maintenant, si tu veux dire comment tu trouves la nourriture à ton voisin ?
2: Je dirais 味道怎么样。
0: 味道怎么样？
2: 味道 veut dire le goût.
0: 味道
2: 怎么样？ C'est comment?
0: 怎么样？
2: Alors, pour répondre à la question, souvent on dit c'est vraiment délicieux. Comment dit-on en chinois?
0: 真的很好吃。
2: 真的很好吃。
0: 真的很好吃。Et 好吃 ça veut dire?
2: Délicieux.
0: Ok, maintenant, bon, tu as bien mangé, c'est la fin du repas, tu n'as absolument plus faim, même s'il y a encore des plats plein la table. Comment tu dis « je suis repu, je suis rassasié, je ne peux plus rien manger »?
2: 我吃饱了。
0: 我吃饱了。
2: Voilà, on va écouter les dialogues complets.
3: 对话一。
1: 请你们等一会儿。
4: 我们要等多久？
1: 大概半个小时吧。
3: 对话二。
1: 味道怎么样？
3: 真的很好吃。对话三。
1: 还要点什么？
3: 哦，谢谢，我吃饱了。这里的菜真的很好吃。
0: Voilà, c'est tout pour la révision de la dernière leçon. On passe maintenant aux phrases clés d'aujourd'hui.
3: 今日关键，你们喜欢吃辣的吗？我喜欢吃羊肉串。这里面是什么？我们去买点饮料吧。
2: Comme d'habitude, c'est moi qui vais dire les phrases chinoises et Thomas va donner le sens en français. 你们喜欢吃辣的吗?
0: Aimez-vous la cuisine épicée?
2: 我喜欢吃羊肉串。
0: J'aime les brochettes de mouton.
2: 这里面是什么?
0: Qu'est-ce qu'il y a à l'intérieur?
2: 我们去买点饮料吧。
0: Allons acheter des boissons. Alors, lors de la dernière session, on a parlé des plats de province comme le Sichuan ou le Hunan, qui sont caractérisés par leur saveur pimentée. Mais je suis étonné de constater qu'à Beijing, beaucoup de jeunes filles aiment le piment, et toi aussi, Tai, et donc ce serait utile pour moi, si je veux t'inviter au restaurant, de demander, de savoir dire, aimez-vous les plats épicés ? Est-ce que tu peux m'aider ?
2: Bien sûr, tu peux dire, 你们喜欢吃辣的吗？
0: 你们喜欢吃辣的吗？
2: 你们喜欢吃辣的吗？
0: 你们喜欢吃辣的吗？
2: 你们 veut dire vous.
0: 你们
2: 喜欢 aimer.
0: 喜欢
2: 吃
0: 吃 ça veut dire manger, je pense.
2: Oui. 辣的 piquant ou pimenté.
0: 辣的
2: ma c'est une particule pour marquer l'interrogation.
0: Ma.
2: 你们喜欢吃辣的吗？
0: 你们喜欢吃辣的吗？Aimez-vous la cuisine épicée?
2: Maintenant, on va écouter le premier dialogue.
3: 对话一。
1: 你们喜欢吃辣的吗？
3: 喜欢。
2: On va décomposer la phrase, c'est plus simple à retenir. Vous aimez les plats pimentés? 你们喜欢吃辣的吗？
0: 你们喜欢吃辣的吗？
2: 喜欢。
0: 喜欢。
2: 辣的。Pimenté.
0: 辣的。
2: 辣的。
0: 辣的。Tu sais, j'aime aussi traîner dans les rues, et dans les rues, on mange souvent des brochettes, et des brochettes de mouton en particulier, mes préférées. En été, on en prend des dizaines dans les gargotes avec des amis, et c'est assez sympa.
2: Tu sais, moi aussi, j'adore les brochettes de mouton, mais il faut pas traîner trop, parce qu'on a du boulot. Bon, dépêchons-nous, et après, tu pourras faire ce que tu veux.
0: Ok, mais ce serait sympa que je sache dire en chinois, ben, tout simplement, j'aime les brochettes de mouton. Alors pour cela, je pense que tu vas encore m'aider.
2: Bien sûr, comme d'habitude. 我喜欢吃羊肉串。
0: 我喜欢吃羊肉串。
2: 我喜欢吃羊肉串. Bon, si tu arrives à dire ça, tu vas faire sourire le restaurateur chinois. On va décomposer la phrase. 我 signifie moi.
0: 我
2: 喜欢 aimer.
0: 喜欢
2: 吃 manger.
0: 吃
2: 羊肉 du mouton.
0: 羊肉
2: 串 brochette.
0: 串
2: 羊肉串 brochette de mouton.
0: 羊肉串
2: 我喜欢吃 羊肉串
0: 我喜欢吃羊肉串
2: 我喜欢吃羊肉串 J'aime les brochettes de mouton. Le dialogue de
3: 对话 2
1: 你想吃什么?
3: 我喜欢吃羊肉串
0: Bon, évidemment, on le sait, les brochettes sont faites notamment avec du mouton, mais pour les raviolis, il y a de la farce à l'intérieur. Et comme il y en a des dizaines de sortes, comment savoir ce qu'il y a dedans? Comment poser une question?
2: C'est tout simple, tu peux dire 这里面是什么?
0: 这里面是什么?
2: 这里面是什么?
0: 这里面是什么?
2: 这, ce ou cela?
0: 这,
2: 里面, dedans.
0: 里面,
2: 是, être.
0: 是,
2: 什么 signifie quoi?
0: 什么?
2: Alors, 这里面是什么? Qu'est-ce qu'il y a dedans?
0: 这里面是什么?
3: 对话 3
1: 这里面是什么?
3: 我也不知道.
0: Bon, avec toutes ces brochettes avalées et dévorées, la soif se fait ressentir. J'aurais donc besoin de savoir comment dire nous aimerions acheter des boissons.
2: Tu peux dire 我们去买点饮料吧.
0: 我们去买点饮料吧.
2: 我们 signifie nous.
0: 我们
2: 去 aller.
0: 去
2: 买 acheter.
0: 买
2: 点 exprime dans la phrase une certaine quantité.
0: 点
2: yin liao boisson.
0: Yin liao.
2: Ba c'est une particule.
0: Ba.
2: 我们 去 买 点 yin liao ba.
0: 我们 去 买 点 yin liao ba.
2: Voilà, yin liao.
0: Yin liao.
2: Boisson.
0: OK.
3: 对话 4
1: 我们去买点饮料吧。你喜欢红茶还是绿茶呢?
2: 红茶 Voilà, c'était le quatrième dialogue. Maintenant, je propose qu'on repasse toutes les quatre phrases. Et Thomas, comme d'habitude, je vais dire les phrases chinoises et toi, tu vas donner le sens en français.
0: Ok, c'est parti.
2: 你们喜欢吃辣的吗?
0: Aimez-vous la cuisine pimentée?
2: 我喜欢吃羊肉串.
0: J'aime les brochettes de mouton.
2: 这里面是什么?
0: Qu'est-ce qu'il y a dedans?
2: 我们去买点饮料吧.
0: Allons acheter des boissons. Allez, voilà, c'est tout pour les quatre dialogues du jour. J'espère que vous avez bien révisé, bien noté, bien intégré ça et que vous bossez un petit peu chez vous. Maintenant, place à notre rubrique ABC de la culture thaï, où il sera aujourd'hui encore question de baguettes et de fourchettes.
2: Oui, on va continuer à rester dans le resto. Des experts ont mené des recherches sur les baguettes et les fourchettes. Ils estiment que les Chinois, attachés à l'agriculture, mangent surtout des végétaux. Alors c'est pourquoi ils se servent avec des baguettes. Par contre, les Occidentaux sont d'origine nomade, ils prennent beaucoup plus de viande. Par conséquent, les couteaux et fourchettes leur conviennent mieux. Chacun a son style. Une autre différence se remarque sur la table. Les Occidentaux ne mangent que les plats dans leurs assiettes personnelles, mais les Chinois, eux, partagent souvent leurs plats.
0: Il faut signaler ici que planter ses baguettes, et ça c'est des rituels de politesse qu'on va vous apprendre un petit peu aujourd'hui, planter ses baguettes dans un bol de riz ou taper le bol avec les baguettes ou une cuillère est considéré comme des gestes impolis. Planter par exemple ses baguettes dans un bol de riz, je crois Thaï que ça évoque des bâtons d'encens.
2: Oui, effectivement, ça fait penser aux offrandes qu'on donne aux membres défunts de la famille et c'est considéré comme pouvant porter malheur à la famille.
0: Ok, bon, une petite formule de savoir-vivre donc. Mais je crois que c'est tout pour aujourd'hui. Avant de se quitter, on vous laisse avec un petit test encore. Comment dit-on en chinois « aimez-vous les plats pimentés » Voilà, notre cours de chinois, c'est fini pour aujourd'hui. Merci encore de votre fidélité. Sajian, et à bientôt.
2: Sajian.
5: Voilà, notre émission d'aujourd'hui touche à sa fin. Merci de nous avoir suivis et à très bientôt.

0: Le président chinois Xi Jinping a appelé à un partenariat stratégique Chine-Jordanie plus concret et plus dynamique. Monsieur Xi a tenu ses propos lors d'entretien avec le roi de Jordanie Abdallah II Ibn al-Hussein en visite d'État en Chine. Au cours de leur discussion, le président Xi a déclaré que la Chine et la Jordanie s'étaient toujours traitées avec respect mutuel et sur un pied d'égalité et qu'elles avaient poursuivi une coopération mutuellement bénéfique depuis l'établissement de leurs relations diplomatiques, offrant ainsi un exemple concret de coopération gagnant-gagnant et d'apprentissage mutuel entre des pays dotés de systèmes sociaux différents et de tailles différentes. Les deux pays ont établi un partenariat stratégique en 2015. Monsieur Xi a déclaré que l'établissement d'une relation plus substantielle et plus dynamique entre la Chine et la Jordanie répondait aux attentes communes de leur peuple et reflétait la tendance générale à la solidarité et à l'autonomie dans des pays du Sud. Il a appelé à renforcer la confiance stratégique, à approfondir la coopération mutuellement bénéfique et à resserrer la coordination dans les affaires multilatérales dans le but de contribuer davantage à la paix, à la stabilité et à la prospérité de la région. Il a ajouté que la Chine accordait une grande importance au rôle unique et essentiel de la Jordanie dans la région et soutenait fermement le pays dans la sauvegarde de sa souveraineté, de sa sécurité et de ses intérêts en matière de développement. Monsieur Xi a également appelé à une coopération renforcée dans les domaines traditionnels, notamment le commerce, les infrastructures, les transports et les ressources minérales, tout en développant de nouveaux relais de croissance tels que l'économie numérique, l'intelligence artificielle et les énergies vertes. Il a également appelé à des échanges plus étendus dans les domaines de l'éducation, de la culture, des sciences et technologies, ainsi que du tourisme. Le président chinois Xi Jinping a adressé lundi ses félicitations à Mirza Fakhrul Islam Alamgir pour sa prise de fonction en tant que président du Bangladesh. Xi Jinping, secrétaire général du comité central du Parti communiste chinois, a souligné l'importance de consolider et d'élargir les progrès réalisés dans une campagne d'études et d'éducation à l'échelle du parti pour établir et mettre en pratique une vision juste des mérites politiques. Monsieur Xi, également président chinois et président de la commission militaire centrale, a fait ses remarques dans une instruction récente qui a été étudiée lors d'une réunion du groupe dirigeant central pour l'édification du parti tenu ce lundi. Le président Massoud Pezeshkian a déclaré que l'Iran était désormais engagé dans une guerre totale sur les plans économiques, militaires et sécuritaires contre ses ennemis. Cette déclaration fait suite à la menace américaine de lancer contre l'Iran l'opération économique la plus dévastatrice jamais menée à ce jour.
1: Non seulement l'Iran n'est pas devenu le Venezuela, mais il est devenu une puissance dont la solidarité et l'unité ont impressionné le monde entier. Nous sommes engagés dans une guerre totale sur les plans économiques, militaires et sécuritaires. Trump n'hésite pas à affirmer qu'il impose les sanctions les plus écrasantes et les plus terrifiantes qui soient à l'Iran. Nous, en revanche, restons fermes. Nous nous efforçons d'être au service de notre peuple face à cette guerre inégale.
0: Le ministre iranien des Affaires étrangères, Seyed Abbas Araghchi, a qualifié les dernières menaces militaires et sanctions américaines de gestes désespérés et d'intimidation déjà utilisés par les administrations précédentes. Il a déclaré que l'Iran connaissait bien le scénario et savait comment y répondre. Seyed Abbas Araghchi a exhorté Washington à renoncer à ses projets, ajoutant que l'Iran ne rechercherait qu'un dialogue fondé sur la justice et la dignité.
2: C'est un scénario qui se répète. Des sanctions paralysantes imposées sous l'administration Obama à la campagne de pression maximale menée sous le premier mandat de Trump, en passant par les dernières sanctions,

0: Les tensions entre la Turquie et Israël s'intensifient en raison des événements à Gaza et en Syrie. Ankara a demandé à Interpol d'émettre une notice rouge à l'encontre du Premier ministre israélien Benjamin Netanyahou. Cette initiative intervient quelques jours seulement après une frappe israélienne contre une base aérienne en Syrie. L'envoyé américain en Turquie, Tom Barrack, avait auparavant critiqué Israël pour cette frappe, la qualifiant d'escalade inutile.
1: La Turquie compte depuis longtemps parmi les détracteurs les plus critiques des actions d'Israël à Gaza. Aujourd'hui, Ankara demande à Interpol d'émettre une notice rouge à l'encontre du Premier ministre Benjamin Netanyahou dans le cadre d'une affaire impliquant 35 personnes poursuivies notamment pour génocide et crimes contre l'humanité. Cette affaire trouve son origine dans l'interception par Israël d'une flottille humanitaire à destination de Gaza. Israël affirme maintenir un blocus naval autour de Gaza pour des raisons de sécurité. Interpol doit désormais examiner la demande de la Turquie avant de décider s'il convient d'émettre cette notice.
2: Si Interpol venait à prendre une telle décision, Netanyahou serait confronté à d'importantes restrictions de sa liberté de mouvement, notamment en Europe. Pour Israël et pour Netanyahou lui-même, cela représenterait également une perte de prestige considérable.
1: Cette initiative intervient quelques jours seulement après qu'Israël a frappé la base aérienne syrienne d'Abu al-Dur, affirmant que Damas était sur le point d'autoriser le déploiement de troupes turques sur place, une allégation qu'Ankara a démentie. La Syrie a confirmé que des officiers turcs s'étaient effectivement rendus sur la base par le passé, mais a précisé que ces visites s'inscrivaient dans le cadre d'une coopération militaire et de formation. Les analystes soulignent également que les élections israéliennes prévues en octobre pourraient expliquer le choix du moment pour cette escalade rhétorique, tout en insistant sur le fait qu'une confrontation directe entre les deux pays reste peu probable.
2: Je pense que toute mesure prise par Israël susceptible de le mener vers un conflit avec la Turquie aurait des conséquences clairement incompatibles avec les intérêts américains dans la région.
1: Les États-Unis, alliés proches d'Israël et membres de l'OTAN aux côtés de la Turquie, travaillent actuellement à la mise en place d'un mécanisme de résolution des conflits impliquant la Turquie, Israël et la Syrie, dans le but d'éviter toute erreur d'appréciation et de limiter le risque d'une nouvelle escalade.
0: Des manifestants sont descendus dans les rues de Tokyo pour dénoncer les dernières mesures prises par le gouvernement Takaichi visant à réviser la constitution pacifiste du Japon et à renforcer ses capacités militaires du pays.
3: Je m'oppose aux préparatifs de guerre et à la promotion de l'expansion militaire menée par l'actuel gouvernement Takaichi et je m'oppose à la modification de l'article 9 de la Constitution. Cela transformerait le Japon en un pays capable de mener une guerre. Le gouvernement actuel, très puissant, considère la Chine comme un ennemi et se prépare à la guerre dans l'optique d'un conflit contre la Chine. C'est pourquoi j'estime sincèrement que c'est extrêmement dangereux. De nos jours, les catastrophes naturelles sont fréquentes au Japon. Or, non seulement le budget consacré aux interventions en cas de catastrophe n'a pas augmenté, il a au contraire diminué. Telle est la réalité. Dans ces conditions, pourquoi les dépenses militaires continuent-elles d'augmenter? J'aimerais vraiment poser cette question au gouvernement.
4: Il est absolument inacceptable d'abroger les trois principes non nucléaires. Je pense qu'ils font cela parce qu'ils veulent entrer en guerre. Ils veulent tirer profit de l'industrie militaire. C'est pourquoi ils ont tenté d'abolir les trois principes non nucléaires. C'est absolument inacceptable. En tant que pays ayant subi des bombardements nucléaires, il est d'autant plus nécessaire que le Japon respecte ce principe. Je pense que renoncer aux trois principes non nucléaires est quelque chose qui ne devrait jamais arriver.
0: Une lueur d'espoir sur le front sanitaire en République démocratique du Congo. Face à la progression de l'épidémie d'Ebola qui touche désormais 6 provinces, les premières doses de vaccins ont atterri à Kinshasa. Un renfort logistique décisif pour casser la chaîne de transmission. Le correspondant de CGTN français à Kinshasa, Biobe Malenga, nous en dit plus.
5: Sur les tarmacs de l'aéroport international Ndjili, l'aboutissement d'une attente cruciale. Un premier lot de plus de 16 000 doses de vaccins vient d'être réceptionné pour renforcer d'urgence les dispositifs de riposte. Une livraison qui s'inscrit dans un plan global visant plus de 400 000 doses.
6: Là, nous recevons aujourd'hui le premier lot de plus de 16 000 doses, et en sachant que nous avions déjà 2 000 doses qui sont déjà parties à la Tchopo. Là, nous réceptionnons 16 000 doses pour un total de plus de 400 000 doses que nous avons demandées. Et donc, nous remercions tous les partenaires qui nous ont aidés à obtenir ces doses de vaccins. Et nous allons effectivement renforcer le dispositif de riposte avec ces vaccins.
5: L'urgence est désormais à l'acheminement rapide de ces doses vers les foyers épidémiques. Samuel Le Roger.

0: Kamba détaille ici les plans d'une course contre la montre engagée pour protéger les populations et inverser la courbe de l'épidémie.
1: Et donc, nous avons dans notre planification décidé, avec l'avis des scientifiques, d'utiliser le vaccin Hervebo, le vaccin que nous connaissons tous, qui a déjà été utilisé plusieurs fois, et notamment de manière très importante pendant l'épidémie de 2018 à 2020. Ben, nous avons effectivement, après avoir écouté tous les scientifiques, décidé d'utiliser ce vaccin en sachant que il va y avoir deux phases, une phase de recherche et une phase compassionnelle. La phase de recherche, c'est 20 000 doses et la phase compassionnelle, c'est 50 000 doses.
0: À Bounia, l'épidémie d'Ebola continue de prendre l'ampleur et de toucher les communautés. Ses pères de famille est au chevet d'aider de ses enfants ici au centre de traitement de Rwampara et l'arrivée de ce vaccin lui redonne de l'espoir.
2: Je suis arrivé ici avec deux enfants, une fille et un garçon. Ils sont arrivés dans un état très grave. Jusqu'à présent, il y a une amélioration du côté de la fille, mais le garçon ne va pas encore mieux. Avec l'arrivée de ces vaccins, j'ai la foi que Dieu va nous aider.
3: Ce déploiement vaccinal intervient alors que l'épidémie touche six zones de santé. Le bilan fait état de 5208 cas confirmés et 2476 décès, soit un taux de létalité de 47,5%. Dans les centres de traitement, la prise en charge médicale aux patients hospitalisés se poursuit sans relâche. Bob Malinga, Sidi-Tienne Français, Kinshasa.
4: La deuxième édition des Jeux mondiaux des robots humanoïdes débute à Beijing. L'une des nouvelles épreuves est le tennis de table qui va tester les capacités des robots à voir, calculer et frapper la balle.
5: L'épreuve rassemble 12 équipes venues du monde entier. Outre la mise à l'épreuve du contrôle autonome, de la conception d'algorithmes et des capacités d'ingénierie, un autre défi majeur pour les équipes consiste à combler le fossé entre les simulations et le monde réel. Selon un organisateur de l'équipe, les robots prennent toutes leurs décisions de manière autonome à l'aide de l'IA, ce qui fait du tennis de table l'une des épreuves les plus difficiles. Pour entraîner les robots, les équipes les font jouer contre des adversaires humains et utilisent des caméras de capture de mouvement pour enregistrer la trajectoire des balles spécialement conçues. Les données sont ensuite utilisées pour aider les robots à apprendre et à s'améliorer. Sukra Yang, capitaine de l'équipe conjointe de l'université Jiaotong de Shanghai et de l'Institut d'innovation de Shanghai, explique les défis rencontrés lors de l'entraînement des robots.
6: Les données recueillies auprès des athlètes humains peuvent varier d'une équipe à l'autre. Nous nous entraînons habituellement à Shanghai. Ainsi, lorsque nous sommes arrivés ici à Beijing, nous avons d'abord dû mesurer des paramètres tels que la densité de l'air, la résistance aérodynamique, l'accélération gravitationnelle et l'élasticité de la raquette. Le matériel de capture de mouvement utilisé ici peut également différer de celui que nous utilisons à Shanghai. Nous devons donc nous adapter aux conditions locales. Le plus difficile, c'est que le robot doit d'abord être entraîné en simulation. Les résultats peuvent être bons en simulation, mais une fois transposé dans le monde réel, il peut y avoir un écart entre les deux. À court terme, nous voulons que le robot renvoie toutes les balles sur la table et qu'il améliore sa stratégie de retour.
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8: Bonjour à toutes et à tous, vous êtes sur Radio Chine Internationale. C'est l'heure de notre émission On connaît la chanson. Aujourd'hui, je vous propose d'écouter quelques-uns des derniers opus chinois. On commence tout de suite par une chanson hip-hop, Victoire, de Guy et Kung Fu Pang.

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2: Vous écoutez Vangona la chanson d'RCI. Après une chanson hip-hop, on écoute maintenant une chanson folklorique chinoise intitulée Le pavillon au pivoine, signée par Zhang Xinzhe. En fait, le pavillon au pivoine est le chef-d'œuvre du dramaturge chinois Tang Xianzu de la dynastie Yuan, racontant une histoire d'amour.

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7: Vous écoutez Vengouna la chanson sur Radio Chine Internationale. Aujourd'hui, je vous propose d'écouter quelques-uns des derniers opus chinois. L'émission continue avec une chanson de Xu Song, Le ciel le sait.

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8: Vous êtes sur RCI et vous écoutez Bunguna la chanson. Aujourd'hui, je vous propose quelques-uns des derniers opus chinois. Quand tu reçois ce courrier, je suis encore en errance. La prochaine chanson est une chanson triste. Voici tout de suite Still Wondering, une chanson interprétée par Jodie Alone.

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2: Vous suivez donc la chanson de RCI. Le prochain opus s'intitule La nuit tranquille.

C'était la chanson La Nuit Tranquille. Vous êtes sur RCI et vous écoutez Vengona la chanson. Les deux prochains morceaux sont intitulés May I et La Joie en priorité.

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2: Vous écoutez, vous connaissez la chanson. Notre émission d'aujourd'hui vous propose quelques-uns des derniers opus chinois. Dans la dernière partie, nous allons écouter Étincelle de Ji Kejun et Wenbach de Xin.

0: Voilà, c'est le temps de vous dire au revoir. Merci d'avoir suivi notre émission Wangguna la chanson. Je vous souhaite une bonne écoute sur Radio Chine Internationale. À très bientôt.
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